0: Précisément, au-dessus de la connaissance, c'est là le vrai chemin pour atteindre la proximité du Créateur. Et c'est là le degré de Lot, la terre renversée, une terre où réside la malédiction et non la bénédiction. Et c'est ce qu'on appelle les bergers du troupeau de Lot, qui cherchaient toujours des acquisitions pour l'aspect de la terre de la connaissance, à l'aspect de Lot, c'est-à-dire la malédiction. Et c'est ce qui est écrit, et il y a eu une dispute entre les bergers du troupeau d'Abraham et les bergers du troupeau de Lot. Donc l'explication est que la dispute était que chacun disait que la justice était de son côté.
1: Car ceux qui étaient
0: dans l'aspect des bergers du troupeau de Lot disaient, si nous pouvons construire notre base sur l'intellect appelé l'intérieur de la connaissance, nous n'aurons pas de montée et de descente, car toujours nous serons dans un état de montée. Car là où l'intellect oblige à faire les actes, il n'y a personne pour les déranger. Si c'est ainsi, au temps où nous n'avons pas le choix, alors nous sommes obligés d'aller au-dessus de la connaissance. Mais en même temps, lorsque nous avons l'opportunité de choisir d'aller dans la connaissance, alors à l'inverse, nous devons dire qu'il y a de cela complètement haut. Du fait qu'à partir d'aujourd'hui à l'avenir, nous n'aurions plus de dessein dans le travail. Si c'est ainsi, sûrement notre chemin est plus correct. Mais les bergers du troupeau d'Abraham, ce sont des personnes dont la base était précisément sur la croyance au-dessus de la connaissance, qui disaient, si le Créateur voulait que nous travaillions sur la base de l'intellect, il ne serait pas comporté avec nous dès le début dans l'aspect de dissimulation. Mais sûrement, c'est là le chemin le plus réussi. C'est pourquoi nous n'avons pas à chercher des opportunités pour nous débarrasser de la croyance au-dessus de la connaissance. Mais si nous recevons quelque intellect et rapprochement du Créateur, nous ne prendrons pas cela comme base pour jeter la croyance, mais pour dire, maintenant je vois que c'est là le vrai chemin. Car par cela, j'ai mérité le rapprochement. C'est pourquoi il doit surmonter et accepter sur lui-même qu'à partir d'aujourd'hui et par-delà, il ne cherchera aucune opportunité de se débarrasser de la croyance. Mais à l'inverse, il doit se renforcer dans la croyance au-dessus de la connaissance. Et par cela, nous comprendrons la parole du Saint-Zohar, qu'après qu'il a mérité l'aspect de Malchut elle-même, qui est l'aspect de l'amour, qui est la crainte du fait de l'amour, et nous avons demandé, qu'à avoir la crainte s'il y a déjà l'aspect de l'amour, et encore, quel est l'aspect de la crainte? Et selon ce qui a été dit plus haut, il en ressort que, après qu'il a l'aspect de l'amour, si c'est ainsi, il n'y a pas de chose plus grande qui oblige au travail, car c'est là un fondement qui est dans la connaissance. Car maintenant, l'intellect oblige au travail, car c'est la voie du monde que celui qu'on aime, on veut le servir. Si c'est ainsi, il n'y a déjà plus de place pour la croyance, car qu'est-ce qu'il y a alors rapport à dire au-dessus de la connaissance? C'est pourquoi il craint. Peut-être maintenant va-t-il porter atteinte à l'aspect de croyance, car maintenant le corps prend plus de plaisir du travail, car il a un fondement de l'intérieur de la connaissance. Et s'il porte atteinte à la croyance, il se trouve que la chose se révèle rétroactivement, que la croyance au-dessus de la connaissance qu'il avait dans l'aspect de nécessité, c'est-à-dire non dans la voie de l'honneur, mais il attendait tout le temps quand pourrais-je m'en débarrasser? Et je pourrais travailler avec l'aspect de la connaissance et non avec l'aspect de la croyance. Et alors, du fait qu'il porte atteinte à l'aspect de la croyance, aussitôt il tombe de son degré et aussitôt il s'éloigne du Créateur, puisque l'aspect de la connaissance est un aspect de réception. Il est connu que l'aspect de réception, qui est l'aspect de l'amour de soi, se comprend pour nous de deux manières. 1. Dans le Moha. 2. Dans le Liba. Il s'ensuit qu'au moment où il a déjà mérité l'aspect de l'amour, l'amour en elle-même lui cause la crainte, c'est-à-dire qu'il a peur de ne pas être entraîné vers l'aspect de la connaissance. C'est pourquoi il lui faut une grande garde pour ne pas tomber dans le désir de recevoir. Alors, il nous est compréhensible que l'amour en elle-même est ce qui cause la crainte. Et maintenant, nous savons déjà ce qu'est la crainte que l'amour cause, c'est-à-dire qu'il a peur de ne pas tomber par cet amour-là dans l'amour de soi. Et avec cela, nous pourrons comprendre ce qu'a dit mon père maître de mémoire bénie. Un grand principe que, bien qu'il soit accepté que sur la faute, bien qu'il soit accepté que sur la faute vient la punition, cependant dans l'intériorité, c'est compris tout à fait autrement, ce qui est un peu difficile à comprendre. Il a dit que nous devons savoir que la faute est la punition, et la punition est déjà une correction. Et à ce sujet, il faut demander, si la faute est la punition, alors qu'est-ce que la faute? Et selon ce qui a été dit plus haut, nous pouvons expliquer que la faute était précisément au temps de l'élévation. Précisément au moment où il méritait l'aspect de l'amour, il a alors voulu recevoir l'aspect de l'amour comme fondement. Et il a rejeté la croyance, selon l'avis des bergers du Bêta de l'autre, comme c'est mentionné. Et alors, il a reçu l'aspect de descente, et il est retombé dans l'amour de soi, d'où découlent toutes sortes de fautes. Il s'ensuit qu'il a trébuché précisément au temps de l'élévation, alors qu'il pensait, au contraire, que du fait qu'il recevrait l'aspect de l'amour comme fondement et soutien pour donner de l'effort, et il pensait que par cela, il n'aurait plus de descente. Car là où l'intellect oblige, cela est une voie droite et ne tombera jamais. Et cela est précisément la faute. Et c'est ce qu'on appelle tout ajout et diminution. Il s'ensuit que ce qui est tombé dans l'amour de soi, c'est la punition pour avoir porté atteinte à l'aspect de croyance. Et la punition qu'il reçoit, c'est la correction, afin qu'il revienne à monter dans le degré de la voie droite. Passons au cours du 15 août 2002. On a entendu, et ensuite, par la voix d'un individuel. J'avais sous la degré de l'échelle volume 3, section Maitranan, page 5. Au-dessus de la connaissance et en dessous de la connaissance, par la voie de la croyance et par la voie de la connaissance. Ces choses-là ne sont pas tellement claires. Elles ne sont pas claires parce que l'homme, qui se trouve encore dans la préparation pour franchir le marsum
1: avant d'entrer dans le véritable travail, dans le véritable travail du Créateur, dans la préparation, il ne ressent pas ses discernements d'une manière claire. Il n'a pas encore de ressenti du don, du donneur, du degré supérieur qui se trouve par rapport à lui. Et c'est pour ça qu'il n'a pas de différence entre la croyance et la connaissance d'une manière claire et tranchée, de sorte à ce qu'il comprenne que la connaissance, c'est recevoir dans son mort et son libre, dans ses propres calimes, et que la croyance, c'est la présence dans le clé supérieur. Et la croyance ne peut exister qu'au-dessus de la connaissance et seulement quand elle provient de l'amour et de la crainte. Mais malgré tout, même pendant la préparation, il nous arrive parfois d'avoir de tels comme ça certains états où cette division entre au-dessus de la connaissance, dans la connaissance et en dessous de la connaissance et elle existe comme branche et racine. Et alors on commence à comprendre que dans la spiritualité, c'est vraiment des définitions différentes par rapport à la matérialité. On ne comprend pas vraiment pourquoi est-ce que, par exemple, l'acte d'Adam HaRishon est appelé faute. Avant, quand on ne le savait pas, alors on pensait que, en effet, il avait la possibilité de l'éviter et qu'il pouvait agir autrement et que du fait que vraiment, ça semblait comme s'il l'avait fait délibérément et qu'il était allé vers ça, alors ça s'appelait faute. Ensuite, quand on étudie, on voit que c'était vraiment une chose entièrement préparée d'avance et qu'en fait, s'il ne l'avait pas faite, alors il aurait été impossible d'arriver à la correction désirée. C'est-à-dire que cet acte est un acte qui avait été préparé par le but de la création, dès le départ, avant même sa naissance. Alors, comment est-ce que c'est possible de dire qu'il a péché? Et ensuite, concernant le péché, la faute, le fait qu'il ait commis cet acte et qu'on dise qu'il a fauté, on ne comprend pas non plus très bien la définition. Jusqu'à ce que le Baal HaSulam, mais ici le Rebbe, le Rabash, le Rav Baruch, ils disent que le péché lui-même, la faute elle-même, quand l'homme faute, c'est pas la faute. C'est pas qu'il soit coupable d'avoir commis cet acte de faute, mais on lui provoque cet acte depuis les cieux, du fait qu'on veut le descendre à un certain degré, et qu'à partir de ce degré par-delà, il doit commencer la correction. Ça veut dire que ce qui nous apparaît comme faute, c'est pas en fait, ce fait pas une faute, c'est une punition. Et la punition ne vient pas forcément du fait que l'homme était auparavant coupable de quelque chose. Voilà. On te fait descendre d'un degré, et chez nous, ça s'appelle une punition. Et dans la spiritualité, ça s'appelle une faute. Comme chez nous, on étudie que chaque fois que l'homme s'élève d'un degré, qu'il acquiert un degré plus grand, qu'il parvient à la fin de son degré, il reçoit le degré suivant dans l'obscurité, oui, à toi le jour, à toi aussi la nuit. C'est-à-dire qu'il recommence à tomber, à recevoir un ajout de désir de recevoir, il commence à le surmonter et à travailler depuis l'obscurité. On comprend apparemment pas qu'un état puisse être tellement mauvais que je sois vraiment loin de l'Akdusha, que je ne veuille pas l'aide de spiritualité, que je sois désespéré et faible, que je n'ai aucun lien avec la spiritualité et que cet état arrive non pas comme un péché ni comme une punition, mais vraiment à l'inverse, qu'il arrive comme une récompense et qu'on donne à l'homme de nouveaux kelim qu'il peut maintenant surmonter, avec lesquels il peut acquérir un nouveau degré. Ça veut dire que la faute, la punition, la récompense, ce sont des choses très très instables et ça ne correspond pas vraiment avec ce qui est accepté dans ce monde-ci. Du fait que Adam Rishon est tombé dans l'amour de soi, alors un péché, une faute a été produite. Et chez nous, ça s'appelle une punition. Et la punition elle-même, quand on voit qu'il traverse toutes sortes d'états, des états difficiles, des états où il souffre vraiment et il fournit un grand effort, c'est déjà plus une punition, c'est sa correction. C'est-à-dire que on regarde selon l'état émotionnel ressenti, mais on ne regarde pas selon le but de la chose. Et alors, il nous semble que l'état grave dans lequel l'homme se trouve lui vient comme une punition. Mais ce sont des états de correction. C'est pour ça que quand on en vient à évaluer les états, on doit toujours nous y rapporter selon la définition spirituelle, selon le but. Et alors, si on transfère toute définition de ce qu'on voit selon notre nature animale vers des définitions spirituelles orientées vers le but, selon la façon dont cela apparaît aux yeux du Créateur, alors on verra qu'elles prennent complètement une image différente. Et vraiment, chaque cas apparaîtra complètement différent de ce qu'il apparaît chez nous actuellement. Toute la définition change de place, elle est remplacée par une autre définition, et alors on voit réellement une récompense à la place d'une punition, mais une préparation faite d'avance à la place d'une récompense, hein, qui ne dépend absolument pas de l'homme. Et à la place d'une faute, on verra l'établissement d'un nouvel état qui lui a été préparé d'avance, etc. Et ces choses ne sont pas exactement définies comme elles le sont chez nous, et il faut en tenir compte quand on étudie un certain cas spirituel.
2: Oui.
1: Tout ce qui se révèle devant nos yeux se révèle d'abord comme négatif, comme l'inverse. Alors le péché d'Adam Rishon, il est où son côté positif? Comment est-ce qu'on peut définir la faute d'Adam Rishon? Est-ce qu'il doit être la partie négative qui doit ensuite s'exprimer sous une forme positive? Alors, chez nous, tout commence par le négatif. Notre monde, c'est vraiment, il est inverse. C'est un monde qui exige la correction. Un monde dans lequel il n'existe aucun bon acte. Où il est impossible de faire quoi que ce soit, si ce n'est par la vertu de l'étude et de l'effort. Et même eux ne fonctionnent pas directement selon notre intellect, oui. Même si tu t'es fort, c'est que tu étudies bien, cela ne te développera pas selon ton intellect de manière à devenir toujours meilleur et toujours meilleur. Mais à l'inverse, on te donnera des choses avec un travail encore plus difficile et des états encore plus mauvais, oui. À chaque fois, plus tu deviendras fort, plus on te placera dans des états difficiles. Alors, tu comprends? Ces états plus difficiles, tu ne les connais pas d'avance. Tu ne connais pas leur but et tout cela s'est dissimulé. Et alors, il te semble qu'il y a vraiment un échange du bon effort que tu as fourni et tu reçois une punition à la place de ça. Et dans les états suivants, tu ne ressens pas de récompense. C'est pour ça que la sagesse de la Kabbale, c'est une sagesse dissimulée, où on ne peut pas simplement ouvrir et la révéler aux gens, mais vraiment chacun selon sa préparation.
3: Hein?
1: Ça veut dire que la Kabbale elle-même n'est pas la sagesse de la dissimulation, une sagesse dissimulée. On parle toujours selon l'homme, par rapport à l'homme. Et non pas par rapport à quelque chose qui existait en dehors de l'homme. On ne peut rien juger de ce qui est en dehors de l'homme. C'est une forme abstraite ou une essence dans laquelle on n'a aucune touché, aucun contact. Mais plutôt, on parle de tout et on rapporte tout par rapport à l'homme. C'est pour ça qu'on ne parle pas de ce que c'est que la sagesse elle-même. Oui? Mais c'est par rapport à l'homme. S'il est prêt, alors on peut lui révéler la sagesse. Et sinon, alors il ne vaut pas la peine de le lui révéler. Voilà. Pourquoi? Parce que comme ça, tu lui fais du tort. Tu l'abîmes. Ça veut dire que tant que l'homme ne se développe pas jusqu'au niveau où tu peux lui révéler ces choses-là, jusqu'à ce qu'il puisse vraiment diriger ce que sont récompenses et bénédictions sous leur véritable forme, hein, et sortir un peu des définitions animales, et être déjà prêt à recevoir des définitions nouvelles, différentes, alors tu commences à lui ouvrir cette sagesse, et il verra alors que ce qui apparaît dans notre monde n'est pas exactement juste du point de vue éternel. Voilà. Un homme qui n'est pas prêt à cela, il peut recevoir ces définitions-là de manière incorrecte. Il peut dire, ah, alors tout est prêt, tout est garanti, tout est déjà signé, alors il n'y a rien, il n'y a ni récompense ni punition, il n'y a aucun hasard, et de toute façon, je n'ai aucun libre choix, alors je vais rentrer chez moi, fermer les yeux et attendre jusqu'à la fin. Ou quelque chose comme ça, voilà. Donc en fait, les gens qui n'ont pas encore la capacité de recevoir la vision correcte, et ils recevront incorrectement ce que tu leur révèles. C'est pas qu'il soit interdit de leur révéler, et que parce qu'ils en sauront trop, alors ils fuiront le travail, hein, ou qu'ils feraient quelque chose qui n'est pas nécessaire. Mais c'est plutôt qu'ils ne feront pas ce qui est nécessaire parce qu'ils n'ont pas encore l'intérêt.

0: l'acte et que leur âme n'est pas encore prête, et surtout leur âme, à digérer les véritables définitions de la réalité. Parce que pour trouver des définitions véritables, tu devras réellement travailler, tu devras réellement t'investir et avancer au-dessus de la connaissance. Mais avec un petit intellect, si un homme intérieur du minéral de Dusha entend maintenant ce dont on parle, alors tout cela ne signifie rien, tout est abandonné, le Créateur sait tout du début jusqu'à la fin, et toi tu sais... qu'il ne fait que me tromper avec quelque chose, qu'est-ce qu'on veut de moi alors? Il ferme tout et il s'en va, hein? Tu comprends? Donc, c'est-à-dire que c'est pour ça qu'il existe une mise en garde de ne pas révéler de la sagesse à tout le monde, ni ce qu'il dissimulait, jusqu'à notre époque où maintenant les gens, dans leur ensemble, sont déjà suffisamment développés pour entendre sans être endommagés. Hein? Tu comprends? Voilà. Et c'est pour ça que aujourd'hui il n'y a plus rien à dissimuler dans la Kabbale. Ça appartient aux définitions dont on a parlé. Que l'homme n'est pas. Et si l'homme il n'est pas capable de digérer que la faute nous. Ça nous apparaît comme une punition, hein? Et que ce qui nous apparaît comme une faute, c'est une punition, et ce qui nous apparaît comme une punition, c'est une correction. Alors, il parvient réellement, à partir de l'étude, à ce qu'il s'appelle sa sagesse est plus grande que ses actes. S'il parvient à un état où il se dit, alors pourquoi s'efforcer? Pourquoi faire quoi que ce soit? Et il désespère, il abandonne tout. Et nous, on voit que chez nous, ça n'arrive presque jamais. Et si ça arrive, ça arrive encore avec un homme qui n'a pas encore de préparation intérieure, qui n'est pas encore parvenu au degré du minéral, ou alors c'est soit un religieux, soit un laïc du degré de végétal. Ou bien ça arrive à un homme qui tombe d'un degré. Et alors, pendant un instant, pour quelques temps, il se révèle aussi en lui une sorte de désespoir, comme s'il tombait dans l'animalité pendant cette chute. Alors, il a aussi cette pensée. Mais il tombe momentanément dans l'animalité, puis il traverse et il continue à recevoir la réalité sous la forme correcte, spirituelle. Spirituel. Mais ce que je voulais souligner, c'est que l'incapacité à recevoir la définition spirituelle, éternelle, dans l'au-dessus de la connaissance, plutôt que dans la connaissance, à recevoir que la faute c'est une punition et la punition c'est une correction, c'est finalement la raison de la dissimulation de la sagesse aux générations précédentes jusqu'en 1995. Oui. Tiens. Alors, le péché d'Adam Rishon, sa forme inverse, c'est en réalité la correction que nous, dans notre propre désir, la faute, c'est pas une faute. C'est simplement, il devait traverser cette chose-là. C'est vraiment certain. Parce que c'est une punition. Pourquoi est-ce que c'est une punition? Une punition, ça ne veut pas non plus dire qu'il est coupable. Chez nous, une punition, ça signifie que je suis coupable. Chez nous, voilà, c'est comme ça. C'est une punition par du fait que sa nature première est à l'inverse de la nature du Créateur. Et afin de corriger, elle doit se mélanger à la nature du Créateur.
1: Ken.
0: Oui. Qu'est-ce que ça veut dire que la première étape, vous construisez l'usine et qu'ensuite on revête la spiritualité dessus? Le rab. Construire une usine? L'étudiant. Oui. Je ne pose pas la question directement par rapport à l'article, mais par rapport à l'institution de Nebaruch. Donc, voilà. Le rab. Oui, attends, ça c'est après. L'étudiant. Donc, qu'est-ce que ça veut dire ici que page 9, dans l'avant-dernier paragraphe, car la faute fut précisément dans l'ascension, car précisément lorsqu'il méritait l'aspect de l'amour, et il eut alors le désir de recevoir comme l'aspect de l'amour comme base. Et qu'est-ce que ça veut dire de recevoir l'aspect de l'amour comme base? Je veux pas maintenant rentrer dans l'explication d'Adam Arishon. C'est pas simple. À partir de ces articles, on ne peut pas l'éclaircir. C'est pas, ça ne nous concerne pas, c'est pas relié à nous. L'amour et la crainte sont des forces, disons, ou des préparations, ou des conditions dans lesquelles l'homme peut être dans la croyance et non dans la connaissance, et se maintenir dans la croyance. Et il est tombé dans l'aspect de la connaissance, dans l'aspect de la réception. Voilà. D'abord dans mort et ensuite dans libre. Alors, l'état dans lequel il a violé la croyance, ça venait du fait qu'il avait aussi un défaut dans l'amour et que la crainte n'avait pas une forme suffisante. Pourquoi? Parce qu'il ne pouvait pas, dans cette kelim, comme on l'étudie, il ne pouvait pas, dans sa véritable kelim, se maintenir dans la croyance au-dessus de la connaissance, du fait qu'il n'avait pas encore la force de Bina là-bas. La croyance est la force de ce Bina, la force de Bina ne peut pas pénétrer dans ce point de l'existence à côté de l'absence. Voilà, le cœur de pierre. Et c'est pour ça que là où il voulait faire précisément une correction, dans ce point même, dans le cœur de Pierre lui-même, alors bien sûr qu'il est tombé de la croyance vers la connaissance. C'est seulement par la force de Bina qu'on peut nous accrocher au supérieur, à l'au-dessus de la connaissance, dans la spiritualité. Qu'est-ce que c'est qu'au-dessus de la connaissance et dans la connaissance ou en dessous de la connaissance? On a... notre désir de recevoir. Et donc, je reçois le désir de recevoir. Et je juge ce que je reçois. Et selon cela, comme est écrit, le juge n'a que ce que ses yeux voient. Alors, en réalité, j'agis... j'agis selon ma nature, selon mon intellect, selon ma connaissance, ma raison. Ça s'appelle agir selon la connaissance. La connaissance, c'est une certaine lumière de Chorma, ou disons l'intellect chez nous. Et c'est pas exactement la lumière, mais aussi une certaine illumination de Chorma. Oui. Et elle se propage dans les kelim de réception. Et du fait que la lumière de Chorma se propage dans les kelim de réception, je reçois une connaissance de mon état. Oui. Voilà. Et alors, de cela, de la lumière, de Chochma et des kelim de réception, je reçois le délice lui-même, le plaisir lui-même, oui, et aussi la reconnaissance du plaisir. Ça s'appelle dans Mocha et dans Liba, dans l'esprit et dans le cœur. C'est simplement, voilà, la réception, dans Mocha et dans Liba, l'esprit et le cœur. Ça s'appelle la connaissance. La raison. La raison de l'homme. Pourquoi est-ce qu'on dit selon sa raison, selon sa connaissance? Parce que la raison, c'est la connaissance, c'est le degré le plus élevé de tous les degrés de réception. Voilà, c'est la conscience de l'homme, l'homme qui est dans l'homme. C'est moi qui travaille selon le kelim de réception. Ce que je reçois concrètement dans la main, je l'ai. Je le ressens, je le vois, je le comprends. C'est, je m'y accroche fortement. C'est la nature du cœur de pierre, voilà, de notre matière, le désir de recevoir. Être relié au Créateur, être un degré au-dessus de mon moi, je ne peux le faire que si je reçois la kelim de Bina. Comme on l'étudie par exemple les mondes de Bia, ce sont des petits de Gelgalta Veinaim, que par le péché, elles sont tombées dans Arab. Alors, à l'intérieur de ces parties, et précisément dans ces parties brisées de Gata Veinaim, qui sont tombées dans Arab, en eux, la lumière peut se propager, et pas dans Arab dans lequel ils se trouvent. C'est-à-dire, c'est comme si, par exemple, tu avais une certaine pâte, et qu'à l'intérieur de cette pâte, tu avais des miettes de chocolat. Oui? Alors, ces miettes de chocolat, disons, oui? Ce sont les Gelgalta Veinaim, ce sont des parties à l'intérieur de la pâte elle-même, qui s'appelle Arab. Alors, la lumière peut se propager seulement dans ces miettes de Gelgalta Veinaim. Et si elles sont disposées correctement, alors, dans leur ensemble, tout en tout, à partir d'eux, À partir d'elle est construit un système de monde de Bia. C'est-à-dire que les mondes de Bia, ce sont des Galgalta Veinam qui se trouvent réellement dans Arap, dans la masse du

Alors, c'est pour ça que l'homme qui ne travaille pas dans ses Galgalta ve'enaim, mais dans... Pardon. L'homme qui ne travaille pas dans son achap, dans cette masse de pâtes, comme ça, mais dans les Galgalta ve'enaim qui sont inclus en lui à la suite du péché de Adam Harishon, ça s'appelle qu'il travaille au-dessus de sa connaissance, au-dessus de sa raison, au-dessus de son désir. Parce que sa connaissance ou son désir, c'est la pâte, ce ne sont pas des miettes de chocolat qui sont en elle, voilà. Ça s'appelle travailler dans la connaissance, dans la croyance, au-dessus de la connaissance. Pourquoi dans la croyance? Parce que ce sont des parties de Bina, des Galgalta ve'enaim, des Kilim de Don. C'est au-dessus de la connaissance. Ça veut dire qu'il guettine Arab et qu'il marche dessus, il fait un timtsum contre lui, une réflexion, et qu'il se transfère, pour ainsi dire, et il introduit son ressenti, son cœur dans ces Galgalta ve'enaim. Et c'est en elle qu'il se trouve, c'est en elle qu'il vit. Ça s'appelle travailler dans la croyance au-dessus de la connaissance. Qu'est-ce qui peut aider à faire de telles choses? Qu'est-ce qui les soutient? Qu'est-ce qui les aide? C'est l'amour et la crainte. Ce sont les choses qui aident à se maintenir comme ça dans ces kilim de don et à ne pas être entraîné derrière les kilim de réception. C'est parce que ce harap, il attire très fort. D'accord? Encore des questions? Oui. Si, tu as dit à propos de la pâte, j'entends pas. Voilà, fais pas comme ça. Oui. Donc, on dit comme ça que un rap, c'est une partie du supérieur. Je ne veux rien entendre. C'est vraiment une confusion. Continuez. Oui, vas-y. On dit que la punition, ça agit comme une descente. Alors, comment est-ce que ça s'appelle les états qui ne changent pas, où il n'y a ni descente ni ascension? Ok, je vais lui répondre, Toi, tu dis, parce que simplement tu l'as entendu, tu comprends à quel point est-ce que ça n'appartient absolument pas à la question ici. Donc tu dis que Arab, c'est la partie du supérieur. Qu'est-ce que c'est que la partie du supérieur, Arab? Qu'est-ce que le supérieur, en général? Je me trouve dans mes Galgalta ve'enaim et mon Arab actuel. Quand je veux grandir, on m'ajoute du désir de recevoir. Ça s'appelle que le harap du supérieur se révèle en moi. Qui est le supérieur? C'est moi, mais à un degré plus élevé. Ça s'appelle que l'harap du supérieur se révèle en moi, que je dois recevoir cet harap au-dessus de ma connaissance, au-dessus de ma raison. Pourquoi au-dessus de ma connaissance? Parce que maintenant, je dois disposer mes kilim de don contre ce nouvel harap, contre ce nouveau désir de recevoir qui se révèle. Mais l'arabe du supérieur, c'est moi. Tous les arabes, tous les degrés, du degré inférieur jusqu'au degré supérieur, tous les arabes qui se révéleront en moi, degré par degré, c'est moi, c'est mon ego, mon désir de recevoir qui se révèle de plus en plus en plus en plus. Ça s'appelle le arabe supérieur par rapport à moi, s'il se révèle comme kilim de réception. Il y a aussi un arabe de bina qui se révèle comme kilim de don, mais ce sont déjà des corrections. Voilà. Oui. L'homme a reçu quelque chose alors qu'il était dans un état de descente. Donc techniquement, c'est un état où les choses ne changent déjà plus. Donc tu demandes la question, comment ça s'appelle l'état où les montées et les descentes ne changent plus? Quand l'homme est arrivé à la fin de la correction et qu'il ne lui reste que le cœur de pierre et ensuite il viendra sa correction. C'est de ça dont tu parles? Étudiant, il y a des états dans lesquels l'homme se trouve et il ne ressent ni descente ni montée. Bon. Ah, ok, donc. Ok. J'ai compris.

0: L'homme qui n'est pas venu à la fin de la correction, mais maintenant il se trouve voilà au milieu, dans certains états, et il n'a ni montée ni descente. Alors voilà, bon, c'est un signe qu'il n'investit pas force. L'étudiant, bah, c'est une punition précisément pour ça. Alors, oui, certainement. Le fait qu'il ne reçoit pas de descente, c'est une punition. L'étudiant, alors c'est pas un péché. Le rab. Non, non, c'est pas un péché, il ne faute pas. Le fait qu'il ne faute pas, ça veut dire qu'il ne reçoit pas encore des parties d'Adam Rishon après la faute. Oui, tu comprends? Ça veut dire qu'on ne l'amène pas à un état où il peut commencer à corriger quelque chose. C'est ça la punition. Qu'on ne lui donne pas de mauvais états. Voilà. La punition, c'est pas qu'on l'introduit dans de mauvais états. La punition, c'est qu'on ne l'introduit pas dans de mauvais états. Oui. L'étudiant, qu'est-ce que c'est que l'amour dans l'article? Le rab. L'amour. Le Zohar dit que ça se divise en plusieurs parties. L'amour de soi et l'amour vers l'homme du Créateur. L'étudiant, l'amour du Créateur. Il dit que dans l'amour, la croyance est la connaissance, la croyance et la crainte sont déjà incluses. C'est en fait la solution quand l'homme essaie d'introduire son rapport au Créateur dans la connaissance. Ça lui donne, pour ainsi dire, comme ça, une réponse à l'un comme à l'autre. Donc, le rab, regarde, qu'est-ce que ça s'appelle que l'amour? L'amour, ça veut dire que il existe quelqu'un et que quand lui prend du plaisir, moi je prends du plaisir. Maintenant, la question se pose. Lui, il prend du plaisir et alors je prends du plaisir. Hein? Quelle est la cause et quelle est la conséquence? Ou bien mon délice, mon plaisir, c'est uniquement qu'il se sente bien, qu'il reçoive du plaisir, alors je le vérifie selon cette condition, que même si je souffre, même si j'ai du mal, si lui il a du plaisir, alors moi aussi j'ai du plaisir, mais comment est-ce que c'est possible de faire ça? Bon, d'abord il faut faire un timsoum, une introspection, puis travailler dans le but de donner. Alors ça s'appelle véritablement l'amour, un véritable amour, hein, qui ne dépend de rien, qui ne dépend pas de ce que j'en reçois. Mais, donc, est-ce que c'est possible d'accomplir la loi de l'amour, que lui reçoit du plaisir et que moi je souffre, mais que je prends du plaisir du fait que lui prend du plaisir? Est-ce que c'est possible dans cet équilibre à la fois de souffrir, hein, à moi, et aussi dans d'autres kélims, de prendre du plaisir, et je souffre du fait que je n'ai rien pour moi-même, dans mes kélims à moi, et je prends du plaisir du fait que je ressens comment lui prend du plaisir. Est-ce qu'une telle chose peut exister ou non?
1: Non.
0: Oui, allez. Est-ce qu'une telle chose peut exister ou non?
1: Non.
0: L'étudiant, il y a une difficulté ici. Parce que c'est sûr que celui qui me fait souffrir, ce sont mes kélims à moi. Mais dans mes kélims, celui qui me fait souffrir, c'est lui. Okay, donc on voit que même dans notre monde, une telle chose existe. Une mère peut se trouver elle-même dans la souffrance, mais elle prend du plaisir du fait que son bébé prend du plaisir et qu'il va bien. Voilà. Ça veut dire que il y a comme deux sortes de kélim. Ce qu'elle est pour elle-même et ce en quoi le bébé est inclus en elle. Oui, son rapport envers le bébé. Question. Mais c'est pas la même chose, le rav. Qu'est-ce que ça veut dire que c'est pas la même chose? Bien sûr, ce sont deux sortes de kélim. Maintenant, est-ce que dans la spiritualité, une telle chose existe aussi réellement ou non? Étudiant, je dis qu'il y a une difficulté ici, parce que il y a ici un grand mais. Une mère ne considère pas le bébé comme la cause de sa souffrance. Ici, s'il existe quelque chose qui fait souffrir tes kélim, et que tu dois voir que lui reçoit du plaisir, dans d'autres kélim, voir que lui prend du plaisir, alors il y a ici un conflit, parce que dans un certain kéli, il y a une souffrance qui vient de lui, de l'autre. Et dans un certain kéli, il y a un plaisir qui vient aussi de l'autre. Et alors, qu'est-ce qui est plus fort? Le rêve. C'est pas une question de ce qui est plus fort. Dans notre monde, tu dis qu'il existe un conflit entre l'équilibre, mais alors, mais dans la spiritualité, c'est pas comme ça. Pourquoi est-ce que c'est pas comme ça dans la spiritualité? Parce que, avant que l'homme ne fasse un tzimtzum sur ses clés de réception, il ne peut pas passer vers le but de donner. Qu'est-ce que ça veut dire faire un tzimtzum sur ses clés de réception? Ça veut dire que, bon, tu peux pas faire un tzimtzum en prenant comme ça un cadenas, en fermant la porte qui mène au cœur et y mettre un énorme cadenas comme ça et jeter la clé quelque part. Voilà. Et que le cœur ne reçoive plus. Parce qu'en fait, la spiritualité, c'est une question de ressenti. Oui? Si tu as un désir de recevoir, tu dois corriger le désir de recevoir à un tel point que lui soit considéré comme étant sous le tzimtzum. Qu'il ne veuille pas recevoir, bien qu'il veuille.
1: Oui?
0: Alors, ça s'appellera que tu l'as restreint. Par quelle force, par quelle solution? Par quel bonus l'as-tu restreint? Voilà. C'est qu'est-ce que tu lui as donné pour qu'il puisse. C'est pas comme de la corporalité où, voilà, je meurs d'envie d'avaler quelque chose, alors je me retiens et je tiens mes mains comme ça dans la. Mais dans la spiritualité, il n'y a pas de telle chose. C'est. Si je veux, ça veut dire déjà que je l'ai avalé. Je n'ai pas ici un clé d'action et un clé de ressenti. Voilà. Où je serai divisé entre mon désir et le corps qui l'exécute. Mes mains comme ça et mes jambes. Alors, c'est quoi la solution que je donne à mon désir de recevoir? Avec quoi est-ce que je le remplis afin qu'il soit considéré comme étant dans, sous le tzimtzum? Je dois donner comme ça une satisfaction, comme ça. Oui, satisfaction, oui, c'est ça? Voilà, je suis obligé de lui donner une satisfaction. Et cette satisfaction, ça s'appelle chassadim. C'est ce qui s'appelle chassadim. Maintenant, au-delà de cette satisfaction, je commence déjà à acquérir de tels degrés des dons que, par la suite, je parviens même à recevoir dans le but de donner. Ça nous est carrément pas compréhensible. C'est, je construis un lien entre ces kélim qui sont complètement séparés les uns des autres. Je construis entre un tel lien que je peux recevoir même dans le but de donner. Voilà, ça s'appelle l'amour et les degrés de l'amour. Il y avait une question, quoi? Oui? Alors, l'amour, c'est travailler selon le désir de quelqu'un, jusqu'au point où même mon propre désir se joint au travail pour remplir le désir de quelqu'un d'autre. Et je ressens par cela qu'il se remplit lui-même. Qu'il se remplit lui-même jusqu'à tel point où même le cœur de pierre sera corrigé dans le but de donner. Ce ne sont que des mots, mais qu'est-ce que je veux te dire? C'est en fait, il faut beaucoup de préparation et de correction, l'une après l'autre, de toutes sortes, jusqu'à parvenir à un tel état. Comme on a parlé maintenant du Tzimtzum, que rien que de parvenir à l'état de Tzimtzum, et ensuite, après le Tzimtzum, il faut encore travailler sur le kelim de don, donner dans le but de donner. C'est, je me restreins de plus en plus tout le temps. C'est-à-dire que je fais un tzimtzum sur une attitude de plus en plus grande qui se révèle en moi. Et pas d'un seul coup. Si mon désir de recevoir se révélait en moi d'un seul coup et que je pouvais faire un tzimtzum dessus, ce serait comme si j'étais dans l'état de Ein Sof. Et c'est encore bien pire qu'Ein Sof. Parce que dans Ein Sof, seule la vue de Shoresh, la racine de racine était révélée. Et chez moi, si tout mon clé se révélait ici, ce serait la vue d'Alad de Dalad. C'est pour ça que les corrections sont progressives. Oui. Lydian. Alors, qu'est-ce qu'il y a ici dans Chassadim? Ça veut dire que il faut réellement convaincre chaque désir séparément? Rav, pourquoi est-ce que tu demandes comment la correction de Khafetz Chesed peut être tellement forte qu'elle soit plus forte que le désir de recevoir? Le désir de recevoir est tellement grand, il est face au Créateur. Toute la force et toute la puissance, tout ce qu'il y a dans le Créateur, en face de ça, il a créé le désir de recevoir. L'un en face de l'autre, le Créateur a fait comme on dit, oui. Sinon, le désir de recevoir ne serait pas capable d'absorber, de recevoir tout ce Créateur-là, toute la lumière qui se révèle, et en plus de ça, d'être capable de lui donner en retour. Ça veut dire qu'à l'intérieur du désir de recevoir, il y a une capacité énorme. Voilà, exactement comme le Créateur. Lumière a créé le Kli, exactement selon sa mesure. Voilà, avec toutes les choses qui se trouvent dans la lumière. Même celui qui donne se trouve dans cette lumière-là et se met lui-même à l'intérieur du Kli. Seulement, ça se révèle petit à petit. Mais la lumière qui, c'est écrit que la lumière qui se trouvait dans l'œuvre de la création contenait toutes les lumières. Voilà, tous les jours, tout le développement. Il vit d'un bout du monde jusqu'à l'autre but, tous ces versets-là, oui. Mais de quoi est-ce qu'il parle, en fait? Il parle du fait que le Créateur qui a créé le désir de recevoir au moyen de la lumière qu'il a créée, dans cette lumière, il y avait aussi le délice qu'il devait donner. Et il y a mis aussi lui-même avec toutes ses qualités, et il y a mis aussi son désir de faire du bien, il l'a mis dedans, afin que la créature travaille également avec le désir de faire du bien du Créateur, afin qu'il n'aspire pas seulement au plaisir, mais aspire aussi à être bienfaisant comme le Créateur. Et toutes ces choses se trouvent dans la lumière. Alors, toutes ces choses-là passent au désir de recevoir comme un sceau et son empreinte. Seulement, elles doivent se révéler petit à petit. Et tu dis que d'où provient maintenant une chose aussi grande que dans Chassadim? Voilà, au total, c'est juste c'est vouloir donner. D'où lui vient une force aussi grande pour travailler contre le désir de recevoir? C'est réellement, pour ainsi dire, impossible. C'est pour ça qu'il existe une descente d'en haut depuis Ein Sof jusqu'à Simonti. Qu'est-ce que ça veut dire une descente? C'est un éloignement d'Ein Sof jusqu'au plus petit état qui puisse seulement exister par rapport à Ein Sof. Et alors, depuis cet état où Ein Sof se révèle seulement dans une très petite mesure, disons un milliardième de Ein Sof, à partir de ça, l'homme commence à faire un tzimtzum sur ce milliardième de Ein Sof et une action de donner dans le but de donner et une action de recevoir dans le but de donner sur une partie comme ça, vraiment un milliardième. Et on te donne maintenant ensuite 2 milliardièmes, 3 milliardièmes. Ça s'appelle qu'il se rapproche de Ein Sof sur l'échelle des degrés. Et que chaque degré est une partie de l'état d'Ein Sof. Une partie particulière. Voilà. 1 milliardième, 2 milliardièmes, 3 milliardièmes, etc. C'est tout. C'est pour ça que sur chaque degré, il doit faire un tzimtzum, comme Ein Sof. Et d'ailleurs, aussi acquérir dans le but de donner, et recevoir dans le but de donner. Si on ne pouvait pas faire immédiatement un tzimtzum sur un grand kli, on n'a pas encore bien parlé du temps de la préparation dans lequel on se trouve. Qu'est-ce que l'on prépare finalement dans ce temps de préparation tout en tout? Et qu'est-ce qu'il y a dans ça? En quoi est-ce que je me prépare? On dit comme ça, j'ai vu un monde inverse, c'est quand on franchit le marsum, c'est absolument pas semblable de ce qui est, c'est pas créé, mais qu'est-ce que c'est? Je peux même pas m'imaginer ces choses d'avance. Alors pourquoi est-ce qu'on se prépare tant? À quoi est-ce qu'on s'habitue ici? Et qu'est-ce qu'on acquiert ici pour ensuite on dise, ah bon, tu as cela, donc entre. On dit là-bas que tout est tellement inverse. Donc rien de ce que tu as ici ne t'aide. Ça veut dire que quelle correction est-ce qu'on fait ici malgré tout, bien que ça s'appelle le temps de préparation, comme des enfants à la maternelle. Quelle correction? Parce que malgré tout, qu'est-ce qu'on traverse ici pour par quoi est-ce qu'on se corrige également? Et quel aspect de Ein Sof est-ce qu'on corrige ici avant d'être prêt à faire le plus petit Ein Sof? Nous le voir, je vais te dire. Bon, vas-y, demande, dire. L'étudiant. Donc, tu dis que la première étape, c'est qu'on se rassemble en tant qu'usine, on construit l'usine, et ensuite on voit comment est-ce qu'on y revêt la spiritualité, le rave. Toi, tu veux passer à un autre sujet comme ça? C'est selon ce qu'on a parlé hier? L'étudiant. Hier, c'est une première étape, c'est une question pratique. Alors, encore une fois, c'est pas très clair pour moi. Comment est-ce qu'on peut maintenant mettre la spiritualité de côté et s'occuper de l'usine? Et qu'est-ce que ça veut dire en général dans l'approche que tu nous as dit d'adopter envers la question de l'usine? Alors, pourquoi est-ce que j'ai dit qu'il faut d'abord préparer l'usine et qu'ensuite on s'occupera de la spiritualité déjà? Qui viendra. Donc moi, je vais te dire, d'autres choses, ça peut être vrai si il y a un exemple dans la nature. Disons, on voit qu'un kibbutz, une commune, un kolkhoz, c'est pas une bonne chose. C'est bon à la fin de la correction, tout le monde sont égaux, sans différence, petit ou grand, etc. En attendant, on voit que il y a un créateur, une créature, l'un est en haut, l'autre est en bas. L'un domine et l'autre est dominé, et c'est tout. Et c'est comme ça que les choses existent, et c'est comme ça que le monde doit exister. Voilà, c'est tout. Donc, il faut qu'il y ait un roi, il faut que celui, il y ait des ministres, sous les ministres des exécutants, et ensuite le peuple. Ça veut dire que si on n'a pas d'organisation forte, qui est construite selon comme ça, une organisation sainte, comme ça peut être, dans toute entreprise, un directeur, puis sous lui plusieurs comme ça, chefs d'appartement, ensuite d'autres exécutants, puis ceux qui exécutent. Alors on ne pourra pas réaliser ces choses, on ne pourra pas non plus réaliser nos kélim et nos capacités. C'est pour ça que toutes ces choses doivent être claires et définies d'une manière correcte et solide selon des idées de recevoir. Après que le désir de recevoir est organisé selon la nature des idées de recevoir, selon la manière dont ça doit être construit dans notre état, dans le lieu, dans notre monde, alors seulement tu peux commencer à penser comment est-ce que j'utiliserai dans le but de donner. Avant que le but de recevoir, avant que le mal ne se révèle dans l'homme, on ne parle pas de correction, on ne parle pas de ce qu'il faut corriger. D'abord, il faut construire un système, bon et sain, voilà, comme une entreprise comme il y a, et ensuite tu y mets la spiritualité. C'est-à-dire qu'une fois que tu as ton rôle et tu y gagnes, ensuite tu dois te poser la question, où est la spiritualité donc? Au début, la spiritualité, la fin de l'action est dans la pensée initiale. Elle doit aussi exister. Et c'est comme si ça contredit ce que je viens de dire. Pourquoi? Parce que le produit final de cette usine, c'est aussi un produit spirituel. Et c'est pour ce produit que je construis l'usine. Seulement, les opérations de l'usine, sa structure, elles doivent être selon notre état. C'est pour ça que maintenant, on s'occupe que de réaliser l'usine.
2: L'usine doit produire de la diffusion, avec la diffusion, nous produire, qu'il nous soit clair ce que nous faisons, ce qui nous active, comment nous pouvons être liés entre nous. L'étape suivante, après qu'ils ont présenté la structure, c'est déjà l'étape humaine. Comment on travaille dans tous les départements? Quelles sont les relations dans tous les départements? J'entends déjà toutes sortes de plaintes. Pourquoi comme ça? Pourquoi comme ça? Pourquoi lui est plus haut et moi plus bas? Pourquoi? Ici et là. Toutes sortes de choses. Ça veut dire, on commence déjà à clarifier les relations entre les travailleurs de l'usine. Ce sont déjà des choses qui appartiennent au travail intérieur. Et n'oublie pas, le produit que nous allons fabriquer n'est pas de l'alcool ou autre chose, c'est un produit spirituel. Il est vrai que pour le fabriquer, nous avons besoin de toutes sortes de travaux matériels. de compétences et même d'extrait extérieur. Mais au total, nous vendons de l'information. L'information sur la spiritualité, pas un logiciel informatique. Sans cette information, nous croyons que notre monde va réellement à sa perte. Dans une autre digression, le Vasulam nous écrit que l'amour des amis est en fait la seule chose qui puisse nous faire passer d'un endroit à l'autre où nous voulons être. Je ne sais pas si c'est la seule, mais c'est une vertu certaine. L'amour des amis est la cause qui aide l'homme à acquérir des kélim supplémentaires, des forces supplémentaires, et l'aide ensuite à parvenir au but. Quand on essaie de présenter ces choses dans un cadre de 100 personnes, ça n'a pas vraiment réussi. Nous avons essayé pendant une certaine période dans un cadre plus réduit. Je ne sais pas. Au moins, j'ai l'impression que c'est beaucoup plus efficace, au moins, essayer de classer qu'est-ce que le monde des amis dans ce cadre-là. Je veux seulement répéter. Ce que tu dis. Tu dis ainsi. Dans le cas d'une grande usine, nous avons déjà vu que nous ne pouvons pas activer l'amour des amis. Dans le cas de petits groupes, nous avons d'une certaine manière ressenti que l'amour des amis existait. Alors, en quelque sorte, nous revenons à l'erreur précédente en concevant quelque chose de grand. D'abord, nous ne revenons pas à l'erreur précédente, j'espère. Au contraire, nous revenons précisément à de petits groupes, mais ce sont des groupes où tu auras un lien, pas parce que le visage celui-là te plaît, ou son caractère, ou son expression intérieure, extérieure t'attire. Tu auras un lien avec lui, un lien dans un travail physique, afin que vous puissiez également faire ensemble un travail spirituel là-dessus. Et les groupes seront aussi des groupes relativement petits. Combien y a-t-il de personnes dans la même profession, dans le même petit système quand tu seras dans les îles dans ton département? Tu auras de toute façon un lien avec eux. Dans le travail, tu seras obligé de travailler avec eux. Et alors, au-dessus de ce travail, tu pourras aussi construire un supplément de liens spirituels. Et le travail, tu vas constamment être en contact avec eux à cause du travail. Ça t'obligera à revenir constamment au ressenti. Pourquoi suis-je avec eux? Pourquoi est-ce que je travaille? Qu'est-ce que je fais? Et ainsi de suite. Alors que dans les petits groupes d'autrefois, le lien était assez fortuit, là. Si une personne t'intéresse ou t'intéresse pas, ces groupes existaient davantage du fait que chaque groupe voulait se distinguer par rapport à tous les autres. C'était l'ego collectif de chaque groupe qui travaillait. C'est bien aussi. Maintenant aussi, l'ego de chaque département travaille aussi. Mais ici, tu as avec chacun un lien beaucoup plus naturel, nécessaire au travail, à la création d'un certain produit, cela t'obligera à rester en lien. Et alors, cela t'obligera peut-être aussi à te rapporter de manière spirituelle envers l'ami. Nous devons construire quelque chose qui possède une base saine, qui existe aussi dans ce monde, qui existe pendant les ascensions et les descentes. Les liens entre les hommes doivent être tels que, qu'ils le veuillent aujourd'hui ou non, quelque chose d'autre les oblige aussi. Tu comprends? Si maintenant je me mets en colère contre toi et ne parlons plus, je peux me détourner et ne plus te voir pendant une demi-heure ou 6 mois. J'ai 5 ans. Ça dépend du lien, de combien je dépends de toi pour d'autres choses. Il y a des gens auxquels je suis très lié. Après une heure, disons une minute ou une demi-journée, je reviens déjà vers eux. J'essaye d'une manière ou d'une autre de revenir à quelque chose, un certain lien, parce qu'il n'y a pas le choix. Même si je continue à crier dessus ou sur moi, ce n'est pas que j'étouffe, je m'éloigne, je suis. Nous devons utiliser cela. S'il existe encore quelque chose qui crée le lien, cela doit certainement faire partie de l'image. C'est beaucoup plus sain et moins égoïste que le lien précédent. Nous allons leur montrer à tous les autres que nous sommes au-dessus. C'est aussi... C'est bien, mais ceci est meilleur, c'est plus avancé. C'est un lien neutre. Il n'est pas basé sur quelque chose d'aussi égoïste. Tu fais ensuite ce que tu as à sa base, il est bon, parce que tu vas fabriquer un produit spirituel avec quelques autres personnes, même si tu ne penses à rien, comme si tu vois un livre et tu étudies. On est aujourd'hui l'aspiration à parvenir à quelque chose, voir quelque chose ensuite, ni que le Créateur t'éclaire maintenant quelque chose, tu n'as rien, ça ne brûle pas. Mais malgré tout, tu étudies, tu es lié à ce matériau. Ici aussi, c'est pareil. De toute façon, tu sais, tu n'iras pas accusé, tu n'iras pas avec cette attitude. Je vais leur montrer que chez nous, c'est meilleur. Dans le conscient, on travaille de tels désirs qui ne sont pas bons. Ici, ce n'est pas possible. Je
1: ne
2: sais pas, c'est un tailleur, moi, un cordonnier, et travaillons pour le même but. J'ai une sorte d'inquiétude que cette histoire d'usine puisse finir ainsi, chacun viendra dans son département, pointera sa carte, fera ce qu'il doit faire, même davantage. C'est-à-dire, après, vous avez construit l'usine et que l'usine fonctionne comme il faut. Vraiment, comme une bonne usine rentable à l'extérieur, oui. Tu dis, il est possible que tout se termine. Pourquoi ? Il y aura aussi quelques personnes, un département ou davantage, qui veilleront à faire vivre l'homme spirituellement. Cela doit déjà être construit au-dessus. Alors il y aura des questions, et depuis les cieux aussi, on ne te laissera pas tranquille. Pourquoi vis-tu? Pourquoi travailles-tu? Qu'est-ce que tu fais? Et ainsi de suite. Tu feras déjà construire, mais l'usine doit fonctionner comme il faut chaque jour. Tu dois travailler, pointer, travailler, être en relation avec les autres personnes. On exige de toi, et toi tu exiges ce qui te manque pour exécuter ton travail. Mon cher, c'est un système dans lequel tu te trouves, tu veuilles ou non. Nous devons le construire exactement comme une usine. Quelque chose qui s'ajoute à ce que nous avons déjà dans la vie. Et nous l'avons, il faut seulement l'organiser plus correctement et le voir plus clairement comme un véritable système qui fonctionne. Et après que tu le vis, tu le ressens et ça fonctionne, ajoute lentement, tout simplement, relation que tu veux. Mais quelles que soient les relations, cela ne provoquera plus ta fuite, la séparation, la sortie. De toute façon, au moins, sous la forme corporelle, ça veut dire dans ce travail général, tu resteras attentif.
1: Ken.
2: Oui. Dans cette usine, il y a des gens qui se trouvent dans 10 départements, d'autres qui ne sont dans aucun département pour le moment. Ça pourra prendre des semaines, des mois. Donc ça commence à fonctionner correctement, tu dis. Seulement après, on introduit. En attendant, qu'est-ce qui se passe avec tous ces personnes-là? Un groupe, l'autre n'en a pas. Qui veille? Comment fonctionne la structure des usines? Je ne sais pas. Dans quel département chacun se trouvera? Je ne sais absolument pas et je ne veux même pas le savoir maintenant. Ce n'est pas mon affaire. Les chefs de département aussi, ce qu'ils ont écrit ou pas, ce que chacun pense, s'il vous plaît. Il n'y a personne qui s'occupe de cela. Donnez-leur les listes. Il est certain que ces personnes ne doivent pas être d'un côté particulier ou avoir une opinion préconçue. Contrôlez-les, s'il vous plaît. Construisez vous-même le système. Dans la structure que vous construisez maintenant, chacun est égal à tous les autres, s'il vous plaît. Ne demandez absolument pas Comment ça? Ce n'est c'est pas ce que je demande. Je demande mon avis, je te dirai ce que je pense, mais enfin, pas afin que ça détermine. Non, non, c'est pas ce que je demande. Je dis quelque chose de simple. Il y a ici des gens qui sont dans beaucoup de départements, d'autres dans aucun département. Ça peut prendre des mois pour que ce soit construit, comme tu dis, que ce soit efficace et que tout fonctionne parfaitement. Pourquoi? Pourquoi le fait d'avoir la possibilité de construire une usine des départements devrait-il être retardé pendant des mois? D'abord, je dirais que 80-90% de ces choses existent déjà aujourd'hui. Personne ne va détruire des choses qui existent déjà dans la nature, selon la nature. Parce qu'elle est contre la nature, votre stupide. Nous voyons chacun dans la société occupe toujours au total une place selon son caractère et le caractère de la société générale. Rien n'y changera, quoi que ce soit. Si je veux que lui ne saute pas, ça ne sert à rien. Si je frappe, assis-toi, il sautera toujours. Et si je dis par exemple à Nissi, assis-toi comme ça, ne bouge pas, il explosera. Nous verrons, et ensuite, boum. Et ensuite, on ne sait pas ce qui va se passer. Tu comprends, il y a de tels hommes. Il y en a qui ne bougeront pas, même si tu les piques autant que tu veux. Ou chacun bougera à sa place, mais ne bougera pas ailleurs. Tu ne peux pas aller contre de telles choses. Il ne faut pas. À l'inverse, il t'est interdit de résumer chaque chose, chaque désir, chaque inclination qui existe chez l'homme à l'inverse, de se développer. Seulement, décidons ensemble de ce qui vaut la peine pour le bien de la société. Chacun doit se placer. Pour cela, tout le monde doit participer. Alors même si cela prend quelques mois, peu importe, quelques mois, si vous discutez de chacun, d'où il vaut la peine qu'il soit, ce qui sera bon, qu'il travaille, et le convaincre, pas le convaincre, arrête, mais vraiment éclaircir les choses, je ne vois rien de mauvais là-dedans. Ça pourra prendre quelques mois, et bien, il se plaint qu'il n'aura pas de spiritualité. Vous êtes déjà dans quelque chose, dans une certaine sorte de travail spirituel, le travail corporel. Hein. En attendant, avance aussi. Avance d'une certaine manière, peut-être pas comme nous le voulons, pas avec le rendement désiré, l'efficacité désirée, mais il avance, continue. Je dis simplement, il faut regarder toutes ces choses de manière simple, le maximum d'efficacité de chacun pour le but. Voilà tout. Maintenant, tu as quelque chose à dire? Fais une liste. Prends en compte tout ce qui existe jusqu'à aujourd'hui. Propose un projet. Tu es scientifique. Tu n'es pas comme un avocat qui travaille au supermarché. Tu es à l'université. Hein? Allez, présente une telle chose. Jusqu'à présent, nous avons vu 3-4 personnes au maximum qui ont présenté leurs propositions de manière vraiment claire. Par exemple, Eli a fait sur un papier un schéma et Eran. Eliaou. Il y en a qui ont seulement parlé oralement, mais ont parlé de manière ordonnée, pas simplement comme toi, au milieu du cours. Voilà. Je ne parlais pas de cela, je parle d'autre chose, du sujet social. S'il y a maintenant une usine en construction, en attendant qu'elle se construise, il y a des départements organisés, ça peut prendre, je ne sais pas, ça peut prendre un certain temps. Qu'est-ce qui se passe avec les gens? Je ne sais pas. Tout d'abord, je ne suis absolument pas d'accord avec ce que tu viens de dire. Ça peut prendre quelques mois avant d'avoir des départements organisés. J'ai vu pour l'instant ce que ses amis ont fait, surtout à Vio, Marek, c'est ça? Ce qu'ils ont fait, ils ont simplement dessiné sur la carte exactement ce qui existe maintenant. Ils n'ont pas il n'y a pas de nouvelle invention. Je n'ai rien vu de réellement nouveau. Peut-être que je ne pensais pas que cela existait, mais ça existe alors. Ils l'ont présenté d'une façon plus visible, mais en réalité, ils n'ont rien changé, rien ajouté à ce qui existe aujourd'hui. Qu'est-ce que tu dis qu'il faut attendre des mois? J'ai pas dit, j'ai dit que cela peut prendre un certain temps. Les gens ont commencé à bouger maintenant. Non, maintenant, si cette chose, cette division approximative, approximativement, maintenant, selon le département, c'est une chose acceptée par tout le monde. Plus ou moins, je pense que oui, parce que c'est déjà dans la vie. Qu'est-ce que tu peux faire maintenant? Inventer quelque chose qui n'existe pas dans la vie, cela s'organisera déjà soi-même. Maintenant, nous devons discuter où placer chacun davantage. C'est déjà très beau, c'est déjà un vrai travail, donc il faut investir un peu de rapport, un peu de cœur, voir l'ami, c'est déjà un travail spirituel. Ma question est dans tout cela, qui veille sur les gens qui se trouvent dans un état, n'ont pas envie de venir, qui a des... Attends, monsieur. Il existe un département qui veille sur ressources humaines peut-être. Qu'est-ce qu'il y a avant ta plainte et qu'avant ça existait, on doit tout détruire et pendant quelques mois il faut reconstruire et pendant ces quelques mois ce serait chaos. Cela n'existait pas, construit. Avant il y avait des groupes, les groupes veillaient, aujourd'hui tu dis que ce seront des départements, les gens ne sont pas soudés. L'un n'est pas, l'autre est là, l'un vient, l'autre ne vient pas. Dans un tel état, il n'y a pas beaucoup. Écris, s'il te plaît, l'organisateur, c'est Marek pour l'instant où il est? Je ne le vois pas. Il est là. Bien. Alors, écrivez-lui qu'à partir de demain, ce que faisait auparavant Misha Filipov, maintenant chacun le fera selon un tour de rôle. Je m'opposais à ce qui se tienne là tout le temps. On lui a posé un rôle pendant tout le temps. Il a rempli ce rôle peut-être un an, je ne sais pas combien, 6 mois. Il n'a jamais entendu un article, ni mes explications, et je l'ai ressenti sur lui. J'ai ressenti, c'est pas bon. Pourquoi doit-il perdre cela? Noter de combien de minutes il est en retard? Alors que chacun se tienne là un jour, tous les 2-3 mois, et fasse la liste de l'heure où chacun arrive en retard. Voilà tout. C'est ce que je voulais faire. Entre-temps, ils n'ont pas encore organisé un tour de rôle, c'est pas ma faute, mais je me suis opposé qu'un seul homme le fasse, parce que ça détache de la chose importante. Voilà tout. Après cela, peut-être qu'il n'y avait pas de personne capable de faire quelque chose avec cette liste. Finalement, il me donnait cette liste à moi. Je regardais, je disais, « Ah, Romain n'est pas venu !» Une, 2 fois la semaine, ça m'est égal. Iran arrive en retard tous les jours d'un quart d'heure. Ah, c'est comme ça. Et d'autres, je demandais, mais qu'est-ce qui s'est passé? Je réagissais. Faites un département qui réagira. Peut-être autrement que moi. Discutez de quelle manière il faut le faire. S'il vous plaît, c'est votre travail. Qu'avez-vous fait auparavant du fait que vous savez ou ne savez pas qui arrive en retard? Il ne faisait finalement que me donner un rapport, personne d'autre n'était là. Alors je dis, construis un système après tout ce contrôle. Ça ira bien. Alors, est-ce qu'on peut te féliciter d'avoir reçu ce rôle? Très bien. Dis à Marek de noter, voyons, voir s'il te plaît. Si tu te préoccupes, nous avons entendu que ça appartient déjà à ça. Alors commence. Fais une liste, chacun se tienne, cela doit obligatoirement être en rotation, autrement je perdrai le cours. Mais ensuite, il faut un système qui réagisse à ce qu'il écrit. Tu sais, on remplit énormément de papiers dans le monde et ensuite on les jette. Alors il faut un système qui réagisse à cela de manière correcte. Il faut avoir... Il faut aussi voir ce qui est juste et ce qui ne l'est pas. Contrôler pourquoi il est venu ou pas, le dommage que ça lui fait, le dommage à la société et ce qu'on fait avec des choses avec lesquelles il doit venir à la réunion des amis et dont il est interdit de raconter qui que ce soit, peut-être l'entendre et te taire, d'accord? Oui. Quelles sont les conditions, le lien entre les gens? Est-ce qu'il se trouvera de lui-même ou dit quelque chose? Personne ne te dit qu'à partir d'aujourd'hui, tu dois être lié seulement aux gens de ton département. Non, c'est clair que non. Mais nous savons que malgré tout, les gens qui travaillent ensemble développent avec le temps un lien particulier. C'est ce que j'ai entendu de nos scribes. Oui, Isaac. Il dort, ah, le pauvre. Bon. J'ai entendu de que cela construit réellement entre eux un certain lien, une sorte de rapport, une capacité de se ressentir les uns les autres. Je pense que nous devons réellement utiliser positivement cette chose. Seulement maintenant, je pense, il ne faut pas attendre mercredi prochain. Peut-être ces amis qui sautent tout le temps et qui ont des épines nous raconteront encore quelque chose avant qu'ils sautent mercredi prochain pour vous dire quelque chose. Faites-vous aussi un certain travail. Eux ont travaillé pendant une semaine, qui est venu pendant la semaine s'intéresser à ce qu'ils faisaient, qui a mis son nez là-dedans, qui a dit quelque chose. Seulement des réactions après qu'ils ont soi-disant fait leur présentation et maintenant nous allons parler. Ce n'est pas ainsi qu'on travaille. Tu veux participer, tu dois venir participer pendant toute la semaine. Pourquoi font-ils cela? Parce qu'ils veulent travailler là-dessus toute la semaine. Et pourquoi je dis, tu peux les frapper autant que tu veux. Ils se seront quand même, c'est précisément pour cela qu'ils agissent ainsi. Il ne faut pas venir leur reprocher qu'ils font bien ou qu'ils font mal. Va vers eux, participe, fais correctement. Je le dis à chacun. Et nous voyons qu'une société particulière, grande, avec de vrais désirs pour le but et pour tout, au total, les gens qui veulent venir exprimer leur avis, je ne sais pas, 10, 8% de la société qui veulent exprimer leur avis, pas vraiment être à l'intérieur. Comment t'expliques cela? Je vais te dire simplement, quand j'explique, je sais pourquoi je ne suis pas venu, je me suis senti inutile, qu'il y a déjà ceux qui savent, et moi je n'ai rien à chercher ici. Tu sais, monsieur, c'est une question de désir, tu t'es senti inutile. J'aimerais voir quelqu'un me dire que je suis inutile s'il construisait quelque chose dont je dépends. Qui peut me jeter hors de cela? Qui peut me pousser dehors? Comme ça, moi, je veux être le directeur de l'usine. Et voilà. Quelqu'un peut m'arrêter, bien sûr, pas avec les poings, mais si je fais mes preuves, pourquoi pas? Je ne peux pas prendre aucun rôle. Je te dis, la vie parlera. Il n'y a rien à faire ici. Personne ne t'arrête si tu as une certaine poussée. Je ne pense pas que ce soit impossible de l'exprimer. Je ne comprends pas ces plaintes. Si tu sautes encore plus haut, s'il te plaît. Quelqu'un qui se sent lésé, qu'il vienne et dise, s'il vous plaît, nous lui donnerons la possibilité de se montrer dans ceci, dans cela, encore des choses, s'il vous plaît. Ce n'est pas moins que n'importe quel lieu de travail, comme une usine. Shulem, par exemple, il s'occupe bien de l'eau. Maintenant, il veut passer l'autre part. Je m'oppose parce qu'il fait un bon travail. Je ne suis pas sûr que quelqu'un le fera aussi bien que lui. Il veut aller plus haut. Bon, il faut essayer, interdit de l'arrêter, mais Certainement, tu comprends. Je ne te comprends vraiment pas. Il te repousse, il ne te laisse pas, quoi. Je pense que c'est moi qui me suis arrêté. Tu t'es arrêté toi-même, qu'est-ce qu'on peut faire? Ben, j'ai reçu une certaine impression que c'était ce qu'on souhaitait, qu'il était préférable d'agir comme ça. Hier, quand ils ont fait cette présentation, tu pouvais monter et dire « Je m'oppose à ceci, à cela. Regardez ce que j'importe. » Ce n'est pas une question que je m'oppose la plupart des choses. Monsieur, ce n'est pas important si tu t'opposes ou non.

0: Je dis que tu as la possibilité de t'exprimer, de changer les choses, qu'est-ce que tu veux dire? Et combien ont sauté? Personne, nous sommes allés manger. Alors, il faut... Moi, je me serais préparé d'avance, frapper comme il faut, montrer à tout le monde que j'ai de meilleures idées, pourquoi pas. Est-ce que j'ai une opinion ou non? Si je n'ai pas d'opinion, je n'ai rien à dire, je vais avec tout le monde. Mais si j'ai une opinion, je me serais préparé, je les aurais brisées. Oui. Changeons de place, tu verras. Comment, depuis ta place, j'arrive à... Bon, Talmud dédie Sefirot. On partage nos impressions et qu'est-ce que nous prenons pour réaliser en dizaine. La fin, c'était très fort, hein, qu'il n'y a rien qui empêche, qui peut empêcher le désir, très clair. Et avant, je ne sais pas, tout ce monde de la raison, au-delà de la raison, notre travail, ce n'est pas ce qu'il semble. Dans tous les points, que si l'homme ne reçoit pas de descente dans le travail, la statique, c'est pas bien, parce que les descentes permettent de monter, se développer, et si on n'en les a pas, alors il faut se poser la question, pourquoi? Beaucoup de sujets, pas de péché, pas de punition, que des corrections. Et j'ai aussi entendu que rien n'empêche quelqu'un qui a un désir. Donc tout est ouvert. Et je ne sais pas, tellement d'arbres qu'on ne voit plus les ours. Oui, peut-être ce que tu as dit, donc, au-delà de la raison, de quelle façon notre raison est basée sur la lumière de Chorma qui s'étend, permet de ressentir. Au-delà de la raison, c'est où on s'élève. Et à la fin, le Rav a dit qu'il y a des... donné l'exemple de la pâte et des morceaux de chocolat, l'état personnel et et ce n'est pas vraiment lié à Rav, que tout est... tout s'oppose à Rav. C'est ça? L'état suivant de chacun. Beaucoup d'explications, la punition, le péché, et finalement, ce que l'homme reçoit, c'est une opportunité de se corriger, toujours construire un nouveau degré, le droit chemin. Alors, faisons chaque fois des efforts de construire un tel environnement qui nous donne cette perception, ce ressenti que toutes les punitions qui se révèlent sont qu'une opportunité d'avancer sur ce chemin. L'article a commencé avec des discernements spirituels, récompenses, punitions et le manque de compréhension de pouvoir digérer le sens spirituel des mots. C'était la raison de la dissimulation de la Kabbale pendant des années. Mais aujourd'hui, on est plus prêts à comprendre et comment la providence fonctionne pour nous développer, à Rab des supérieurs, qui se révèle quand l'homme est prêt, encore une couche du Dieu à se voir avec qui il peut travailler pour avancer. Et celui qui, quand l'homme n'a pas de descente, on considère que c'est une punition, il n'est pas prêt à se corriger encore. Et vraiment, cours très riche.
1: Yuri Podolsky kotev lanu ahava.
0: Yuri nous écrit, l'amour, c'est que je suis capable
1: de retirer
0: du plaisir, parce que ça fait plaisir à l'ami, même si mon désir souffre. C'est grâce à la restriction qui peut compléter et ne pas laisser aller les opportunités que le Créateur nous donne à chaque moment. Tout indique l'attitude envers tout ce qui se révèle, et quand on parle toujours d'attitude, de correcte attitude, on doit se souvenir le rôle de l'environnement, la société. Personne ne peut le faire s'il n'a pas un entourage qui le soutient, le redirige, lui donne toujours cette direction. Tout dépend de notre attitude. On passe à la prochaine partie, mais avant, chantons une chanson ensemble.

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1: Bonjour, chers amis. On commence le cours, l'étude des 10 sphirot. Après ce cours très tellement riche et précis, on pourra voir que l'étude de Tess, le Rav exprime les mêmes points qui permettent de comprendre tout le processus de la correction de la brisure, la correction après la brisure. On va renforcer notre intention. On étudie ensemble. Commençons par lire un extrait de la première partie pour intention. On a entendu le Rav dire au-delà de la raison, c'est-à-dire qu'il marche, il piétine sur Achab, place une restriction et déplace ce qu'il ressent, son cœur, dans Galgalta Einaim. Et c'est là qu'il se trouve, c'est là qu'il vit, c'est-à-dire qu'il travaille avec la foi au-delà de la raison. Qu'est-ce qui peut aider de telles choses? Qu'est-ce qui peut le soutenir? Qu'est-ce qui l'aide? L'amour et la crainte. C'est ce qui aide à s'accrocher à de tels kilim de dons et ne pas être entraîné, attiré par les kilim de Kabbalah.
2: Rav
1: nous a dit que l'amour, c'est travailler selon le désir de quelqu'un à tel point que même mon désir le rejoint. Donc, on va passer à l'étude des 10 sphirot. Volume 1, chapitre 2.3. Entre nous, on attire la lumière qui ramène vers le bien, les écrits de Bala Soulam, l'étude des 10 sphirot, l'explication de Rav que cette lumière nous rapproche de Galgalta Einaim, de ces lieux dans lesquels d'où le Bala Soulam écrit ces textes de cet endroit. Là, à travers la ligne, cette ligne, la lumière d'Ensof descend. Encore. Point 4. Tous les mondes se trouvent dans cet espace restreint, et c'est là que le Créateur a créé, a fait tous les mondes. Encore, lieu de cet espace, il a émané, créé et fait tous les mondes. Point 8. Et l'endroit de cet espace, il s'agit des quatre mondes à Tzilut Bria Yetzira Asiya, qui incluent tous les mondes qui n'ont aucun chiffre, aucune quantité. Ces quatre mondes viennent de ces quatre phases. De Prina Aleph Atzilut, de Prina Bet Bria, de Prina Gimel Yetzira, de Prina Dalet Asiya. C'est-à-dire, vis-à-vis des mondes, il s'agit des mondes de Abiya et pas le monde d'Adam Kadmon. Le monde d'Adam Kadmon est encore le monde de Keter. Dans ce monde, aucune restriction, aucune dissimulation, que l'organisation des lumières et des kélim après le monde d'Ensof. Dans le monde d'Ensof, il n'y a pas une telle organisation selon la ligne de monde. Ce monde d'Ensof est rond. Ensuite, la restriction ronde,

0: la décision concernant l'écran. Et le monde d'Amkadmon, déjà, à la place du cerf, nous donne déjà une forme. Comment le kli fonctionnera selon les lumières, selon son aviyut. Mais ce n'est que la préparation. Si tu as une telle aviyut, tu auras une telle lumière, une telle aviyut, une telle lumière. Seulement, pour ainsi dire, le tableau d'utilisation, ce qui n'est pas le cas des mondes Abia. Là, c'est déjà l'exécution où on ressent les manques.
1: Oui.
0: Une question de Bercheva, pourquoi est-ce que sur le dessin, la parsa semble se trouver au-dessus de... Oui, c'est vrai. J'ai vu que j'avais vraiment fait ça incorrectement. Il a raison. Je n'ai pas fait attention. 100%. Tout à fait exact, c'est une erreur. Je pensais à autre chose et soudain je l'ai découvert, oui. C'est exact. D'accord, continuons. Point 5, parole d'Ihari. Avant le Tzimtzum, lui et son nom étaient un, et aucun intellect ne peut l'atteindre. Avant ces quatre mondes, il y avait Ensof, lui et un, et son nom un, dans une unité merveilleuse et dissimulée, béni soit-il. Même les anges proches de lui n'ont aucune puissance, aucune atteinte dans Ensof, béni soit-il, car aucun intellect créé ne peut l'atteindre, puisqu'il n'a ni lieu, ni limite, ni nom. Reprenons encore une fois. Avant, le Tzimtzum, lui et son nom étaient un, et aucun intellect ne peut l'atteindre. Avant les quatre mondes, lui et un, son nom un, une unité merveilleuse de dissimuler, même les anges proches de lui n'ont aucune puissance, aucune atteinte, en Ensof, béni soit-il, car aucun intellect créé ne peut l'atteindre, puisqu'il n'a ni lieu, ni limite, ni nom. Petit point 9, avant ces quatre mondes. Appelé Atzilut Bria Yetzira Asiya, comme c'est mentionné dans le passage précédent, qui comprend tout ce qui est au-dessus de celle-ci, mais dans le sens de l'unité simple. Sans aucune différence entre les degrés, entre la lumière et le récipient, mais le sens de lui et son nom sont un, comme nous l'avons étudié dans Ensof. Oui, continue. Petit point 10 se rapporte à lui et un, son nom un, dans une unité merveilleuse dissimulée. Lui indique la lumière supérieure, son nom indique l'aspect du désir de recevoir, qui se trouve nécessairement là. Son nom a la même valeur numérique que désir et fait allusion au désir de recevoir. C'est clair, oui. Les choses dont nous avons déjà beaucoup parlé, il fait que de répéter, s'il te plaît. Petit point 20 se rapporte à même les anges proches de lui n'ont aucune atteinte dans Ensof. C'est-à-dire que maintenant, après que les mondes ont été créés, même les anges, qui sont les êtres créés les plus proches dans leur spiritualité, n'ont aucune atteinte dans Ensof. Petit point 30, ne rapporte ni lieu, ni limite, ni nom, puisque là, dans Ensof, béni soit-il, se trouve le sens de lui et son nom sont un, et qu'aucun lieu, ni aucun cli, ni sont discernables. Comme il a été écrit plus haut, aucun intellect créé ne peut donc l'atteindre, car il n'y a pas d'atteinte de la lumière sans cli. C'est-à-dire que le manque de kelim est en fait le seul problème qu'a l'être créé quand il se trouve dans Ensof. Autrement dit, il doit se développer. D'où prendra-t-il ce développement? seulement de la lumière. Mais comment peut-il prendre le développement de la lumière si la lumière lui est opposée? Comment l'être créé peut-il faire passer les qualités de la lumière à l'intérieur de lui-même afin de se développer grâce à elle? Il se révèle que c'est uniquement par la brisure. Dans la brisure, les qualités de la lumière sont incluses sous leur forme inverse dans le désir de recevoir, ce désir de recevoir brut et original qui avait toujours agi dans l'équivalence maximale dont il était capable avec la lumière. Mais ce désir de recevoir qui agissait depuis l'équivalence de forme ne faisait que ce qu'il voyait de loin par rapport aux neuf premières, ce qu'il pouvait faire, afin de ne pas déranger les neuf premières dans leur don dans sa propre zone. C'était en fait la forme avant la brisure. C'est-à-dire que le désir de recevoir s'éloigne pour ainsi dire. Il dit, s'il te plaît, entre, s'il te plaît, donne. Ce n'est pas que lui-même, dans une forme pratique de son propre côté, construisait les formes de don. Et ce qui s'est révélé à la suite de la brisure des Kelim, c'est que la forme du don est entrée dans le désir de recevoir, et alors le désir de recevoir peut déjà lui-même construire des formes de don. Pas laisser les formes de don au moyen des restrictions de toutes sortes de calculs avec le désir de recevoir. Entre encore un peu, comme si je laissais le désir de recevoir entrer dans mon appartement. Ici tu peux, un peu, ici un peu. J'essaye de ne pas déranger, je veux que tu sois là. Mais sous cette forme, on laisse la lumière dominer. Ce n'est pas que le désir de recevoir se corrige lui-même par ça. Mais alors, sous cette forme, à quoi parvient-il? À une ligne très fine. Il ne se corrige pas lui-même. La méthode de correction, la mesure de correction, selon combien il participe, c'est une seule ligne. La ligne ne nous dit pas combien il a laissé la lumière éclairer. Encore une fois, nous parlons de la qualité, du rapport qualitatif à ce qui se passe. Ici, la ligne indique combien le désir de recevoir peut changer selon la lumière. Et sous cette forme, quand ça vient d'en haut vers le bas, il ne peut pas y avoir de participation du désir de recevoir au-delà d'une seule ligne. C'est plus ou moins semblable à ce que je dis. Hein. Je veux que tu entres, je veux que tu sois là, s'il te plaît. Je me restreins de plus en plus et je laisse davantage la lumière dominer. Mais le désir de recevoir reste en bas, comme la dixième séphira, et laisse la première dominer. Ce qui n'est pas le cas dans la brisure de Kelim. Là, le désir de recevoir lui-même, Malchut, commence à recevoir les formes du don, et alors, au moyen du système des clipotes, qu'elle développe, elle commence à ressentir toutes ces formes de réception qui sont formées en elle, et à partir de là, elle commence à comprendre précisément quelles sont les qualités de la lumière, car elles sont entrées en elle. Et c'est pourquoi, après la reconnaissance du mal et correction, l'être créé lui-même, Malchut elle-même, ne laisse pas ce qui est au-dessus d'elle dominer dans les neuf premières, mais elle construit elle-même ses propres neuf premières. Ce sont déjà ses propres formes pour donner. Et non que la lumière vienne s'y installer et leur donne ses propres formes. On verra encore que c'est quelque chose d'essentiel, différent après la brisure. À la fin, vas-y. Il y a Kli, il y a lumière. Dans la lumière, il n'y a ni limite, ni nom. Dans le Kli, oui, il y a un lieu, il y a une limite. Et un des noms, comment ces deux choses-là, différentes et opposées, comment arrivent à une équivalence de forme? Comment? Quand même, les deux sont tout à fait opposés.
1: Quand nous parlons de la lumière dans le Kli, la lumière est un phénomène dans le Kli. Il n'y a pas de lumière sans Kli. Il me semble que c'est ta première erreur. Nous ne parlons jamais de lumière. Quand nous parlons de lumière, nous parlons de ce qui se trouve dans le Kli, que le Kli ressent. Une réaction particulière de ma part s'appelle Kli. Une autre réaction de ma part s'appelle lumière, c'est tout. Car je découvre déjà ce qui se trouve en moi et non en dehors de moi. Maintenant, entre les deux, il n'y a pas de lumière sans Kli. Maintenant, entre les deux, il n'y a pas de lumière sans Kli. Qu'est-ce que ce principe veut dire? Que je ne peux pas découvrir une seule chose, mais seulement l'une face à l'autre. Mon ressenti ne peut pas provenir d'une seule chose. Je ne suis pas le créateur, je suis un être créé. Chez moi, tout est perçu uniquement à partir du ressenti de la différence, de l'écart entre ceci et cela. Alors, quand nous parlons des lumières, nous parlons aussi de phénomènes dans le Kli, comme pour le Kli. Seulement, envers ce phénomène qui est appelé lumière en moi, je dis que je détermine à partir du Kli, abstrait et ainsi de suite. Et il faut aussi comprendre ce que veut dire abstrait. Abstrait, ça veut dire que je ne le perçois pas, que je ne le découvre pas comme bon et bienfaisant. Qu'en est-il? Il se trouve selon l'ordre des degrés. Qu'est-ce que ça veut dire? Qu'est-ce que je détermine une chose pareille? Où est-ce que je détermine une chose pareille? Entre quoi et quoi? Entre quel discernement en moi est-ce que je détermine qu'il en est ainsi, tu comprends? Ça veut dire qu'il n'y a pas ici quelque chose qui n'existe pas, abstrait quelque part. Au contraire, c'est un ressenti très clair, vérifié, à l'intérieur de mes kélim. Et je l'appelle ainsi. C'est abstrait. Sans distinction de degré. Si je vérifie entre ceci, cela, cela, cela, il n'y a en lui aucun changement. Mais je l'ai vérifié, je l'ai mesuré, et je dis, il n'y a aucun changement. Je vois une lumière traverser quatre verres, rouge, vert, blanc, bleu, et je dis, c'est la même lumière, il n'y a aucun changement en elle. Ça veut dire que je ne me rapporte pas aux couleurs, car si je me rapportais aux couleurs, je dirais qu'il y a des changements en elle. Mais je me rapporte à l'essence elle-même. Je dis, c'est la même lumière, elle ne change pas. Je ne dis pas quelque chose d'autre. Si je parlais par rapport aux couleurs, je dirais qu'il y a évidemment des changements. Regarde lesquels. Ça veut dire qu'il faut comprendre que chaque mot vient à la suite d'une critique, d'une vérification, on pèse le phénomène. Et ensuite on dit, Ein Sof, sans discernement, simple, abstrait, c'est exactement aussi clair et aussi mesuré que 10 kilos, 10 mètres, 2,5 à une certaine hauteur, largeur, et ainsi de suite. C'est vraiment comme ça. C'est dans la même forme, dans la même mesure de clarté. Quand je dis abstrait, je ne dis pas que je ne l'atteins pas. J'atteins qu'il est abstrait. Pour qu'il y ait une possibilité d'étudier une chose pareille, quelle est la différence entre étudier sous le Marsom et étudier au-dessus du Marsom? Quel est le supplément qu'a le scientifique actuel, spirituel, pardon? Comment est-il possible d'étudier? Comment est-ce qu'il est possible de dire une chose pareille, d'étudier une telle chose, de parvenir à savoir qu'elle est abstraite, comme ce que tu viens de dire maintenant? Comment est-ce que ça... C'est possible de dire ça, le Rav, dans les Kélim. Si les Kélim prennent de la lumière toutes sortes de qualités qu'elle veut qu'ils reçoivent d'elle, et que le Kli traite ces qualités, les absorbe, s'en inclut, elles seront déjà siennes. Alors elle découvrira dans la lumière ce qu'elle veut que le Kli découvre. J'ai un nourrisson, un enfant. Je lui apprends les choses que je veux afin que sous cette forme il voit le monde, que sous cette forme il juge le monde, le pèse et se rapporte à lui. Ça s'appelle l'éducation. Alors j'introduis en lui des qualités avec lesquelles je veux qu'elle se rapporte de cette façon. La lumière veut, je ne sais pas ce qu'est la lumière sans clé, ni quelle qualité il y a en elle, je ne sais pas. Je sais seulement une chose, ce qui agit engendre le désir de recevoir et donne au désir de recevoir toutes sortes de formes de perception. Selon ces formes de perception, le désir de recevoir se rapporte à ce qui l'a engendré. Et c'est ainsi qu'il le perçoit. Ce qu'il a engendré veut que le désir de recevoir le voit ainsi, le comprenne ainsi. Et il l'a donc créé sous cette forme. Qu'y a-t-il dans le Créateur en dehors de l'être créé? Comment pouvons-nous le savoir? De tes actes, nous t'avons connu. C'est à partir de ce que nous savons que nous le découvrons ainsi. S'il nous ajoutait encore toutes sortes de phénomènes ou de qualités, je le découvrirais autrement. Quoi? Comment? Je ne sais pas. Je dois seulement le découvrir, les découvrir tous et le découvrir entièrement. Passons à la troisième partie. Oui, les amis, nous avons entendu sur un processus très spécial, une vraie base fondamentale des principes. Pour nous, il est important de savoir, du désir de recevoir, que d'un côté, je ne suis que du monde d'Adam Kadman, ce qui fait de la place pour lui-même, ça c'est la lumière qui le contrôle, ou bien lorsque le désir de recevoir déjà forme en lui, commence à absorber les qualités de la lumière, les qualités du don, et de construire pour lui-même les 9 premières qualités du don. Et maintenant, nous voulons nous incorporer ensemble, et tout le monde est invité à poser des points d'interrogation, à poser des questions. Nous voulons entendre tous les amis, chaque ami qui a une question qui est vraiment remplie le manque de l'ami. Nous voulons que cette leçon soit spéciale ensemble, afin qu'ensemble, dans un désir, nous attirions la lumière qui réforme. Donc, s'il vous plaît.
2: Так, дякую, друзі. 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
1: Merci les amis. Des mots du Rav, nous avons entendu. C'est pourquoi après la reconnaissance du mal dans les corrections, donc la Malroute elle-même ne permet pas aux 9 premières au-dessus d'elle d'être en contrôle, mais elle-même construit ses 9 premières sphirotes. Donc la question, c'est comment est-ce que Malchut construit-elle ses 9 premières sphirotes et est-ce qu'en fait, elle est notre désir commun? Peut-être que nous allons lire ce que dit le Rav, il dit... C'est pourquoi après la reconnaissance du mal et les corrections, la créature elle-même, Malchut, ne donne pas au-dessus de son contrôle pour que cela ait lieu dans les 9 premières, mais plutôt elle-même construit ses 9 propres premières formées d'elle-même afin de donner. Non pas que la lumière viendra et s'établira là-bas et qu'elle donnera ses propres formes. C'est-à-dire, nous apprenons qu'avant la brisure dans le monde d'Adam Kadmon, qu'est-ce que le monde d'Adam Kadmon en fait? Nous apprenons que c'est l'ordre de don et de réception. Comme cette table de fonction, combien d'épaisseur est-ce que je peux mettre sur l'écran? Dans quelle mesure est-ce que je peux recevoir le don de la lumière? Et dans la mesure où mon récipient est rempli, il n'y a pas de participation désirable, raisonnable de la part du désir de recevoir pour qu'il puisse se développer des qualités depuis lui-même. de dons, de lumière, de similarité au Créateur, comme la première, et nous devons passer pour ce processus appelé la brisure, et reconnaissance du mal, et les mondes de Klippa, Abia de Klippa, et ensuite, à partir de cette incorporation de qualité de don, mais dans les récipients de réception, la créature, en fin de compte, découvre son indépendance. Et alors, il peut construire à partir de son indépendance l'attitude du Créateur envers lui. Il construit ses 9 premières sphirotes lui-même à partir de ses qualités. Voyons la question 66. Le Massar. Par qui et par quoi est la ligne étendue depuis Ensof? Par qui et par quoi la ligne est-elle étendue d'Ensof? Ça va pas être 66. Donc la réponse.
3: בעמוד ל"ד, תשובה ס"ו, הוא אומר כך. המסך, שפירושו...
1: 6 et 66, pardon. Le massach, ce qui signifie la puissance d'empêchement qui a été faite sur la prina d'Alet après le Tzimtzum, de ne plus recevoir en elle. C'est lui qui a causé la sortie de la ligne depuis Ensof, béni soit-il. Car la lumière supérieure ne reçoit jamais de changement et éclaire après le Tzimtzum comme avant le Tzimtzum. Mais le massacre susmentionné a causé maintenant que ne soit reçu de la lumière supérieure que dans les 3 prénotes du désir, dont la mesure est très petite par rapport à la réception de la prina d'Alet dans Ein Sof, béni soit-il. C'est pourquoi il n'a reçu qu'une ligne fine de lumière par rapport à la grandeur de la lumière dans Ein Sof, béni soit-il. Donc nous ne pouvons travailler que après la restriction, avec les 3 premières ou les 9 premières qui sont à façon, mais pas avec Malchut elle-même. Et c'est pourquoi de là viennent tous les discernements et noms et formes de combien une créature peut ressembler à la lumière. Elle s'appelle travailler avec l'écran et la lumière réfléchie. C'est le nouveau récipient. Et si avant la restriction, nous pouvions recevoir dans Malchut directement, après la restriction, les conditions pour recevoir la forme de réception, ce n'est que dans la mesure où Malchut peut ressembler aux 9 premières. Et ça, c'est la condition pour recevoir. Latine 1.
4: 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Porque por un lado uno diría, bueno, entonces si ni siquiera los ángeles se pueden asemejar a él o pueden alcanzarlo a él, entonces ¿para qué desde un principio hago algo?
1: ¿Cómo se dice que ils ne peuvent pas rentrer dans Ein Sof, mais que nous le pouvons? Alors, où est-ce que tu vois ça dans le texte? Je pense que c'est dans le point 5, dans le petit point 9, où il écrit « Avant que les 4 mondes étaient dans Ein Sof, il était un dans une unité complète où il n'y avait pas de force et les anges qui sont plus proches de lui et n'ont pas d'atteinte dans Ein Sof parce que maintenant, parce qu'aucun esprit ne peut l'atteindre, car il n'y a ni place, ni frontière, ni nom. Donc il explique dans le point 20 en dessous, il explique qu'est-ce que ça veut dire, c'est-à-dire que maintenant, après que les mondes ont été créés, même les anges, qui sont spirituellement les créatures les plus proches, il n'aura pas d'atteinte dans Ein Sof. Donc la question était, pour que sont les anges, ou pourquoi est-ce que les anges ne peuvent pas se rapprocher? Oui, pourquoi les anges peuvent se rapprocher et nous, on ne peut pas se rapprocher? C'était ça la question. Oui, alors, il y a beaucoup d'explications à ce sujet, mais à la fin, les anges sont des forces. Et les forces travaillent avec le désir de recevoir. Non, ne travaillent pas avec le désir de recevoir, ils ne travaillent qu'avec le Galgata Veinaim. Et c'est la raison pour laquelle elles ne peuvent pas se rapprocher et implanter le but de la création. Elles ne sont que des forces qui aident une personne lorsqu'elle est incorporée de Malchut, et ça, c'est la forme de sa création. Le Galgata Veinaim dans Malchut, et c'est pourquoi, en résultat, il peut se rapprocher du but de la création et l'implémenter. Alors que c'est signifie lui et son nom sont un. Tout d'abord, le Baal HaSulam ici explique que c'est quelque chose qu'on ne peut pas percevoir. Pourquoi ? Parce que c'est un état que la lumière et le récipient sont un uniforme complet. C'est-à-dire que lui est un donneur, son nom et le désir et la lumière du désir sont comme un. Et il ne peut pas le percevoir. Pourquoi ? Il explique aussi, c'est parce qu'il n'y a pas de lieu. Un lieu, c'est un manque. Tout ce qui est perçu dans notre réalité de toutes les façons est à partir d'un manque, et ce manque est rempli de la lumière. La différence entre la corporalité et la spiritualité, alors qu'est-ce que la corporalité ? C'est que ce désir se révèle, nous n'avons pas de contrôle dessus. Tu veux une chose, ensuite tu en veux une autre. Tu n'as pas de compréhension de pourquoi je suis venu, d'où je viens. Tu laisses juste ton désir. Notre vie dans la corporalité est de tourner autour et de ressentir que nous n'avons pas de compréhension de d'où ils viennent et pourquoi ils viennent, et aussi après le remplissage, il n'y a pas de satisfaction. La différence, c'est que dans la spiritualité, nous construisons un environnement, un désir, construisons un vide à ces désirs. Après quoi, lorsqu'ils sont remplis, ils ne ferment pas le désir, mais au contraire, ils ne font que permettre de l'augmenter. Et c'est pareil à partir de nos actions. Et aussi dans la première partie du cours, le Rav en a parlé, des mondes. Et donc il dit, qu'est-ce que c'est que les mondes ? Ce sont les particules de Galgata Veinaim qui sont dans le Achap. C'est Galgata Veinaim, les purs morceaux qui sont dans le Achap et protègent à partir de l'Achap. C'est pourquoi il a dit que aussi les gens qui veulent rentrer dans les mondes, ils doivent apprendre comment isoler leur Galgata Veinaim et aussi rentrer dans ce lieu où sont les mondes. Et ça aussi, c'est le même travail. Mais qu'est-ce qu'un ange qui n'a pas de achap et il n'a pas la capacité de travailler avec le désir de recevoir? C'est pourquoi il n'a pas de perception, bien qu'il soit pur. Et aussi, à partir de cet affinage, il ne peut pas percevoir Malchut d'Ein Sof. Lui et son nom sont un. Mais pour l'atteindre, tu ne peux le faire que à travers des gens, à travers des créatures qui, graduellement, d'abord corrigent leur Galgata Veinaim, mais ensuite leur Achap dans la forme d'une ligne, une portion, encore une portion, tout comme nous en arrivons au cours du matin et recevons la lumière. Et donc, chaque jour, nous recevons une correction, chaque degré, un nouveau degré, un nouveau degré, jusqu'à ce que nous ressentions comme une ligne, ce même cercle de Malchut d'Ein Sof. Et quand nous ressentons toute la portion, ça s'appelle la fin de la correction. Et alors, nous pouvons revenir au lieu où lui et son nom sont un. Mais les anges qui sont affinés et qui ne sont que le Galgata Veinaim, à l'évidence, ne peuvent pas l'atteindre parce qu'ils n'ont pas de récipient. Ils n'ont pas les récipients pour atteindre ce degré.
5: Bon, je m'appelle French.
1: Oui, merci beaucoup les amis. Donc c'est la question d'un ami. Dans le cours, le Rav distingue entre permettre à la lumière de contrôler le récipient et se corriger en vérité. Donc la question c'est quelle est la différence entre permettre à la lumière de me contrôler et construire des qualités de don. Quelle est la différence entre permettre à la lumière de contrôler le récipient ou en fait corriger le récipient? Donc nous apprenons que c'est la raison de la brisure des récipients. Nous avons entendu qu'au début, la créature, le désir de recevoir, la lumière ne peut pas rentrer, elle ne peut que se restreindre, d'évoluer, de permettre à la lumière d'être plus en contrôle, de lui donner plus de place. Mais est-ce que ça, c'est la correction du désir de recevoir lui-même? Est-ce qu'il grandit? Est-ce qu'il est indépendant? Est-ce qu'il atteint l'esprit du Créateur ou bien simplement qu'il s'annule envers ce que le Créateur a donné? Et il n'active pas l'ensemble du désir de recevoir. Donc, que devrions-nous faire afin que le grand, vrai désir de recevoir soit exprimé, afin qu'il grandisse, qu'il veuille être dans le don comme le Créateur, qu'il reçoive son lieu d'indépendance? Pour cela, nous avons besoin de tout un processus de la brisure des récipients, comme nous avons appris. Comment le Rav dessine les lumières et les cercles? Comme nous avons appris il y a quelques cours, nous devons regarder toutes ces choses en qualité, pas comme de la géométrie, mais de voir leur sens intérieur que les kabbalistes veulent nous expliquer. Et donc il dit que la lumière est le désir de recevoir qui ne s'active pas vraiment, mais qui ne peut être que connecté au Créateur à travers les 9 premières, les qualités du Créateur. Non pas d'activer son véritable désir de savoir qui se trouve là. Aujourd'hui, après la brisure, nous pouvons ensemble, en faisant les efforts de nous connecter plus, d'être plus en attention dans le cours d'éveiller la lumière, de découvrir une nouvelle correction et de cette façon d'avancer jusqu'à ce qu'en fin de compte, entre nous et les dizaines et la dizaine, nous puissions construire une forme qui ressemble au Créateur. Oui, c'est pourquoi du Gilad, il dit qu'il n'y a pas d'innovation en soi, tout est de la part des récipients. Alors, lisons la question 64. Comment nos innovations et mouvements sont-ils décrits dans la lumière? Comment notre innovation et mouvement sont-ils décrits dans la lumière? C'est la question 64 et la réponse. Il n'y a aucun mouvement, c'est-à-dire aucune innovation dans la lumière supérieure. Plutôt, c'est cette part reçue par l'émané de la lumière supérieure, ce qui est comme allumer une bougie à partir d'une bougie et la première ne manque rien, qui est ce qui s'innove et se multiplie selon les innovations des formes dans les kélim. Car chacun reçoit selon la mesure du désir de recevoir qui est en lui, dont les aspects diffèrent les uns des autres et se prolongent les uns des autres sans mesure et sans fin.
3: À nouveau,
1: il n'y a aucun mouvement, c'est-à-dire aucune innovation, dans la lumière supérieure. Plutôt, c'est cette part reçue par l'émané de la lumière supérieure qui est ce qui s'innove et se multiplie selon les innovations des formes dans les kélim. Car chacun reçoit selon la mesure du désir de recevoir qui est en lui, dont les aspects diffèrent les uns des autres et se prolongent les uns des autres sans mesure et sans fin. C'est-à-dire, qu'est-ce que nous dit le Baal HaSulam? C'est que tous les discernements avec la lumière ne sont que des récipients et des changements des récipients. Donc ce que je demande, c'est que la lumière change les récipients, n'est-ce pas? Tout dépend de la lumière. Qu'est-ce que nous demandons? Nous demandons que la lumière nous change, correct? Mais nous ne pouvons rien dire au sujet de la lumière, seulement à partir de l'atteinte qui vient depuis l'intérieur des récipients, où le récipient, c'est l'écran et la lumière réfléchie. Ça, ce sont les récipients avec lesquels on peut travailler. Quelle est la différence entre les formes de don révélées dans Malchut et qu'advient-il avec les formes de révélation? Quelle est la forme de don qui est révélée dans Malchut et qu'est-ce qui détermine la révélation. Ah, pardon. Quelle est la différence entre les formes de dons qui sont révélées dans Malchut et qu'est-ce qui détermine la forme de révélation? Il y a de la force de l'écran. Ce n'est que après la restriction que l'écran détermine toutes les formes. Comment Malchut peut-elle travailler avec l'intention, avec les neuf premières? D'abord, Malchut rejette, ne reçoit pas pour ne pas être afin de donner. Ensuite, à partir de là aussi, l'épaisseur de l'écran se révèle et selon l'épaisseur, tu peux déterminer à quel point tu peux recevoir dans la mesure où c'est afin de donner. Et donc, tout le travail est juste avec la force de l'écran et c'est pourquoi tout se révèle. Et avant cela, ce que Malchut doit faire, c'est de se restreindre. Et nous allons finir avec une chanson.

Précisément, au-dessus de la connaissance, c'est là le vrai chemin pour atteindre la proximité du Créateur. Et c'est là le degré de Lot, la terre renversée, une terre où réside la malédiction et non la bénédiction. Et c'est

connaissance. Nous n'aurons pas de montée et de descente, car toujours nous serons dans un état de montée. Car là où l'intellect oblige à faire les actes, il n'y a personne pour les déranger. Si c'est ainsi, au temps où nous n'avons pas le choix, alors nous sommes obligés d'aller au-dessus de la connaissance. Mais en même temps, lorsque nous avons l'opportunité de choisir d'aller dans la connaissance, alors à l'inverse, nous devons dire qu'il y a de cela complètement haut. Du fait qu'à partir d'aujourd'hui à l'avenir, nous n'aurions plus de descente dans le travail. Si c'est ainsi, sûrement notre chemin est plus correct. Mais les bergers du troupeau d'Abraham, ce sont des personnes dont la base était précisément sur la croyance au-dessus de la connaissance, qui disaient, si le Créateur voulait que nous travaillions sur la base de l'intellect, il ne serait pas comporté avec nous dès le début dans l'aspect de simulation. Mais sûrement, c'est là le chemin le plus réussi. C'est pourquoi nous n'avons pas à chercher des opportunités pour nous débarrasser de la croyance au-dessus de la connaissance. Mais si nous recevons quelque intellect et rapprochement du Créateur, nous ne prendrons pas cela comme base pour jeter la croyance, mais pour dire « Maintenant je vois que c'est là le vrai chemin ». Car par cela, j'ai mérité le rapprochement. C'est pourquoi il doit surmonter et accepter sur lui-même qu'à partir d'aujourd'hui et par-delà, il ne cherchera aucune opportunité de se débarrasser de la croyance. Mais à l'inverse, il doit se renforcer dans la croyance au-dessus de la connaissance. Et par cela, nous comprendrons la parole du Saint Zohar, qu'après qu'il a mérité l'aspect de Malchut elle-même, qui est l'aspect de l'amour, qui est la crainte du fait de l'amour, et nous avons demandé qu'à avoir la crainte s'il y a déjà l'aspect de l'amour, et encore, quel est l'aspect de la crainte? Et selon ce qui a été dit plus haut, il en ressort que après qu'il a l'aspect de l'amour, si c'est ainsi, si c'est ainsi, il n'y a pas de chose plus grande qui oblige au travail, car c'est là un fondement qui est dans la connaissance. Car maintenant, l'intellect oblige au travail, car c'est la voie du monde que celui qu'on aime, on veut le servir. Si c'est ainsi, il n'y a déjà plus de place pour la croyance, car qu'est-ce qu'il y a alors à pouvoir dire au-dessus de la connaissance? C'est pourquoi il craint. Peut-être maintenant va-t-il porter atteinte à l'aspect de croyance, car maintenant le corps prend plus de plaisir du travail, car il a un fondement de l'intérieur de la connaissance. Et s'il porte atteinte à la croyance, il se trouve que la chose se révèle rétroactivement, que la croyance au-dessus de la connaissance qu'il avait dans l'aspect de la nécessité, c'est-à-dire non dans la voie de l'honneur, mais il attendait tout le temps. Quand pourrais-je m'en débarrasser? Et je pourrais travailler avec l'aspect de la connaissance, et non avec l'aspect de la croyance. Et alors, du fait qu'il porte atteinte à l'aspect de la croyance, aussitôt il tombe de son degré, et aussitôt il s'éloigne du Créateur, puisque l'aspect de la connaissance est un aspect de réception. Il est connu que l'aspect de réception, qui est l'aspect de l'amour de soi, se comprend pour nous de deux manières. Un, dans le Mora, deux, dans le Liba. Il s'ensuit qu'au moment où il a déjà mérité l'aspect de l'amour, l'amour en elle-même lui cause la crainte, c'est-à-dire qu'il a peur de ne pas être entraîné vers l'aspect de la connaissance. C'est pourquoi il lui faut une grande garde pour ne pas tomber dans le désir de recevoir. Alors, il nous est compréhensible que l'amour en elle-même est ce qui cause la crainte. Et maintenant, nous savons déjà ce qu'est la crainte que l'amour cause. C'est-à-dire qu'il a peur de ne pas tomber

0: par cet amour-là dans l'aspect, dans l'amour de soi. Et avec cela, nous pourrons comprendre ce qu'a dit mon père maître de mémoire bénie. Un grand principe que, bien qu'il soit accepté que sur la faute, bien qu'il soit accepté que sur la faute vient la punition, cependant dans l'intériorité, c'est compris tout à fait autrement, ce qui est un peu difficile à comprendre. Il a dit que nous devons savoir que la faute est la punition, et la punition est déjà une correction. Et à ce sujet, il faut demander, si la faute est la punition, alors qu'est-ce que la faute? Et selon ce qui a été dit plus haut, nous pouvons expliquer que la faute était précisément au temps de l'élévation. Précisément au moment où il méritait l'aspect de l'amour, il a alors voulu recevoir l'aspect de l'amour comme fondement. Et il a rejeté la croyance, selon l'avis des bergers du bêta de l'autre, comme c'est mentionné. Et alors, il a reçu l'aspect de descente, et il est retombé dans l'amour de soi, d'où découlent toutes sortes de fautes. Il s'ensuit qu'il a trébuché précisément au temps de l'élévation, alors qu'il pensait, au contraire, que du fait qu'il recevrait l'aspect de l'amour comme fondement et soutien pour donner de l'effort, et il pensait que par cela, il n'aurait plus de descente. Car là où l'intellect oblige, cela est une voie droite et il ne tombera jamais. Et cela est précisément la faute. Et c'est ce qu'on appelle tout ajout et diminution. Il s'ensuit que ce qu'il est tombé dans l'amour de soi, c'est la punition pour avoir porté atteinte à l'aspect de croyance. Et la punition qu'il reçoit, c'est la correction, afin qu'il revienne à monter dans le degré de la voie droite. Passons au cours du
1: 15 août 2002.
0: On a entendu ensuite par la voix individuelle. J'avais sous le degré de l'échelle volume 3, section Maitranan, page 5. Au-dessus de la connaissance et en dessous de la connaissance, par la voie de la croyance et par la voie de la connaissance. Ces choses-là ne sont pas tellement claires. Elles ne sont pas claires parce que l'homme, qui se trouve encore dans la préparation pour franchir le marsum avant d'entrer dans le véritable travail, du Créateur, dans la préparation, il ne ressent pas ses discernements d'une manière claire. Il n'a pas encore de ressenti du don, du donneur, du degré supérieur qui se trouve par rapport à lui. Et c'est pour ça qu'il n'a pas de différence entre la croyance et la connaissance d'une manière claire et tranchée, de sorte à ce qu'il comprenne que la connaissance, c'est recevoir dans son mort et son libre, dans ses propres kalim, et que la croyance, c'est la présence dans le clé du supérieur. Et la croyance ne peut exister qu'au-dessus de la connaissance, et seulement quand elle provient de l'amour et de la crainte. Mais malgré tout, même pendant la préparation, il nous arrive parfois d'avoir de tels comme ça, certains états où cette division entre au-dessus de la connaissance, dans la connaissance et en dessous de la connaissance, et elle existe comme branche et racine. Et alors, on commence à comprendre que dans la spiritualité, c'est vraiment des définitions différentes par rapport à la réalité. On ne comprend pas vraiment pourquoi est-ce que, par exemple, l'acte d'Adam Arishon est appelé faute. Avant, quand on ne le savait pas, alors on pensait que, en effet, il avait la possibilité de l'éviter et qu'il pouvait agir autrement, et que du fait que vraiment, ça semblait comme s'il l'avait fait délibérément et qu'il était allé vers ça, alors ça s'appelait faute. Ensuite, quand on étudie, on voit que c'était vraiment une chose entièrement préparée d'avance et qu'en fait, s'il ne l'avait pas faite, alors il aurait été impossible d'arriver à la correction désirée. C'est-à-dire que cet acte est un acte qui avait été préparé par le but de la création dès le départ, avant même sa naissance. Alors, comment est-ce que c'est possible de dire qu'il a péché? Et ensuite, concernant le péché, la faute, le fait qu'il ait commis cet acte et qu'on dise qu'il a fauté, on ne comprend pas non plus très bien la définition. Jusqu'à ce que le Baal HaSulam, mais ici le Rebbe, le Rabash, le Rav Baruch, ils disent que le péché lui-même, la faute elle-même, quand l'homme faute, c'est pas la faute. Et c'est pas qu'il soit coupable d'avoir commis cet acte de faute, mais on lui provoque cet acte depuis les cieux, du fait qu'on veut le descendre à un certain degré, et qu'à partir de ce degré par-delà, il doit commencer la correction. Ça veut dire que ce qui nous apparaît comme faute, c'est pas une faute, c'est une punition. Et la punition ne vient pas forcément du fait que l'homme était auparavant coupable de quelque chose. Voilà. On te fait descendre d'un degré, et chez nous, ça s'appelle une punition. Et dans la spiritualité, ça s'appelle une faute. Comme chez nous, on étudie que chaque fois que l'homme s'élève d'un degré, qu'il acquiert un degré plus grand, qu'il parvient à la fin de son degré, il reçoit le degré suivant dans l'obscurité, oui, à toi le jour, à toi aussi la nuit. C'est-à-dire qu'il recommence à tomber, à recevoir un ajout de désir de recevoir, il commence à le surmonter et à travailler depuis l'obscurité. On comprend apparemment pas qu'un état puisse être tellement mauvais que je sois vraiment loin de l'Akdoucha, que je ne veuille pas l'aide de spiritualité, que je sois désespéré et faible, que je n'ai aucun lien avec la spiritualité et que cet état arrive non pas comme un péché ni comme une punition, mais vraiment à l'inverse, qu'il arrive comme une récompense et qu'on donne à l'homme de nouveaux kelim qu'il peut maintenant surmonter avec lesquels il peut acquérir un nouveau degré. Ça veut dire que la faute, la punition, la récompense, ce sont des choses très très instables et ça ne correspond pas vraiment avec ce qui est accepté dans ce monde-ci. Le fait que Adam Arishon est tombé dans l'amour de soi, alors, une faute a été produite. Et chez nous, ça s'appelle une punition. Et la punition elle-même, quand on voit qu'il traverse toutes sortes d'états, des états difficiles, des états où il souffre vraiment et il fournit un grand effort, c'est déjà plus une punition. C'est sa correction. C'est-à-dire que on regarde selon l'état émotionnel ressenti, mais on ne regarde pas selon le but de la chose. Et alors, il nous semble que l'état grave dans lequel l'homme se trouve lui vient comme une punition. Et, mais ce sont des états de correction. C'est pour ça que quand on en vient à évaluer les états, on doit toujours nous y rapporter selon la définition spirituelle, selon le but. Et alors, si on transfère toutes les définitions de ce qu'on voit selon notre nature animale vers des définitions spirituelles orientées vers le but, selon la façon dont cela apparaît aux yeux du Créateur, alors on verra qu'elles prennent complètement une image différente. Et vraiment, chaque cas apparaîtra complètement différent de ce qu'il apparaît chez nous actuellement. Toute la définition change de place, elle est remplacée par une autre définition, et alors on voit réellement une récompense à la place d'une punition, mais une préparation faite d'avance à la place d'une récompense, hein, qui ne dépend absolument pas de l'homme. Et à la place d'une faute, on verra l'établissement d'un nouvel état qui lui a été préparé d'avance, etc. Et ces choses ne sont pas exactement définies comme elles le sont chez nous, et il faut en tenir compte quand on étudie un certain cas spirituel.
1: Oui.
0: Tout ce qui se révèle devant nos yeux se révèle d'abord comme négatif, comme l'inverse. Alors le péché de Damarichon, il est où son côté positif? Comment est-ce qu'on peut définir la faute de Damarichon? Est-ce qu'il doit être la partie négative qui doit ensuite s'exprimer sous une forme positive? Alors, chez nous, tout commence par le négatif. Notre monde, c'est vraiment, il est inverse. C'est un monde qui exige la correction. Un monde dans lequel il n'existe aucun bon acte. Où il est impossible de faire quoi que ce soit, si ce n'est par la vertu de l'étude et de l'effort. Et même eux ne fonctionnent pas directement selon notre intellect, oui. Même si tu es fort, c'est que tu étudies bien, cela ne se développera pas selon ton intellect, de manière à devenir toujours meilleur et toujours meilleur. Mais à l'inverse, on te donnera des choses avec un travail encore plus difficile et des états encore plus mauvais, oui. À chaque fois, plus tu deviendras fort, plus on te placera dans des états difficiles. Alors, tu comprends? Ces états plus difficiles, tu ne les connais pas d'avance. Tu ne connais pas leur but et tout cela s'est dissimulé. Et alors, il te semble qu'il y a vraiment un échange du bon effort que tu as fourni et tu ressens une punition à la place de ça. Et dans les états suivants, tu ne ressens pas de récompense. C'est pour ça que la sagesse de la Kabbale, c'est une sagesse dissimulée. Où on ne peut pas simplement ouvrir et la révéler aux gens, mais vraiment chacun selon sa préparation.
2: Hein?
0: Ça veut dire que la Kabbale elle-même n'est pas la sagesse de la dissimulation, une sagesse dissimulée. On parle toujours selon l'homme, par rapport à l'homme. Et non pas par rapport à quelque chose qui existait en dehors de l'homme. On ne peut rien juger de ce qui est en dehors de l'homme. C'est une forme abstraite ou une essence dans laquelle on n'a aucune touché, aucun contact. Mais plutôt, on parle de tout et on rapporte tout par rapport à l'homme. C'est pour ça que on ne parle pas de ce que c'est que la sagesse elle-même. Oui? Mais c'est par rapport à l'homme. S'il est prêt, alors on peut lui révéler la sagesse. Et sinon, alors il ne vaut pas la peine de le lui révéler. Voilà. Pourquoi? Parce que comme ça, tu lui fais du tort, tu l'abîmes. Ça veut dire que tant que l'homme ne se développe pas jusqu'au niveau où tu peux lui révéler ces choses-là, jusqu'à ce qu'il puisse vraiment diriger ce que sont récompenses et bénédictions sous leur véritable forme, hein, et sortir un peu des définitions animales, et être déjà prêt à recevoir des définitions nouvelles, différentes, alors tu commences à lui ouvrir cette sagesse, et il verra alors que ce qui apparaît dans notre monde n'est pas exactement juste du point de vue éternel. Voilà. Un homme qui n'est pas prêt à cela, il peut recevoir ces définitions-là de manière incorrecte. Il peut dire, ah, alors tout est prêt, tout est garanti, tout est déjà signé, alors il n'y a rien, il n'y a ni récompense ni punition, il n'y a aucun hasard, et de toute façon, je n'ai aucun libre choix, alors je vais rentrer chez moi, fermer les yeux et attendre jusqu'à la fin. Ou quelque chose comme ça, voilà. Donc en fait, les gens qui n'ont pas encore la capacité de recevoir la vision correcte, et ils recevront incorrectement ce que tu leur révèles. C'est pas qu'il soit interdit de leur révéler. Et que parce qu'ils en sauront trop, alors ils fuiront le travail. Hein? Ou qu'ils feraient quelque chose qui n'est pas nécessaire. Mais c'est plutôt qu'ils ne feront pas ce qui est nécessaire parce qu'ils n'ont pas encore l'intellect et que leur âme n'est pas encore prête, et surtout leur âme, à digérer les véritables définitions de la réalité. Parce que à partir des définitions véritables, tu devras réellement travailler, tu devras réellement t'investir et avancer au-dessus de la connaissance. Mais avec un petit intellect, c'est un homme intérieur du minéral de Dusha, entend maintenant ce dont on parle. Alors tout cela ne signifie rien, tout est abandonné, le Créateur sait tout du début jusqu'à la fin, et toi tu sais... qu'il ne fait que me tromper avec quelque chose, qu'est-ce qu'on veut de moi alors? Il ferme tout et il s'en va, hein? Tu comprends? Donc, c'est-à-dire que c'est pour ça qu'il existe une mise en garde de ne pas révéler la sagesse à tout le monde, ni ce qui est dissimulé, jusqu'à notre époque où maintenant les gens, dans leur ensemble, sont déjà suffisamment développés pour entendre sans être endommagés. Hein? Tu comprends? Voilà. Et c'est pour ça que aujourd'hui il n'y a plus rien à dissimuler dans la
2: Kabbale.
0: Ça appartient aux définitions dont on a parlé. Que l'homme n'est pas. Et si l'homme il n'est pas capable de digérer que la faute nous. Ça nous apparaît comme une punition, hein? Et que ce qui nous apparaît comme une faute, c'est une punition, et ce qui nous apparaît comme une punition, c'est une correction. Alors, il parvient réellement, à partir de l'étude, à ce qu'il appelle, à ce qu'il s'appelle, sa sagesse est plus grande que ses actes. S'il parvient à un état où il se dit, alors pourquoi s'efforcer? Pourquoi faire que ce soit? Et il désespère, il abandonne tout. Et nous, on voit que chez nous, ça n'arrive presque jamais. Et si ça arrive, ça arrive encore avec un homme qui n'a pas encore de préparation intérieure, qui n'est pas encore parvenu au degré du minéral, ou alors c'est soit un religieux, soit un laïc du degré de végétal. Ou bien ça arrive à un homme qui tombe d'un degré. Et alors pendant un instant, pour quelque temps, il se révèle aussi en lui une sorte de désespoir, comme s'il tombait dans l'animalité pendant cette chute. Alors, il a aussi cette pensée. Mais il tombe momentanément dans l'animalité, puis il traverse et il continue à recevoir la réalité sous la forme correcte, spirituelle. Spirituel. Mais ce que je voulais souligner, c'est que l'incapacité à recevoir la définition spirituelle, éternelle, dans l'au-dessus de la connaissance, plutôt que dans la connaissance, à recevoir que la faute c'est une punition et la punition c'est une correction, c'est finalement la raison de la dissimulation de la sagesse aux générations précédentes jusqu'en 1995. Oui. Tiens. Alors le péché de Marichon, sa forme inverse, c'est en réalité la correction que nous, dans notre propre désir, La faute, c'est pas une faute. C'est simplement, il devait traverser cette chose-là. C'est vraiment certain. Parce que c'est une punition. Bon, pourquoi est-ce que c'est une punition? Une punition, ça ne veut pas non plus dire qu'il est coupable. Chez nous, une punition, ça signifie que je suis coupable. Chez nous, voilà, c'est comme ça. C'est une punition par du fait que sa nature première est à l'inverse de la nature du Créateur. Et afin de corriger, elle doit se mélanger à la nature du Créateur.
2: Ken.
0: Oui. Genre, qu'est-ce que ça veut dire que la première étape, on construit l'usine et qu'ensuite on revête la spiritualité dessus? Le rab. Construire une usine? Les étudiants. Oui, oui, oui. Je ne pose pas la question directement par rapport à l'article, mais par rapport à l'institution de Nebaruch. Donc, voilà. Le rab. Oui, oui, attends, ça c'est après. Les étudiants. Donc, qu'est-ce que ça veut dire ici que page 9, dans l'avant-dernier paragraphe, car la faute fut précisément dans l'ascension, car précisément lorsqu'il méritait l'aspect de l'amour, et il eut alors le désir de recevoir comme l'aspect de l'amour comme base. Et qu'est-ce que ça veut dire de recevoir l'aspect de l'amour comme base? Je veux pas maintenant rentrer dans l'explication d'Adam Arishon. C'est pas simple. À partir de ces articles, on ne peut pas l'éclaircir. C'est pas, ça ne nous concerne pas, c'est pas relié à nous. L'amour et la crainte sont des forces, disons, ou des préparations, ou des conditions dans lesquelles l'homme peut être dans la croyance, et non dans la connaissance, et se maintenir dans la croyance. Et il est tombé dans l'aspect de la connaissance, dans l'aspect de la réception. Voilà. D'abord dans mort et ensuite dans libre. Alors, l'état dans lequel il a violé la croyance, ça venait du fait qu'il avait aussi un défaut dans l'amour et que la crainte n'avait pas une forme suffisante. Pourquoi? Parce qu'il ne pouvait pas, dans cette kelim, comme on l'étudie, il ne pouvait pas, dans sa véritable kelim, se maintenir dans la croyance au-dessus de la connaissance, du fait qu'il n'avait pas encore la force de Bina là-bas. La croyance est la force de Bina, la force de Bina ne peut pas pénétrer dans ce point de l'existence à côté de l'absence. Voilà, le cœur de pierre. Et c'est pour ça que là où il voulait faire précisément une correction, dans ce point même, dans le cas de Pierre lui-même, alors bien sûr qu'il est tombé de la croyance vers la connaissance. C'est seulement par la force de Bina qu'on peut nous accrocher au supérieur, à l'au-dessus de la connaissance, dans la spiritualité. Qu'est-ce que c'est que au-dessus de la connaissance et dans la connaissance ou en dessous de la connaissance? On a notre désir de recevoir. Et donc, je reçois le désir de recevoir. Et je juge ce que je reçois. Et selon cela, comme est écrit, le juge n'a que ce que ses yeux voient. Alors, en réalité, j'agis selon mon nature, selon mon intellect, selon ma connaissance, ma raison. Ça s'appelle agir selon la connaissance. La connaissance, c'est une certaine lumière de Chorma, ou disons l'intellect chez nous. Et c'est pas exactement la lumière, mais aussi une certaine illumination de Chorma. Hein? Et elle se propage dans les kelim de réception. Et du fait que la lumière de Chorma se propage dans les kelim de réception, je reçois une connaissance de mon état. Hein? Voilà. Et alors, de cela, de la lumière, de Chochma et des kelim de réception, je reçois le délice lui-même, le plaisir lui-même, oui, et aussi la reconnaissance du plaisir. Ça s'appelle dans Mocha et dans Liba, dans l'esprit, dans le cœur. C'est simplement, voilà, la réception, dans Mocha et dans Liba, l'esprit et le cœur. Ça s'appelle la connaissance. La raison. La raison de l'homme. Pourquoi est-ce qu'on dit selon sa raison, selon sa connaissance? Parce que la raison, c'est la connaissance, c'est le degré le plus élevé de tous les degrés de réception. Voilà, c'est la conscience de l'homme. L'homme qui est dans l'homme. C'est moi qui travaille sur le kelim de réception. Ce que je reçois concrètement dans la main, je l'ai. Je le ressens, je le vois, je le comprends. Je m'y accroche fortement. C'est la nature du cœur de pierre, voilà, de notre matière, le désir de recevoir. Être relié au Créateur, être un degré au-dessus de mon moi, je ne peux le faire que si je reçois la clé de Bina. Comme on l'étudie par exemple les mondes de Bia, ce sont bâties de Gelgaltaveinaim que par le péché, elles sont tombées dans Arap. Alors, à l'intérieur de ces parties, et précisément dans ces parties brisées de Gelgaltaveinaim qui sont tombées dans Arap, en eux, la lumière peut se propager, et pas dans Arab dans lequel il se trouve. C'est-à-dire, c'est comme si, par exemple, tu avais une certaine pâte, et qu'à l'intérieur de cette pâte, tu avais des miettes de chocolat. Et alors, ces miettes de chocolat, disons, ce sont Gelgaltaveinaim, ce sont des parties à l'intérieur de la pâte elle-même, qui s'appelle Arab. Alors, la lumière peut se propager seulement dans ces miettes de Gelgaltaveinaim. Et si elles sont disposées correctement, alors, dans leur ensemble, tout en tout, à partir d'elle est construit un système de monde de Bia. C'est-à-dire que les mondes de Bia, ce sont des Gelgaltaveinaim qui se trouvent réellement dans Arap, dans la masse du Arap. Mais ces Gelgaltaveinaim sont reliés entre elles et ne sont pas reliés à cette masse de Arap. Elles ont simplement une protection contre Arap, afin qu'il ne les dérange pas. Et donc, Adam Rishon, à l'origine, depuis le début, c'est ce Arap, selon sa nature à lui, pas à l'origine en tant que créé, c'est cet Arap. Et s'il ne reçoit pas Gelgaltaveinaim en lui, alors il n'aura aucun lien avec le Créateur, avec la lumière. Le Créateur est ressenti à la lumière se repropage seulement dans Gelgaltaveinaim. Elle ne veut pas dans la clé de réception. Alors, c'est pour ça que l'homme qui ne travaille pas dans ces Gelgaltaveinaim, l'homme qui ne travaille pas dans son Arap, dans cette masse de pâtes, comme ça, mais dans les Gelgaltaveinaim qui sont inclus en lui à la suite du péché d'Adam Rishon, ça s'appelle qu'il travaille au-dessus de sa connaissance, au-dessus de sa raison, au-dessus de son désir. Parce que sa connaissance ou son désir, c'est la pâte, ce sont pas des miettes de chocolat qui sont en elle, voilà. Ça s'appelle travailler dans la connaissance, dans la croyance, au-dessus de la connaissance. Pourquoi dans la croyance? Parce que ce sont des parties de Bina, des Gelgaltaveinaim, des Kilim de Don. C'est au-dessus de la connaissance. Ça veut dire qu'il piétine Arap et qu'il marche dessus, il fait un timtsum contre lui, une réflexion, et qu'il se transfère, pour ainsi dire, et il introduit son ressenti, son cœur dans ces Gelgaltaveinaim. Et c'est en elle qu'il se trouve, c'est en elle qu'il vit. Ça s'appelle travailler dans la croyance au-dessus de la connaissance. Qu'est-ce qui peut aider à faire de telles choses? Qu'est-ce qui les soutient? Qu'est-ce qui les aide? C'est l'amour et la crainte. Ce sont les choses qui aident à se maintenir comme ça dans les pensées qu'il aime de don et à ne pas être entraîné derrière les qu'il aime de réception. C'est parce que ce Arap, il attire très fort. D'accord? Encore des questions? Oui. T'as dit à propos de la pâte, j'entends pas. Voilà, fais pas comme ça. Oui. L'étudiant. Donc, on dit comme ça que un rap, c'est une partie du supérieur. Je ne veux rien entendre. C'est vraiment une confusion.
2: Voilà. Okay.
0: Continuez. Oui, vas-y. L'étudiant. On dit que la punition, ça agit comme une descente. Alors, comment est-ce que ça s'appelle les états qui ne changent pas, où il n'y a ni descente ni ascension? le rab. Ok, je vais lui répondre, Toi, tu dis, parce que simplement tu l'as entendu, tu comprends à quel point est-ce que ça n'appartient absolument pas à la question ici. Donc tu dis que rab, c'est la partie du supérieur. Qu'est-ce que c'est que la partie du supérieur, rab? Qu'est-ce que le supérieur en général? C'est, je me trouve dans mes Gilgal Tevainaim et mon Arab actuel. Quand je veux grandir, on m'ajoute du désir de recevoir. Ça s'appelle que le Arab du supérieur se révèle en moi. Qui est le supérieur? C'est moi, mais à un degré plus élevé. Ça s'appelle que l'arabe supérieur se révèle en moi, que je dois recevoir cet arabe au-dessus de ma connaissance, au-dessus de ma connaissance, au-dessus de ma raison. Pourquoi au-dessus de ma connaissance? Parce que maintenant, je dois disposer mes kilim de dons contre ce nouvel arabe, contre ce nouveau désir de recevoir qui se révèle. Mais l'arabe du supérieur, c'est moi. Tous les arabes, tous les degrés, du degré inférieur jusqu'au degré supérieur, tous les arabes qui se révéleront en moi, degré par degré, c'est moi, c'est mon ego, mon désir de recevoir qui se révèle de plus en plus, en plus, en plus. Ça s'appelle le arabe supérieur par rapport à moi, s'il se révèle comme kilim de réception. Il y a aussi un arabe de bina qui se révèle comme kilim de don, mais ce sont déjà des corrections. Voilà. Oui. Les idiots. L'homme a reçu quelque chose alors qu'il était dans un état de descente. Donc techniquement, c'est un état où les choses ne changent déjà plus. Donc tu demandes la question, comment ça s'appelle l'état où les montées et les descentes ne changent plus? Quand l'homme est arrivé à la fin de la correction et qu'il ne lui reste que le cœur de pierre et ensuite il viendra sa correction. C'est de ça dont tu parles? Étudiant, il y a des états dans lesquels l'homme se trouve et il ne ressent ni descente ni montée. Bon. Ah, ok, donc, ok. J'ai compris. L'homme qui n'est pas venu à la fin de la correction, mais maintenant il se trouve voilà au milieu, dans certains états, il n'a ni montée ni descente. Alors voilà, c'est un signe qu'il n'investit pas force. L'étudiant, c'est une punition précisément pour ça. Oui. Oui, certainement. Le fait qu'il ne reçoit pas de descente, c'est une punition. Alors, c'est pas un péché, le rab. Non, c'est pas un péché, il ne faute pas. Le fait qu'il ne faute pas, ça veut dire qu'il ne reçoit pas encore des parties d'Adam Rishon après la faute. Oui, tu comprends? Ça veut dire qu'on ne l'amène pas à un état où il peut commencer à corriger quelque chose. C'est ça la punition. Qu'on ne lui donne pas de mauvais états. Voilà. La punition, c'est pas qu'on l'introduit dans de mauvais états. La punition, c'est qu'on ne l'introduit pas dans de mauvais états. Oui. Étudiant, qu'est-ce que c'est que l'amour dans l'article? L'amour. Le Zohar dit que ça se divise en plusieurs parties. L'amour de soi et l'amour vers l'homme du Créateur. L'étudiant, l'amour du Créateur. Il dit que dans l'amour, la croyance au-dessus de la connaissance, la croyance et la crainte sont déjà incluses. C'est en fait la solution quand l'homme essaie d'introduire son rapport au Créateur dans la connaissance. Ça lui donne, pour ainsi dire, comme ça une réponse à l'un comme à l'autre. Donc, regarde, qu'est-ce que ça s'appelle que l'amour? L'amour, ça veut dire que il existe quelqu'un et que quand lui prend du plaisir, moi je prends du plaisir. Maintenant, la question se pose. Lui, il prend du plaisir, et alors je prends du plaisir.
3: Hein?
0: Quelle est la cause et quelle est la conséquence? Ou bien mon délice, mon plaisir, C'est uniquement qu'ils se sentent bien, qu'ils reçoivent du plaisir. Alors je le vérifie selon cette condition, que même si je souffre, même si j'ai du mal, si lui il a du plaisir, alors moi aussi j'ai du plaisir. Et comment est-ce que c'est possible de faire ça? Bon, d'abord il faut faire un timsoum, une instruction, puis travailler dans le but de donner. Alors ça s'appelle véritablement l'amour, un véritable amour, hein, qui ne dépend pas de ce que j'en reçois. Mais donc, est-ce que c'est possible d'accomplir la loi de l'amour, que lui reçoit du plaisir et que moi je souffre, mais que je prends du plaisir du fait que lui prend du plaisir? Est-ce que c'est possible dans cet équilibre à la fois de souffrir, hein, à moi, et aussi dans d'autres kélim, de prendre du plaisir, et je souffre du fait que je n'ai rien pour moi-même, dans mes kélim à moi, et je prends du plaisir du fait que je ressens comment lui prend du plaisir. Est-ce qu'une telle chose peut exister ou non?
3: Non.
0: Oui, allez. Est-ce qu'une telle chose peut exister ou non?
3: Non.
0: L'étudiant. Il y a une difficulté ici. Parce que c'est sûr que celui qui me fait souffrir, ce sont mes kélim à moi. Mais dans mes kélim, celui qui me fait souffrir, c'est lui. Okay, donc on voit que même dans notre monde, une telle chose existe. Une mère peut se trouver elle-même dans la souffrance, mais elle prend du plaisir du fait que son bébé prend du plaisir et qu'il va bien. Voilà. Ça veut dire que il y a comme deux sortes de kélim. Ce qu'elle est pour elle-même et ce en quoi le bébé est inclus en elle. Oui? Son rapport envers le bébé. Question. Mais c'est pas la même chose, le Rav. Qu'est-ce que ça veut dire que c'est pas la même chose? Bien sûr, ce sont deux sortes de kélim. Maintenant, est-ce que dans la spiritualité, une telle chose existe aussi réellement ou non? Étudiant, je dis qu'il y a une difficulté ici, parce que il y a ici un grand mais. Une mère ne considère pas le bébé comme la cause de sa souffrance. Ici, s'il existe quelque chose qui fait souffrir tes kélim, et que tu dois voir que lui reçoit du plaisir, dans d'autres kélim, voir que lui prend du plaisir, alors il y a ici un conflit, parce que dans un certain kéli, il y a une souffrance qui vient de lui, de l'autre. Et dans un certain kli, il y a un plaisir qui vient aussi de l'autre. Et alors, qu'est-ce qui est plus fort? Alors, c'est pas une question de ce qui est plus fort. Dans notre monde, tu dis qu'il existe un conflit entre les kli, mais alors... Mais dans la spiritualité, c'est pas comme ça. Pourquoi est-ce que c'est pas comme ça dans la spiritualité? Parce que avant que l'homme ne fasse un timtum sur ses kli de réception, il ne peut pas passer vers le but de donner. Qu'est-ce que ça veut dire faire un timsoum sur les kélim de réception? Ça veut dire que bon, tu peux pas faire un timsoum en prenant comme ça un cadenas, en fermant la porte qui mène au cœur et y mettre un énorme cadenas comme ça et jeter la clé quelque part. Voilà. Et que le cœur ne reçoive plus. Parce qu'en fait, la spiritualité, c'est une question de ressenti. Et si tu as un désir de recevoir, tu dois corriger le désir de recevoir à un tel point que lui soit considéré comme étant sous le timsoum. Qu'il ne veuille pas recevoir, bien qu'il veuille.
3: Et
0: alors, ça s'appellera que tu l'as restreint. Par quelle force, par quelle solution, par quel bonus l'as-tu restreint? Voilà. C'est qu'est-ce que tu lui as donné pour qu'il puisse... c'est pas comme de la corporalité où voilà, je meurs d'envie d'avaler quelque chose, alors je me retiens et je tiens mes mains comme ça dans la... Mais dans la spiritualité, il n'y a pas une telle chose. C'est... Si je veux, ça veut dire déjà que je l'ai avalé. Je n'ai pas ici un clé d'action et un clé de ressenti. Voilà. Où je serai divisé entre mon désir et le corps qui l'exécute. Mes mains comme ça et mes jambes. Alors, c'est quoi la solution que je donne à mon désir de recevoir? Avec quoi est-ce que je le remplis afin qu'il soit considéré comme étant sous le timsoum? Je dois donner comme ça une satisfaction, comme ça. Oui, satisfaction, oui, c'est ça? Voilà, je suis obligé de lui donner une satisfaction. Et cette satisfaction, ça s'appelle chassadim. C'est ce qui s'appelle chassadim. Maintenant, au-delà de cette satisfaction, je commence déjà à acquérir de tels degrés des dons que, par la suite, je parviens même à recevoir dans le but de donner. Ça, ça nous est carrément pas compréhensible. C'est, je construis un lien entre ces kelim qui sont complètement séparés les uns des autres. Je construis entre un tel lien que je peux recevoir même dans le but de donner. Voilà, ça s'appelle l'amour et les degrés de l'amour. Il y avait une question, quoi? Oui? Alors, l'amour, c'est travailler selon le désir de quelqu'un jusqu'au point où même mon propre désir se joint au travail pour remplir le désir de quelqu'un d'autre. Et je ressens par cela qu'il se remplit lui-même. Qu'il se remplit lui-même jusqu'à tel point où même le cœur de pierre sera corrigé dans le but de donner. Ce ne sont que des mots, mais qu'est-ce que je veux te dire? C'est en fait, il faut beaucoup de préparation et de correction, l'une après l'autre, de toutes sortes, jusqu'à parvenir à un tel état. Comme on a parlé maintenant du Tzimtzoum, que rien que de parvenir à l'état de Tzimtzoum, et ensuite, après le Tzimtzoum, il faut encore travailler sur le kelim de don, donner dans le but de donner. C'est, je me restreins de plus en plus tout le temps. C'est-à-dire que je fais un Tzimtzoum sur une attitude de plus en plus en plus grande qui se révèle en moi. Et pas d'un seul coup. Si mon désir de recevoir se révélait en moi d'un seul coup et que je pouvais faire un Tzimtzoum dessus, ce serait comme si j'étais dans l'état de Ein Sof. Et c'est encore bien pire qu'Ein Sof. Parce que dans Ein Sof, seule la vie de Shorash, la racine de racine était révélée. Et chez moi, si tout mon clé se révélait ici, ce serait la vue de Dalet de Dalet. C'est pour ça que les corrections sont progressives. Oui. L'étudiant. Alors, qu'est-ce qu'il y a ici dans Chassadim? Ça veut dire que il faut réellement convaincre chaque désir séparément? Alors, pourquoi est-ce que tu demandes comment la correction de Chafetz Chesed peut être tellement forte qu'elle soit plus forte que le désir de recevoir? Le désir de recevoir est tellement grand parce qu'il est face au Créateur. Toute la force et toute la puissance, tout ce qu'il y a dans le Créateur, en face de ça, il a créé le désir de recevoir. L'un en face de l'autre, le Créateur a fait, comme on dit, oui. Sinon, le désir de recevoir ne serait pas capable d'absorber, de recevoir tout ce Créateur-là, toute la lumière qui se révèle, et en plus de ça, d'être capable de lui donner en retour. Ça veut dire qu'à l'intérieur du désir de recevoir, il y a une capacité énorme. Voilà, exactement comme le Créateur. La lumière a créé le kli, exactement selon sa mesure. Voilà, avec toutes les choses qui se trouvent dans la lumière. Même celui qui donne se trouve dans cette lumière-là et se met lui-même à l'intérieur du kli. Seulement, ça se révèle petit à petit. Mais la lumière qui, c'est écrit que la lumière qui se trouvait dans l'œuvre de la création contenait toutes les lumières. Voilà, tous les jours, tous les développements. Il vit d'un bout du monde jusqu'à l'autre but, tous ces versets-là, oui. Mais de quoi est-ce qu'il parle, en fait? Il parle du fait que le Créateur qui a créé le désir de recevoir, au moyen de la lumière qu'il a créée, dans cette lumière, il y avait aussi le délice qu'il devait donner. Et il y a mis aussi lui-même avec toutes ses qualités, et il y a mis aussi son désir de faire du bien, il l'a mis dedans, afin que la créature travaille également avec le désir de faire du bien du Créateur, afin qu'il n'aspire pas seulement au plaisir, mais aspire aussi à être bienfaisant comme le Créateur. Et toutes ces choses se trouvent dans la lumière. Alors, toutes ces choses-là passent au désir de recevoir comme un sceau et son empreinte. Seulement, elles doivent se révéler petit à petit. Et tu dis que d'où provient maintenant une chose aussi grande que dans chassadim. Voilà, au total, c'est juste c'est de vouloir donner. D'où lui vient une force si grande pour travailler contre les désirs sauvages. C'est réellement, pour ainsi dire, impossible. C'est pour ça qu'il existe une descente d'en haut depuis Ensof jusqu'à ce moment-ci. Qu'est-ce que ça veut dire une descente? C'est un éloignement de Ensof. Jusqu'au plus petit état qui puisse seulement exister par rapport à Ensof. Et alors, depuis cet état où Ensof se révèle seulement dans une très petite mesure, disons un milliardième de Ensof. À partir de ça, l'homme commence à faire un timtsum sur ce milliardième de Ensof et une action de donner dans le but de donner et une action de recevoir dans le but de donner sur une partie comme ça, vraiment un milliardième. Et on te donne maintenant ensuite 2 milliardièmes, 3 milliardièmes. Ça s'appelle qu'il se rapproche de Ensof sur l'échelle des degrés. Et que chaque degré est une partie de l'état d'Ensof. Une partie particulière. Voilà. 1 milliardième, 2 milliardième, 3 milliardième, etc. C'est tout. C'est pour ça que sur chaque degré, il doit faire un timtsum, comme Ensof. Et d'ailleurs aussi acquérir dans le but de donner, et recevoir dans le but de donner. Si on ne pouvait pas faire immédiatement un timtsum sur un grand kli, on n'a pas encore bien parlé du temps de la préparation dans lequel on se trouve. Qu'est-ce que l'on prépare dans ce temps de la préparation tout en tout? Et qu'est-ce qu'il y a dans ça? En quoi est-ce que je me prépare? On dit comme ça, j'ai vu un monde inverse, c'est quand on franchit le marsom, c'est absolument pas semblable de ce qui est, c'est pas créé, mais qu'est-ce que c'est? Je peux même pas m'imaginer ces choses d'avance. Alors, pourquoi est-ce qu'on se prépare tant? À quoi est-ce qu'on s'habitue ici? Et qu'est-ce qu'on acquiert ici pour ensuite on dise, ah bon, tu as cela, donc entre. On dit là-bas que tout est tellement inverse. Donc rien de ce que tu as ici ne t'aide. Ça veut dire que quelle correction est-ce qu'on fait ici malgré tout, bien que ça s'appelle le temps de préparation, comme des enfants en la maternelle. Quelle correction? Parce que malgré tout, qu'est-ce qu'on traverse ici pour par quoi est-ce qu'on se corrige également? Et quel aspect de Ensof est-ce qu'on corrige ici avant d'être prêt à faire le plus petit Ensof? Bon, vas-y, demande, lire. L'étudiant. Donc, tu dis que la première étape, c'est qu'on se rassemble en tant qu'usine, on construit l'usine, et ensuite on voit comment est-ce qu'on y revêt la spiritualité, le rab. Toi, tu veux passer à un autre sujet comme ça? C'est selon ce qu'on a parlé hier? L'étudiant. Hier, c'est une première étape, c'est une question pratique. Alors, encore une fois, c'est pas très clair pour moi. Comment est-ce qu'on peut maintenant mettre la spiritualité de côté et s'occuper de l'usine? Et qu'est-ce que ça veut dire en général dans l'approche que tu nous as dite d'adopter envers la question de l'usine? Alors, pourquoi est-ce que j'ai dit qu'il faut d'abord préparer l'usine et qu'ensuite on s'occupera de la spiritualité déjà? Qui viendra? Donc, moi, je vais te dire. D'autres choses, ça peut être vrai si il y a un exemple dans la nature. Disons, on voit que un kibbutz, une commune, un kolkhoz, c'est pas une bonne chose. C'est bon à la fin de la correction, tout le monde sont égaux, sans différence, petit ou grand, etc. En attendant, on voit que il y a un créateur, une créature, l'un est en haut, l'autre est en bas. L'un domine et l'autre est dominé, et c'est tout. Et c'est comme ça que les choses existent, et c'est comme ça que le monde doit exister. Voilà, c'est tout. Donc, il faut qu'il y ait un roi, il faut que celui, il y ait des ministres, sous les ministres des exécutants, et ensuite le peuple. Ça veut dire que si on n'a pas d'organisation forte qui est construite selon comme ça, une organisation sainte, comme ça peut être, dans toute entreprise, un directeur, puis sous lui plusieurs comme ça, chefs d'appartement, ensuite d'autres exécutants, puis ceux qui exécutent. Alors on ne pourra pas réaliser ces choses, on ne pourra pas non plus réaliser nos kelim et nos capacités. C'est pour ça que toutes ces choses doivent être claires et définie d'une manière correcte et solide selon le désir de recevoir. Après que le désir de recevoir est organisé selon la nature des désirs de recevoir, selon la manière dont ça doit être construit dans notre état, dans le lieu, dans notre monde, alors seulement tu peux commencer à penser comment est-ce que j'utiliserai dans le but de donner. Avant que le but de recevoir, avant que le mal ne se révèle dans l'homme, on ne parle pas de correction, on ne parle pas de ce qu'il faut corriger. D'abord, il faut construire un système, bon et sain, voilà, comme une entreprise comme il y a, et ensuite tu y mets la spiritualité. C'est-à-dire qu'une fois que tu as ton rôle et tu y gagnes, ensuite tu dois te poser la question, où est la spiritualité donc? Au début, la spiritualité, la fin de l'action est dans la pensée initiale. Elle doit aussi exister. Et c'est comme si ça contredit ce que je viens de dire. Pourquoi? Parce que le produit final de cette usine, c'est aussi un produit spirituel. Et c'est pour ce produit que je construis l'usine. Seulement, les opérations de l'usine, sa structure, elles doivent être selon notre état. C'est pour ça que maintenant, on ne s'occupe que de réaliser l'usine.
4: L'usine doit produire de la diffusion, avec la diffusion, nous produire, qu'il nous soit clair ce que nous faisons, ce qui nous active, comment nous pouvons être liés entre nous. L'étape suivante, après qu'ils ont présenté la structure, c'est déjà l'étape humaine. Comment on travaille dans tous les départements? Quelles sont les relations dans tous les départements? J'entends déjà toutes sortes de plaintes. Pourquoi comme ça? Pourquoi comme ça? Pourquoi lui est plus haut et moi plus bas? Pourquoi? Ici et là. Toutes sortes de choses. Ça veut dire, on commence déjà à clarifier les relations entre les travailleurs de l'usine. Ce sont déjà des choses qui appartiennent au travail interne. Et n'oublie pas, le produit que nous allons fabriquer n'est pas de l'alcool ou autre chose, c'est un produit spirituel. Il est vrai que pour le fabriquer, nous avons besoin de toutes sortes de travaux matériels, de compétences et même d'exprès extérieurs. Mais au total, nous vendons de l'information. L'information sur la spiritualité, pas un logiciel informatique. Sans cette information, nous croyons que notre monde va réellement à sa perte. Dans une autre question, le Vasulam nous écrit que l'amour des amis est en fait la seule chose qui puisse nous faire passer d'un endroit à l'autre où nous voulons être. Je ne sais pas si c'est la seule, mais c'est une vertu certaine. L'amour des amis est la cause qui aide l'homme à acquérir des kelim supplémentaires, des forces supplémentaires, et l'aide ensuite à parvenir au but. Quand on essaie de présenter ces choses dans un cadre de 100 personnes, ça n'a pas vraiment réussi. Nous avons essayé pendant une certaine période dans un cadre plus réduit. Je ne sais pas. Pour moi, j'ai l'impression que c'est beaucoup plus efficace, au moins, d'essayer de classer qu'est-ce que le monde des amis dans ce cadre-là. Je veux seulement répéter ce que tu dis. Tu dis ainsi. Dans le cas d'une grande usine, nous avons déjà vu que nous ne pouvons pas activer l'amour des amis. Dans le cas de petits groupes, nous avons d'une certaine manière ressenti que l'amour des amis existait. Alors, en quelque sorte, nous revenons à l'erreur précédente. En construisant quelque chose de grand, d'abord, nous ne revenons pas à l'erreur précédente, j'espère. Au contraire, nous revenons précisément à de petits groupes, mais ce sont des groupes où tu auras un lien. Pas parce que le visage celui-là te plaît, ou son caractère, son expression intérieure, extérieure, c'est-à-dire, tu auras un lien avec lui, un lien dans un travail physique, afin que vous puissiez également faire ensemble un travail spirituel là-dessus. Et les groupes seront aussi des groupes relativement petits. Combien y a-t-il de personnes dans la même profession, dans le même petit système quand tu seras dans les îles, dans ton département? Tu auras de toute façon un lien avec eux. Dans le travail, tu seras obligé de travailler avec eux. Et alors, au-dessus de ce travail, tu pourras aussi construire un supplément de liens spirituels. Et le travail, tu seras constamment en contact avec eux à cause du travail, ça t'obligera à revenir constamment au ressenti. Pourquoi suis-je avec eux? Pourquoi est-ce que je travaille? Qu'est-ce que je fais? Et ainsi de suite. Alors que dans les petits groupes d'autrefois, le lien était assez fortuit. Là, une personne t'intéresse ou t'intéresse pas. Ces groupes existaient davantage du fait que chaque groupe voulait se distinguer par rapport à tous les autres. C'était l'ego collectif de chaque groupe qui travaillait. C'est bien aussi. Maintenant aussi, l'ego de chaque département travaille ici. Mais ici, tu as avec chacun un lien beaucoup plus

0: Les liens entre les hommes doivent être tels que, qu'ils le veuillent aujourd'hui ou non, quelque chose d'autre les oblige aussi. Tu comprends? Si maintenant je me mets en colère contre toi et ne parlons plus, je peux me détourner et ne plus te voir pendant une demi-heure ou 6 mois. J'ai 5 ans. Ça dépend du lien, de combien je dépends de toi pour d'autres choses. Il y a des gens auxquels je suis très lié. Après une heure, disons une minute ou une demi-journée, je reviens déjà vers eux, j'essaye d'une manière ou d'une autre de revenir à quelque chose, un certain lien, parce qu'il n'y a pas le choix. Même si je continue à crier dessus ou sur moi, ce n'est pas que j'ai tout, je m'éloigne, je suis. Nous devons utiliser cela. S'il existe encore quelque chose qui crée le lien, cela doit certainement faire partie de l'image. C'est beaucoup plus sain et moins égoïste que le lien précédent. Nous allons leur montrer à tous les autres que nous sommes au-dessus. C'est aussi... C'est bien, mais ceci est meilleur, c'est plus avancé. C'est un lien neutre. Il n'est pas basé sur quelque chose d'aussi égoïste. Tu fais ensuite ce que tu as à sa base, il est bon, parce que tu vas fabriquer un produit spirituel avec quelques autres personnes, même si tu ne penses à rien. Comme si tu vois un livre et tu étudies, tu n'as pas... On est aujourd'hui l'aspiration à parvenir à quelque chose, voir quelque chose ensuite, ni que le Créateur t'éclaire maintenant quelque chose, tu n'as rien, ça ne brûle pas. Mais malgré tout, tu étudies, tu es lié à ce matériau. Ici aussi, c'est pareil. De toute façon, tu sais, tu n'iras pas accusé, tu n'iras pas avec cette attitude. Je vais leur montrer que chez nous, c'est meilleur. Dans le conscient, on travaille avec le désir qu'ils ne sont pas bons. Ici, ce n'est pas possible. C'est un tailleur, moi, un cordonnier, et travaillons pour le même but. J'ai une sorte d'inquiétude que cette histoire d'usine puisse finir ainsi, chacun viendra dans son département, pointera sa carte, fera ce qu'il doit faire, même davantage. C'est-à-dire, après vous avez construit l'usine et que l'usine fonctionne comme il faut. Vraiment, comme une bonne usine rentable à l'extérieur, oui. Tu dis, il est possible que tout se termine. Pourquoi ? Il y aura aussi quelques personnes, un département ou davantage, qui veilleront à faire vivre l'homme spirituellement. Cela doit déjà être construit au-dessus. Alors il y aura des questions, et depuis les cieux aussi, on ne te laissera pas tranquille. Pourquoi vis-tu? Pourquoi travailles-tu? Qu'est-ce que tu fais? Et ainsi de suite. Tu feras déjà construire, mais l'usine doit fonctionner comme il faut chaque jour. Tu dois travailler, pointer, travailler, être en relation avec les autres personnes. On exige de toi et toi tu exiges ce qui te manque pour exécuter ton travail. Mon cher, c'est un système dans lequel tu te trouves, tu veux ou non. Nous devons le construire exactement comme une usine. Quelque chose qui s'ajoute à ce que nous avons déjà dans la vie. Et nous l'avons, il faut seulement l'organiser plus correctement et le voir plus clairement comme un véritable système qui fonctionne. Et après que tu le vis, tu le ressens et ça fonctionne, ajoute lentement, tout simplement, relation que tu veux. Mais quelles que soient les relations, cela ne provoquera plus ta fuite, la séparation, la sortie. De toute façon, au moins, sous la forme corporelle, ça veut dire dans ce travail général, tu resteras attentif.
1: Ken.
0: Oui. Dans cette usine, il y a des gens qui se trouvent dans 10 départements, d'autres qui ne sont dans aucun département pour le moment. Ça pourra prendre des semaines, des mois. Donc ça commence à fonctionner comme tu dis.

0: Seulement après, on introduit le procès. En attendant, qu'est-ce qui se passe avec tous ces personnes-là? Un groupe, l'autre n'en a pas. Qui veille? Comment fonctionne la structure des îles? Je ne sais pas. Dans quel département chacun se trouvera? Je ne sais absolument pas et je ne veux même pas le savoir maintenant. C'est pas mon affaire. Les chefs de département aussi, ce qu'ils ont écrit ou pas, ce que chacun pense, s'il vous plaît. Il n'y a personne qui s'occupe de cela. Donnez-leur les listes. Il est certain que ces personnes ne doivent pas être d'un côté particulier ou avoir une opinion préconçue. Contrôlez-les, s'il vous plaît. Construisez vous-même le système. Dans la structure que vous construisez maintenant, chacun est égal à tous les autres, s'il vous plaît. Ne me demandez absolument pas. Comment ça? C'est pas ce que je demande. Tu demandes mon avis, je te dirai ce que je pense, mais enfin, pas afin que ça détermine. Non, non, c'est pas ce que je demande. Je dis quelque chose de simple. Il y a ici des gens qui sont dans beaucoup de départements, d'autres dans aucun département. Ça peut prendre des mois pour que ce soit construit comme tu dis, que ce soit efficace et que tout fonctionne parfaitement. Pourquoi? Pourquoi? Le fait d'avoir la possibilité de construire une usine des départements devrait-il être retardé pendant des mois? D'abord, je dirais que 80-90% de ces choses existent déjà aujourd'hui. Personne ne va détruire des choses qui existent déjà dans la nature, selon la nature. Parce qu'elle est contre la nature. Votre stupide. Nous voyons chacun dans la société occupe toujours au total une place selon son caractère et le caractère de la société générale. Rien n'y changera, quoi que ce soit. Si je veux que lui ne saute pas, ça ne sert à rien. Si je frappe, assis-toi, assis-toi, il sautera toujours. Et si je dis par exemple à Nissi, assis-toi comme ça, ne bouge pas, il explosera. Nous verrons et ensuite, boum. Et ensuite, on ne sait pas ce qui va se passer. Tu comprends, il y a de tels hommes. Il y en a qui ne bougeront pas, même si tu les piques autant que tu veux. Ou chacun bougera à sa place, mais ne bougera pas ailleurs. Tu ne peux pas aller contre de telles choses. Il ne faut pas. À l'inverse, il t'est interdit de résumer chaque chose, chaque désir, chaque inclination qui existe chez l'homme à l'inverse. De se développer. Seulement, décidons ensemble de ce qui vaut la peine pour le bien de la société. Chacun doit se placer. Pour cela, tout le monde doit participer. Alors même si cela prend quelques mois, peu importe, quelques mois, si vous discutez de chacun, d'où il vaut la peine, qu'il soit, ce qui sera bon, qu'il travaille, et le convaincre, pas le convaincre, arrête, mais vraiment éclaircir les choses. Je ne vois rien de mauvais là-dedans. Ça pourra prendre quelques mois, et bien. Il se plaint qu'il n'aura pas de spiritualité. Vous êtes déjà dans quelque chose, dans une certaine sorte de travail spirituel, le travail corporel. En attendant, avance aussi. Avance d'une certaine manière, peut-être pas comme nous le voulons, pas avec le rendement désiré, l'efficacité désirée, mais il avance, continue. Je dis simplement, il faut regarder toutes ces choses de manière simple, le maximum d'efficacité de chacun pour le but. Voilà tout. Maintenant, tu as quelque chose à dire? Fais une liste. Prends en compte tout ce qui existe jusqu'à aujourd'hui. Propose un projet. Tu es scientifique. Tu n'es pas comme un avocat qui travaille au supermarché. Tu es à l'université. Hein? Allez, présente une telle chose. Jusqu'à présent, nous avons vu 3-4 personnes au maximum qui ont présenté leurs propositions d'une manière vraiment claire. Par exemple, Eli a fait sur un papier un schéma et Eran. Eliaou. Il y en a qui ont seulement parlé oralement, mais ont parlé de manière ordonnée, pas simplement comme toi, au milieu du cours. Voilà. Je ne parlais pas de cela, je parle d'autre chose, du sujet social. S'il y a maintenant une usine en construction, en attendant qu'elle se construise, il y a des départements organisés, ça peut prendre, je ne sais pas, ça peut prendre un certain temps. Qu'est-ce qui se passe avec les gens? Je ne sais pas. Tout d'abord, je ne suis absolument pas d'accord avec ce que tu viens de dire. Ça peut prendre quelques mois avant d'avoir des départements organisés. J'ai vu pour l'instant ce que ces amis ont fait, surtout à Vio, Marek, c'est ça. Ce qu'ils ont fait, ils ont simplement dessiné sur la carte exactement ce qui existe maintenant. Ils n'ont pas... Il n'y a pas de nouvelle invention. Je n'ai rien vu de réellement nouveau. Peut-être que je ne pensais pas que cela existait, mais ça existe alors. Ils l'ont présenté d'une façon plus visible, mais en réalité, ils n'ont rien changé, rien ajouté à ce qui existe aujourd'hui. Qu'est-ce que tu dis qu'il faut attendre des mois? J'ai pas dit, ah pardon, j'ai dit que cela peut prendre un certain temps. Les gens ont commencé à bouger maintenant. Non, maintenant, si cette chose, cette division approximative, approximativement, maintenant, selon le département, c'est une chose acceptée par tout le monde. Plus ou moins, je pense que oui. Parce que c'est déjà dans la vie. Qu'est-ce que tu peux faire maintenant? Inventer quelque chose qui n'existe pas dans la vie, cela s'organisera déjà soi-même. Maintenant, nous devons discuter où placer chacun davantage. C'est déjà très beau, c'est déjà un vrai travail, donc il faut investir un peu de rapport, un peu de cœur, voir l'ami, c'est déjà un travail spirituel. Ma question dans tout cela, qui veille sur les gens qui se trouvent dans un état, n'ont pas envie de venir, qui a des... Attends, monsieur. Il existe un département qui veille sur ressources humaines peut-être. Qu'est-ce qu'il y a avant ta plainte et qu'avant ça existait, on doit tout détruire et pendant quelques mois il faut reconstruire et pendant ces quelques mois ce serait chaos. Cela n'existait pas, construit. Avant il y avait des groupes, les groupes veillaient, les... aujourd'hui tu dis que ce seront des départements, les gens ne sont pas soudés. L'un n'est pas, l'autre est là, l'un vient, l'autre ne vient pas, dans un tel état il n'y a pas beaucoup. Écris s'il te plaît, l'organisateur c'est Marek pour l'instant où il est, je ne le vois pas. Il est là. Bien. Alors, écrivez-lui qu'à partir de demain, ce que faisait auparavant Misha Filipov, maintenant chacun le fera selon un tour de rôle. Je m'opposais à ce qui se tienne là tout le temps. On lui a posé un rôle pendant tout le temps. Il a rempli ce rôle peut-être un an, je ne sais pas combien, 6 mois. Il n'a jamais entendu un article, ni mes explications, et je l'ai ressenti sur lui. J'ai ressenti, c'est pas bon. Pourquoi doit-il perdre cela? Noter de combien de minutes il est en retard? Alors que chacun se tienne là un jour, tous les 2-3 mois, et fasse la liste de l'heure où chacun arrive en retard. Voilà tout. C'est ce que je voulais faire. Entre-temps, il n'a pas encore organisé un tour de rôle, c'est pas ma faute, mais je me suis opposé qu'un seul homme le fasse, parce que ça détache de la chose importante. Voilà tout. Après cela, peut-être qu'il n'y avait pas de personne capable de faire quelque chose avec cette liste. Finalement, il me donnait cette liste à moi. Je regardais, je disais, « Ah, Romain n'est pas venu !» Une, 2 fois la semaine, ça m'est égal. Et Iran arrive en retard tous les jours, d'un quart d'heure. Ah, c'est comme ça. Et d'autres, je demandais, mais qu'est-ce qui s'est passé? Je réagissais. Faites un département qui réagira. Peut-être autrement que moi. Discutez, de quelle manière il faut le faire. S'il vous plaît, c'est votre travail. Qu'avez-vous fait auparavant du fait que vous savez ou ne savez pas qui arrive en retard? Il ne faisait finalement que me donner un rapport, personne d'autre n'était là. Alors je dis, construis un système après tout ce contrôle. Ça ira bien. Alors, est-ce qu'on peut te féliciter d'avoir reçu ce rôle? Très bien. Dis à Marek de noter, voyons, voir s'il te plaît. Si tu te préoccupes, nous avons entendu que ça appartient déjà à ça. Alors commence. Fais une liste, chacun se tienne, cela doit obligatoirement être en rotation, autrement je perdrai le cours. Mais ensuite, il faut un système qui réagisse à ce qu'il écrit. Juste, tu sais, on remplit énormément de papiers dans le monde et ensuite on les jette. Alors il faut un système qui réagisse à cela de manière correcte. Il faut avoir aussi voir ce qui est juste et ce qui ne l'est pas. Contrôler pourquoi il est venu ou pas, le dommage que ça lui fait, le dommage à la société et ce qu'on fait aurait. Avec des choses avec lesquelles il doit venir à la réunion des amis, et l'autre, il est interdit de raconter qui que ce soit, peut-être d'entendre et de taire, d'accord? Oui. Quelles sont les conditions, le lien entre les gens et ce qu'il se trouvera de lui-même ou dit quelque chose, personne ne te dit qu'à partir d'aujourd'hui, tu dois être lié seulement aux gens de ton département? Non, c'est clair que non. Mais nous savons que malgré tout, les gens qui travaillent ensemble développent avec le temps un lien particulier. C'est ce que j'ai entendu de nos scribes. Oui, Isaac. Il dort. Ah, le pauvre. Bon. J'ai entendu que cela construit réellement entre eux un certain lien, une sorte de rapport, une capacité de se ressentir les uns. Je pense que nous devons réellement utiliser positivement cette chose. Seulement maintenant, je pense qu'il ne faut pas attendre mercredi prochain. Peut-être ces amis qui sautent tout le temps et qui ont des épines nous raconteront encore quelque chose avant qu'ils sautent mercredi prochain pour vous dire quelque chose. Faites-vous aussi un certain travail. Eux ont travaillé pendant une semaine, qui est venu pendant la semaine s'intéresser à ce qu'ils faisaient, qui a mis son nez là-dedans, qui a dit quelque chose. Seulement des réactions après qu'ils ont soi-disant fait leur présentation et maintenant nous allons parler. Ce n'est pas ainsi qu'on travaille. Tu veux participer, tu dois venir participer pendant toute la semaine. Pourquoi font-ils cela? Parce qu'ils veulent travailler là-dessus toute la semaine. Et pourquoi je dis, tu peux les frapper autant que tu veux. Ils se seront quand même, c'est précisément pour cela qu'ils agissent ainsi. Il ne faut pas venir leur reprocher qu'ils font bien ou qu'ils font mal. Va vers eux, participe, fais correctement. Je dis à chacun. Et nous voyons qu'une société particulière, grande, avec de vrais désirs pour le but et pour tout, au total, les gens qui veulent venir exprimer leur avis, je ne sais pas, 10, 8% de la société qui veulent exprimer leur avis, pas vraiment être à l'intérieur. Comment t'expliques cela? Je vais te dire simplement, quand j'explique, je sais pourquoi je ne suis pas venu, je me suis senti inutile, qu'il y a déjà ceux qui savent, et moi je n'ai rien à chercher ici. Tu sais, monsieur, c'est une question de désir, tu t'es senti inutile. J'aimerais voir quelqu'un me dire que je suis inutile s'il construisait quelque chose dont je dépends. Qui peut me jeter hors de cela? Qui peut me pousser dehors? Comme ça, moi, je veux être le directeur de l'usine. Et voilà. Quelqu'un peut m'arrêter. Bien sûr, pas avec les poings, mais si je fais mes preuves, pourquoi pas? Je ne peux pas prendre aucun rôle. Je te dis, la vie parlera. Il n'y a rien à faire ici. Personne ne t'arrête si tu as une certaine poussée. Je ne pense pas que ce soit impossible de l'exprimer. Je ne comprends pas ces plaintes. Si tu sautes encore plus haut, s'il te plaît. Quelqu'un qui se sent lésé, qu'il vienne et dise, s'il vous plaît, nous lui donnerons la possibilité de se montrer dans ceci, dans cela, encore des choses, s'il vous plaît. Ce n'est pas moins que n'importe quel lieu de travail, comme une usine. Shulem, par exemple, il s'occupe bien de l'eau. Maintenant, il veut passer votre part. Je m'oppose, parce qu'il fait un bon travail. Je ne suis pas sûr que quelqu'un le fera aussi bien que lui. Il veut aller plus haut. Bon, il faut essayer, il est interdit de l'arrêter, mais certainement, tu comprends. Je ne te comprends vraiment pas. Il te repousse, il ne te laisse pas, quoi. Je pense que c'est moi qui me suis arrêté. Tu t'es arrêté toi-même, qu'est-ce qu'on peut faire? Ben, j'ai reçu une certaine impression que c'était ce qu'on souhaitait, qu'il était préférable d'agir comme ça. Hier, quand ils ont fait cette présentation, tu pouvais monter et dire « Je m'oppose à ceci, à cela. Regardez ce que j'importe. » Ce n'est pas une question que je m'oppose la plupart des choses. Monsieur, ce n'est pas important si tu opposes ou non. Je dis que tu as la possibilité de t'exprimer, de changer les choses, qu'est-ce que tu veux dire? Et combien ont sauté? Personne, nous sommes allés manger. Alors, il faut... Moi, je me serais préparé d'avance, frapper comme il faut, montrer à tout le monde que j'ai de meilleures idées, pourquoi pas. Est-ce que j'ai une opinion ou non? Si je n'ai pas d'opinion, je n'ai rien à dire, je vais avec tout le monde. Mais si j'ai une opinion, je me serais préparé, je les aurais brisées. Oui. Changeons de place, tu verras comment depuis ta place j'arrive à bon Talmud dédié Sefirot. On partage nos impressions et qu'est-ce que nous prenons pour réaliser en scène. La fin, c'était très fort, hein, qu'il n'y a rien qui empêche, qui peut empêcher le désir, très clair. Et avant, je ne sais pas, tout ce monde de la raison, au-delà de la raison, notre travail, ce n'est pas ce qu'il semble. Dans tous les points, que si l'homme ne reçoit pas de descente dans le travail, la statique, c'est pas bien, parce que les descentes permettent de monter, se développer, et si on n'en les a pas, alors il faut se poser la question pourquoi. Beaucoup de sujets, pas de péché, pas de punition, que des corrections. Et j'ai aussi entendu que rien n'empêche quelqu'un qui a un désir. Donc tout est ouvert. Et je ne sais pas, tellement d'arbres qu'on ne voit plus les ours. Oui, peut-être ce que tu as dit, Ido, au-delà de la raison, de quelle façon notre raison est basée sur la lumière de Chorma qui s'étend comme de ressentir. Au-delà de la raison, c'est où on s'élève. Et à la fin, le Rav a dit que il y a des donne l'exemple de la pâte et des morceaux de chocolat, l'état personnel et Et ce n'est pas vraiment lié à Rab.
1: Que
0: tout est. Tout s'oppose à Rab. C'est ça? L'état suivant. De chacun. Beaucoup d'explications, la punition, le péché, et finalement, ce que l'homme reçoit, c'est une opportunité de se corriger, toujours construire un nouveau degré, le droit chemin. Alors, faisons chaque fois des efforts de construire un tel environnement qui nous donne cette perception, ce ressenti, que toutes les punitions qui se révèlent sont qu'une opportunité d'avancer sur ce chemin. L'article a commencé avec des discernements spirituels, récompenses, punitions, et le manque de compréhension, de pouvoir digérer le sens spirituel des mots, c'était la raison de la dissimulation de la Kabbale pendant des années. Mais aujourd'hui, on est plus prêt à comprendre et comment la providence fonctionne pour nous développer, Rab des supérieurs, qui se révèle quand l'homme est prêt, encore une couche du désir de se voir avec qui il peut travailler pour avancer. Et celui qui, quand l'homme n'a pas de descente, on considère que c'est une punition, il n'est pas prêt à se corriger encore. Et vraiment, cours très riche.
2: Yuri Podolsky kotev lanu ahava.
0: Yuri nous écrit, l'amour, c'est que je suis capable
2: de
0: retirer du plaisir, parce que ça fait plaisir à l'ami, même si mon désir souffre. C'est grâce à la restriction qu'il peut compléter et ne pas laisser les opportunités que le Créateur nous donne à chaque moment. Tout indique l'attitude envers tout ce qui se révèle, et quand on parle toujours d'attitude, de correcte attitude, on doit se souvenir le rôle de l'environnement, la société. Personne ne peut le faire s'il n'a pas un entourage qui le soutient, le redirige, lui donne toujours cette direction. Tout dépend de notre attitude. On passe à la prochaine partie, mais avant, chantons une chanson ensemble.

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1: Bonjour, chers amis. On commence le cours, l'étude des 10 sphirot. Après ce cours très tellement riche et précis, on pourra voir que l'étude de Tess, le Rav exprime les mêmes points qui permettent de comprendre tout le processus de la correction, de la brisure, la correction après la brisure. On va renforcer notre intention. On étudie ensemble. Commençons par lire un extrait de la première partie pour intention. On a entendu le Rav dire au-delà de la raison, c'est-à-dire qu'il marche, il piétine sur Ahab, place une restriction et déplace ce qu'il ressent, son cœur, dans Galgalta Einaim. Et c'est là qu'il se trouve, c'est là qu'il vit, c'est-à-dire qu'il travaille avec la foi au-delà de la raison. Qu'est-ce qui peut aider de telles choses? Qu'est-ce qui peut le soutenir? Qu'est-ce qui l'aide? L'amour et la crainte. C'est ce qui aide à s'accrocher à de tels kilim de dons et ne pas être entraîné, attiré par les kilim de Kabbalah.
2: Rav
1: nous a dit que l'amour, c'est travailler selon le désir de quelqu'un à tel point que même mon désir le rejoint. Donc, on va passer à l'étude des 10 sphirot. Volume 1, chapitre 2.3. Entre nous, on attire la lumière qui ramène vers le bien. Il écrit Bala Soulam, l'étude des 10 sphirot. L'explication de Rav que cette lumière nous rapproche de Galgalta Einaim, de ces lieux dans lesquels d'où le Bala Soulam écrit ces textes de cet endroit. Là, à travers la ligne, cette ligne, la lumière d'Ensof descend. Encore. Point 4. Tous les mondes se trouvent dans cet espace restreint, et c'est là que le Créateur a créé, a fait tous les mondes. Encore, lieu de cet espace, il a émané, créé, fait tous les mondes. Point 8. Et l'endroit de cet espace, il s'agit des quatre mondes à Silut, Bria, Yetzira, Asiya, qui incluent tous les mondes qui n'ont aucun chiffre, aucune quantité. Ces quatre mondes viennent de ces quatre phases. De Prina Aleph Atsilu, de Prina Bet Bria, de Prina Gimel Yetzira, de Prina Dalet Asiya. C'est-à-dire, vis-à-vis des mondes, il s'agit des mondes de Abiya et pas le monde d'Adam Kadmon. Le monde d'Adam Kadmon est encore le monde de Keter. Dans ce monde, aucune restriction, aucune dissimulation, que l'organisation des lumières et des kélim après le monde d'Ensof. Dans le monde d'Ensof, il n'y a pas une telle organisation selon la ligne, le monde. Et ce monde d'Ensof est rond. Ensuite, la restriction ronde, la décision concernant l'écran, et le monde d'Adam Kadmon, déjà, à la place du cerf, nous donne déjà une forme, comment le kli fonctionnera selon les lumières, selon son oviut. Mais ce n'est que la préparation. Si tu as une telle view, tu auras une telle lumière, une telle view, une telle lumière. Seulement, pour ainsi dire, le tableau d'utilisation, ce qui n'est pas le cas des mondes Abiya. Là, c'est déjà l'exécution où on ressent les manques.
0: Oui.
1: Une question de Bercheva, pourquoi est-ce que sur le dessin, la parsa semble se trouver au-dessus de... Oui, c'est vrai. J'ai vu que j'avais vraiment fait ça incorrectement. Il a raison. Je n'ai pas fait attention. 100%. Tout à fait exact, c'est une erreur. Je pensais à autre chose et soudain je l'ai découvert, oui, c'est exact. D'accord, continuons. Point 5, parole d'Ari. Avant le Tzimtzum, lui et son nom étaient un, et aucun intellect ne peut l'atteindre. Avant ces quatre mondes, il y avait Ensof, lui et un, et son nom un, dans une unité merveilleuse et dissimulée, béni soit-il. Même les anges proches de lui n'ont aucune puissance, aucune atteinte dans Ensof, béni soit-il, car aucun intellect créé ne peut l'atteindre, puisqu'il n'a ni lieu, ni limite, ni nom. Reprenons encore une fois. Avant, le Tzimtzum, lui et son nom étaient un, et aucun intellect ne peut l'atteindre. Avant les quatre mondes, lui et un, son nom un, une unité merveilleuse de dissimulée, même les anges proches de lui n'ont aucune puissance, aucune atteinte, en Ensof, béni soit-il, car aucun intellect créé ne peut l'atteindre, puisqu'il n'a ni lieu, ni limite, ni nom. Petit point 9, avant ces quatre mondes. Appelé Atzilut Bria Yetzira Asiya, comme c'est mentionné dans le passage précédent qui comprend tout ce qui est au-dessus de celle-ci, mais dans le sens de l'unité simple. Sans aucune différence entre les degrés, entre la lumière et le récipient, mais le sens de lui et son nom sont un, comme nous l'avons étudié dans Ensof. Oui, continue. Petit point 10 se rapporte à lui et un, son nom un, dans une unité merveilleuse dissimulée. Lui indique la lumière supérieure, son nom indique l'aspect du désir de recevoir, qui se trouve nécessairement là. Son nom a la même valeur numérique que désir et fait allusion au désir de recevoir. C'est clair, oui. Les choses dont nous avons déjà beaucoup parlé, il fait que de répéter, s'il te plaît. Petit point 20 se rapporte à même les anges proches de lui n'ont aucune atteinte dans Ensof. C'est-à-dire que maintenant, après que les mondes ont été créés, même les anges, qui sont les êtres créés les plus proches dans leur spiritualité, n'ont aucune atteinte dans Ensof. Point 30 se rapporte ni lieu, ni limite, ni nom, puisque là, dans Ensof, béni soit-il, se trouve le sens de lui et son nom sont un, et qu'aucun lieu ni aucun cli n'y sont discernables. Comme il a été écrit plus haut, aucun intellect créé ne peut donc l'atteindre, car il n'y a pas d'atteinte de la lumière sans cli. C'est-à-dire que le manque de kelim est en fait le seul problème qu'a l'être créé quand il se trouve dans Ensof. Autrement dit, il doit se développer. D'où prendra-t-il ce développement? C'est le monde de la lumière. Mais comment peut-il prendre le développement de la lumière si la lumière lui est opposée? Comment l'être créé peut-il faire passer les qualités de la lumière à l'intérieur de lui-même afin de se développer grâce à elle? Il se révèle que c'est uniquement par la brisure. Dans la brisure, les qualités de la lumière sont incluses sous leur forme inverse dans le désir de recevoir, ce désir de recevoir brut et original qui avait toujours agi dans l'équivalence maximale dont il était capable avec la lumière. Mais ce désir de recevoir qui agissait depuis l'équivalence de forme ne faisait que ce qu'il voyait de loin par rapport aux neuf premières, ce qu'il pouvait faire, afin de ne pas déranger les neuf premières dans leur don dans sa propre zone. C'était en fait la forme avant la brisure. C'est-à-dire que le désir de recevoir s'éloigne pour ainsi dire, il dit s'il te plaît, entre, s'il te plaît, donne. Ce n'est pas que lui-même, dans une forme pratique de son propre côté, construisait les formes de don. Et ce qui s'est révélé à la suite de la brisure des Kelim, c'est que la forme du don est entrée dans le désir de recevoir, et alors le désir de recevoir peut déjà lui-même construire des formes de dons. Pas laisser les formes de dons au moyen des restrictions de toutes sortes de calculs avec le désir de recevoir. Entre encore un peu, comme si je laissais le désir de recevoir entrer dans mon appartement. Ici tu peux, un peu, ici un peu. J'essaye de ne pas déranger, je veux que tu sois là. Mais sous cette forme, on laisse la lumière dominer. Ce n'est pas que le désir de recevoir se corrige lui-même par ça. Mais alors, sous cette forme, à quoi parvient-il à une ligne très fine? Il ne se corrige pas lui-même. La méthode de correction, la mesure de correction, selon combien il participe, c'est une seule ligne. La ligne ne nous dit pas combien il a laissé la lumière éclairer. Encore une fois, nous parlons de la qualité, du rapport qualitatif à ce qui se passe. Ici, la ligne indique combien le désir de recevoir peut changer selon la lumière. Et sous cette forme, quand ça vient d'en haut vers le bas, il ne peut pas y avoir de participation du désir de recevoir au-delà d'une seule ligne. C'est plus ou moins semblable à ce que je dis. Hein. Je veux que tu entres, je veux que tu sois là, s'il te plaît. Je me restreins de plus en plus et je laisse davantage la lumière dominer. Mais le désir de recevoir reste en bas, comme la dixième séphira, et laisse la première dominer. Ce qui n'est pas le cas dans la brisure de Kelim. Là, le désir de recevoir lui-même, Malchut, commence à recevoir les formes du don, et alors, au moyen du système des Klipot, qu'elle développe, elle commence à ressentir toutes ces formes de réception qui sont formées en elle. Et à partir de là, elle commence à comprendre précisément quelles sont les qualités de la lumière, car elles sont entrées en elle. Et c'est pourquoi, après la reconnaissance du mal et correction, l'être créé lui-même, Malchut elle-même, ne laisse pas ce qui est au-dessus d'elle dominer dans les neuf premières, mais elle construit elle-même ses propres neuf premières. Ce sont déjà ses propres formes pour donner. Et non que la lumière vienne s'y installer et leur donne ses propres formes. On verra encore que c'est quelque chose d'essentiel, différent après la brisure.
0: שאלה ש דווקא בסוף פה דווקא בסוף
1: à la fin, vas-y, vas-y. Il y a Kli, il y a lumière. Dans la lumière, il n'y a ni limite, ni nom. Dans le Kli, oui, il y a un lieu, il y a une limite. Et un des noms, comment ces deux choses-là, différentes et opposées, comment arrivent à une équivalence de forme? Comment? Quand même, les deux sont tout à fait opposés.
0: Quand nous parlons de la lumière dans le Kli, la lumière est un phénomène dans le Kli. Il n'y a pas de lumière sans Kli. Il me semble que c'est ta première erreur. Nous ne parlons jamais de lumière. Quand nous parlons de lumière, nous parlons de ce qui se trouve dans le Kli, que le Kli ressent. Une réaction particulière de ma part s'appelle Kli. Une autre réaction de ma part s'appelle lumière, c'est tout. Car je découvre déjà ce qui se trouve en moi et non en dehors de moi. Maintenant, entre les deux, il n'y a pas de lumière sans Kli. Maintenant, entre les deux, il n'y a pas de lumière sans Kli. Qu'est-ce que ce principe veut dire? Que je ne peux pas découvrir une seule chose, mais seulement l'une face à l'autre. Mon ressenti ne peut pas provenir d'une seule chose. Je ne suis pas le créateur, je suis un être créé. Chez moi, tout est perçu uniquement à partir du ressenti de la différence, de l'écart entre ceci et cela. Alors, quand nous parlons des lumières, nous parlons aussi de phénomènes dans le Kli, comme pour le Kli. Seulement, envers ce phénomène qui est appelé lumière en moi, je dis que je détermine à partir du Kli, abstrait et ainsi de suite. Et il faut aussi comprendre ce que veut dire abstrait. Abstrait, ça veut dire que je ne le perçois pas, que je ne le découvre pas comme bon et bienfaisant. Qu'en est-il? Il se trouve selon l'ordre des degrés. Qu'est-ce que ça veut dire? Qu'est-ce que je détermine une chose pareille? Où est-ce que je détermine une chose pareille? Entre quoi et quoi? Entre quel discernement en moi est-ce que je détermine qu'il en est ainsi? Tu comprends? Ça veut dire qu'il n'y a pas ici quelque chose qui n'existe pas, abstrait quelque part. Au contraire, c'est un ressenti très clair, vérifié, à l'intérieur de mes kélim. Et je l'appelle ainsi. C'est abstrait. Sans distinction de degré. Si je vérifie entre ceci, cela, cela, cela, il n'y a en lui aucun changement. Mais je l'ai vérifié, je l'ai mesuré, et je dis, il n'y a aucun changement. Je vois une lumière traverser quatre verres, rouge, vert, blanc, bleu, et je dis, c'est la même lumière. Il n'y a aucun changement en elle. Ça veut dire que je ne me rapporte pas aux couleurs, car si je me rapportais aux couleurs, je dirais qu'il y a des changements en elle. Mais je me rapporte à l'essence elle-même. Je dis, c'est la même lumière, elle ne change pas. Je ne dis pas quelque chose d'autre. Si je parlais par rapport aux couleurs, je dirais qu'il y a évidemment des changements. Regarde lesquels. Ça veut dire qu'il faut comprendre que chaque mot vient à la suite d'une critique, d'une vérification, on pèse le phénomène. Et ensuite on dit, Ein Sof, sans discernement, simple, abstrait, c'est exactement aussi clair et aussi mesuré que 10 kilos, 10 mètres, 2,5 à une certaine hauteur, largeur, et ainsi de suite. C'est vraiment comme ça. C'est dans la même forme, dans la même mesure de clarté. Quand je dis abstrait, je ne dis pas que je ne l'atteins pas. J'atteins qu'il est abstrait. Pour qu'il y ait une possibilité d'étudier une chose pareille, quelle est la différence entre étudier sous le Marsom et étudier au-dessus du Marsom? Quel est le supplément qu'a le scientifique actuel, spirituel, pardon? Comment est-il possible d'étudier? Comment est-ce qu'il est possible de dire une chose pareille, d'étudier une telle chose, de parvenir à savoir qu'elle est abstraite, comme ce que tu viens de dire maintenant? Comment est-ce que ça C'est possible de dire ça, le Rav, dans le Kélim. Si les Kélim prennent de la lumière toutes sortes de qualités qu'elle veut qu'ils reçoivent d'elle, et que le Kli traite ces qualités, les absorbe, s'en inclut, elles seront déjà siennes. Alors il découvrira dans la lumière ce qu'elle veut que le Kli découvre. J'ai un nourrisson, un enfant. Je lui apprends les choses que je veux, afin que sous cette forme il voit le monde, que sous cette forme il juge le monde, le pèse et se rapporte à lui. Ça s'appelle l'éducation. Alors j'introduis en lui des qualités avec lesquelles je veux qu'elle se rapporte de cette façon. La lumière veut, je ne sais pas ce qu'est la lumière sans Kli, ni quelle qualité il y a en elle, je ne sais pas. Je sais seulement une chose, ce qui agit engendre le désir de recevoir et donne au désir de recevoir toutes sortes de formes de perception. Selon ces formes de perception, le désir de recevoir se rapporte à ce qui l'a engendré. Et c'est ainsi qu'il le perçoit. Ce qu'il a engendré veut que le désir de recevoir le voit ainsi, le comprenne ainsi. Et il l'a donc créé sous cette forme. Qu'y a-t-il dans le Créateur en dehors de l'être créé? Comment pouvons-nous le savoir? De tes actes, nous t'avons connu. C'est à partir de ce que nous savons que nous le découvrons ainsi. S'il nous ajoutait encore toutes sortes de phénomènes ou de qualités, je le découvrirais autrement. Quoi? Comment? Je ne sais pas. Je dois seulement le découvrir, les découvrir tous et le découvrir entièrement. Passons à la troisième partie. Oui, les amis, nous avons entendu sur un processus très spécial, une vraie base fondamentale des principes. Pour nous, il est important de savoir, du désir de recevoir, que d'un côté, je ne suis que du monde d'Adam Kadmon, ce qui fait de la place pour lui-même, ça c'est la lumière qui le contrôle, ou bien lorsque le désir de recevoir déjà forme en lui, commence à absorber les qualités de la lumière, les qualités du don, et de construire pour lui-même les neuf premières qualités du don. Et maintenant, nous voulons nous incorporer ensemble, et tout le monde est invité à poser des points d'interrogation, à poser des questions. Nous voulons entendre tous les amis, chaque ami qui a une question qui est vraiment remplie le manque de l'ami. Nous voulons que cette leçon soit spéciale ensemble afin qu'ensemble, dans un désir, nous attirions la lumière qui réforme. Donc, s'il vous plaît.
2: Так, дякую, друзі. От зі слів Рава, от він каже, що тому після усвідомлення зла і випадку.
0: Merci les amis.
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0: Des mots du Rav, nous avons entendu. C'est pourquoi après la reconnaissance du mal dans les corrections, donc la Malhut elle-même ne permet pas aux neuf premières au-dessus d'elle d'être en contrôle, mais elle-même construit ses neuf premières sphirotes. Donc la question, c'est comment est-ce que Malchut construit-elle ses neuf premières sphirotes et est-ce qu'en fait, elle est notre désir commun? Peut-être que nous allons lire ce que dit le Rav, il dit... C'est pourquoi après la reconnaissance du mal et les corrections, la créature elle-même, Malchut, ne donne pas au-dessus de son contrôle pour que cela ait lieu dans les neuf premières, mais plutôt elle-même construit ses neuf propres premières formées d'elle-même afin de donner. Non pas que la lumière viendra et s'établira là-bas et qu'elle donnera ses propres formes. C'est-à-dire, nous apprenons qu'avant la brisure dans le monde d'Adam Kadmon, qu'est-ce que le monde Alman Kadmon en fait? Nous apprenons que c'est l'ordre de don et de réception, comme cette table de fonction, combien d'épaisseur est-ce que je peux mettre sur l'écran, dans quelle mesure est-ce que je peux recevoir le don de la lumière, et dans la mesure où mon récipient est rempli, et il n'y a pas de participation désirable, raisonnable de la part du désir de recevoir pour qu'il puisse se développer des qualités depuis lui-même, de don, de lumière, de similarité au Créateur comme la première, et nous devons passer pour ce processus appelé la brisure, et reconnaissance du mal, et les mondes de Klipa, Abia de Klipa, et ensuite, à partir de cette incorporation de qualité de don, mais dans les récipients de réception, la créature, en fin de compte, découvre son indépendance. Et alors, il peut construire à partir de son indépendance l'attitude du Créateur envers lui. Il construit ses neuf premières Sphirot lui-même à partir de ses qualités. Voyons la question 66. Le Massar. Par qui et par quoi est la ligne étendue depuis Ein Sof? Par qui et par quoi la ligne est-elle étendue d'Ein Sof? Ça l'appelle 66. Donc la réponse.
3: בעמוד למדלת של תשובה סמרווה, והוא אומר כך, המסך שפירושו...
0: 6 et 66, pardon. Le massach, ce qui signifie la puissance d'empêchement qui a été faite sur la prina d'Alet après le Tzimtzum de ne plus recevoir en elle. C'est lui qui a causé la sortie de la ligne depuis Ein Sof, béni soit-il. Car la lumière supérieure ne reçoit jamais de changement et éclaire après le Tzimtzum comme avant le
3: Tzimtzum.
0: Mais le massacre suspensionné a causé maintenant que ne soit reçu de la lumière supérieure que dans les trois prinotes du désir, dont la mesure est très petite par rapport à la réception de la prina d'Alet dans Ein Sof, béni soit-il. C'est pourquoi il n'a reçu qu'une ligne fine de lumière par rapport à la grandeur de la lumière dans Ein Sof, béni soit-il. Donc nous ne pouvons travailler que après la restriction, avec les trois premières ou les neuf premières qui sont à façon, mais pas avec Malchut elle-même. Et c'est pourquoi de là viennent tous les discernements et noms et formes de combien une créature peut ressembler à la lumière. Ça s'appelle travailler avec l'écran et la lumière réfléchie, c'est le nouveau récipient. Et si avant la restriction, nous pouvions recevoir dans Malchut directement, après la restriction, les conditions pour recevoir la forme de réception, ce n'est que dans la mesure où Malchut peut ressembler aux neuf premières. Et ça, c'est la condition pour recevoir. Latine 1.
4: 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Porque por un lado uno diría, bueno, entonces si ni siquiera los ángeles se pueden asemejar a él o pueden alcanzarlo a él, entonces ¿para qué desde un principio hago algo?
0: ¿Cómo se dice que ils ne peuvent pas rentrer dans une...

0: teindre. Car il n'y a ni place, ni frontière, ni nom. Donc il explique dans le point 20 en dessous, il explique qu'est-ce que ça veut dire, c'est-à-dire que maintenant, après que les mondes ont été créés, même les anges, qui sont spirituellement les créatures les plus proches, il n'y aura pas d'atteinte dans Ein Sof. Donc la question était pourquoi. Que sont les anges, ou pourquoi est-ce que les anges ne peuvent pas se rapprocher? Oui, pourquoi les anges peuvent se rapprocher et nous, on ne peut pas se rapprocher? C'était ça la question. Oui, alors, il y a beaucoup d'explications à ce sujet, mais à la fin, les anges sont des forces. Et les forces travaillent avec le désir de recevoir. Non, ne travaillent pas avec le désir de recevoir, ils ne travaillent qu'avec le Galgata Veinaim. Et c'est la raison pour laquelle elles ne peuvent pas se rapprocher et implanter le but de la création. Elles ne sont que des forces qui aident une personne lorsqu'elle est incorporée de Malchut. Et ça, c'est la forme de sa création. Le Galgata Veinaim dans Malchut, et c'est pourquoi, en résultat, il peut se rapprocher du but de la création et l'implémenter. Alors que signifie que lui et son nom sont un. Tout d'abord, le Baal HaSulam ici explique que c'est quelque chose qu'on ne peut pas percevoir. Pourquoi? Parce que c'est un état que la lumière et le récipient sont uniforme complet. C'est-à-dire que lui est un donneur, son nom et le désir et la lumière du désir sont comme un. Et il ne peut pas le percevoir. Pourquoi? Il explique aussi, c'est parce qu'il n'y a pas de lieu. Un lieu, c'est un manque. Tout ce qui est perçu dans notre réalité de toutes les façons est à partir d'un manque, et ce manque est rempli de la lumière. La différence entre la corporalité et la spiritualité, alors qu'est-ce que la corporalité? C'est que ce désir se révèle, nous n'avons pas de contrôle dessus. Tu veux une chose, ensuite tu en veux une autre. Tu n'as pas de compréhension de pourquoi je suis venu, d'où je viens. Tu laisses juste ton désir. Notre vie dans la corporalité est de tourner autour et de ressentir que nous n'avons pas de compréhension de d'où ils viennent et pourquoi ils viennent, et aussi après le remplissage, il n'y a pas de satisfaction. La différence, c'est que dans la spiritualité, nous construisons un environnement, un désir, construisons un vide à ces désirs. Après quoi, lorsqu'ils sont remplis, ils ne ferment pas le désir, mais au contraire, ils ne font que permettre de l'augmenter. Et c'est pareil à partir de nos actions, et aussi dans la première partie du cours, le Rav en a parlé, des mondes. Et donc il dit, qu'est-ce que c'est que les mondes? Ce sont des parties de Galgata Veinaim qui sont dans le Achap. C'est Galgata Veinaim, les purs morceaux qui sont dans le Rap et protègent à partir de le Rap. C'est pourquoi il a dit que aussi les gens qui veulent rentrer dans les mondes, ils doivent apprendre comment isoler leur Galgata Veinaim et aussi rentrer dans ce lieu où sont les mondes. Et ça aussi, c'est le même travail. Mais qu'est-ce qu'un ange qui n'a pas de achap et il n'a pas la capacité de travailler avec le désir de recevoir? C'est pourquoi il n'a pas de perception, bien qu'il soit pur. Et aussi, à partir de cet affinage, il ne peut pas percevoir Malchut d'Ein Sof. Lui et son nom sont un. Mais pour l'atteindre, tu ne peux le faire que à travers des gens, à travers des créatures qui, graduellement, d'abord corrigent leur Galgata Veinaim, mais ensuite leur Rachab dans la forme d'une ligne, une portion, encore une portion, tout comme nous en arrivons au cours du matin et recevons la lumière. Et donc, chaque jour, nous recevons une correction, chaque degré, un nouveau degré, un nouveau degré, jusqu'à ce que nous ressentions comme une ligne, ce même cercle de Malchut d'Ein Sof. Et quand nous ressentons toute la portion, ça s'appelle la fin de la correction. Et alors, nous pouvons revenir au lieu où lui et son nom sont un. Mais les anges qui sont affinés et qui ne sont que le Galgata Veinaim, à l'évidence, ne peuvent pas l'atteindre parce qu'ils n'ont pas de récipient. Ils n'ont pas les récipients pour atteindre ce degré.
1: Bon, je m'appelle French.
2: כן, תודה רבה חברים.
0: אוי, מרסי בכל זמין. Donc c'est la question.

0: D'un ami.
1: Dans le cours, le Rav distingue entre permettre à la lumière de contrôler le récipient et se corriger en vérité. Donc la question, c'est quelle est la différence entre permettre à la lumière de me contrôler et construire des qualités de don. Quelle est la différence entre permettre à la lumière de contrôler le récipient ou en fait corriger le récipient? Donc nous apprenons que c'est la raison de la brisure des récipients. Nous avons entendu qu'au début, la créature, le désir de recevoir, la lumière ne peut pas rentrer, elle ne peut que se restreindre, d'évoluer, de permettre à la lumière d'être plus en contrôle, de lui donner plus de place. Mais est-ce que ça, c'est la correction du désir de recevoir lui-même? Est-ce qu'il grandit? Est-ce qu'il est indépendant? Est-ce qu'il atteint l'esprit du Créateur? Ou bien simplement qu'il s'annule envers ce que le Créateur a donné? Et il n'active pas l'ensemble du désir de recevoir. Donc, que devrions-nous faire afin que le grand, vrai désir de recevoir soit exprimé, afin qu'il grandisse, qu'il veuille être dans le don comme le Créateur, qu'il reçoive son lieu d'indépendance? Pour cela, nous avons besoin de tout un processus de la brisure des récipients, comme nous avons appris. Comment le Rav dessine les lumières et les cercles? Comme nous avons appris il y a quelques cours, nous devons regarder toutes ces choses en qualité, pas comme de la géométrie, mais de voir leur sens intérieur que les kabbalistes veulent nous expliquer. Et donc il dit que la lumière est le désir de recevoir qui ne s'active pas vraiment, mais qui ne peut être que connecté au Créateur à travers les 9 premières, les qualités du Créateur. Non pas d'activer son véritable désir de savoir qui se trouve là. Aujourd'hui, après la brisure, nous pouvons ensemble, en faisant les efforts de nous connecter plus, d'être plus en attention dans le cours d'éveiller la lumière, de découvrir une nouvelle correction et de cette façon d'avancer jusqu'à ce qu'en fin de compte, entre nous et les dizaines et la dizaine, nous puissions construire une forme qui ressemble au Créateur. Oui, c'est pourquoi Gilad dit qu'il n'y a pas d'innovation en soi, tout est de la part des récipients. Alors, lisons la question 64. Comment nos innovations et mouvements sont-ils décrits dans la lumière? Comment notre innovation et mouvement sont-ils décrits dans la lumière? C'est la question 64 et la réponse. Il n'y a aucun mouvement, c'est-à-dire aucune innovation dans la lumière supérieure. Plutôt, c'est cette part reçue par l'émané de la lumière supérieure, ce qui est comme allumer une bougie à partir d'une bougie et la première ne manque rien, qui est ce qui s'innove et se multiplie selon les innovations des formes dans lesquelles dans les kélim, car chacun reçoit selon la mesure du désir de recevoir qui est en lui, dont les aspects diffèrent les uns des autres et se prolongent les uns des autres sans mesure et sans fin.
2: À nouveau,
1: il n'y a aucun mouvement, c'est-à-dire aucune innovation, dans la lumière supérieure. Plutôt, c'est cette part reçue par l'émané de la lumière supérieure, qui est ce qui s'innove et se multiplie selon les innovations des formes dans les kélim. Car chacun reçoit selon la mesure du désir de recevoir qui est en lui, dont les aspects diffèrent les uns des autres et se prolongent les uns des autres sans mesure et sans fin. C'est-à-dire, qu'est-ce que nous dit le Baal HaSulam? C'est que tous les discernements avec la lumière ne sont que des récipients et des changements des récipients. Donc ce que je demande, c'est que la lumière change les récipients, n'est-ce pas? Tout dépend de la lumière. Qu'est-ce que nous demandons? Nous demandons que la lumière nous change, correct? Mais nous ne pouvons rien dire au sujet de la lumière, seulement à partir de l'atteinte qui vient depuis l'intérieur des récipients, où le récipient c'est l'écran et la lumière réfléchie. Ça, ce sont les récipients avec lesquels on peut travailler. Quelle est la différence entre les formes de dons révélées dans Malchut? Qu'advient-il avec la forme, les formes de révélation? Quelle est la forme de don qui est révélée dans Malchut? Qu'est-ce qui détermine la révélation? Ah, pardon. Quelle est la différence entre les formes de dons qui sont révélées dans Malchut et qu'est-ce qui détermine la forme de révélation? Il y a de la force de l'écran. Ce n'est que après la restriction que l'écran détermine toutes les formes. Comment Malchut peut-elle travailler avec l'intention, avec les neuf premières? D'abord, Malchut rejette, ne reçoit pas pour ne pas être afin de donner. Ensuite, à partir de là aussi, l'épaisseur de l'écran se révèle et selon l'épaisseur, tu peux déterminer à quel point tu peux recevoir dans la mesure où c'est afin de donner. Et donc, tout le travail est juste avec la force de l'écran et c'est pourquoi tout se révèle. Et avant cela, ce que Malchut doit faire, c'est de se restreindre. Et nous allons finir avec une chanson.

0: Précisément, au-dessus de la connaissance, c'est là le vrai chemin pour atteindre la proximité du Créateur. Et c'est là le degré de Lot, la terre renversée, une terre où réside la malédiction et non la bénédiction. Et c'est ce qu'on appelle les bergers du troupeau de Lot, qui cherchaient toujours des acquisitions pour l'aspect de la terre de la connaissance, à l'aspect de Lot, c'est-à-dire la malédiction. Et c'est ce qui est écrit, et il y a eu une dispute entre les bergers du troupeau d'Abraham et les bergers du troupeau de Lot. Donc l'explication est que la dispute était que chacun disait que la justice était de son côté. Car ceux qui étaient dans l'aspect des bergers du troupeau de Lot disaient, si nous pouvons construire notre base sur l'intellect appelé l'intérieur de la connaissance, nous n'aurons pas de montée et de descente, car toujours nous serons dans un état de montée. Car là où l'intellect oblige à faire les actes, il n'y a personne pour les déranger. Si c'est ainsi, au temps où nous n'avons pas le choix, alors nous sommes obligés d'aller au-dessus de la connaissance. Mais en même temps, lorsque nous avons l'opportunité de choisir d'aller dans la connaissance, alors à l'inverse, nous devons dire qu'il y a de cela complètement haut. Du fait qu'à partir d'aujourd'hui à l'avenir, nous n'aurions plus de dessein dans le travail. Si c'est ainsi, sûrement notre chemin est plus correct. Mais les bergers du troupeau d'Abraham, ce sont des personnes dont la base était précisément sur la croyance au-dessus de la connaissance, qui disaient, si le Créateur voulait que nous travaillions sur la base de l'intellect, il ne serait pas comporté avec nous dès le début dans l'aspect de dissimulation. Mais sûrement, c'est là le chemin le plus réussi. C'est pourquoi nous n'avons pas à chercher des opportunités pour nous débarrasser de la croyance au-dessus de la connaissance. Mais si nous recevons quelque intellect et rapprochement du Créateur, nous ne prendrons pas cela comme base pour jeter la croyance, mais pour dire, maintenant je vois que c'est là le vrai chemin. Car par cela, j'ai mérité le rapprochement. C'est pourquoi il doit surmonter et accepter sur lui-même qu'à partir d'aujourd'hui et par-delà, il ne cherchera aucune opportunité de se débarrasser de la croyance. Mais à l'inverse, il doit se renforcer dans la croyance au-dessus de la connaissance. Et par cela, nous comprendrons la parole du Saint Zohar, qu'après qu'il a mérité l'aspect de Malchut elle-même, qui est l'aspect de l'amour, qui est la crainte du fait de l'amour, et nous avons demandé, qu'à avoir la crainte s'il y a déjà l'aspect de l'amour, et encore, quel est l'aspect de la crainte? Et selon ce qui a été dit plus haut, il en ressort que, après qu'il a l'aspect de l'amour, si c'est ainsi, si c'est ainsi, il n'y a pas de chose plus grande qui oblige au travail, car c'est là un fondement qui est dans la connaissance. Car maintenant, l'intellect oblige au travail, car c'est la voie du monde que celui qu'on aime, on veut le servir. Si c'est ainsi, il n'y a déjà plus de place pour la croyance, car qu'est-ce qu'il y a alors rapport à dire au-dessus de la connaissance? C'est pourquoi il craint. Peut-être maintenant va-t-il porter atteinte à l'aspect de croyance, car maintenant le corps prend plus de plaisir du travail, car il a un fondement de l'intérieur de la connaissance. Et s'il porte atteinte à la croyance, il se trouve que la chose se révèle rétroactivement, que la croyance au-dessus de la connaissance qu'il avait dans l'aspect de la nécessité, c'est-à-dire nous dans la voie de l'honneur, mais il attendait tout le temps. Quand pourrais-je m'en débarrasser? Et je pourrais travailler avec l'aspect de la connaissance et non avec l'aspect de la croyance. Et alors, du fait qu'il porte atteinte à l'aspect de la croyance, aussitôt il tombe de son degré et aussitôt il s'éloigne du Créateur, puisque l'aspect de la connaissance est un aspect de réception. Il est connu que l'aspect de réception, qui est l'aspect de l'amour de soi, se comprend pour nous de deux manières. Un, dans le Mora, deux, dans le Liba. Il s'ensuit qu'au moment où il a déjà mérité l'aspect de l'amour, l'amour en elle-même lui cause la crainte, c'est-à-dire qu'il a peur de ne pas être entraîné vers l'aspect de la connaissance. C'est pourquoi il lui faut une grande garde pour ne pas tomber dans le désir de recevoir. Alors, il nous est compréhensible que l'amour en elle-même est ce qui cause la crainte. Et maintenant, nous savons déjà ce qu'est la crainte que l'amour cause, c'est-à-dire qu'il a peur de ne pas tomber par cet amour-là dans l'aspect, dans l'amour de soi. Et avec cela, nous pourrons comprendre ce qu'a dit mon père maître de mémoire bénie. Un grand principe que, bien qu'il soit accepté que sur la faute, bien qu'il soit accepté que sur la faute vient la punition, cependant dans l'intériorité, c'est compris tout à fait autrement, ce qui est un peu difficile à comprendre. Il a dit que nous devons savoir que la faute est la punition, et la punition est déjà une correction. Et à ce sujet, il faut demander, si la faute est la punition, alors qu'est-ce que la faute? Et selon ce qui a été dit plus haut, nous pouvons expliquer que la faute était précisément au temps de l'élévation. Précisément au moment où il méritait l'aspect de l'amour, il a alors voulu recevoir l'aspect de l'amour comme fondement. Et il a rejeté la croyance, selon l'avis des bergers du Beta de l'autre, comme c'est mentionné. Et alors, il a reçu l'aspect de descente, et il est retombé dans l'amour de soi, d'où découlent toutes sortes de fautes. Il s'ensuit qu'il a trébuché précisément au temps de l'élévation, alors qu'il pensait, au contraire, que du fait qu'il recevrait l'aspect de l'amour comme fondement et soutien pour donner de l'effort, et il pensait que par cela, il n'aurait plus de descente. Car là où l'intellect oblige, cela est une voie droite et ne tombera jamais. Et cela est précisément la faute. Et c'est ce qu'on appelle tout ajout et diminution. Il s'ensuit que ce qui est tombé dans l'amour de soi, c'est la punition pour avoir porté atteinte à l'aspect de croyance. Et la punition qu'il reçoit, c'est la correction, afin qu'il revienne à monter dans le degré de la voie droite. Passons au cours du 15 août 2002. On a entendu, ensuite, par la voix d'un individuel. J'avais sous la degré de l'échelle volume 3, section Vaitranan, page 5. Au-dessus de la connaissance et en dessous de la connaissance, par la voie de la croyance et par la voie de la connaissance. Ces choses-là ne sont pas tellement claires. Elles ne sont pas claires parce que l'homme qui se trouve encore dans la préparation pour franchir le Marsom avant d'entrer dans le véritable travail, dans le véritable travail du Créateur. Dans la préparation, il ne ressent pas ces discernements d'une manière claire. Il n'a pas encore de ressenti du don, du donneur, du degré supérieur qui se trouve par rapport à lui. Et c'est pour ça qu'il n'a pas de différence entre la croyance et la connaissance d'une manière claire et tranchée, de sorte à ce qu'il comprenne que la connaissance, c'est recevoir dans son mort et son libre, dans ses propres kalim, et que la croyance, c'est la présence dans le clé supérieur. Et la croyance ne peut exister qu'au-dessus de la connaissance et seulement quand elle provient de l'amour et de la crainte. Mais malgré tout, même pendant la préparation, il nous arrive parfois d'avoir de tels comme ça certains états où cette division entre au-dessus de la connaissance, dans la connaissance et en dessous de la connaissance et elle existe comme branche et racine. Et alors on commence à comprendre que dans la spiritualité, c'est vraiment des définitions différentes par rapport à la matérialité. On ne comprend pas vraiment pourquoi est-ce que, par exemple, l'acte d'Adam HaRishon est appelé faute. Avant, quand on ne le savait pas, alors on pensait que, en effet, il avait la possibilité de l'éviter et qu'il pouvait agir autrement et que du fait que vraiment, ça semblait comme s'il l'avait fait délibérément et qu'il était allé vers ça, alors ça s'appelait faute. Ensuite, quand on étudie, on voit que c'était vraiment une chose entièrement préparée d'avance et qu'en fait, s'il ne l'avait pas faite, alors il aurait été impossible d'arriver à la correction désirée. C'est-à-dire que cet acte est un acte qui avait été préparé par le but de la création, dès le départ, avant même sa naissance. Alors, comment est-ce que c'est possible de dire qu'il a péché? Et ensuite, concernant le péché, la faute, le fait qu'il ait commis cet acte et qu'on dise qu'il a fauté, on ne comprend pas non plus très bien la définition. Jusqu'à ce que le Baal HaSulam, mais ici le Rebbe, le Rabash, le Rav Baruch, ils disent que le péché lui-même, la faute elle-même, quand l'homme faute, c'est pas la faute. Et c'est pas qu'il soit coupable d'avoir commis cet acte de faute, mais on lui provoque cet acte depuis les cieux, du fait qu'on veut le descendre à un certain degré, et qu'à partir de ce degré par-delà, il doit commencer la correction. Ça veut dire que ce qui nous apparaît comme faute, c'est pas en fait, pas une faute, c'est une punition. Et la punition ne vient pas forcément du fait que l'homme était auparavant coupable de quelque chose. Voilà. On te fait descendre d'un degré, et chez nous, ça s'appelle une punition. Et dans la spiritualité, ça s'appelle une faute. Comme chez nous, on étudie que chaque fois que l'homme s'élève d'un degré, qu'il acquiert un degré plus grand, qu'il parvient à la fin de son degré, il reçoit le degré suivant dans l'obscurité, oui, à toi le jour, à toi aussi la nuit. C'est-à-dire qu'il recommence à tomber, à recevoir un ajout de désir de recevoir, il commence à le surmonter et à travailler depuis l'obscurité. On comprend apparemment pas qu'un état puisse être tellement mauvais que je sois vraiment loin de l'Akdusha, que je ne veuille pas la spiritualité, que je sois désespéré et faible, que je n'ai aucun lien avec la spiritualité, et que cet état arrive non pas comme un péché ni comme une punition, mais vraiment à l'inverse, qu'il arrive comme une récompense et qu'on donne à l'homme de nouveaux kelim qu'il peut maintenant surmonter, avec lesquels il peut acquérir un nouveau degré. Ça veut dire que la faute, la punition, la récompense, ce sont des choses très très instables et ça ne correspond pas vraiment avec ce qui est accepté dans ce monde-ci. Du fait que Adam Rishon est tombé dans l'amour de soi, alors un péché, une faute a été produite. Et chez nous, ça s'appelle une punition. Et la punition elle-même, quand on voit qu'il traverse toutes sortes d'états, des états difficiles, des états où il souffre vraiment et il fournit un grand effort, c'est déjà plus une punition, c'est sa correction. C'est-à-dire que on regarde selon l'état émotionnel ressenti, mais on ne regarde pas selon le but de la chose. Et alors, il nous semble que l'état grave dans lequel l'homme se trouve lui vient comme une punition. Mais ce sont des états de correction. C'est pour ça que quand on en vient à évaluer les états, on doit toujours nous y rapporter selon la définition spirituelle, selon le but. Et alors, si on transfère toutes les définitions de ce qu'on voit selon notre nature animale vers des définitions spirituelles orientées vers le but, selon la façon dont cela apparaît aux yeux du Créateur, alors on verra qu'elles prennent complètement une image différente. Et vraiment, chaque cas apparaîtra complètement différent de ce qu'il apparaît chez nous actuellement. Toute la définition change de place, elle est remplacée par une autre définition, et alors on voit réellement une récompense à la place d'une punition, mais une préparation faite d'avance à la place d'une récompense, hein, qui ne dépend absolument pas de l'homme. Et à la place d'une faute, on verra l'établissement d'un nouvel état qui lui a été préparé d'avance, etc. Et ces choses ne sont pas exactement définies comme elles le sont chez nous, et il faut en tenir compte quand on étudie un certain cas spirituel.
1: Oui.
0: Tout ce qui se révèle devant nos yeux se révèle d'abord comme négatif, comme l'inverse. Alors le péché d'Adam Rishon, il est où son côté positif? Comment est-ce qu'on peut définir la faute d'Adam Rishon? Est-ce qu'il doit être la partie négative qui doit ensuite s'exprimer sous une forme positive? Alors, chez nous, tout commence par le négatif. Notre monde, c'est vraiment, il est inverse. C'est un monde qui exige la correction. Un monde dans lequel il n'existe aucun bon acte. Où il est impossible de faire quoi que ce soit, si ce n'est par la vertu de l'étude et de l'effort. Et même eux ne fonctionnent pas directement selon notre intellect, oui. Même si tu es fort, c'est que tu étudies bien, cela ne se développera pas selon ton intellect de manière à devenir toujours meilleur et toujours meilleur. Mais à l'inverse, on te donnera des choses avec un travail encore plus difficile et des états encore plus mauvais, oui. À chaque fois, plus tu deviendras fort, plus on te placera dans des états difficiles. Alors, tu comprends? Ces états plus difficiles, tu ne les connais pas d'avance. Tu ne connais pas leur but et tout cela s'est dissimulé. Et alors, il te semble qu'il y a vraiment un échange du bon effort que tu as fourni et tu reçois une punition à la place de ça. Et dans les états suivants, tu ne ressens pas de récompense. C'est pour ça que la sagesse de la Kabbale, c'est une sagesse dissimulée, où on ne peut pas simplement ouvrir et la révéler aux gens, mais vraiment chacun selon sa préparation.
2: Hein?
0: Ça veut dire que la Kabbale elle-même n'est pas... n'est pas la sagesse de la dissimulation, une sagesse dissimulée. On parle toujours selon l'homme, par rapport à l'homme. Et non pas par rapport à quelque chose qui existait en dehors de l'homme. On ne peut rien juger de ce qui est en dehors de l'homme. C'est une forme abstraite ou une essence dans laquelle on n'a aucune touché, aucun contact. Mais plutôt, on parle de tout et on rapporte tout par rapport à l'homme. C'est pour ça que on ne parle pas de ce que c'est que la sagesse elle-même. Oui? Mais c'est par rapport à l'homme. S'il est prêt, alors on peut lui révéler la sagesse. Et sinon, alors il ne vaut pas la peine de le lui révéler. Voilà. Pourquoi? Parce que comme ça, tu lui fais du tort. Tu l'abîmes. Ça veut dire que tant que l'homme ne se développe pas jusqu'au niveau où tu peux lui révéler ces choses-là, jusqu'à ce qu'il puisse vraiment diriger ce que sont récompenses et bénédictions sous leur véritable forme, hein, et sortir un peu des définitions animales, et être déjà prêt à recevoir des définitions nouvelles, différentes, alors tu commences à lui ouvrir cette sagesse, et il verra alors que ce qui apparaît dans notre monde n'est pas exactement juste du point de vue éternel. Voilà. Un homme qui n'est pas prêt à cela, il peut recevoir ces définitions-là de manière incorrecte. Il peut dire, ah, alors tout est prêt, tout est garanti, tout est déjà signé, alors il n'y a rien, il n'y a ni récompense ni punition, il n'y a aucun hasard, et de toute façon, je n'ai aucun libre choix, alors je vais rentrer chez moi, fermer les yeux et attendre jusqu'à la fin. Ou quelque chose comme ça, voilà. Donc en fait, les gens qui n'ont pas encore la capacité de recevoir la vision correcte, et ils recevront incorrectement ce que tu leur révèles. C'est pas qu'il soit interdit de leur révéler, et que parce qu'ils en sauront trop, alors ils fuiront le travail, hein, ou qu'ils feraient quelque chose qui n'est pas nécessaire. Mais c'est plutôt qu'ils ne feront pas ce qui est nécessaire parce qu'ils n'ont pas encore l'intellect et que leur âme n'est pas encore prête, et surtout leur âme, à digérer les véritables définitions de la réalité. Parce que à partir des définitions véritables, tu devras réellement travailler, tu devras réellement t'investir et avancer au-dessus de la connaissance. Mais avec un petit intellect, si un homme intérieur du minéral de Dusha entend maintenant ce dont on parle, alors tout cela ne signifie rien, tout est abandonné, le Créateur sait tout du début jusqu'à la fin, et toi tu sais... qu'il ne fait que me tromper avec quelque chose, qu'est-ce qu'on veut de moi alors? Il ferme tout et il s'en va, hein? Tu comprends? Donc, c'est-à-dire que c'est pour ça qu'il existe une mise en garde de ne pas révéler la sagesse à tout le monde, ni ce qui est dissimulé, jusqu'à notre époque où maintenant les gens dans leur ensemble sont déjà suffisamment développés pour entendre sans être endommagés. Hein? Tu comprends? Voilà. Et c'est pour ça que aujourd'hui il n'y a plus rien à dissimuler dans la Kabbale. Ça appartient aux définitions dont on a parlé. Que l'homme n'est pas, et si l'homme il n'est pas capable de digérer que la faute ça nous apparaît comme une punition, oui. Et que ce qui nous apparaît comme une faute, c'est une punition, et ce qui nous apparaît comme une punition, c'est une correction. Alors, il parvient réellement, à partir de l'étude, à ce qu'il s'appelle sa sagesse est plus grande que ses actes. C'est il parvient à un état où il se dit, alors pourquoi s'efforcer? Pourquoi faire que ce soit? Et il désespère, il abandonne tout. Et nous, on voit que chez nous, ça n'arrive presque jamais. Et si ça arrive, ça arrive encore avec un homme qui n'a pas encore de préparation intérieure, qui n'est pas encore parvenu au degré du minéral, ou alors C'est soit un religieux, soit un laïc du degré de végétal, ou bien ça arrive à un homme qui tombe d'un degré. Et alors, pendant un instant, pour quelque temps, il se révèle aussi en lui une sorte de désespoir, comme s'il tombait dans l'animalité pendant cette chute. Alors, il a aussi cette pensée. Mais il tombe momentanément dans l'animalité, puis il traverse et il continue à recevoir la réalité sous la forme correcte, spirituelle. Spirituel. Mais ce que je voulais souligner, c'est que l'incapacité à recevoir la définition spirituelle, éternelle, dans l'au-dessus de la connaissance, plutôt que dans la connaissance, à recevoir que la faute c'est une punition et la punition c'est une correction, c'est finalement la raison de la dissimulation de la sagesse aux générations précédentes jusqu'en 1995. Oui. Tiens. Alors, le péché d'Adam Rishon, sa forme inverse, c'est en réalité la correction que nous, dans notre propre désir, la faute, c'est pas une faute. C'est simplement, il devait traverser cette chose-là. C'est vraiment certain. Parce que c'est une punition. Pourquoi est-ce que c'est une punition? Une punition, ça ne veut pas non plus dire qu'il est coupable. Chez nous, une punition, ça signifie que je suis coupable. Chez nous, voilà, c'est comme ça. C'est une punition par du fait que sa nature première est à l'inverse de la nature du Créateur. Et afin de corriger, elle doit se mélanger à la nature du Créateur.
2: Ken.
0: Oui. Qu'est-ce que ça veut dire que la première étape, vous construisez l'usine et qu'ensuite on revête la spiritualité dessus? Le rab. Construire une usine? L'étudiant. Oui, oui, oui. Je ne pose pas la question directement par rapport à l'article, mais par rapport à l'institution de Nebarour. Donc, voilà. Oui, attends, ça c'est après. L'étudiant. Donc, qu'est-ce que ça veut dire ici que page 9, dans l'avant-dernier paragraphe, car la faute fut précisément dans l'ascension, car précisément lorsqu'il méritait l'aspect de l'amour, et il eut alors le désir de recevoir comme l'aspect de l'amour comme base. Et qu'est-ce que ça veut dire de recevoir l'aspect de l'amour comme base? Je ne veux pas maintenant rentrer dans l'explication d'Adam Arishon. C'est pas simple. À partir de ces articles, on ne peut pas l'éclaircir. Ça ne nous concerne pas, ce n'est pas relié à nous. L'amour et la crainte sont des forces, disons, ou des préparations, ou des conditions dans lesquelles l'homme peut être dans la croyance et non dans la connaissance, et se maintenir dans la croyance. Et il est tombé dans l'aspect de la connaissance, dans l'aspect de la réception. Voilà. D'abord dans mort et ensuite dans libre. Alors, l'état dans lequel il a violé la croyance, ça venait du fait qu'il avait aussi un défaut dans l'amour et que la crainte n'avait pas une forme suffisante. Pourquoi? Parce qu'il ne pouvait pas, dans cette kelim, comme on l'étudie, il ne pouvait pas, dans sa véritable kelim, se maintenir dans la croyance au-dessus de la connaissance, du fait qu'il n'avait pas encore la force de Bina là-bas. La croyance est la force de ce Bina. La force de Bina ne peut pas pénétrer dans ce point de l'existence à côté de l'absence. Voilà, le cœur de pierre. Et c'est pour ça que là où il voulait faire précisément une correction, dans ce point même, dans le cas de Pierre lui-même, alors bien sûr qu'il est tombé de la croyance vers la connaissance. C'est seulement par la force de Bina qu'on peut nous accrocher au supérieur, à l'au-dessus de la connaissance, dans la spiritualité. Qu'est-ce que c'est que au-dessus de la connaissance et dans la connaissance ou en dessous de la connaissance? On a notre désir de recevoir. Et donc, je reçois le désir de recevoir. Et je juge ce que je reçois. Et selon cela, comme est écrit, le juge n'a que ce que ses yeux voient. Alors, en réalité, j'agis selon ma nature, selon mon intellect, selon ma connaissance, ma raison. Elle s'appelle agir selon la connaissance. La connaissance, c'est une certaine lumière de Chorma, ou disons l'intellect chez nous. Et c'est pas exactement la lumière, mais aussi une certaine illumination de Chorma. Hein? Et elle se propage dans la kelim de réception. Et du fait que la lumière de Chorma se propage dans la kelim de réception, je reçois une connaissance de mon état. Hein? Voilà. Et alors, de cela, de la lumière, de Chochma et des kelim de réception, je reçois le délice lui-même, le plaisir lui-même, oui, et aussi la reconnaissance du plaisir. Ça s'appelle dans Mocha et dans Liba, dans l'esprit, dans le cœur. C'est simplement, voilà, la réception, dans Mocha et dans Liba, l'esprit et le cœur. Ça s'appelle la connaissance. La raison. La raison de l'homme. Pourquoi est-ce qu'on dit selon sa raison?

Être un degré au-dessus de mon moi, je ne peux le faire que si je reçois la kelim de Bina. Comme on l'étudie par exemple les mondes de Bia, ce sont des petits de Gelgalta Veinaim que par le péché, elles sont tombées dans Achab. Alors, à l'intérieur de ces parties, et précisément dans ces parties brisées de Gelgalta Veinaim qui sont tombées dans Achab, en eux, la lumière peut se propager, et pas dans Achab dans lequel il se trouve. C'est-à-dire, c'est comme si, par exemple, tu avais une certaine pâte, et qu'à l'intérieur de cette pâte, tu avais des miettes de chocolat. Oui? Alors, ces miettes de chocolat, disons, oui? Ce sont Gelgalta Veinaim, ce sont des parties à l'intérieur de la pâte elle-même, qui s'appelle Achab. Alors, la lumière peut se propager seulement dans ces miettes de Gelgalta Veinaim. Et si elles sont disposées correctement, alors, dans leur ensemble, tout en tout, à partir d'elle est construit un système de monde de Bia. C'est-à-dire que les mondes de Bia, ce sont des Gelgalta Veinaim qui se trouvent réellement dans Achab, dans la masse du Achab. Mais ces Gelgalta Veinaim sont reliés entre elles et ne sont pas reliés à cette masse de Achab. Elles ont simplement une protection contre Achab afin qu'il ne les dérange pas. Et le Adam Rishon, à l'origine, depuis le début, c'est ce Achab, selon sa nature à lui, pas à l'origine en tant que créé, c'est cet Achab. S'il ne reçoit pas Gelgalta Veinaim en lui, alors il n'aura aucun lien avec le Créateur, avec la lumière. Le Créateur est ressenti, la lumière se repropage seulement dans Gelgalta Veinaim. Elle ne veut pas dans la kelim de réception. Alors, c'est pour ça que l'homme qui ne travaille pas dans ces Gelgalta Veinaim, l'homme qui ne travaille pas dans son Achab, dans cette masse de pâtes, comme ça, mais dans les Gelgalta Veinaim qui sont inclus en lui à la suite du péché de Adam Rishon, ça s'appelle qu'il travaille au-dessus de sa connaissance, au-dessus de sa raison, au-dessus de son désir. Parce que sa connaissance, son désir, c'est la pâte, ce sont pas des miettes de chocolat qui sont en elle, voilà. Ça s'appelle travailler dans la croyance au-dessus de la connaissance. Pourquoi dans la croyance? Parce que ce sont des parties de Bina, des Gelgalta Veinaim, des Kilim de Don. C'est au-dessus de la connaissance. Ça veut dire qu'il piétine Achab et qu'il marche dessus, il fait un timtsum contre lui, une réflexion, et qu'il se transfère, pour ainsi dire, et il introduit son ressenti, son cœur dans ces Gelgalta Veinaim. Et c'est en elle qu'il se trouve, c'est en elle qu'il vit. Ça s'appelle travailler dans la croyance au-dessus de la connaissance. Qu'est-ce qui peut aider à faire de telles choses? Qu'est-ce qui les soutient? Qu'est-ce qui les aide? C'est l'amour et la crainte. Ce sont les choses qui aident à se maintenir comme ça dans ces kilim de don et à ne pas être entraîné derrière les kilim de réception. C'est parce que ce Achab, il attire très fort. D'accord? Encore des questions? Oui. Tu as dit à propos de la pâte, j'entends pas. Voilà, fais pas comme ça. Oui. L'étudiant. Donc, on dit comme ça que un rap, c'est une partie du supérieur. Je ne veux rien entendre. C'est vraiment une confusion. Continuez. Oui, vas-y. Tiens. On dit que la punition, ça agit comme une descente. Alors, comment est-ce que ça s'appelle les états qui ne changent pas, où il n'y a ni descente ni ascension?
Le rab. Ok, je vais lui répondre, je vais lui répondre. Toi, tu dis, parce que simplement tu l'as entendu, tu comprends à quel point est-ce que ça n'appartient absolument pas à la question ici. Donc tu dis que Ahab, c'est la partie du supérieur. Qu'est-ce que c'est que la partie du supérieur?

0: supérieur arabe. Qu'est-ce que le supérieur en général? C'est, je me trouve dans mes Gagalta Veinaim et mon arabe actuel. Quand je veux grandir, on m'ajoute du désir de recevoir. Ça s'appelle que le arabe du supérieur se révèle en moi. Qui est le supérieur? C'est moi, mais à un degré plus élevé. Ça s'appelle que l'arabe supérieur se révèle en moi, que je dois recevoir cet arabe au-dessus de ma connaissance, au-dessus de ma raison. Pourquoi au-dessus de ma connaissance? Parce que maintenant, je dois disposer mes kilim de don contre ce nouvel arabe, contre ce nouveau désir de recevoir qui se révèle. Mais l'arabe du supérieur, c'est moi. Tous les arabes, tous les degrés, du degré inférieur jusqu'au degré supérieur, tous les arabes qui se révéleront en moi, degré par degré, c'est moi, c'est mon ego, mon désir de recevoir qui se révèle de plus en plus en plus en plus. Ça s'appelle le arabe supérieur par rapport à moi, s'il se révèle comme kilim de réception. Il y a aussi un arabe de bina qui se révèle comme kilim de don, mais ce sont déjà des corrections. Voilà. Oui. Les idiots. L'homme a reçu quelque chose alors qu'il était dans un état de descente. Donc techniquement, c'est un état où les choses ne changent déjà plus. Donc tu demandes la question, comment ça s'appelle l'état où les montées et les descentes ne changent plus? Quand l'homme est arrivé à la fin de la correction et qu'il ne lui reste que le cœur de pierre et ensuite il viendra sa correction. C'est de ça dont tu parles? Petit-tien. Il y a des états dans lesquels l'homme se trouve et il ne ressent ni descente ni montée. Bon. Ah, ok, donc, ok. J'ai compris. L'homme qui n'est pas venu à la fin de la correction, mais maintenant il se trouve voilà au milieu, dans certains états, il n'a ni montée ni descente. Alors voilà, c'est un signe qui n'investit pas force. L'étudiant, c'est une punition précisément pour ça. Oui. Oui, certainement. Le fait qu'il ne reçoit pas de descente, c'est une punition. Alors, c'est pas un péché, le rab. Non, c'est pas un péché, il ne faute pas. Le fait qu'il ne faute pas, ça veut dire qu'il ne reçoit pas encore des parties d'Adam Rishon après la faute. Oui, tu comprends? Ça veut dire qu'on ne l'amène pas à un état où il peut commencer à corriger quelque chose. C'est ça la punition. Qu'on ne lui donne pas de mauvais états. Voilà. La punition, c'est pas qu'on l'introduit dans de mauvais états. La punition, c'est qu'on ne l'introduit pas dans de mauvais états. Oui. Étudiant, qu'est-ce que l'amour dans l'article? Le rab. L'amour. Le Zohar dit que ça se divise en plusieurs parties. L'amour de soi et l'amour vers l'homme du Créateur. L'étudiant. L'amour du Créateur. Il dit que dans l'amour, la croyance sur la connaissance, la croyance et la crainte sont déjà incluses. C'est en fait la solution quand l'homme essaie d'introduire son rapport au Créateur dans la connaissance. Ça lui donne, pour ainsi dire, comme ça une réponse à l'un comme à l'autre. Donc, le rab. Regarde, qu'est-ce que ça s'appelle que l'amour? L'amour, ça veut dire qu'il existe quelqu'un et que quand lui prend du plaisir, moi je prends du plaisir. Maintenant, la question se pose. Lui, il prend du plaisir, et alors je prends du plaisir. Hein? Quelle est la cause et quelle est la conséquence? Ou bien mon délice, mon plaisir, c'est uniquement qu'il se sente bien, qu'il reçoive du plaisir, alors je le vérifie selon cette condition, que même si je souffre, même si j'ai du mal, si lui il a du plaisir, alors moi aussi j'ai du plaisir, mais comment est-ce que c'est possible de faire ça? Bon, d'abord il faut faire un timsoum, une instruction, puis travailler dans le but de donner. Alors ça s'appelle véritablement l'amour, un véritable amour, hein, qui ne dépend de rien, qui ne dépend pas de ce que j'en reçois. Mais, donc, est-ce que c'est possible d'accomplir la loi de l'amour, que lui reçoit du plaisir et que moi je souffre, mais que je prends du plaisir du fait que lui prend du plaisir? Est-ce que c'est possible dans cet équilibre à la fois de souffrir, hein, à moi, et dans, aussi dans d'autres kelim, de prendre du plaisir, et je souffre du fait que je n'ai rien pour moi-même, dans mes kelim à moi. Et je prends du plaisir du fait que je ressens comment lui prend du plaisir. Est-ce qu'une telle chose peut exister ou non?
1: Non.
0: Oui, allez. Est-ce qu'une telle chose peut exister ou non?
1: Non.
0: L'étudiant. Il y a une difficulté ici. Parce que c'est sûr que celui qui me fait souffrir, ce sont mes kelim à moi. Mais dans mes kelim, celui qui me fait souffrir, c'est lui. Okay, donc on voit que même dans notre monde, une telle chose existe. Une mère peut se trouver elle-même dans la souffrance, mais elle prend du plaisir du fait que son bébé prend du plaisir et qu'il va bien. Voilà. Ça veut dire que il y a comme deux sortes de kelim, ce qu'elle est pour elle-même et ce en quoi le bébé est inclus en elle. Oui, son rapport envers le bébé. Question. Mais c'est pas la même chose, le Rav. Qu'est-ce que ça veut dire que c'est pas la même chose? Bien sûr, ce sont deux sortes de kelim. Maintenant, est-ce que dans la spiritualité une telle chose existe aussi réellement ou non? Étudiant, je dis qu'il y a une difficulté ici, parce que il y a ici un grand mais. Une mère ne considère pas le bébé comme la cause de sa souffrance. Ici, s'il existe quelque chose qui fait souffrir tes kelim, que tu dois voir que lui reçoit du plaisir, dans d'autres kelim, voir que lui prend du plaisir, alors il y a ici un conflit, parce que dans un certain kli, il y a une souffrance qui vient de lui, de l'autre. Et dans un certain cli, il y a un plaisir qui vient aussi de l'autre. Et alors, qu'est-ce qui est plus fort? L'oral. C'est pas une question de ce qui est plus fort. Dans notre monde, tu dis qu'il existe un conflit entre les kelim, mais alors... Mais dans la spiritualité, c'est pas comme ça. Pourquoi est-ce que c'est pas comme ça dans la spiritualité? Parce que avant que l'homme ne fasse un tzimtzum sur ses kelim de réception, oui, il ne peut pas passer vers le but de donner. Qu'est-ce que ça veut dire faire un tzimtzum sur les kelim de réception? Ça veut dire que, bon, tu peux pas faire un tzimtzum en prenant comme ça un cadenas, en fermant la porte qui mène au cœur et y mettre un énorme cadenas comme ça et jeter la clé quelque part. Voilà. Et que le cœur ne reçoive plus. Parce qu'en fait, la spiritualité, c'est une question de ressenti. Oui? Si tu as un désir de recevoir, tu dois corriger le désir de recevoir à un tel point que lui soit considéré comme étant sous le tzimtzum. Qu'il ne veuille pas recevoir, bien qu'il veuille.
1: Oui?
0: Alors, ça s'appellera que tu la restreins. Par quelle force, par quelle solution, par quel bonus l'as-tu restreint? Voilà. C'est qu'est-ce que tu lui as donné pour qu'il puisse... c'est pas comme de la corporalité où, voilà, je meurs d'envie d'avaler quelque chose, alors je me retiens et je tiens mes mains comme ça dans la... Mais dans la spiritualité, il n'y a pas de telle chose. C'est... Si je veux, ça veut dire déjà que je l'ai avalé. Je n'ai pas ici un clé d'action et un clé de ressenti. Voilà. Où je serai divisé entre mon désir et le corps qui l'exécute. Mes mains comme ça et mes jambes. Alors, c'est quoi la solution que je donne à mon désir de recevoir? Avec quoi est-ce que je le remplis afin qu'il soit considéré comme étant dans, sous le tzimtzum? Je dois donner comme ça une satisfaction, comme ça. Oui, satisfaction, oui, c'est ça? Voilà, je suis obligé de lui donner une satisfaction. Et cette satisfaction, ça s'appelle chassadim. C'est ce qui s'appelle chassadim. Maintenant, au-delà de cette satisfaction, je commence déjà à acquérir de tels degrés de dons que, par la suite, je parviens même à recevoir dans le but de donner. Ça, ça nous est carrément pas compréhensible. C'est, je construis un lien entre ces kelim qui sont complètement séparés les uns des autres. Je construis entre un tel lien que je peux recevoir même dans le but de donner. Voilà, ça s'appelle l'amour et les degrés de l'amour. Il y avait une question, quoi? Oui? Alors, l'amour, c'est travailler selon le désir de quelqu'un jusqu'au point où même mon propre désir se joint au travail pour remplir le désir de quelqu'un d'autre. Et je ressens par cela qu'il se remplit lui-même. Qu'il se remplit lui-même jusqu'à tel point où même le cœur de pierre sera corrigé dans le but de donner. Ce ne sont que des mots, mais qu'est-ce que je veux te dire? C'est en fait, il faut beaucoup de préparation et de correction, l'une après l'autre, de toutes sortes, jusqu'à parvenir à un tel état. Comme on a parlé maintenant du Tzimtzoum, que rien que de parvenir à l'état de Tzimtzoum, et ensuite, après le Tzimtzoum, il faut encore travailler sur le calme des dons, donner dans le but de donner. Je me restreins de plus en plus tout le temps. C'est-à-dire que je fais un Tzimtzoum sur une attitude de plus en plus en plus grande qui se révèle en moi. Et pas d'un seul coup. Si mon désir de recevoir se révélait en moi d'un seul coup et que je pouvais faire un Tzimtzoum dessus, ce serait comme si j'étais dans l'état de Ein Sof. Et c'est encore bien pire qu'Ein Sof. Parce que dans Ein Sof, seule la vue de Shorash, la racine de racine, était révélée. Et chez moi, si tout mon cri se révélait ici, ce serait la vieux Dalet de Dalet. C'est pour ça que les corrections sont progressives. Oui. L'étudiant. Alors, qu'est-ce qu'il y a ici dans Chassedim? Ça veut dire que il faut réellement convaincre chaque désir séparément? Pourquoi est-ce que tu demandes comment la correction de Chafetz Chesed peut être tellement forte qu'elle soit plus forte que le désir de recevoir? Le désir de recevoir est tellement grand, il est face au Créateur. Toute la force et toute la puissance, tout ce qu'il y a dans le Créateur, en face de ça, il a créé le désir de recevoir. L'un en face de l'autre, le Créateur a fait, comme on dit, oui. Sinon, le désir de recevoir ne serait pas capable d'absorber, de recevoir tout ce Créateur-là, toute la lumière qui se révèle, et en plus de ça, d'être capable de lui donner en retour. Ça veut dire qu'à l'intérieur du désir de recevoir, il y a une capacité énorme. Voilà, exactement comme le Créateur. La lumière a créé le cri, exactement selon sa mesure. Voilà, avec toutes les choses qui se trouvent dans la lumière. Même celui qui donne se trouve dans cette lumière-là et se met lui-même à l'intérieur du cri. Seulement, ça se révèle petit à petit. Mais la lumière qui, c'est écrit que la lumière qui se trouvait dans l'œuvre de la création contenait toutes les lumières. Voilà, tous les jours, tout le développement. Il vit d'un bout du monde jusqu'à l'autre but, tous ces versets-là, oui. Mais de quoi est-ce qu'il parle, en fait? Il parle du fait que le Créateur qui a créé le désir de recevoir, au moyen de la lumière qu'il a créée, dans cette lumière, il y avait aussi le délice qu'il devait donner. Et il y a mis aussi lui-même avec toutes ses qualités, et il y a mis aussi son désir de faire du bien, il l'a mis dedans, afin que la créature travaille également avec le désir de faire du bien du Créateur, afin qu'il n'aspire pas seulement au plaisir, mais aspire aussi à être bienfaisant comme le Créateur. Et toutes ces choses se trouvent dans la lumière. Alors, toutes ces choses-là passent au désir de recevoir comme un sceau et son empreinte. Seulement, elles doivent se révéler petit à petit. Et tu dis que d'où provient maintenant une chose aussi grande que dans Chassadim? Voilà, au total, c'est juste c'est vouloir donner, d'où lui vient une force si grande pour travailler contre le désir de recevoir. C'est réellement, pour ainsi dire, impossible. C'est pour ça qu'il existe une descente d'en haut depuis Ein Sof jusqu'à Simonti. Qu'est-ce que ça veut dire une descente? C'est un éloignement d'Ein Sof jusqu'au plus petit état qui puisse seulement exister par rapport à Ein Sof. Et alors, depuis cet état où Ein Sof se révèle seulement dans une très petite mesure, disons, un milliardième de Ein Sof. À partir de ça, l'homme commence à faire un Tzimtzoum sur milliardième de Ensof est une action de donner dans le but de donner et une action de recevoir dans le but de donner sur une partie comme ça, vraiment un milliardième. Et on te donne maintenant ensuite 2 milliardièmes, 3 milliardièmes. Ça s'appelle qu'il se rapproche de Ensof sur l'échelle des degrés. Et que chaque degré est une partie de l'état d'Ensof. Une partie particulière. Voilà. 1 milliardième, 2 milliardièmes, 3 milliardièmes, etc. C'est tout. C'est pour ça que sur chaque degré, il doit faire un tzimtzoum, comme Ensof. Et d'ailleurs, aussi acquérir dans le but de donner, et recevoir dans le but de donner, si on ne pouvait pas faire immédiatement un tzimtzoum sur un grand kli, on n'a pas encore bien parlé du temps de la préparation dans lequel on se trouve. Qu'est-ce que l'on prépare finalement dans ce temps de préparation tout en tout? Et qu'est-ce qu'il y a dans ça? En quoi est-ce que je me prépare? On dit comme ça, j'ai vu un monde inverse, c'est couteau frotté le marsum, c'est absolument pas semblable de ce qui est, c'est pas créé, mais qu'est-ce que c'est? Je peux même pas m'imaginer ces choses d'avance. Alors, pourquoi est-ce qu'on se prépare tant? À quoi est-ce qu'on s'habitue ici? Et qu'est-ce qu'on acquiert ici pour ensuite on dise, ah bon, tu as cela, donc entre. On dit là-bas que c'est tout est tellement inverse. Donc rien de ce que tu as ici ne t'aide. Ça veut dire que quelle correction est-ce qu'on fait ici malgré tout, bien que ça s'appelle le temps de préparation, comme des enfants en la maternelle. Quelle correction? Parce que malgré tout, qu'est-ce qu'on traverse ici pour par quoi est-ce qu'on se corrige également? Et quel aspect de Ensof est-ce qu'on corrige ici avant d'être prêt à faire le plus petit Tzimtzoum? Bon, vas-y, demande, Lior. L'étudiant. Donc, tu dis que la première étape, c'est qu'on se rassemble en tant qu'usine, on construit l'usine, et ensuite on voit comment est-ce qu'on y revêt la spiritualité, le rab. Toi, tu veux passer à un autre sujet comme ça? C'est selon ce qu'on a parlé hier? L'étudiant. Hier, c'est une première étape, c'est une question pratique. Alors, encore une fois, c'est pas très clair pour moi. Comment est-ce qu'on peut maintenant mettre la spiritualité de côté et s'occuper de l'usine? Et qu'est-ce que ça veut dire en général dans l'approche que tu nous as dit d'adopter envers la question de l'usine? Alors, pourquoi est-ce que j'ai dit qu'il faut d'abord préparer l'usine et qu'ensuite on s'occupera de la spiritualité déjà? Qui viendra? Donc moi je vais te dire, toute chose, ça peut être vrai si il y a un exemple dans la nature. Disons, on voit que un kibbutz, une commune, un kolkhoz, c'est pas une bonne chose. C'est bon à la fin de la correction, tout le monde sont égaux, sans différence, petit ou grand, etc. En attendant, on voit que il y a un créateur, une créature, l'un est en haut, l'autre est en bas. L'un domine et l'autre est dominé, et c'est tout. Et c'est comme ça que les choses existent, et c'est comme ça que le monde doit exister. Voilà. C'est tout. Donc, il faut qu'il y ait un roi, il faut que celui, il y ait des ministres, sous les ministres des exécutants, et ensuite le peuple. Ça veut dire que si on n'a pas d'organisation forte qui est construite selon comme ça, une organisation sainte, comme ça doit être, dans toute entreprise, un directeur, puis sous lui plusieurs comme ça, chefs d'appartement, ensuite d'autres exécutants, puis ceux qui exécutent, alors on ne pourra pas réaliser ces choses, on ne pourra pas non plus réaliser nos kélim et nos capacités. C'est pour ça que toutes ces choses doivent être claires et définie d'une manière correcte et solide selon le désir de recevoir. Après que le désir de recevoir est organisé selon la nature du désir de recevoir, selon la manière dont ça doit être construit dans notre état, dans le lieu, dans notre monde, alors seulement tu peux commencer à penser comment est-ce que j'utiliserai dans le but de donner. Avant que le but de recevoir, avant que le mal ne se révèle dans l'homme, on ne parle pas de correction, on ne parle pas de ce qu'il faut corriger. D'abord, il faut construire un système bon et sain. Voilà, comme une entreprise comme il y a. Et ensuite, tu y mets la spiritualité. C'est-à-dire qu'une fois que tu as ton rôle et tu y gagnes, ensuite tu dois te poser la question, où est la spiritualité donc? Au début, la spiritualité, la fin de l'action est dans la pensée initiale, elle doit aussi exister. Et c'est comme si ça contredit ce que je viens de dire. Pourquoi? Parce que le produit final de cette usine, c'est aussi un produit spirituel. Et c'est pour ce produit que je construis l'usine. Seulement, les opérations de l'usine, sa structure, elles doivent être selon notre état. C'est pour ça que maintenant, on ne s'occupe que de réaliser l'usine.
1: L'usine doit produire de la diffusion, avec la diffusion, nous produire, qu'il nous soit clair ce que nous faisons, ce qui nous active, comment nous pouvons être liés entre nous. L'étape suivante, après qu'ils ont présence de la structure, c'est déjà l'étape humaine. Comment on travaille dans tous les départements? Quelles sont les relations dans tous les départements? J'entends déjà toutes sortes de plaintes. Pourquoi comme ça? Pourquoi comme ça? Pourquoi lui est plus haut et moi plus bas? Pourquoi? Ici et là. Toutes sortes de choses, ça veut dire. On commence déjà à clarifier les relations entre les travailleurs de l'usine. Ce sont déjà des choses qui appartiennent au travail intérieur. Et n'oublie pas, le produit que nous allons fabriquer n'est pas de l'alcool ou autre chose, c'est un produit spirituel. Il est vrai que pour le fabriquer, nous avons besoin de toutes sortes de travaux matériels, de compétences et même d'extrait extérieur. Mais au total, nous vendons de l'information. L'information sur la spiritualité, pas un logiciel informatique. Sans cette information, nous croyons que notre monde va réellement à sa perte. Nous avons des questions. Le Vasulam nous écrit que l'amour des amis est en fait la seule chose qui puisse nous faire passer d'un endroit à l'autre où nous voulons être. Je ne sais pas si c'est la seule, mais c'est une vertu certaine. L'amour des amis est la cause qui aide l'homme à acquérir des kélim supplémentaires, des forces supplémentaires, et l'aide ensuite à parvenir au but. Quand on essaie de présenter ces choses dans un cadre de 100 personnes, ça n'a pas vraiment réussi. Nous avons essayé pendant une certaine période dans un cadre plus réduit. Je ne sais pas. Au moins, j'ai l'impression que c'est beaucoup plus efficace, au moins, d'essayer de classer qu'est-ce que le monde des amis dans ce cadre-là. Je veux seulement répéter. Ce que tu dis. Tu dis ainsi. Dans le cas d'une grande usine, nous avons déjà vu que nous ne pouvons pas activer l'amour des amis. Dans le cas de petits groupes, nous avons d'une certaine manière ressenti que nos amis existaient. Alors, en quelque sorte, nous revenons à l'erreur précédente, en construisant quelque chose de grand. D'abord, nous ne revenons pas à l'erreur précédente, j'espère. Au contraire, nous revenons précisément à de petits groupes, mais ce sont des groupes où tu auras un lien. Pas parce que le visage celui-là te plaît, ou son caractère, ou son expression intérieure, extérieure t'attire. Tu auras un lien avec lui, un lien dans un travail physique, afin que vous puissiez également faire ensemble un travail spirituel là-dessus. Et les groupes seront aussi des groupes relativement petits. Combien tu de personnes dans la même profession, dans le même petit système quand tu seras dans l'usine, dans ton département? Tu auras de toute façon un lien avec eux. Dans le travail, tu seras obligé de travailler avec eux. Et alors, au-dessus de ce travail, tu pourras aussi construire un supplément de lien spirituel. Et le travail, tu seras constamment en contact avec eux à cause du travail, ça t'obligera à revenir constamment au ressenti. Pourquoi suis-je avec eux? Pourquoi est-ce que je travaille? Qu'est-ce que je fais? Et ainsi de suite. Alors que dans les petits groupes d'autrefois, le lien était assez fortuit là. Si une personne t'intéresse ou t'intéresse pas, ces groupes existaient davantage du fait que chaque groupe voulait se distinguer par rapport à tous les autres. C'était l'ego collectif de chaque groupe qui travaillait. C'est bien aussi. Maintenant aussi, l'ego de chaque département travaille aussi. Mais ici, tu as avec chacun un lien beaucoup plus naturel, nécessaire au travail, à la création d'un certain produit. Cela t'obligera à rester en lien. Et alors, cela t'obligera peut-être aussi à te rapporter de manière spirituelle envers l'ami. Nous devons construire quelque chose qui possède une base saine, qui existe aussi dans ce monde, qui existe pendant les ascensions et les descentes. Les liens entre les hommes doivent être tels que, qu'ils le veuillent aujourd'hui ou non, quelque chose d'autre les oblige aussi. Tu comprends? Si maintenant je me mets en colère contre toi et ne parlons plus, je peux me détourner et ne plus te voir pendant une demi-heure ou six mois, peut-être cinq ans. Ça dépend du lien, de combien je dépends de toi pour d'autres choses. Il y a des gens auxquels je suis très lié. Après une heure, disons une minute ou une demi-journée, je reviens déjà vers eux, j'essaye d'une manière ou d'une autre de revenir à quelque chose, un certain lien. Parce qu'il n'y a pas le choix. Même si je continue à crier dessus ou sur moi, ce n'est pas que j'étouffe, je m'éloigne, je fuis. Nous devons utiliser cela. S'il existe encore quelque chose qui crée le lien, cela doit certainement faire partie de l'image. C'est beaucoup plus sain et moins égoïste que le lien précédent. Nous allons leur montrer à tous les autres que nous sommes au-dessus. C'est aussi... C'est bien, mais ceci est meilleur, c'est plus avancé. C'est un lien neutre. Il n'est pas basé sur quelque chose d'aussi égoïste. Tu fais ensuite ce que tu as à sa base, il est bon, parce que tu vas fabriquer un produit spirituel avec quelques autres personnes, même si tu ne penses à rien, comme si tu vois un livre et tu étudies. On est aujourd'hui l'aspiration à parvenir à quelque chose, voir quelque chose ensuite, ni que le créateur t'éclaire maintenant quelque chose, tu n'as rien, ça ne brûle pas. Mais malgré tout, tu étudies, tu es lié à ce matériau. Ici aussi, c'est pareil. De toute façon, tu sais, tu n'iras pas accusé, tu n'iras pas avec cette attitude. Je vais leur montrer que chez nous, c'est meilleur. Dans le conscient, on travaille avec le désir qu'ils ne sont pas bons. Ici, ce n'est pas possible. Je
2: ne
1: sais pas, c'est un tailleur, moi, un cordonnier, et travaillons pour le même but. J'ai une sorte d'inquiétude que cette histoire d'usine puisse finir ainsi, chacun viendra dans son département, pointera sa carte, fera ce qu'il doit faire, même davantage. C'est-à-dire, après que vous avez construit l'usine et que l'usine fonctionne comme il faut, vraiment comme une bonne usine rentable à l'extérieur, oui. Tu dis, il est possible que tout se termine. Pourquoi ? Il y aura aussi quelques personnes, un département ou davantage, qui veilleront à faire vivre l'homme spirituellement. Cela doit déjà être construit au-dessus. Alors il y aura des questions, et depuis les cieux aussi, on ne te laissera pas tranquille. Pourquoi vis-tu? Pourquoi travailles-tu? Qu'est-ce que tu fais? Et ainsi de suite. Tu feras déjà construire une usine, doit fonctionner comme il faut chaque jour, tu dois travailler, pointer, travailler, être en relation avec les autres personnes. On exige de toi, et toi tu exiges ce qui te manque pour exécuter ton travail. Mon cher, c'est un système dans lequel tu te trouves, tu veux ou non. Nous devons le construire exactement comme une usine. Quelque chose qui s'ajoute à ce que nous avons déjà dans la vie. Et nous l'avons, il faut seulement l'organiser plus correctement et le voir plus clairement comme un véritable système qui fonctionne. Et après que tu le vis, tu le ressens et ça fonctionne, ajoute lentement, tout simplement, relation que tu veux. Mais quelles que soient les relations, cela ne provoquera plus ta fuite, la séparation, la sortie. De toute façon, au moins sous la forme corporelle, ça veut dire dans ce travail général, tu resteras attentif.
2: Ken.
1: Oui. Dans cette usine, il y a des gens qui se trouvent dans 10 départements, d'autres qui ne sont dans aucun département pour le moment. Ça pourra prendre des semaines, des mois. Donc ça commence à fonctionner correctement, tu dis. Seulement après, on introduit. Alors, en attendant, qu'est-ce qui se passe avec tous ces personnes-là? Un groupe, l'autre n'en a pas. Qui veille? Comment fonctionne la structure des usines? Je ne sais pas. Dans quel département chacun se trouvera? Je ne sais absolument pas et je ne veux même pas le savoir maintenant. C'est pas mon affaire. Les chefs de département aussi, ce qu'ils ont écrit ou pas, ce que chacun pense, s'il vous plaît. Et quelle personne qui s'occupe de cela? Donnez-leur les listes. Il est certain que ces personnes ne doivent pas être d'un côté particulier ou avoir une opinion préconçue. Contrôlez-les, s'il vous plaît. Construisez vous-même le système. Dans la structure que vous construisez maintenant, chacun est égal à tous les autres, s'il vous plaît. Ne me demandez absolument pas comment ça. C'est pas ce que je demande. Tu demandes mon avis, je te dirai ce que je pense, mais. Enfin, pas afin que ça détermine. Non, non, c'est pas ce que je demande. Je dis quelque chose de simple. Il y a ici des gens qui sont dans beaucoup de départements, d'autres dans aucun département. Ça peut prendre des mois pour que ce soit construit comme tu dis, que ce soit efficace et que tout fonctionne parfaitement. Pourquoi? Pourquoi le fait d'avoir la possibilité de construire une usine des départements devrait-il être retardé pendant des mois? D'abord, je dirais que 80-90% de ces choses existent déjà aujourd'hui. Personne ne va détruire des choses qui existent déjà dans la nature, selon la nature. Parce qu'elle est contre la nature. Votre stupide. Nous voyons chacun dans la société occupe toujours au total une place selon son caractère et le caractère de la société générale. Rien n'y changera, quoi que ce soit. Si je veux que lui ne saute pas, ça ne fait rien. Si je frappe, assis-toi, il sautera toujours. Et si je dis par exemple à Nissi, assis-toi comme ça, ne bouge pas, il explosera. Nous verrons et ensuite, boum. Et ensuite, on ne sait pas ce qui va se passer. Tu comprends, il y a de tels hommes. Il y en a qui ne bougeront pas, même si tu les piques autant que tu veux. Ou chacun bougera à sa place, mais ne bougera pas ailleurs. Tu ne peux pas aller contre de telles choses. Il ne faut pas. À l'inverse, il t'est interdit de résumer chaque chose, chaque désir, chaque inclination qui existe chez l'homme à l'inverse. De se développer. Seulement, décidons ensemble de ce qui vaut la peine pour le bien de la société. Chacun doit se placer. Pour cela, tout le monde doit participer. Alors, même si cela prend quelques mois, peu importe, quelques mois, si vous discutez de chacun, d'où il vaut la peine qu'il soit, ce qui sera bon, qu'il travaille, et le convaincre, pas le convaincre, arrête, mais vraiment éclaircir les choses. Je ne vois rien de mauvais là-dedans. Ça pourra prendre quelques mois. Il se plaint qu'il n'aura pas de spiritualité. Vous êtes déjà dans quelque chose, dans une certaine sorte de travail spirituel, de travail corporel. En attendant, avance aussi. Avance d'une certaine manière, peut-être pas comme nous le voulons, pas avec le rendement désiré, l'efficacité désirée, mais il avance, continue. Je dis simplement, il faut regarder toutes ces choses de manière simple, le maximum d'efficacité de chacun pour le but. Voilà tout. Maintenant, tu as quelque chose à dire? Fais une liste. Prends en compte tout ce qui existe jusqu'à aujourd'hui. Propose un projet. Tu es scientifique. Tu n'es pas comme un avocat qui travaille au supermarché. Tu es à l'université. Hein? Allez, présente une telle chose. Jusqu'à présent, nous avons vu 3-4 personnes au maximum qui ont présenté leur proposition d'une manière vraiment claire. Par exemple, Eli a fait sur un papier un schéma et Eran. Eliaou. Il y en a qui ont seulement parlé oralement, mais ont parlé de manière ordonnée, pas simplement comme toi, au milieu du cours. Voilà. Je ne parlais pas de cela, je parle d'autre chose, du sujet social. S'il y a maintenant une usine en construction, en attendant qu'elle se construise, il y a des départements organisés, ça peut prendre, je ne sais pas, ça peut prendre un certain temps. Qu'est-ce qui se passe avec les gens? Je ne sais pas. Tout d'abord, je ne suis absolument pas d'accord avec ce que tu viens de dire. Ça peut prendre quelques mois avant d'avoir des départements organisés. J'ai vu pour l'instant ce que ses amis ont fait, surtout à Vio, Marek, c'est ça? Ce qu'ils ont fait, ils ont simplement dessiné sur la carte exactement ce qui existe maintenant. Ils n'ont pas... Il n'y a pas de nouvelle invention. Je n'ai rien vu de réellement nouveau. Peut-être que je ne pensais pas que cela existait, mais ça existe alors. Ils l'ont présenté d'une façon plus visible, mais en réalité, ils n'ont rien changé, rien ajouté à ce qui existe aujourd'hui. Qu'est-ce que tu dis qu'il faut attendre des mois? J'ai pas dit, ah pardon, j'ai dit que cela peut prendre un certain temps. Les gens ont commencé à bouger maintenant. Non, maintenant, si cette chose, cette division approximative, approximativement, maintenant, selon le département, c'est une chose acceptée par tout le monde, plus ou moins, je pense que oui. Parce que c'est déjà dans la vie. Qu'est-ce que tu peux faire maintenant? Inventer quelque chose qui n'existe pas dans la vie, cela s'organisera déjà soi-même. Maintenant, nous devons discuter où placer chacun davantage. C'est déjà très beau, c'est déjà un vrai travail dans lequel il faut investir un peu de rapport, un peu de cœur, voir l'ami, c'est déjà... un travail spirituel. Ma question dans tout cela, qui veille sur les gens qui se trouvent dans un état, n'ont pas envie de venir, qui a des... Attends, monsieur. Il existe un département qui veille sur ressources humaines peut-être. Qu'est-ce qu'il y a avant ta plainte et qu'avant ça existait, on doit tout détruire et pendant quelques mois il faut reconstruire et pendant ces quelques mois ce serait chaos. Cela n'existait pas, construit. Avant il y avait des groupes, les groupes veillaient, les... aujourd'hui tu dis que ce seront des départements, les gens ne sont pas soudés. L'un n'est pas, l'autre est là, l'un vient, l'autre ne vient pas, dans un tel état il n'y a pas beaucoup. Écris s'il te plaît, l'organisateur c'est Marek pour l'instant où il est? Je ne le vois pas. Il est là. Bien. Alors, écrivez-lui qu'à partir de demain, ce que faisait auparavant Misha Filipov, maintenant chacun le fera selon un tour de rôle. Je m'opposais à ce qui se tienne là tout le temps. On lui a posé un rôle pendant tout le temps. Il a rempli ce rôle peut-être un an, je ne sais pas combien, 6 mois. Il n'a jamais entendu un article, une explication, et je l'ai ressenti sur lui. J'ai ressenti, c'est pas bon. Pourquoi doit-il perdre cela? Noter de combien de minutes il est en retard? Alors que chacun se tienne là un jour, tous les 2-3 mois, et fasse la liste de l'heure où chacun arrive en retard. Voilà tout. C'est ce que je voulais faire. Entre-temps, il n'a pas encore organisé un tour de rôle, c'est pas ma faute, mais je me suis opposé qu'un seul homme le fasse, parce que ça détache de la chose importante. Voilà tout. Après cela, peut-être qu'il n'y avait pas de personne capable de faire quelque chose avec cette liste. Finalement, il me donnait cette liste à moi. Je regardais, je disais, « Ah, Romain n'est pas venu une deux fois la semaine, ça m'est égal. » Iran arrive en retard tous les jours, d'un quart d'heure, ah, c'est comme ça. Et d'autres, je demandais, mais qu'est-ce qui s'est passé? Je réagissais. Faites un département qui réagira. Peut-être autrement que moi. Discutez, de quelle manière il faut le faire. S'il vous plaît, c'est votre travail. Qu'avez-vous fait auparavant du fait que vous savez ou ne savez pas qu'il est en retard? Il ne faisait finalement que me donner un rapport, personne d'autre n'était là. Alors je dis, construit un système après tout ce contrôle. Ça ira bien. Alors, est-ce qu'on peut te féliciter d'avoir reçu ce rôle? Très bien. Dis à Marek de noter, voyons, voir s'il te plaît. Si tu préoccupes, nous avons entendu que ça appartient déjà à ça. Alors commence. Fais une liste, chacun se tienne, cela doit obligatoirement être en rotation, autrement je perdrai le cours. Mais ensuite, il faut un système qui réagisse à ce qu'il écrit. Juste, tu sais, on remplit énormément de papiers dans le monde et ensuite on les jette. Alors il faut un système qui réagisse à cela de manière correcte. Il faut avoir, aussi voir ce qui est juste et ce qui ne l'est pas. Contrôler pourquoi il est venu ou pas, le dommage que ça lui fait, le dommage à la société et ce qu'on fait aurait. Il y a des choses avec lesquelles il doit venir à la réunion des amis, et l'autre, il est interdit de raconter qui que ce soit, peut-être d'entendre et de taire, d'accord? Oui. Quelles sont les conditions, le lien entre les gens, et ce qu'il se trouvera de lui-même, ou il dit quelque chose, personne ne te dit qu'à partir d'aujourd'hui, tu dois être lié seulement aux gens de ton département? Non, c'est clair que non. Mais nous savons que malgré tout, les gens qui travaillent ensemble développent avec le temps un lien particulier. C'est ce que j'ai entendu de nos scribes. Oui, Isaac. Il dort. Ah, le pauvre. Bon. J'ai entendu que cela construit réellement entre eux un certain lien, une sorte de rapport, une capacité de se ressentir les uns. Je pense que nous devons réellement utiliser positivement cette chose. Seulement maintenant, je pense qu'il ne faut pas attendre mercredi prochain. Peut-être ces amis qui sautent tout le temps et qui ont des épines nous raconteront encore quelque chose avant qu'ils sautent mercredi prochain pour vous dire quelque chose. Faites-vous aussi un certain travail. Eux ont travaillé pendant une semaine, qui est venu pendant la semaine, s'intéresser à ce qu'ils faisaient, qui a mis son nez là-dedans, qui a dit quelque chose. Seulement des réactions après qu'ils ont, soi-disant, fait leur présentation et maintenant nous allons parler. Ce n'est pas ainsi qu'on travaille. Tu veux participer, tu dois venir participer pendant toute la semaine. Pourquoi font-ils cela? Parce qu'ils veulent travailler là-dessus toute la semaine. Et pourquoi je dis, tu peux les frapper autant que tu veux. Ils se seront quand même, c'est précisément pour cela qu'ils agissent ainsi. Il ne faut pas venir leur reprocher qu'ils font bien ou qu'ils font mal. Va vers eux, participe, fais correctement. Je dis à chacun. Et nous voyons qu'une société particulière, grande, avec de vrais désirs pour le but et pour tout, au total, les gens qui veulent venir exprimer leur avis, je ne sais pas, 10, 8% de la société qui veulent exprimer leur avis, pas vraiment être à l'intérieur. Comment t'expliques cela? Je vais te dire simplement, quand j'explique, je sais pourquoi je ne suis pas venu, je me suis senti inutile, qu'il y a déjà ceux qui savent, et moi je n'ai rien à chercher ici. Tu sais, monsieur, c'est une question de désir, tu t'es senti inutile. J'aimerais voir quelqu'un me dire que je suis inutile s'il construisait quelque chose dont je dépends. Qui peut me jeter hors de cela? Qui peut me pousser dehors? Comme ça, moi, je veux être le directeur de l'usine. Et voilà. Quelqu'un peut m'arrêter, bien sûr, pas avec les poings, mais si je fais mes preuves, pourquoi pas? Je ne peux pas prendre aucun rôle. Je te dis, la vie parlera. Il n'y a rien à faire ici. Personne ne t'arrête si tu as une certaine poussée. Je ne pense pas que ce soit impossible de l'exprimer. Je ne comprends pas ces plaintes. Si tu sautes encore plus haut, s'il te plaît. Quelqu'un qui se sent lésé, qu'il vienne et dise, s'il vous plaît, nous lui donnerons la possibilité de se montrer dans ceci, dans cela, encore des choses, s'il vous plaît. Ce n'est pas moins que n'importe quel lieu de travail, comme une usine. Shulem, par exemple, il s'occupe bien de l'eau. Maintenant, il veut passer l'autre part. Je m'oppose parce qu'il fait un bon travail. Je ne suis pas sûr que quelqu'un le fera aussi bien que lui. Il veut aller plus haut. Bon, il faut essayer et interdire de l'arrêter, mais certainement, tu comprends. Je ne te comprends réellement pas. Il te repousse. Il ne te laisse pas, quoi. Je pense que c'est moi qui me suis arrêté. Tu t'es arrêté toi-même, qu'est-ce qu'on peut faire? Ben, j'ai reçu une certaine impression que c'était ce qu'on souhaitait, qu'il était préférable d'agir comme ça. Hier, quand ils ont fait cette présentation, tu pouvais monter et dire « Je m'oppose à ceci, à cela. Regardez ce que j'importe. » Ce n'est pas une question que je m'oppose la plupart des choses. Monsieur, ce n'est pas important si tu opposes ou non. Je dis que tu as la possibilité de t'exprimer, de changer les choses. Qu'est-ce que tu veux dire? Et combien ont sauté? Personne, nous sommes allés manger. Alors, il faut... Moi, je me serais préparé d'avance, frappé comme il faut, montrer à tout le monde que j'ai de meilleures idées, pourquoi pas. Est-ce que j'ai une opinion ou non? Si je n'ai pas d'opinion, je n'ai rien à dire, je vais avec tout le monde. Mais si j'ai une opinion, je me serais préparé, je les aurais brisées. Oui. Changeons de place, tu verras comment depuis ta place j'arrive à bon Talmud dédi Sefirot. On partage nos impressions et qu'est-ce que nous prenons pour réaliser en scène. La fin, c'était très fort, hein, qu'il n'y a rien qui empêche, qui peut empêcher le désir, très clair. Et avant, je ne sais pas, tout ce monde de la raison, au-delà de la raison, notre travail, ce n'est pas ce qu'il semble. Dans tous les points, que si l'homme ne reçoit pas de descente dans le travail, la statique, c'est pas bien, parce que les descentes permettent de monter, se développer, et si on n'en les a pas, alors il faut se poser la question pourquoi. Beaucoup de sujets, pas de péché, pas de punition, que des corrections. Et j'ai aussi entendu que rien n'empêche quelqu'un qui a un désir. Donc tout est ouvert. Et je ne sais pas, tellement tard pour qu'on ne voit plus les ours. Oui, peut-être ce que tu as dit, Ido, au-delà de la raison, de quelle façon notre raison est basée sur la lumière de Chorma qui s'étend, permet de ressentir, au-delà de la raison, c'est où on s'élève. Et à la fin, le Rav a dit que il y a des, donne l'exemple de la pâte et des morceaux de chocolat, l'état personnel et et ce n'est pas vraiment lié à Rav, que tout est, tout s'oppose à Rav. C'est ça? L'état suivant de chacun. Beaucoup d'explications, la punition, le péché, et finalement, ce que l'homme reçoit, c'est une opportunité de se corriger, toujours construire un nouveau degré, le droit chemin, alors faisons chaque fois des efforts de construire un tel environnement qui nous donne cette perception, ce ressenti que toutes les punitions qui se révèlent sont qu'une opportunité d'avancer sur ce chemin. L'article a commencé avec des discernements spirituels, récompense, punition, et le manque de compréhension, de pouvoir digérer le sens spirituel des mots. C'était la raison de la dissimulation de la Kabbale pendant des années. Mais aujourd'hui, on est plus prêt à comprendre et comment la providence fonctionne pour nous développer, Arabe des supérieurs, qui se révèle quand l'homme est prêt, encore une couche du désir de se voir avec qui il peut travailler pour avancer. Et celui qui, quand l'homme n'a pas de descente, on considère que c'est une punition, il n'est pas prêt à se corriger encore. Et vraiment, cours très riche.
2: Yuri Podolsky
1: nous écrit: l'amour, c'est que je suis capable
2: de
1: retirer du plaisir parce que ça fait plaisir à l'ami, même si mon désir souffre. C'est grâce à la restriction. Il peut compléter et ne pas laisser les opportunités que le Créateur nous donne à chaque moment. Tout indique l'attitude envers tout ce qui se révèle, et quand on parle toujours d'attitude, de correcte attitude, on doit se souvenir le rôle de l'environnement, la société. Personne ne peut le faire s'il n'a pas un entourage qui le soutient, le redirige, lui donne toujours cette direction. Tout dépend de notre attitude. On passe à la prochaine partie, mais avant, chantons une chanson ensemble.

0: Bonjour chers amis, on commence le cours, l'étude des 10 Sfirot. Après ce cours très tellement riche et précis, on pourra voir que l'étude de Tess, le Rav exprime les mêmes points qui permettent de comprendre tout le processus de la correction, de la brisure, la correction après la brisure. On va renforcer notre intention. On étudie ensemble. Commençons par lire un extrait de la première partie pour intention. On a entendu le Rav dire au-delà de la raison, c'est-à-dire qu'il marche, il piétine sur Ahab, place une restriction et déplace ce qu'il ressent, son cœur, dans Galgalta Einaim. Et c'est là qu'il se trouve, c'est là qu'il vit, c'est-à-dire qu'il travaille avec la foi au-delà de la raison. Qu'est-ce qui peut aider de telles choses? Qu'est-ce qui peut le soutenir? Qu'est-ce qui l'aide? L'amour et la crainte. C'est ce qui aide à s'accrocher à de tels kilim de dons et ne pas être entraîné, attiré par les kilim de Kabbalah.
1: Rav
0: nous a dit que l'amour, c'est travailler selon le désir de quelqu'un à tel point que même mon désir le rejoint. Donc, on va passer à l'étude des 10 Sfirot. Volume 1, chapitre 2.3. Entre nous, on attire la lumière qui ramène vers le bien. Les écrits de Bala Soulam, l'étude des 10 Sfirot, l'explication de Rav que cette lumière nous rapproche

0: de Galgal Tainaim, de ces lieux dans lesquels d'où le Baal HaSulam écrit ses textes de cet endroit. Là, à travers la ligne, cette ligne, la lumière d'Ensof descend. Encore. Point 4. Tous les mondes se trouvent dans cet espace restreint, et c'est là que le Créateur a créé, a fait tous les mondes. Encore, lieu de cet espace, il a émané, créé et fait tous les mondes. Point 8. Et l'endroit de cet espace, il s'agit des quatre mondes à Tzilut Bria Yetzira Asiya, qui incluent tous les mondes qui n'ont aucun chiffre, aucune quantité. Ces quatre mondes viennent de ces quatre phases, de Prina Aleph Atzilut, de Prina Bet Bria, de Prina Gimel Yetzira, de Prina Dalet, ainsi, hein. C'est-à-dire vis-à-vis des mondes, il s'agit des mondes de Abiya et pas le monde d'Adam Kadmon. Le monde d'Adam Kadmon est encore le monde de Keter. Dans ce monde, aucune restriction, aucune dissimulation, que l'organisation des lumières et des kélim après le monde d'Ensof. Dans le monde d'Ensof, il n'y a pas une telle organisation selon la ligne, le monde. Et ce monde d'Ensof est rond. Ensuite, la restriction ronde, la décision concernant l'écran, et le monde d'Adam Kadmon, déjà, à la place du cerf, nous donne déjà une forme. Comment le kli fonctionnera selon les lumières, selon son oviut. Mais ce n'est que la préparation. Si tu as une telle oviut, tu auras une telle lumière, une telle oviut, une telle lumière. Seulement, pour ainsi dire, le tableau d'utilisation, ce qui n'est pas le cas des mondes Abiya. Là, c'est déjà l'exécution où on ressent les manques.
1: Oui.
0: Une question de Bercheva, pourquoi est-ce que sur le dessin, la parcelle semble se trouver au-dessus de ça? Oui, c'est vrai. J'ai vu que j'avais vraiment fait ça correctement. Il a raison. Je n'ai pas fait attention. 100%. Tout à fait exact, c'est une erreur. Je pensais à autre chose et soudain je l'ai découvert, oui, c'est exact. D'accord, continuons. Point 5, parole d'Ari. Avant le Tzimtzum, lui et son nom étaient un, et aucun intellect ne peut l'atteindre. Avant ces quatre mondes, il y avait Ensof, lui et un, et son nom un, dans une unité merveilleuse et dissimulée, béni soit-il. Même les anges proches de lui n'ont aucune puissance, aucune atteinte dans Ensof, béni soit-il, car aucun intellect créé ne peut l'atteindre, puisqu'il n'a ni lieu, ni limite, ni nom. Reprenons encore une fois. Avant, le Tzimtzum, lui et son nom étaient un, et aucun intellect ne peut l'atteindre. Avant les quatre mondes, lui et un, son nom un, une unité merveilleuse de dissimuler, même les anges proches de lui n'ont aucune puissance, aucune atteinte, en Ensof, béni soit-il, car aucun intellect créé ne peut l'atteindre, puisqu'il n'a ni lieu, ni limite, ni nom. Petit point 9, avant ces quatre mondes. appelé Atzilut Bria Yetzirasia, comme c'est mentionné dans le passage précédent, qui comprend tout ce qui est au-dessus de celle-ci, mais dans le sens de l'unité simple.
1: אלא בסוד האחדות הפשוטה, בלי שום הבדל בין המדרגות,
0: sans aucune différence entre les degrés, entre la lumière et le récipient, mais le sens de lui et son nom sont un, comme nous l'avons étudié dans Ein Sof. Oui, continue. Petit point 10 se rapporte à lui et un, son nom un, dans une unité merveilleuse dissimulée. Lui indique la lumière supérieure, son nom indique l'aspect du désir de recevoir, qui se trouve nécessairement là. Son nom a la même valeur numérique que désir et fait allusion au désir de recevoir. C'est clair, oui. Les choses dont nous avons déjà beaucoup parlé, il ne fait que de répéter, s'il te plaît. Petit point 20 se rapporte à même les anges proches de lui n'ont aucune atteinte dans Ein Sof. C'est-à-dire que maintenant, après que les mondes ont été créés, même les anges, qui sont les êtres créés les plus proches dans leur spiritualité, n'ont aucune atteinte dans Ein Sof.
1: Petit
0: point 30 se rapporte ni lieu, ni limite, ni nom, puisque là, dans Ein Sof, béni soit-il, se trouve le sens de lui et son nom sont un, et qu'aucun lieu ni aucun cli n'y sont discernables. Comme il a été écrit plus haut, aucun intellect créé ne peut donc l'atteindre, car il n'y a pas d'atteinte de la lumière sans cli. C'est-à-dire que le manque de kelim est en fait le seul problème qu'a l'être créé quand il se trouve dans Ein Sof. Autrement dit, il doit se développer. D'où prendra-t-il ce développement? C'est le monde de la lumière. Mais comment peut-il prendre le développement de la lumière si la lumière lui est opposée? Comment l'être créé peut-il faire passer les qualités de la lumière à l'intérieur de lui-même afin de se développer grâce à elle? Il se révèle que c'est uniquement par la brisure. Dans la brisure, les qualités de la lumière sont incluses sous leur forme inverse dans le désir de recevoir, ce désir de recevoir brut et original qui avait toujours agi dans l'équivalence maximale dont il était capable avec la lumière. Mais ce désir de recevoir qui agissait depuis l'équivalence de forme ne faisait que ce qu'il voyait de loin par rapport aux neuf premières. Ce qu'il pouvait faire, afin de ne pas déranger les neuf premières dans leur don, dans sa propre zone. C'était en fait la forme avant la brisure. C'est-à-dire que le désir de recevoir s'éloigne, pour ainsi dire. Il dit, s'il te plaît, entre, s'il te plaît, donne. Ce n'est pas que lui-même, dans une forme pratique de son propre côté, construisait les formes de don. Et ce qui s'est révélé à la suite de la brisure des Kélim, c'est que la forme du don est entrée dans le désir de recevoir, et alors le désir de recevoir peut déjà lui-même construire des formes de don. Pas laisser les formes de don au moyen des restrictions de toutes sortes de calculs avec le désir de recevoir. Entre encore un peu, comme si je laissais le désir de recevoir entrer dans mon appartement. Ici tu peux, un peu, ici un peu. J'essaye de ne pas déranger, je veux que tu sois là. Mais sous cette forme, on laisse la lumière dominer. Ce n'est pas que le désir de recevoir se corrige lui-même par ça. Mais alors, sous cette forme, à quoi parvient-il? À une ligne très fine. Il ne se corrige pas lui-même. La méthode de correction, la mesure de correction, selon combien il participe, c'est une seule ligne. La ligne ne nous dit pas combien il a laissé la lumière éclairer. Encore une fois, nous parlons de la qualité du rapport qualitatif à ce qui se passe. Ici, la ligne indique combien le désir de recevoir peut changer selon la lumière. Et sous cette forme, quand ça vient d'en haut vers le bas, il ne peut pas y avoir de participation du désir de recevoir au-delà d'une seule ligne. C'est plus ou moins semblable à ce que je dis. Hein. Je veux que tu entres, je veux que tu sois là, s'il te plaît. Je me restreins de plus en plus et je laisse davantage la lumière dominer. Mais les autres recevoir restent en bas, comme la dixième sphira, et laisse la première dominer. Ce qui n'est pas le cas dans la brisure de Kélim. Là, le désir de recevoir lui-même, Malchut, commence à recevoir les formes du don. Et alors, au moyen du système des clipotes, qu'elle développe, elle commence à ressentir toutes ces formes de réception qui sont formées en elle. Et à partir de là, elle commence à comprendre précisément quelles sont les qualités de la lumière, car elles sont entrées en elle. Et c'est pourquoi, après la reconnaissance du mal et correction, l'être créé lui-même, Malchut elle-même, ne laisse pas ce qui est au-dessus d'elle dominer dans les neuf premières, mais elle construit elle-même ses propres neuf premières. Ce sont déjà ses propres formes pour donner. Et non que la lumière vienne s'y installer et leur donne ses propres formes. On verra encore que c'est quelque chose d'essentiel, différent après la brisure. À la fin, vas-y. Il y a Kli, il y a lumière. Dans la lumière, il n'y a ni limite, ni nom. Dans le Kli, oui, il y a un lieu, il y a une limite. Et un des noms, comment ces deux choses-là, différentes et opposées, comment arrivent à une équivalence de forme? Comment? Quand même, les deux sont tout à fait opposés.
2: Quand nous parlons de la lumière dans le Kli, la lumière est un phénomène dans le Kli. Il n'y a pas de lumière sans Kli. Il me semble que c'est ta première erreur. Nous ne parlons jamais de lumière. Quand nous parlons de lumière, nous parlons de ce qui se trouve dans le Kli, que le Kli ressent. Une réaction particulière de ma part s'appelle Kli. Une autre réaction de ma part s'appelle lumière, c'est tout. Car je découvre déjà ce qui se trouve en moi et non en dehors de moi. Maintenant, entre les deux, il n'y a pas de lumière sans Kli. Qu'est-ce que ce principe veut dire? Que je ne peux pas découvrir une seule chose, mais seulement l'une face à l'autre. Mon ressenti ne peut pas provenir d'une seule chose. Je ne suis pas le créateur, je suis un être créé. Chez moi, tout est perçu uniquement à partir du ressenti de la différence, de l'écart entre ceci et cela. Alors, quand nous parlons des lumières, nous parlons aussi de phénomènes dans le Kli, comme pour le Kli. Seulement, envers ce phénomène qui est appelé lumière en moi, je dis que je détermine à partir du Kli, abstrait et ainsi de suite. Et il faut aussi comprendre ce que veut dire abstrait. Abstrait, ça veut dire que je ne le perçois pas, que je ne le découvre pas comme bon et bienfaisant. Qu'en est-il? Il se trouve selon l'ordre des degrés. Qu'est-ce que ça veut dire? Qu'est-ce que je détermine une chose pareille? Où est-ce que je détermine une chose pareille? Entre quoi et quoi? Entre quel discernement en moi est-ce que je détermine qu'il en est ainsi? Tu comprends? Ça veut dire qu'il n'y a pas ici quelque chose qui n'existe pas, abstrait quelque part. Au contraire, c'est un ressenti très clair, vérifié à l'intérieur de mes kélim. Et je l'appelle ainsi. C'est abstrait. Sans distinction de degré. Si je vérifie entre ceci, cela, cela, cela, il n'y a en lui aucun changement. Mais je l'ai vérifié, je l'ai mesuré, et je dis, il n'y a aucun changement. Je vois une lumière traverser quatre verres, rouge, vert, blanc, bleu, et je dis, c'est la même lumière. Il n'y a aucun changement en elle. Ça veut dire que je ne me rapporte pas aux couleurs, car si je me rapportais aux couleurs, je dirais qu'il y a des changements en elle. Mais je me rapporte à l'essence elle-même. Je dis, c'est la même lumière, elle ne change pas. Je ne dis pas quelque chose d'autre. Si je parlais par rapport aux couleurs, je dirais qu'il y a évidemment des changements. Regarde lesquels. Ça veut dire qu'il faut comprendre que chaque mot vient à la suite d'une critique, d'une vérification, on pèse le phénomène. Et ensuite on dit, Ensof, sans discernement, simple, abstrait, c'est exactement aussi clair et aussi mesuré que 10 kilos, 10 mètres, 2,5 à une certaine hauteur, largeur, et ainsi de suite. C'est vraiment comme ça. C'est dans la même forme, dans la même mesure de clarté. Quand je dis abstrait, je ne dis pas que je ne l'atteins pas. J'atteins qu'il est abstrait. Pour qu'il y ait une possibilité d'étudier une chose pareille, quelle est la différence entre étudier sous le Marsom et étudier au-dessus du Marsom? Quel est le supplément qu'a le scientifique actuel, spirituel, pardon? Comment est-il possible d'étudier? Comment est-ce qu'il est possible de dire une chose pareille, d'étudier une telle chose, de parvenir à savoir qu'elle est abstraite, comme ce que tu viens de dire maintenant? Comment est-ce que ça... C'est possible de dire ça, le Rav, dans les Kélim. Si les Kélim prennent de la lumière toutes sortes de qualités qu'elle veut qu'ils reçoivent d'elle, et que le Kli traite ces qualités, les absorbe, s'en inclut, elles seront déjà siennes. Alors il découvrira dans la lumière ce qu'elle veut que le Kli découvre. J'ai un nourrisson, un enfant. Je lui apprends les choses que je veux afin que sous cette forme il voit le monde, que sous cette forme il juge le monde, le pèse et se rapporte à lui. Ça s'appelle l'éducation. Alors j'introduis en lui des qualités avec lesquelles je veux qu'elle se rapporte de cette façon. La lumière veut, je ne sais pas ce qu'est la lumière sans Kli, ni quelle qualité il y a en elle, je ne sais pas. Je sais seulement une chose, ce qui agit engendre le désir de recevoir et donne au désir de recevoir toutes sortes de formes de perception. Selon ces formes de perception, le désir de recevoir se rapporte à ce qui l'a engendré. Et c'est ainsi qu'il le perçoit. Ce qu'il a engendré veut que le désir de recevoir le voit ainsi, le comprenne ainsi. Et il l'a donc créé sous cette forme. Qu'y a-t-il dans le Créateur en dehors de l'être créé? Comment pouvons-nous le savoir? De tes actes, nous t'avons connu. C'est à partir de ce que nous savons que nous le découvrons ainsi. S'il nous ajoutait encore toutes sortes de phénomènes ou de qualités, je le découvrirais autrement. Quoi? Comment? Je ne sais pas. Je dois seulement le découvrir, les découvrir tous et le découvrir entièrement. Passons à la troisième partie. Oui, les amis, nous avons entendu sur un processus très spécial, une vraie base fondamentale des principes Pour nous, il est important de savoir, du désir de savoir que d'un côté, je ne suis que du monde d'Alam Kadman, ce qui fait de la place pour lui-même, ça c'est la lumière qui le contrôle, ou bien lorsque le désir de recevoir déjà forme en lui, commence à absorber les qualités de la lumière, les qualités du don, et de construire pour lui-même les 9 premières qualités du don. Et maintenant, nous voulons nous incorporer ensemble, et tout le monde est invité à poser des points d'interrogation, à poser des questions. Nous voulons entendre tous les amis, chaque ami qui a une question qui est vraiment remplie le manque de l'ami. Nous voulons que cette leçon soit spéciale ensemble, afin qu'ensemble, dans un désir, nous attirions la lumière qui réforme. Donc, s'il vous plaît.
3: Так, дякую, друзі. От зі слів Рава, от він каже, що тому після усвідомлення зла і вибору.
2: Merci les amis.
3: Творіння сама Малхут уже
2: надає. Des mots du Rav, nous avons entendu. C'est pourquoi après la reconnaissance du mal dans les corrections, donc la Malchut elle-même ne permet pas aux 9 premières au-dessus d'elle d'être en contrôle, mais elle-même construit ces 9 premières sphérotes. Donc la question, c'est comment est-ce que Malchut construit-elle ces 9 premières sphérotes, et est-ce qu'en fait, elle est notre désir commun? Peut-être que nous allons lire ce que dit le Rav. Il dit, c'est pourquoi après la reconnaissance du mal et les corrections, la créature elle-même, Malchut, ne donne pas au-dessus de son contrôle pour que cela ait lieu dans les 9 premières, mais plutôt elle-même construit ses 9 propres premières formées d'elle-même afin de donner. Non pas que la lumière viendra et s'établira là-bas et qu'elle donnera ses propres formes. C'est-à-dire, nous apprenons que avant la brisure dans le monde d'Adam Kadmon, qu'est-ce que le monde d'Alman Kadmon en fait? Nous apprenons que c'est l'ordre de don et de réception, comme cette table de fonction. Combien d'épaisseur est-ce que je peux mettre sur l'écran? Dans quelle mesure est-ce que je peux recevoir le don de la lumière? Et dans la mesure où mon récipient est rempli, et il n'y a pas de participation désirable, raisonnable de la part du désir de recevoir pour qu'il puisse se développer des qualités depuis lui-même, de don, de lumière, de similarité au Créateur, comme la première, et nous devons passer pour ce processus appelé la brisure, et reconnaissance du mal, et les mondes de Klipa, Abia de Klipa, et ensuite, à partir de cette incorporation de qualité de don, mais dans les récipients de réception, la créature, en fin de compte, découvre son indépendance. Et alors, il peut construire, à partir de son indépendance, l'attitude du Créateur envers lui. Il construit ses 9 premières sphérotes lui-même à partir de ses qualités. Voyons la question 66. Le Massar. Par qui et par quoi est la ligne étendue depuis Ensof? Par qui et par quoi la ligne est-elle étendue d'Ensof? Ça doit être 66. Donc la réponse.
4: בעמוד ל"ד, תשובה ס"ו, הוא אומר כך, המסך שפירושו
2: 666, pardon. Le massach, ce qui signifie la puissance d'empêchement qui a été faite sur la prina d'Alet après le Tzimtzum de ne plus recevoir en elle. C'est lui qui a causé la sortie de la ligne depuis Ensof, béni soit-il. Car la lumière supérieure ne reçoit jamais de changement et éclaire après le Tzimtzum comme avant le
4: Tzimtzum.
2: Mais le massacre susmentionné a causé maintenant que ne soit reçu de la lumière supérieure que dans les 3 prénotes du désir, dont la mesure est très petite par rapport à la réception de la prina d'Alet dans Ein Sof, béni soit-il. C'est pourquoi il n'a reçu qu'une ligne fine de lumière par rapport à la grandeur de la lumière dans Ein Sof, béni soit-il. Donc nous ne pouvons travailler que après la restriction, avec les 3 premières ou les 9 premières qui sont à façon, mais pas avec Malchut elle-même. Et c'est pourquoi de là viennent tous les discernements et noms et formes de combien une créature peut ressembler à la lumière. Ça s'appelle travailler avec l'écran et la lumière réfléchie, c'est le nouveau récipient. Et si avant la restriction, nous pouvions recevoir dans Malachut directement, après la restriction, les conditions pour recevoir la forme de réception, ce n'est que dans la mesure où Malachut peut ressembler aux neuf premières. Et ça, c'est la condition pour recevoir. Latine 1.
5: 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Porque por un lado uno diría, bueno, entonces ni siquiera los ángeles se pueden asemejar a él o pueden alcanzarlo a él, entonces ¿para qué desde un principio hago algo?
2: ¿Cómo se dice que ils ne peuvent pas rentrer dans Ein Sof, mais que nous le pouvons? Alors, où est-ce que tu vois ça dans le texte? Je pense que c'est dans le point 5, dans le petit point 9, où il écrit « Avant que les quatre mondes étaient dans Ein Sof, il était un dans une unité complète où il n'y avait pas de force et les anges qui sont plus proches de lui et n'ont pas d'atteinte dans Ein Sof parce que maintenant, parce qu'aucun esprit ne peut l'atteindre, car il n'y a ni place, ni frontière, ni nom. Donc il explique dans le point 20 en dessous, il explique qu'est-ce que ça veut dire, c'est-à-dire que maintenant, après que les mondes ont été créés, même les anges, qui sont spirituellement les créatures les plus proches, il n'aura pas d'atteinte dans Ein Sof. Donc la question était pourquoi. Que sont les anges ou pourquoi est-ce que les anges ne peuvent pas se rapprocher? Oui, pourquoi les anges peuvent se rapprocher et nous, on ne peut pas se rapprocher? C'était ça la question. Oui, alors, il y a beaucoup d'explications à ce sujet, mais à la fin, les anges sont des forces. Et les forces travaillent avec le désir de recevoir. Non, ne travaillent pas avec le désir de recevoir, ne travaillent qu'avec le Galgata Veinaim. Et c'est la raison pour laquelle elles ne peuvent pas se rapprocher et implanter le but de la création. Elles ne sont que des forces qui aident une personne lorsqu'elle est incorporée de Malchut, et ça, c'est la forme de sa création. Le Galgata Veinaim dans Malchut, et c'est pourquoi, en résultat, il peut se rapprocher du but de la création et l'implémenter. Alors que signifie lui et son nom sont un. Tout d'abord, Nebal HaSulam ici explique que c'est quelque chose qu'on ne peut pas percevoir. Pourquoi? Parce que c'est un état que la lumière et le récipient sont un uniforme complet, c'est-à-dire que lui est un donneur, son nom et le désir et la lumière du désir sont comme un. Et il ne peut pas le percevoir. Pourquoi? Il explique aussi, c'est parce qu'il n'y a pas de lieu. Un lieu, c'est un manque. Tout ce qui est perçu dans notre réalité de toutes les façons est à partir d'un manque, et ce manque est rempli de la lumière. La différence entre la corporalité et la spiritualité, alors qu'est-ce que la corporalité? C'est que ce désir se révèle, nous n'avons pas de contrôle dessus. Tu veux une chose, ensuite tu en veux une autre. Tu n'as pas de compréhension de pourquoi je suis venu. D'où je viens, tu laisses juste ton désir. Notre vie dans la corporalité est de tourner autour et de ressentir que nous n'avons pas de compréhension de d'où ils viennent et pourquoi ils viennent, et aussi après le remplissage, il n'y a pas de satisfaction. La différence, c'est que dans la spiritualité, nous construisons un environnement, un désir, construisons un vide à ces désirs. Après quoi, lorsqu'ils sont remplis, ils ne ferment pas le désir, mais au contraire, ils ne font que permettre de l'augmenter. Et c'est pareil à partir de nos actions, et aussi dans la première partie du cours, le Rav en a parlé, des mondes. Et donc il dit, qu'est-ce que c'est que les mondes? Ce sont les parties de Galgata Veinaim qui sont dans le Achap. C'est Galgata Veinaim, les purs morceaux qui sont dans le Rap et protègent à partir de le Rap. C'est pourquoi il a dit que aussi les gens qui veulent rentrer dans les mondes ils doivent apprendre comment isoler leur Gagata Vainaim et aussi rentrer dans ce lieu où sont les mondes. Et ça aussi, c'est le même travail. Mais qu'est-ce qu'un ange qui n'a pas de hachap et il n'a pas la capacité de travailler avec le désir de recevoir? C'est pourquoi il n'a pas de perception, bien qu'il soit pur. Et aussi, à partir de cet affinage, il ne peut pas percevoir Malchut d'Ein Sof. Lui et son nom sont un. Mais pour l'atteindre, tu ne peux le faire que à travers des gens, à travers des créatures, qui graduellement, d'abord corrigent leur Gagata Vainaim, mais ensuite leur Rahab dans la forme de

0: Une ligne, une portion, encore une portion, tout comme nous en arrivons au cours du matin et recevons la lumière. Et donc chaque jour, nous recevons une correction, chaque degré, un nouveau degré, un nouveau degré, jusqu'à ce que nous ressentions comme une ligne, ce même cercle de Malchut d'Ein Sof. Et quand nous ressentons toute la portion, ça s'appelle la fin de la correction. Et alors, nous pouvons revenir au lieu où lui et son nom sont un. Mais les anges qui sont affinés et qui ne sont que le Gagata Vainam, à l'évidence, ne peuvent pas l'atteindre parce qu'ils n'ont pas de récipient. Ils n'ont pas les récipients pour atteindre ce degré.
1: Bon, Nishma était French.
0: French. Oui, merci beaucoup, les amis. Donc, c'est la question d'un ami. Dans le cours, le Rav distingue entre permettre à la lumière de contrôler le récipient et se corriger en vérité. Donc la question, c'est quelle est la différence entre permettre à la lumière de me contrôler et construire des qualités de don? Quelle est la différence entre permettre à la lumière de contrôler le récipient ou en fait corriger le récipient? Donc nous apprenons que c'est la raison de la brisure des récipients. Nous avons entendu qu'au début, la créature, le désir de recevoir, la lumière ne peut pas rentrer, elle ne peut que se restreindre, d'évoluer, de permettre à la lumière d'être plus en contrôle, de lui donner plus de place. Mais est-ce que ça, c'est la correction du désir de recevoir lui-même? Est-ce qu'il grandit? Est-ce qu'il est indépendant? Est-ce qu'il atteint l'esprit du Créateur ou bien simplement qu'il s'annule envers ce que le Créateur a donné? Et il n'active pas l'ensemble du désir de recevoir. Donc, que devrions-nous faire afin que le grand, vrai désir de recevoir soit exprimé, afin qu'il grandisse, qu'il veuille être dans le don comme le Créateur? Qu'il reçoive son lieu d'indépendance. Pour cela, nous avons besoin de tout un processus de la brisure des récipients, comme nous avons appris. Comment le Rav dessine les lumières et les cercles. Comme nous avons appris il y a quelques cours, nous devons regarder toutes ces choses en qualité, pas comme de la géométrie, mais de voir leur sens intérieur que les kabbalistes veulent nous expliquer. Et donc, il dit que la lumière et le désir de recevoir qui ne s'activent pas vraiment, mais qui ne peut être que connecté au Créateur à travers les neuf premières, les qualités du Créateur. Non pas d'activer son véritable désir de recevoir qui se trouve là. Aujourd'hui, après la brisure, nous pouvons ensemble faisant les efforts de nous connecter plus, d'être plus en attention dans le cours d'éveiller la lumière, de découvrir une nouvelle correction et de cette façon d'avancer jusqu'à ce qu'en fin de compte, entre nous les dizaines et la dizaine, nous puissions construire une forme qui ressemble au Créateur. Oui, c'est pourquoi, dit Gilad, il dit qu'il n'y a pas d'innovation en soi, tout est de la part des récipients. Alors, lisons la question 64. Comment nos innovations et mouvements sont-ils décrits dans la lumière? Comment notre innovation et mouvement sont-ils décrits dans la lumière? C'est la question 64 et la réponse. Il n'y a aucun mouvement, c'est-à-dire aucune innovation dans la lumière supérieure. Plutôt, c'est cette part reçue par l'émané de la lumière supérieure, ce qui est comme allumer une bougie à partir d'une bougie et la première ne manque rien, qui est ce qui s'innove et se multiplie selon les innovations des formes dans les kelim. Car chacun reçoit selon la mesure du désir de recevoir qui est en lui, dont les aspects diffèrent les uns des autres et se prolongent les uns des autres sans mesure et sans fin. Il n'y a aucun mouvement, c'est-à-dire aucune innovation, dans la lumière supérieure. Plutôt, c'est cette part reçue par l'émané de la lumière supérieure, qui est ce qui s'innove et se multiplie selon les innovations des formes dans les kélim. Car chacun reçoit selon la mesure du désir de recevoir qui est en lui, dont les aspects diffèrent les uns des autres et se prolongent les uns des autres sans mesure et sans fin. C'est-à-dire, qu'est-ce que nous dit le Bala Sulam? C'est que tous les discernements avec la lumière ne sont que des récipients et des changements des récipients. Donc ce que je demande, c'est qu'est-ce que la lumière change les récipients, n'est-ce pas? Tout dépend de la lumière. Qu'est-ce que nous demandons? Nous demandons que la lumière nous change, correct? Mais nous ne pouvons rien dire au sujet de la lumière, seulement à partir de l'atteinte qui vient depuis l'intérieur des récipients, où le récipient, c'est l'écran et la lumière réfléchie. Ça, ce sont les récipients avec lesquels on peut travailler. Quelle est la différence entre les formes de dons révélées dans Malchut? Qu'advient-il avec la forme, les formes de révélation? Quelle est la forme de don qui est révélée dans Malchut? Qu'est-ce qui détermine la révélation? Ah, pardon. Quelle est la différence entre les formes de don qui sont révélées dans Malchut et qu'est-ce qui détermine la forme de révélation? Il y a de la force de l'écran. Ce n'est que après la restriction que l'écran détermine toutes les formes. Comment Malchut peut-elle travailler avec l'intention, avec les neuf premières? D'abord, Malchut rejette, ne reçoit pas pour ne pas être afin de donner. Ensuite, à partir de là aussi, l'épaisseur de l'écran se révèle et selon l'épaisseur, tu peux déterminer à quel point tu peux recevoir dans la mesure où c'est afin de donner. Et donc, tout le travail est juste avec la force de l'écran, et c'est pourquoi tout se révèle. Et avant cela, ce que Malchut doit faire, c'est de se restreindre. Et nous allons finir avec une chanson.

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1: אסלה le degré de Lot, la terre renversée, une terre où réside la malédiction et non la bénédiction. Et c'est ce qu'on appelle les bergers du troupeau de Lot, qui cherchaient toujours des acquisitions pour l'aspect de la terre de la connaissance, à l'aspect de Lot, c'est-à-dire la malédiction. Et c'est ce qui est écrit, et il y a eu une dispute entre les bergers du troupeau d'Abraham et les bergers du troupeau de Lot. Dont l'explication est que la dispute était que chacun disait que la justice était de son côté. Car ceux qui étaient dans l'aspect des bergers du troupeau de Lot disaient, si nous pouvons construire notre base sur l'intellect, appelé l'intérieur de la connaissance, nous n'aurons pas de montée et de descente, car toujours nous serons dans un état de montée. Car là où l'intellect oblige à faire les actes, il n'y a personne pour les déranger. Si c'est ainsi, au temps où nous n'avons pas le choix, alors nous sommes obligés d'aller au-dessus de la connaissance. Mais en même temps, lorsque nous avons l'opportunité de choisir d'aller dans la connaissance, alors à l'inverse, nous devons dire qu'il y a de cela complètement haut. Du fait qu'à partir d'aujourd'hui à l'avenir, nous n'aurions plus de descente dans le travail. Si c'est ainsi, sûrement notre chemin est plus correct. Mais les bergers du troupeau d'Abraham, ce sont des personnes dont la base était précisément sur la croyance au-dessus de la connaissance, qui disaient, si le Créateur voulait que nous travaillions sur la base de l'intellect, il ne serait pas comporté avec nous dès le début dans l'aspect de simulation. Mais sûrement, c'est là le chemin le plus réussi. C'est pourquoi nous n'avons pas à chercher des opportunités pour nous débarrasser de la croyance au-dessus de la connaissance. Mais si nous recevons quelque intellect et rapprochement du Créateur, nous ne prendrons pas cela comme base pour jeter la croyance, mais pour dire « Maintenant je vois que c'est là le vrai chemin ». Car par cela, j'ai mérité le rapprochement. C'est pourquoi il doit surmonter et accepter sur lui-même qu'à partir d'aujourd'hui et par-delà, il ne cherchera aucune opportunité de se débarrasser de la croyance. Mais à l'inverse, il doit se renforcer dans la croyance au-dessus de la connaissance. Et par cela, nous comprendrons la parole du Saint Zohar, qu'après qu'il a mérité l'aspect de Malchut elle-même, qui est l'aspect de l'amour, qui est la crainte du fait de l'amour. Et nous avons demandé, qu'a à voir la crainte s'il y a déjà l'aspect de l'amour? Et encore, quel est l'aspect de la crainte? Et selon ce qui a été dit plus haut, il en ressort que, après qu'il a l'aspect de l'amour, si c'est ainsi, il n'y a pas de chose plus grande qui oblige au travail, car c'est là un fondement qui est dans la connaissance. Car maintenant, l'intellect oblige au travail, car c'est la voie du monde que celui qu'on aime, on veut le servir. Si c'est ainsi, il n'y a déjà plus de place pour la croyance, car qu'est-ce qu'il y a alors à pouvoir dire au-dessus de la connaissance? C'est pourquoi il craint. Peut-être maintenant va-t-il porter atteinte à l'aspect de croyance, car maintenant le corps prend plus de plaisir du travail, car il a un fondement de l'intérieur de la connaissance. Et s'il porte atteinte à la croyance, il se trouve que la chose se révèle rétroactivement, que la croyance au-dessus de la connaissance qu'il avait dans l'aspect de la nécessité, c'est-à-dire non dans la voie de l'honneur, mais il attendait tout le temps. Quand pourrais-je m'en débarrasser? Et je pourrais travailler avec l'aspect de la connaissance, et non avec l'aspect de la croyance. Et alors, du fait qu'il porte atteinte à l'aspect de la croyance, aussitôt il tombe de son degré, et aussitôt il s'éloigne.

0: du Créateur, puisque l'aspect de la connaissance est un aspect de réception. Il est connu que l'aspect de réception, qui est l'aspect de l'amour de soi, se comprend pour nous de deux manières. 1. Dans le Mora. 2. Dans le Liba. Il s'ensuit qu'au moment où il a déjà mérité l'aspect de l'amour, l'amour en elle-même lui cause la crainte, c'est-à-dire qu'il a peur de ne pas être entraîné vers l'aspect de la connaissance. C'est pourquoi il lui faut une grande garde pour ne pas tomber dans le désir de recevoir. Alors, il nous est compréhensible que l'amour en elle-même est ce qui cause la crainte. Et maintenant, nous savons déjà ce qu'est la crainte que l'amour cause, c'est-à-dire qu'il a peur de ne pas tomber par cet amour-là dans l'amour de soi. Et avec cela, nous pourrons comprendre ce qu'a dit mon père maître de mémoire bénie. Un grand principe que, bien qu'il soit accepté que sur la faute, bien qu'il soit accepté que sur la faute vient la punition, cependant dans l'intériorité, c'est compris tout à fait autrement, ce qui est un peu difficile à comprendre. Il a dit que nous devons savoir que la faute est la punition, et la punition est déjà une correction. Et à ce sujet, il faut demander, si la faute est la punition, alors qu'est-ce que la faute? Et selon ce qui a été dit plus haut, nous pouvons expliquer que la faute était précisément au temps de l'élévation. Précisément au moment où il méritait l'aspect de l'amour, il a alors voulu recevoir l'aspect de l'amour comme fondement. Et il a rejeté la croyance, selon l'avis des bergers du bêta de l'autre, comme c'est mentionné. Et alors, il a reçu l'aspect de descente, et il est retombé dans l'amour de soi, d'où découlent toutes sortes de fautes. Il s'ensuit qu'il a trébuché précisément au temps de l'élévation, alors qu'il pensait, au contraire, que du fait qu'il recevrait l'aspect de l'amour comme fondement et soutien pour donner de l'effort, et il pensait que par cela, il n'aurait plus de descente. Car là où l'intellect oblige, cela est une voie droite et ne tombera jamais. Et cela est précisément la faute. Et c'est ce qu'on appelle tout ajout et diminution. Il s'ensuit que ce qu'il est tombé dans l'amour de soi, c'est la punition pour avoir porté atteinte à l'aspect de croyance. Et la punition qu'il reçoit, c'est la correction, afin qu'il revienne à monter dans le degré de la voie droite. Passons au cours du
1: 15
0: août 2002. On a entendu, ensuite, par la voix d'un individuel. J'avais sous la degré de l'échelle volume 3, section Maître Hanan, page 5. Au-dessus de la connaissance et en dessous de la connaissance, par la voie de la croyance et par la voie de la connaissance. Ces choses-là ne sont pas tellement claires. Elles ne sont pas claires parce que l'homme qui se trouve encore dans la préparation pour franchir le marsum avant d'entrer dans le véritable travail, du Créateur, dans la préparation, il ne ressent pas ses discernements d'une manière claire. Il n'a pas encore de ressenti du don, du donneur, du degré supérieur qui se trouve par rapport à lui. Et c'est pour ça qu'il n'y a pas de différence entre la croyance et la connaissance d'une manière claire et tranchée, de sorte à ce qu'ils comprennent que la connaissance, c'est recevoir dans son mort et son libre, dans ses propres kalim, et que la croyance, c'est la présence dans le plus supérieur. Et la croyance ne peut exister qu'au-dessus de la connaissance et seulement quand elle provient de l'amour et de la crainte. Mais malgré tout, même pendant la préparation, il nous arrive parfois d'avoir de tels comme ça certains états où cette division entre au-dessus de la connaissance, dans la connaissance et en dessous de la connaissance et elle existe comme branche et racine. Et alors on commence à comprendre que dans la spiritualité, c'est vraiment des définitions différentes par rapport à la réalité. On ne comprend pas vraiment pourquoi est-ce que, par exemple, l'acte d'Adam HaRishon est appelé faute. Avant, quand on ne le savait pas, alors on pensait que, en effet, il avait la possibilité de l'éviter et qu'il pouvait agir autrement et que du fait que vraiment ça semblait comme s'il l'avait fait délibérément et qu'il était allé vers ça, alors ça s'appelait faute. Ensuite, quand on étudie, on voit que c'était vraiment une chose entièrement préparée d'avance et qu'en fait, s'il ne l'avait pas faite, alors il aurait été impossible d'arriver à la correction désirée. C'est-à-dire que cet acte est un acte qui avait été préparé par le but de la création, dès le départ, avant même sa naissance. Alors, comment est-ce que c'est possible de dire qu'il a péché? Et ensuite, concernant le péché, la faute, le fait qu'il ait commis cet acte et qu'on dise qu'il a fauté, on ne comprend pas non plus très bien la définition. Jusqu'à ce que le Baal HaSulam, mais ici le Rebbe, le Rabash, le Rav Baruch, ils disent que le péché lui-même, la faute elle-même, quand l'homme faute, c'est pas la faute. Et c'est pas qu'il soit coupable d'avoir commis cet acte de faute, mais on lui provoque cet acte depuis les cieux, du fait qu'on veut le descendre à un certain degré, et qu'à partir de ce degré par-delà, il doit commencer la correction. Ça veut dire que ce qui nous apparaît comme faute, c'est pas une faute, c'est une punition. Et la punition ne vient pas forcément du fait que l'homme était auparavant coupable de quelque chose. Voilà. On te fait descendre d'un degré, et chez nous, ça s'appelle une punition. Et dans la spiritualité, ça s'appelle une faute. Comme chez nous, on étudie que chaque fois que l'homme s'élève d'un degré, qu'il acquiert un degré plus grand, qu'il parvient à la fin de son degré, il reçoit le degré suivant dans l'obscurité, oui, à toi le jour, à toi aussi la nuit. C'est-à-dire qu'il recommence à tomber, à recevoir un ajout de désir de recevoir, il commence à le surmonter et à travailler depuis l'obscurité. On comprend apparemment pas qu'un état puisse être tellement mauvais que je sois vraiment loin de l'Akdoucha, que je ne veuille pas l'aide de spiritualité, que je sois désespéré et faible, que je n'ai aucun lien avec la spiritualité et que cet état arrive non pas comme un péché ni comme une punition, mais vraiment à l'inverse, qu'il arrive comme une récompense et qu'on donne à l'homme de nouveaux kelim qu'il peut maintenant surmonter avec lesquels il peut acquérir un nouveau degré. Ça veut dire que la faute, la punition, la récompense, ce sont des choses très très instables et ça ne correspond pas vraiment avec ce qui est accepté dans ce monde-ci.
1: Du
0: fait que Adam Rishon est tombé dans l'amour de soi, alors un péché, une faute a été produite. Et chez nous, ça s'appelle une punition. Et la punition elle-même, quand on voit qu'il traverse toutes sortes d'états, des états difficiles, des états où il souffre vraiment et il fournit un grand effort, c'est déjà plus une punition, c'est sa correction. C'est-à-dire que on regarde selon l'état émotionnel ressenti, mais on ne regarde pas selon le but de la chose. Et alors, il nous semble que l'état grave dans lequel l'homme se trouve lui vient comme une punition. Mais ce sont des états de correction. C'est pour ça que quand on en vient à évaluer les états, on doit toujours nous y rapporter selon la définition spirituelle, selon le but. Et alors, si on transfère toutes les définitions de ce qu'on voit selon notre nature animale vers des définitions spirituelles orientées vers le but, selon la façon dont cela apparaît aux yeux du Créateur, alors on verra qu'elles prennent complètement une image différente. Et vraiment, chaque cas apparaîtra complètement différent de ce qu'il apparaît chez nous actuellement. Toute la définition change de place, elle est remplacée par une autre définition, et alors on voit réellement une récompense à la place d'une punition, mais une préparation faite d'avance à la place d'une récompense, hein, qui ne dépend absolument pas de l'homme. Et à la place d'une faute, on verra l'établissement d'un nouvel état qui lui a été préparé d'avance, etc. Et ces choses ne sont pas exactement définies comme elles le sont chez nous, et il faut en tenir compte quand on étudie un certain cas spirituel.
2: Oui.
0: Tout ce qui se révèle devant nos yeux se révèle d'abord comme négatif, comme l'inverse. Alors le péché d'Adam Rishon, il est où son côté positif? Comment est-ce qu'on peut définir la faute d'Adam Rishon? Est-ce qu'il doit être la partie négative qui doit ensuite s'exprimer sous une forme positive? Alors, chez nous, tout commence par le négatif. Notre monde, c'est vraiment, il est inverse. C'est un monde qui exige la correction. Un monde dans lequel il n'existe aucun bon acte. Où il est impossible de faire quoi que ce soit, si ce n'est par la vertu de l'étude et de l'effort. Et même eux ne fonctionnent pas directement selon notre intellect, oui. Même si tu es fort, c'est que tu étudies bien, cela ne se développera pas selon ton intellect, de manière à devenir toujours meilleur et toujours meilleur. Mais à l'inverse, on te donnera des choses avec un travail encore plus difficile et des états encore plus mauvais, oui. À chaque fois, plus tu deviendras fort, plus on te placera dans des états difficiles. Alors, tu comprends? Ces états plus difficiles, tu ne les connais pas d'avance. Tu ne connais pas leur but et tout cela s'est dissimulé. Et alors, il te semble qu'il y a vraiment un échange du bon effort que tu as fourni et tu ressens une punition à la place de ça. Et dans les états suivants, tu ne ressens pas de récompense. C'est pour ça que la sagesse de la Kabbale, c'est une sagesse dissimulée. Où on ne peut pas simplement ouvrir et la révéler aux gens, mais vraiment chacun selon sa préparation.
1: Hein?
0: Ça veut dire que la Kabbale elle-même n'est pas n'est pas la sagesse de la dissimulation, une sagesse dissimulée. On part toujours selon l'homme, par rapport à l'homme. On part, et non pas par rapport à quelque chose qui existe en dehors de l'homme. On peut rien juger de ce qui est en dehors de l'homme. C'est une forme abstraite ou une essence dans laquelle on n'a aucune toucher aucun contact. Mais plutôt, on parle de tout et on rapporte tout par rapport à l'homme. C'est pour ça que on ne parle pas de ce que c'est que la sagesse elle-même. Oui. Mais c'est par rapport à l'homme. S'il est prêt, alors on peut lui révéler la sagesse. Et sinon, alors il ne vaut pas la peine de le lui révéler. Voilà. Pourquoi? Parce que comme ça, tu lui fais du tort. Tu l'abîmes. Ça veut dire que tant que l'homme ne se développe pas jusqu'au niveau où tu peux lui révéler ces choses-là, jusqu'à ce qu'il puisse vraiment diriger ce que sont récompenses et bénédictions sous leur véritable forme, hein, et sortir un peu des définitions animales, et être déjà prêt à recevoir des définitions nouvelles, différentes, alors tu commences à lui ouvrir cette sagesse, et il verra alors que ce qui apparaît dans notre monde n'est pas exactement juste du point de vue éternel. Voilà. Un homme qui n'est pas prêt à cela, il peut recevoir ces définitions-là de manière incorrecte. Il peut dire, ah, alors tout est prêt, tout est garanti, tout est déjà signé, alors il n'y a rien, il n'y a ni récompense ni punition, il n'y a aucun hasard, et de toute façon, je n'ai aucun libre choix, alors je vais rentrer chez moi, fermer les yeux et attendre jusqu'à la fin. Ou quelque chose comme ça, voilà. Donc en fait, les gens qui n'ont pas encore la capacité de recevoir la vision correcte, et ils recevront incorrectement ce que tu leur révèles. C'est pas qu'il soit interdit de leur révéler, et que parce qu'ils en sauront trop, alors ils fuiront le travail, hein, ou qu'ils feraient quelque chose qui n'est pas nécessaire. Mais c'est plutôt qu'ils ne feront pas ce qui est nécessaire parce qu'ils n'ont pas encore l'intellect et que leur âme n'est pas encore prête, et surtout leur âme, à digérer les véritables définitions de la réalité. Parce que à partir des définitions véritables, tu devras réellement travailler, tu devras réellement t'investir et avancer au-dessus de la connaissance. Mais avec un petit intellect, si un homme intérieur du minéral de Dusha entend maintenant ce dont on parle, alors tout cela ne signifie rien, tout est abandonné, le Créateur sait tout du début jusqu'à la fin, et toi tu sais qu'il ne fait que me tromper avec quelque chose, qu'est-ce qu'on veut de moi alors? Il ferme tout et il s'en va, hein? Tu comprends? Donc c'est-à-dire que c'est pour ça qu'il existe une mise en garde de ne pas révéler la sagesse à tout le monde, ni ce qui est dissimulé, jusqu'à notre époque où maintenant les gens dans leur ensemble sont déjà suffisamment développés pour entendre sans être endommagés. Hein? Tu comprends? Voilà. Et c'est pour ça que aujourd'hui il n'y a plus rien à dissimuler dans la Kabbale. Ça appartient aux définitions dont on a parlé. Que l'homme n'est pas. Et si l'homme il n'est pas capable de digérer que la faute nous. Ça nous apparaît comme une punition, hein? Et que ce qui nous apparaît comme une faute, c'est une punition, et ce qui nous apparaît comme une punition, c'est une correction. Alors, il parvient réellement, à partir de l'étude, à ce qu'il appelle, à ce qu'il s'appelle, sa sagesse est plus grande que ses actes. S'il parvient à un état où il se dit, alors pourquoi s'efforcer? Pourquoi faire que ce soit? Et il désespère, il abandonne tout. Et nous, on voit que chez nous, ça n'arrive presque jamais. Et si ça arrive, ça arrive encore avec un homme qui n'a pas encore de préparation intérieure, qui n'est pas encore parvenu au degré du minéral, ou alors c'est soit un religieux, soit un laïc du degré de végétal. Ou bien ça arrive à un homme qui tombe d'un degré. Et alors pendant un instant, pour quelque temps, il se révèle aussi en lui une sorte de désespoir, comme s'il tombait dans l'animalité pendant cette chute. Alors, il a aussi des pensées. Mais il tombe momentanément dans l'animalité, puis il traverse et il continue à recevoir la réalité sous la forme correcte, spirituelle. spirituel. Mais ce que je voulais souligner, c'est que l'incapacité à recevoir la définition spirituelle éternelle dans l'au-dessus de la connaissance, plutôt que dans la connaissance, à recevoir que la faute c'est une punition et la punition c'est une correction, c'est finalement la raison de la dissimulation de la sagesse aux générations précédentes jusqu'en 1995. Oui. Alors le péché d'Adam et Rishon, sa forme inverse, c'est en réalité la correction que nous, dans notre propre désir, la faute, c'est pas une faute. C'est simplement, il devait traverser cette chose-là. C'est vraiment certain. Parce que c'est une punition. Pourquoi est-ce que c'est une punition? Une punition, ça ne veut pas non plus dire qu'il est coupable. Chez nous, une punition, ça signifie que je suis coupable. Chez nous, voilà, c'est comme ça. C'est une punition par du fait que sa nature première est à l'inverse de la nature du créateur. Et afin de corriger, elle doit se mélanger à la nature du créateur.
1: Ken.
0: Oui. Qu'est-ce que ça veut dire que la première étape, vous construisez l'usine et qu'ensuite on revête la spiritualité dessus? Le rab. Construire une usine? L'étudiant. Oui. Je ne pose pas la question directement par rapport à l'article, mais par rapport à l'institution de Nebaruch. Donc, voilà. Le rab. Oui, attends, ça c'est après. L'étudiant. Qu'est-ce que ça veut dire ici que page 9, dans l'avant-dernier paragraphe, car la faute fut précisément dans l'ascension, car précisément lorsqu'il méritait l'aspect de l'amour, et il eut alors le désir de recevoir comme l'aspect de l'amour comme base. Et qu'est-ce que ça veut dire de recevoir l'aspect de l'amour comme base? Je veux pas maintenant rentrer dans l'explication d'Adam Arishon. C'est pas simple. À partir de ces articles, on ne peut pas l'éclaircir. Ça ne nous concerne pas. C'est pas relié à nous. L'amour et la crainte sont des forces, disons, ou des préparations, ou des conditions dans lesquelles l'homme peut être dans la croyance et non dans la connaissance, et se maintenir dans la croyance. Et il est tombé dans l'aspect de la connaissance, dans l'aspect de la réception. Voilà. D'abord dans mort et ensuite dans libre. Alors, l'état dans lequel il a violé la croyance, ça venait du fait qu'il avait aussi un défaut dans l'amour et que la crainte n'avait pas une forme suffisante. Pourquoi? Parce qu'il ne pouvait pas, dans cette kelim, comme on l'étudie, il ne pouvait pas, dans sa véritable kelim, se maintenir dans la croyance au-dessus de la connaissance, du fait qu'il n'avait pas encore la force de Bina là-bas. La croyance est la force de Bina. La force de Bina ne peut pas pénétrer dans ce point de l'existence à côté de l'absence. Voilà, le cœur de pierre. Et c'est pour ça que là où il voulait faire précisément une correction, dans ce point même, dans le cas de Pierre lui-même, alors bien sûr qu'il est tombé de la croyance vers la connaissance. C'est seulement par la force de Bina qu'on peut nous accrocher au supérieur, à l'au-dessus de la connaissance, dans la spiritualité. Qu'est-ce que c'est que au-dessus de la connaissance et dans la connaissance ou en dessous de la connaissance? On a notre désir de recevoir. Et donc, je reçois le désir de recevoir. Et je juge ce que je reçois. Et selon cela, comme est écrit, le juge n'a que ce que ses yeux voient. Alors, en réalité, j'agis selon mon nature, selon mon intellect, selon ma connaissance, ma raison. Ça s'appelle agir selon la connaissance. La connaissance, c'est une certaine lumière de Chorma, ou disons l'intellect chez nous. Et c'est pas exactement la lumière, mais aussi une certaine illumination de Chorma. Oui. Et elle se propage dans la kelim de réception. Et du fait que la lumière de Chorma se propage dans la kelim de réception, je reçois une connaissance de mon état. Oui. Voilà. Et alors, de cela, de la lumière, de Chochma et l'équilibre de réception, je reçois le délice lui-même, le plaisir lui-même, oui, et aussi la reconnaissance du plaisir. Ça s'appelle dans Mocha et dans Liba, dans l'esprit, dans le cœur. C'est simplement, voilà, la réception, dans Mocha et dans Liba, l'esprit et le cœur. Ça s'appelle la connaissance. La raison. La raison de l'homme. Pourquoi est-ce qu'on dit selon sa raison, selon sa connaissance? Parce que la raison, c'est la connaissance, c'est le degré le plus élevé de tous les degrés de réception. Voilà, c'est la conscience de l'homme, l'homme qui est dans l'homme. C'est moi qui travaille selon mes kilim de réception. Ce que je reçois concrètement dans la main, je l'ai. Je le ressens, je le vois, je le comprends. Je m'y accroche fortement. C'est la nature du cœur de pierre, voilà, de notre matière, le désir de recevoir. Être relié au Créateur, être un degré au-dessus de mon moi, je ne peux le faire que si je reçois la Kilim de Bina. Comme on l'étudie par exemple les mondes de Bia, ce sont bâtis de Gilgal Teveinaim, que par le péché, elles sont tombées dans Arap. Alors, à l'intérieur de ces parties, et précisément dans ces parties brisées de Gilgal Teveinaim, qui sont tombées dans Arap, en eux, la lumière peut se propager, et pas dans Arap dans lequel ils se trouvent. C'est-à-dire, c'est comme si, par exemple, tu avais une certaine pâte, et qu'à l'intérieur de cette pâte, tu avais des miettes de chocolat. Oui? Alors, ces miettes de chocolat, disons, oui? Ce sont Gilgal Teveinaim, ce sont des parties à l'intérieur de la pâte elle-même, qui s'appelle l'arabe. Alors, la lumière peut se propager seulement dans ces miettes de Gilgal Teveinaim. Et si elles sont disposées correctement, alors, dans leur ensemble, tout en tout, à partir d'elle est construit un système de monde de Bia. C'est-à-dire que les mondes de Bia, ce sont des Gilgal Teveinaim qui se trouvent réellement dans Arap, dans la masse du Arap. Mais ces Gilgal Teveinaim sont reliés entre elles et ne sont pas reliés à cette masse de Arap. Elles ont simplement une protection contre Arap, afin qu'il ne les dérange pas. Et donc, Adam Rishon, à l'origine, depuis le début, c'est ce Arap, selon sa nature à lui, pas à l'origine en tant que créé, c'est cet Arap. Et s'il ne reçoit pas Gilgal Teveinaim en lui, alors il n'aura aucun lien avec le Créateur, avec la lumière. Le Créateur est ressenti à la lumière, se repropage seulement dans Gilgal Teveinaim. Il ne veut pas dans la Kilim de réception. Alors, c'est pour ça que l'homme qui ne travaille pas dans ces Gilgal Teveinaim, l'homme qui ne travaille pas dans son Arap, dans cette masse de pâtes, comme ça, mais dans les Gilgal Teveinaim qui sont inclus en lui à la suite du péché d'Adam Rishon, ça s'appelle qu'il travaille au-dessus de sa connaissance, au-dessus de sa raison, au-dessus de son désir. Parce que sa connaissance ou son désir, c'est la pâte, ce sont pas des miettes de chocolat qui sont en elle, voilà. Ça s'appelle travailler dans la connaissance, dans la croyance, au-dessus de la connaissance. Pourquoi dans la croyance? Parce que ce sont des parties de Bina, des Gilgal Teveinaim, des Kilim de Don. C'est au-dessus de la connaissance. Ça veut dire qu'il piétine Arap et qu'il marche dessus, il fait un timson contre lui, une réflexion, et qu'il se transfère, pour ainsi dire, et il introduit son ressenti, son cœur dans ces Gilgal Teveinaim. Et c'est en elle qu'il se trouve, c'est en elle qu'il vit. Ça s'appelle travailler dans la croyance au-dessus de la connaissance. Qu'est-ce qui peut aider à faire de telles choses? Qu'est-ce qui les soutient? Qu'est-ce qui les aide? C'est l'amour et la crainte. Ce sont les choses qui aident à se maintenir comme ça dans les pensées qu'il aime de don et à ne pas être entraîné derrière les qu'il aime de réception. C'est parce que ce Arap, il attire très fort. D'accord? Donc, encore des questions? Oui. Si, tu as dit à propos de la pâte, j'entends pas. Voilà, fais pas comme ça. Oui. Donc, on dit comme ça que un rap, c'est une partie du supérieur. Je ne veux rien entendre. C'est vraiment une confusion. Continuez. Oui, vas-y. On dit que la punition, ça agit comme une descente. Alors, comment est-ce que ça s'appelle les états qui ne changent pas, où il n'y a ni descente ni ascension? Le rab. Ok, je vais lui répondre. Toi, tu dis. Parce que simplement, tu l'as entendu. Tu comprends à quel point est-ce que ça n'appartient absolument pas à la question ici. Donc, tu dis que Arab, c'est la partie du supérieur. Qu'est-ce que c'est que la partie du supérieur, Arab? Qu'est-ce que le supérieur, en général? C'est, je me trouve dans mes Gilgal Tevainaim et mon Arab actuel. Quand je veux grandir, on m'ajoute du désir de recevoir. Ça s'appelle que le harap du supérieur se révèle en moi. Qui est le supérieur? C'est moi, mais à un degré plus élevé. Ça s'appelle que l'harap du supérieur se révèle en moi, que je dois recevoir cet harap au-dessus de ma connaissance, au-dessus de ma connaissance, au-dessus de ma raison. Pourquoi au-dessus de ma connaissance? Parce que maintenant, je dois disposer mes kilim de dons contre ce nouvel harap, contre ce nouveau désir de recevoir qui se révèle. Mais l'arabe du supérieur, c'est moi. Tous les arabes, tous les degrés, du degré inférieur jusqu'au degré supérieur, tous les arabes qui se révéleront en moi, degré par degré, c'est moi, c'est mon ego, mon désir de recevoir qui se révèle de plus en plus, en plus, en plus. Ça s'appelle le arabe supérieur par rapport à moi, s'il se révèle comme kilim de réception. Il y a aussi un arabe de bina qui se révèle comme kilim de don, mais ce sont déjà des corrections. Voilà. Oui. Les idiots. L'homme a reçu quelque chose alors qu'il était dans un état de descente. Donc techniquement, c'est un état où les choses ne changent déjà plus. Donc tu demandes la question, comment ça s'appelle l'état où les montées et les descentes ne changent plus? Quand l'homme est arrivé à la fin de la correction et qu'il ne lui reste que le cœur de pierre et ensuite il viendra sa correction. C'est de ça dont tu parles? Étudiant. Il y a des états dans lesquels l'homme se trouve et il ne ressent ni descente ni montée. Bon. Ah, ok, donc. Ok. J'ai compris. L'homme qui n'est pas venu à la fin de la correction, mais maintenant il se trouve voilà au milieu, dans certain état, il n'a ni montée ni descente. Alors voilà, c'est un signe qui n'investit pas force. L'étudiant, c'est une punition précisément pour ça. Oui. Oui, certainement. Le fait qu'il ne reçoit pas de descente, c'est une punition. Alors, c'est pas un péché, le rab. Non, c'est pas un péché, il ne faute pas. Le fait qu'il ne faute pas, ça veut dire qu'il ne reçoit pas encore des parties d'Adam Rishon après la faute. Oui, tu comprends? Ça veut dire qu'on ne l'amène pas à un état où il peut commencer à corriger quelque chose. C'est ça la punition. Qu'on ne lui donne pas de mauvais états. Voilà. La punition, c'est pas qu'on l'introduit dans de mauvais états. La punition, c'est qu'on ne l'introduit pas dans de mauvais états. Oui. Étudiant, qu'est-ce que c'est que l'amour dans l'article? L'amour. Le Zohar dit que ça se divise en plusieurs parties. L'amour de soi et l'amour vers l'homme du Créateur. L'étudiant, l'amour du Créateur. Il dit que dans l'amour, la croyance au-dessus de la connaissance, la croyance et la crainte sont déjà incluses. C'est en fait la solution quand l'homme essaie d'introduire son rapport au Créateur dans la connaissance. Ça lui donne, pour ainsi dire, comme ça une réponse à l'un comme à l'autre. Donc, regarde, qu'est-ce que ça s'appelle que l'amour? L'amour, ça veut dire que il existe quelqu'un et que quand lui prend du plaisir, moi je prends du plaisir. Maintenant, la question se pose. Lui, il prend du plaisir et alors je prends du plaisir.
1: Hein?
0: Quelle est la cause et quelle est la conséquence? Ou bien mon délice, mon plaisir, c'est uniquement qu'il se sente bien, qu'il reçoive du plaisir. Alors je le vérifie selon cette condition, que même si je souffre, même si j'ai du mal, si lui il a du plaisir, alors moi aussi j'ai du plaisir. Mais comment est-ce que c'est possible de faire ça? Bon, d'abord il faut faire un timsoum, une instruction, puis travailler dans le but de donner. Alors ça s'appelle véritablement l'amour, un véritable amour, hein, qui ne dépend pas de ce que j'en reçois. Mais, donc, est-ce que c'est possible d'accomplir la loi de l'amour, que lui reçoit du plaisir et que moi je souffre, mais que je prends du plaisir du fait que lui prend du plaisir? Est-ce que c'est possible dans cet équilibre à la fois de souffrir, hein, à moi, et aussi dans d'autres kélim, de prendre du plaisir, et je souffre du fait que je n'ai rien pour moi-même, dans mes kélim à moi, et je prends du plaisir du fait que je ressens comment lui prend du plaisir. Est-ce qu'une telle chose peut exister ou non?
1: Non.
0: Oui, allez. Est-ce qu'une telle chose peut exister ou non?
1: Non.
0: L'étudiant. Il y a une difficulté ici. Parce que c'est sûr que celui qui me fait souffrir, ce sont mes kélim à moi. Mais dans mes kélim, celui qui me fait souffrir, c'est lui. Okay, donc on voit que même dans notre monde, une telle chose existe. Une mère peut se trouver elle-même dans la souffrance, mais elle prend du plaisir du fait que son bébé prend du plaisir et qu'il va bien. Voilà. Ça veut dire que il y a comme deux sortes de kélim. Ce qu'elle est pour elle-même et ce en quoi le bébé est inclus en elle. Oui, son rapport envers le bébé. Question. Mais c'est pas la même chose, le Rav. Qu'est-ce que ça veut dire que c'est pas la même chose? Bien sûr, ce sont deux sortes de kélim. Maintenant, est-ce que dans la spiritualité, une telle chose existe aussi réellement ou non? Étudiant, je dis qu'il y a une difficulté ici, parce que il y a ici un grand mais. Une mère ne considère pas le bébé comme la cause de sa souffrance. Ici, s'il existe quelque chose qui fait souffrir tes kélim, et que tu dois voir que lui reçoit du plaisir, dans d'autres kélim, voir que lui prend du plaisir, alors il y a ici un conflit, parce que dans un certain kéli, il y a une souffrance qui vient de lui, de l'autre. Et dans un certain kli, il y a un plaisir qui vient aussi de l'autre. Et alors, qu'est-ce qui est plus fort? Laura, c'est pas une question de ce qui est plus fort. Dans notre monde, tu dis qu'il existe un conflit entre les kli, mais alors... Mais dans la spiritualité, c'est pas comme ça. Pourquoi est-ce que c'est pas comme ça dans la spiritualité? Parce que avant que l'homme ne fasse un timtum sur ses clims de réception, il ne peut pas passer vers le but de donner. Qu'est-ce que ça veut dire faire un timsoum sur les kélim de réception? Ça veut dire que bon, tu peux pas faire un timsoum en prenant comme ça un cadenas, en fermant la porte qui mène au cœur et mettre un énorme cadenas comme ça et jeter la clé quelque part. Voilà. Et que le cœur ne reçoive plus. Parce qu'en fait, la spiritualité, c'est une question de ressenti. Oui? Si tu as un désir de recevoir, tu dois corriger le désir de recevoir à un tel point que lui soit considéré comme étant sous le timsoum. Qu'il ne veuille pas recevoir, bien qu'il veuille.
1: Oui?
0: Alors, ça s'appellera que tu l'as restreint. Par quelle force, par quelle solution? Par quel bonus l'as-tu restreint? Voilà. C'est qu'est-ce que tu lui as donné pour qu'il puisse. C'est pas comme de la corporalité où, voilà, je meurs d'envie d'avaler quelque chose, alors je me retiens et je tiens mes mains comme ça dans la. Mais dans la spiritualité, il n'y a pas une telle chose. C'est. Si je veux, ça veut dire déjà que je l'ai avalé. Je n'ai pas ici un clé d'action et un clé de ressenti. Voilà. Où je serai divisé entre mon désir et le corps qui l'exécute. Mes mains comme ça et mes jambes. Alors, c'est quoi la solution que je donne à mon désir de recevoir? Avec quoi est-ce que je le remplis afin qu'il soit considéré comme étant dans, sous le tsimtsum? Je dois donner comme ça une satisfaction, comme ça. Oui, satisfaction, oui, c'est ça?

0: Voilà, je suis obligé de lui donner, je suis obligé de lui donner une satisfaction. Et cette satisfaction, ça s'appelle chassadim. C'est ce qui s'appelle chassadim. Maintenant, au-delà de cette satisfaction, je commence déjà à acquérir de tels degrés des dons que, par la suite, je parviens même à recevoir dans le but de donner. Ça, ça nous est carrément pas compréhensible. C'est, je construis un lien dans, entre ces kélim qui sont complètement séparés les uns des autres. Je construis entre un tel lien que je peux recevoir dans, même dans le but de donner. Voilà, ça s'appelle l'amour et les degrés de l'amour. Il y avait une question, quoi? Oui? Alors, l'amour, c'est travailler selon le désir de quelqu'un, jusqu'au point où même mon propre désir se joint au travail pour remplir le désir de quelqu'un d'autre. Et je ressens par cela que... Et je ressens par cela qu'il se remplit lui-même. Qu'il se remplit lui-même jusqu'à tel point où même le cœur de Pierre sera corrigé dans le but de donner. Ce ne sont que des mots, mais qu'est-ce que je veux te dire? C'est en fait, il faut beaucoup de préparation et de correction, l'une après l'autre, de toutes sortes, jusqu'à parvenir à un tel état. Comme on a parlé maintenant du Tzimtzoum, que rien que de parvenir à l'état de Tzimtzoum, et ensuite, après le Tzimtzoum, il faut encore travailler sur le kelim de don, donner dans le but de donner. C'est, je me restreins de plus en plus tout le temps. C'est-à-dire que je fais un Tzimtzoum sur une attitude de plus en plus en plus grande qui se révèle en moi. Et pas d'un seul coup. Si mon désir de recevoir se révélait en moi d'un seul coup et que je pouvais faire un Tzimtzoum dessus, ce serait comme si j'étais dans l'état de Ein Sof. Et c'est encore bien pire qu'Ein Sof. Parce que dans Ein Sof, seule la vue de Shorash, la racine de racine était révélée. Et chez moi, si tout mon cri se révélait ici, ce serait la vue d'Alad de Dalad. C'est pour ça que les corrections sont progressives. Oui. L'étudiant. Alors, qu'est-ce qu'il y a ici dans Chassadim? Ça veut dire que il faut réellement convaincre chaque désir séparément? Alors, pourquoi est-ce que tu demandes comment la correction de Chafetz Chesed peut être tellement forte qu'elle soit plus forte que le désir de recevoir? Le désir de recevoir est tellement grand parce qu'il est face au Créateur. Toute la force et toute la puissance, tout ce qu'il y a dans le Créateur, en face de ça, il a créé le désir de recevoir. L'un en face de l'autre, le Créateur a fait, comme on dit, oui. Sinon, le désir de recevoir ne serait pas capable d'absorber, de recevoir tout ce Créateur-là, toute la lumière qui se révèle, et en plus de ça, d'être capable de lui donner en retour. Ça veut dire qu'à l'intérieur du désir de recevoir, il y a une capacité énorme. Voilà, exactement comme le Créateur. La lumière a créé le cri, exactement selon sa mesure. Voilà, avec toutes les choses qui se trouvent dans la lumière. Même celui qui donne se trouve dans cette lumière-là et se met lui-même à l'intérieur du cri. Seulement, ça se révèle petit à petit. Mais la lumière qui, c'est écrit que la lumière qui se trouvait dans l'œuvre de la création contenait toutes les lumières. Voilà, tous les jours, tous les développements. Il vit d'un bout du monde jusqu'à l'autre but, tous ces versets-là, oui. Mais de quoi est-ce qu'il parle, en fait? Il parle du fait que le Créateur qui a créé le désir de recevoir, au moyen de la lumière qu'il a créée, dans cette lumière, il y avait aussi le délice qu'il devait donner. Et il y a mis aussi lui-même avec toutes ses qualités, et il y a mis aussi son désir de faire du bien, il l'a mis dedans, afin que la créature travaille également avec le désir de faire du bien du Créateur, afin qu'il n'aspire pas seulement au plaisir, mais aspire aussi à être bienfaisant comme le Créateur. Et toutes ces choses se trouvent dans la lumière. Alors, toutes ces choses-là passent au désir de recevoir comme un sceau et son empreinte. Seulement, elles doivent se révéler petit à petit. Et tu dis que d'où provient maintenant une chose aussi grande que dans Chassadim? Voilà, au total, c'est juste reste chesed, vouloir donner, d'où lui vient une force si grande pour travailler contre les êtres sauvants. C'est réellement, pour ainsi dire, impossible. C'est pour ça qu'il existe une descente d'en haut depuis Ein Sof jusqu'à Monti. Qu'est-ce que ça veut dire une descente? C'est un éloignement d'Ein Sof jusqu'au plus petit état qui puisse seulement exister par rapport à Ein Sof. Et alors, depuis cet état où Ein Sof se révèle seulement dans une très petite mesure, disons un milliardième de Ein Sof. À partir de ça, l'homme commence à faire un tzimtzum sur ce milliardième de Ein Sof et une action de donner dans le but de donner et une action de recevoir dans le but de donner sur une partie comme ça, vraiment un milliardième. Et on te donne maintenant ensuite 2 milliardièmes, 3 milliardièmes. Ça s'appelle qu'il se rapproche de Ein Sof sur l'échelle des degrés. Et que chaque degré est une partie de l'état d'Ein Sof. Une partie particulière. Voilà. 1 milliardième, 2 milliardièmes, 3 milliardièmes, etc. C'est tout. C'est pour ça que sur chaque degré, il doit faire un tzimtzum, comme Ein Sof. Et d'ailleurs, aussi acquérir dans le but de donner, et recevoir dans le but de donner. Si on ne pouvait pas faire immédiatement un tzimtzum sur un grand kli, on n'a pas encore bien parlé du temps de la préparation dans lequel on se trouve. Qu'est-ce que l'on prépare finalement dans ce temps de préparation tout en tout? Et qu'est-ce qu'il y a dans ça? En quoi est-ce que je me prépare? On dit comme ça, j'ai vu un monde inverse, c'est quand on franchit le marsom, c'est absolument pas semblable de ce qui est, c'est pas créé, mais qu'est-ce que c'est? Je peux même pas m'imaginer ces choses d'avance. Alors, pourquoi est-ce qu'on se prépare tant? À quoi est-ce qu'on s'habitue ici? Et qu'est-ce qu'on acquiert ici pour ensuite on dise, ah bon, tu as cela, donc entre. On dit là-bas que tout est tellement inverse. Donc rien de ce que tu as ici ne t'aide. Ça veut dire que quelle correction est-ce qu'on fait ici malgré tout, bien que ça s'appelle le temps de préparation, comme des enfants en la maternelle. Quelle correction? Parce que malgré tout, qu'est-ce qu'on traverse ici par quoi est-ce qu'on se corrige également? Et quel aspect de Ein Sof est-ce qu'on corrige ici avant d'être prêt à faire le plus petit Ein Sof? Bon, vas-y, demande, Lior. L'étudiant. Donc, tu dis que la première étape, c'est qu'on se rassemble en tant qu'usine, on construit l'usine, et ensuite on voit comment est-ce qu'on y revêt la spiritualité, le rave. Toi, tu veux passer à un autre sujet comme ça? C'est selon ce qu'on a parlé hier? L'étudiant. Hier, c'est une première étape, c'est une question pratique. Alors, encore une fois, c'est pas très clair pour moi. Comment est-ce qu'on peut maintenant mettre la spiritualité de côté et s'occuper de l'usine? Et qu'est-ce que ça veut dire en général dans l'approche que tu nous as dite d'adopter envers la question de l'usine? Alors, pourquoi est-ce que j'ai dit qu'il faut d'abord préparer l'usine et qu'ensuite on s'occupera de la spiritualité déjà? Qui viendra? Donc, moi, je vais te dire. D'autres choses, ça peut être vrai si il y a un exemple dans la nature. Disons, on voit que un kibbutz, une commune, un kolkhoz, c'est pas une bonne chose. C'est bon à la fin de la correction, tout le monde sont égaux, sans différence, petit ou grand, etc. En attendant, on voit que il y a un créateur, une créature, l'un est en haut, l'autre est en bas. L'un domine et l'autre est dominé, et c'est tout. Et c'est comme ça que les choses existent, et c'est comme ça que le monde doit exister. Voilà, c'est tout. Donc, il faut qu'il y ait un roi, il faut que celui, il y ait des ministres, sous les ministres, des exécutants, et ensuite le peuple. Ça veut dire que si on n'a pas d'organisation forte qui est construite selon comme ça, une organisation sainte, comme ça peut être dans toute entreprise, un directeur, puis sous lui plusieurs comme ça, chefs d'appartement, ensuite d'autres exécutants, puis ceux qui exécutent, alors on ne pourra pas réaliser ces choses, on ne pourra pas non plus réaliser nos kélim et nos capacités. C'est pour ça que toutes ces choses doivent être claires et définies d'une manière correcte et solide selon le désir de recevoir. Après que le désir de recevoir est organisé selon la nature du désir de recevoir, selon la manière dont ça doit être construit dans notre état, dans le lieu, dans notre monde, alors seulement tu peux commencer à penser comment est-ce que j'utiliserai dans le but de recevoir, dans le but de donner. Avant que le but de recevoir, avant que le mal ne se révèle dans l'homme, on ne parle pas de correction, on ne parle pas de ce qu'il faut corriger. D'abord, il faut construire un système, bon et sain, voilà, comme une entreprise comme il y a, et ensuite tu y mets la spiritualité. C'est-à-dire qu'une fois que tu as ton rôle et tu y gagnes, ensuite tu dois te poser la question, où est la spiritualité donc? Au début, la spiritualité, la fin de l'action est dans la pensée initiale. Elle doit aussi exister. Et c'est comme si ça contredit ce que je viens de dire. Pourquoi? Parce que le produit final de cette usine, c'est aussi un produit spirituel. Et c'est pour ce produit que je construis l'usine. Seulement, les opérations de l'usine, sa structure, elles doivent être selon notre état. C'est pour ça que maintenant, on ne s'occupe que de réaliser l'usine.
1: L'usine doit produire de la diffusion, avec la diffusion, nous produire, qu'il nous soit clair ce que nous faisons, ce qui nous active, comment nous pouvons être liés entre nous. L'étape suivante, après qu'ils ont présenté la structure, c'est déjà l'étape humaine. Comment on travaille dans tous les départements? Quelles sont les relations dans tous les départements? J'entends déjà toutes sortes de plaintes. Pourquoi comme ça? Pourquoi comme ça? Pourquoi lui est plus haut et moi plus bas? Pourquoi? Ici et là, toutes sortes de choses. Ça veut dire, on commence déjà à clarifier les relations entre les travailleurs de l'usine. Ce sont déjà des choses qui appartiennent au travail interne. Et n'oublie pas, le produit que nous allons fabriquer n'est pas de l'alcool ou autre chose, c'est un produit spirituel. Il est vrai que pour le fabriquer, nous avons besoin de toutes sortes de travaux matériels, de compétences et même d'exprès extérieurs. Mais au total, nous vendons de l'information. L'information sur la spiritualité, pas un logiciel informatique. Sans cette information, nous croyons que notre monde va réellement à sa perte. Dans une autre question, le Vasulam nous écrit que l'amour des amis est en fait la seule chose qui puisse nous faire passer d'un endroit à l'autre où nous voulons être. Je ne sais pas si c'est la seule, mais c'est une vertu certaine. L'amour des amis est la cause qui aide l'homme à acquérir des kélim supplémentaires, des forces supplémentaires, et l'aide ensuite à parvenir au but. Quand on essaie de présenter ces choses dans un cadre de 100 personnes, ça n'a pas vraiment réussi. Nous avons essayé pendant une certaine période dans un cadre plus réduit. Je ne sais pas. Pour moi, j'ai l'impression que c'est beaucoup plus efficace, au moins, d'essayer de classer qu'est-ce que le monde des amis dans ce cadre-là. Je veux seulement répéter ce que tu dis. Tu dis ainsi. Dans le cas d'une grande usine, nous avons déjà vu que nous ne pouvons pas activer l'amour des amis. Dans le cas de petits groupes, nous avons d'une certaine manière ressenti que l'amour des amis existait. Alors, en quelque sorte, nous revenons à l'erreur précédente, en construisant quelque chose de grand. D'abord, nous ne revenons pas à l'erreur précédente, j'espère. Au contraire, nous revenons précisément à de petits groupes, mais ce sont des groupes où tu auras un lien. Pas parce que le visage celui-là te plaît, ou son caractère, son expression intérieure, extérieure, Tatir. Tu auras un lien avec lui, un lien dans un travail physique, afin que vous puissiez également faire ensemble un travail spirituel là-dessus. Et les groupes seront aussi des groupes relativement petits. Combien as-tu de personnes dans la même profession, dans le même petit système quand tu seras

Fortuny, là, si une personne t'intéresse ou t'intéresse pas, ces groupes existaient davantage du fait que chaque groupe voulait se distinguer par rapport à tous les autres. C'était l'ego collectif de chaque groupe qui travaillait. C'est bien aussi. Maintenant aussi, l'ego de chaque département travaille aussi. Mais ici, tu as avec chacun un lien beaucoup plus naturel, nécessaire au travail, à la création d'un certain produit, cela t'obligera à rester en lien. Et alors, cela t'obligera peut-être aussi à te rapporter de manière spirituelle envers l'ami. Nous devons construire quelque chose qui possède une base saine, qui existe aussi dans ce monde, qui existe pendant les ascensions et les descentes. Les liens entre les hommes doivent être tels que, qu'ils le veuillent aujourd'hui ou non, quelque chose d'autre les oblige aussi. Tu comprends? Si maintenant je me mets en colère contre toi et ne parlons plus, je peux me détourner et ne plus te voir pendant une demi-heure ou six mois. J'ai 5 ans. Ça dépend du lien, de combien je dépends de toi pour d'autres choses. Il y a des gens auxquels je suis très lié. Après une heure, disons une minute ou une demi-journée, je reviens déjà vers eux, j'essaye d'une manière ou d'une autre de venir à quelque chose, un certain lien, parce qu'il n'y a pas le choix. Même si je continue à crier dessus ou sur moi, ce n'est pas que j'ai tout, je m'éloigne, je suis. Nous devons utiliser cela. S'il existe encore quelque chose qui crée le lien, cela doit certainement faire partie de l'image. C'est beaucoup plus sain et moins égoïste que le lien précédent. Nous allons leur montrer à tous les autres que nous sommes au-dessus. C'est aussi... C'est bien, mais ceci est meilleur, c'est plus avancé. C'est un lien neutre. Il n'est pas basé sur quelque chose d'aussi égoïste. Tu fais ensuite ce que tu as à sa base, il est bon, parce que tu vas fabriquer un produit spirituel avec quelques autres personnes, même si tu ne penses à rien. Comme si tu vois un livre et tu étudies, t'as pas, on est aujourd'hui, l'aspiration à parvenir à quelque chose, voir quelque chose ensuite, ni que le créateur t'éclaire maintenant quelque chose, tu n'as rien, ça brûle pas. Mais malgré tout, tu étudies, tu es lié à ce matériau. Ici aussi, c'est pareil. De toute façon, tu sais, tu n'iras pas accusé, tu n'iras pas avec cette attitude. Je vais leur montrer que chez nous, c'est meilleur. Dans le conscient, on travaille tel désir qu'ils ne sont pas bons. Ici, ce n'est pas possible. C'est un tailleur, moi, un cordonnier, et travaillons dans pour le même but. J'ai une sorte d'inquiétude que cette histoire d'usine puisse finir ainsi, chacun viendra dans son département, pointera sa carte, fera ce qu'il doit faire, même davantage. C'est-à-dire, après que vous avez construit l'usine et que l'usine fonctionne comme il faut, vraiment comme une bonne usine rentable à l'extérieur, oui. Tu dis, il est possible que tout se termine. Pourquoi? Il y aura aussi quelques personnes, un département ou davantage, qui veilleront à faire vivre l'homme spirituellement. Cela doit déjà être construit au-dessus. Alors il y aura des questions, et depuis les cieux aussi, on ne te laissera pas tranquille. Pourquoi vis-tu? Pourquoi travailles-tu? Qu'est-ce que tu fais? Et ainsi de suite. Tu feras déjà construire mes usines, doit fonctionner comme il faut chaque jour, tu dois travailler, pointer, travailler, être en relation avec les autres personnes. On exige de toi, et toi tu exiges ce qui te manque pour exécuter ton travail. Mon cher, c'est un système dans lequel tu te trouves, tu veuilles ou non. Nous devons le construire exactement comme une usine. Quelque chose qui s'ajoute à ce que nous avons déjà dans la vie. Et nous l'avons, il faut seulement

0: l'organiser plus correctement et le voir plus clairement comme un véritable système qui fonctionne. Et après que tu le vis, tu le ressens et ça fonctionne, ajoute lentement, tout simplement, relation que tu veux. Mais quelles que soient les relations, cela ne provoquera plus ta fuite, la séparation, la sortie. De toute façon, au moins, sous la forme corporelle, ça veut dire dans ce travail général, tu resteras attentif.
1: Ken.
0: Oui. Dans cette usine, il y a des gens qui se trouvent dans 10 départements, d'autres qui ne sont dans aucun département pour le moment, ça pourra prendre des semaines, des mois. Donc ça commence à fonctionner correctement, tu dis, seulement après, on introduit, en attendant, qu'est-ce qui se passe avec tous ces personnes-là, un groupe, l'autre n'en a pas, qui veille? Comment fonctionne la structure de l'usine? Je ne sais pas. Dans quel département chacun se trouvera, je ne sais absolument pas, et je ne veux même pas le savoir maintenant, c'est pas mon affaire. Les chefs de département aussi, ceux qu'ils ont écrit ou pas, ce que chacun pense, s'il vous plaît. Il n'y a personne qui s'occupe de cela. Donnez-leur les listes. Il est certain que ces personnes ne doivent pas être d'un côté particulier ou avoir une opinion préconçue. Contrôlez-les, s'il vous plaît. Construisez vous-même le système. Dans la structure que vous construisez maintenant, chacun est égal à tous les autres, s'il vous plaît. Ne demandez absolument pas comment ça. Ce n'est pas ce que je demande. Je demande mon avis, je te dirai ce que je pense, mais. Enfin, pas afin que ça détermine. Non, non, c'est pas ce que je demande. Je dis quelque chose de simple. Il y a ici des gens qui sont dans beaucoup de départements, d'autres dans aucun département. Ça peut prendre des mois pour que ce soit construit comme tu dis, que ce soit efficace et que tout fonctionne parfaitement. Pourquoi? Pourquoi le fait d'avoir la possibilité?
2: Pensons par cela à aussi nous comprendre les uns les autres. Parce qu'en fait, nos dispositions sont des dispositions similaires. Même si j'ai un désir de recevoir de mon propre et que le désir de recevoir de l'ami est le sien, mais lorsque nous aspirons au Créateur, alors nous commençons aussi à nous comprendre les uns les autres. Moscou 1.
3: 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А вот увидеть новый мир, мы удостоимся после того, как переработаем. Что касается личности,
2: oui,
3: то, что и так крутится перед нами, все время крутилось.

0: שלום חברות וחברים.
1: שלום לכולם, שלום לניב.
0: שלום אסף, אנחנו...
2: Bonjour chers amis, bonjour אסף, bonjour ניב.
0: המאמר הוא נמצא בעמוד 169 בכתבי רבה שלף ובחומר...
2: Aujourd'hui, nous allons lire l'article intitulé « Quand une personne comprend ce qu'est la crainte du Créateur ». Et l'article, en fait, comme tous les articles qu'a écrit le Rabash, nous fait passer par des principes très centraux de notre travail. Et aujourd'hui, nous faisons face au travail au-dessus de la raison, sous la raison, et des exemples que le Rabash nous donne, que nous allons lire aujourd'hui dans cet article, qui sont pertinents pour notre vie, travail dans la dizaine, pour attirer à nous la lumière qui corrige. Alors, nous allons parler de toutes les choses importantes dans notre travail. Oui, et nous avons aussi choisi des passages particuliers de l'article, comme le Rabash, avec sa façon unique, nous fait passer par des sensations spéciales de ce qu'il nous faut développer pour être dans le travail dont il parle. Alors, comment accroître l'importance de la spiritualité? Comment véritablement la transformant en une force qui nous élève chaque fois et nous fait passer d'un état à l'autre. Et à travers les mots du Rabash, nous allons aller en profondeur dans cet article de nouveau. Et avant de lire, regardons le clip du Rav qui va nous aider à comprendre ce que le Rabash veut nous expliquer. Il s'agit du clip numéro 1. Au-dessus de la raison et sous la raison, par voie de la foi, par voie de la connaissance, de l'intellect, bon, ces choses-là ne sont pas si claires parce que une personne qui est toujours dans le temps de la préparation pour traverser le marksum et entrer dans le véritable travail du Créateur pendant la préparation. Il ne ressent pas ces discernements-là très clairement. Il n'a toujours pas la sensation du donneur du degré qui est au-dessus de lui. Et par conséquent, pour lui, il n'y a pas de différence entre la foi, la connaissance, et d'une façon très précise, pour qu'il comprenne que la connaissance ou la raison, c'est la réception dans ses récipients, et la foi, c'est la présence dans les récipients du supérieur. Et la foi ne peut exister que lorsqu'elle est au-dessus de la raison. Et ce n'est que lorsqu'elle parvient de l'amour et de la crainte. Mais malgré tout, pendant le temps de préparation, nous avons ce genre de cas-là, où les choses de division, d'au-dessus de la raison, dans la raison, sous la raison, existent bel et bien, en tant que racines et branches. Et puis, nous commençons à comprendre que dans la spiritualité, les définitions sont différentes que dans la matérialité. Alors oui, comme Rav l'a dit, ces concepts sont véritablement spirituels, comme au-dessus de la raison, sous la raison, dans la raison, et aussi d'autres concepts qui apparaissent dans l'article. Mais en tant que racines et branches, ils sont là dès le début. Lorsqu'une personne commence le travail, Alors, nous aimerions essayer de nous connecter à eux, travailler avec avec elles, la racine et la branche, et faire ces exercices-là. Alors, nous allons maintenant passer à un passage de l'article du Rabash, dans lequel il nous donne un exemple qui est probablement bien connu à nous tous. Le Rabash le répète dans plusieurs articles. Alors, Claude dit, passage numéro un. Par exemple, une personne s'est couchée à minuit. Elle est très fatiguée, a de la fièvre et ne peut pas sortir du lit car elle tremble deux fois. Mais un incendie se déclare dans les pièces voisines et on lui dit de sortir rapidement du lit, car bientôt elle ne pourra plus sortir de la maison et risque de périr dans les flammes. À ce moment-là, si elle évalue sa situation, la raison lui dicte sans l'ombre d'un doute qu'il est peu judicieux de sortir du lit pour plusieurs raisons et qu'elle risque alors de périr dans les flammes. À n'en pas douter, elle bondit hors du lit sans hésiter, car la raison, qui constitue le fondement de son effort, lui impose d'en tirer le meilleur parti. Elle est donc certaine de tout mettre en œuvre. Il s'ensuit que lorsque l'intellect dicte l'effort,
3: on veut simplement répéter ça auparavant. Udi Asaf, c'est un exemple très clair et bien ressenti. Disons que je vais dormir à minuit. Je suis très fatigué. J'ai des frissons. Je me sens mal. J'ai la fièvre. Mais maintenant,
2: je suis complètement malade et je n'ai aucune envie de me lever, mais il est clair que si maintenant je reste au lit, je vais mourir calciné dans mon lit, c'est sûr. Alors, ce n'est pas si difficile comme choix, la vie est plus importante. Alors, on fait un calcul assez simple. Qu'est-ce qui est préférable? Alors, à l'évidence, je me lève et je sors de ma chambre. Même si je ne me sens pas si bien, etc., etc. Et ça, c'est ce que nous appelons dans la raison. C'est très clair. Chacun d'entre nous peut s'imaginer dans cette situation. Prochain paragraphe. Par conséquent, il s'ensuit que lorsque l'intellect dicte l'effort, on ne considère pas l'effort lui-même, mais uniquement le bénéfice, c'est-à-dire que l'on peut... Qu'est-ce qu'il atteindra par cette action? C'est-à-dire que maintenant, on me montre que je dois sortir du lit maintenant, peu importe à quel point c'est difficile, et même si il y a un petit avantage, je me lève et c'est tout, c'est très simple à mettre en œuvre. Mais lorsque nous travaillons au-dessus de la raison, l'un est toujours sous la pression du corps qui lui demande « Mais qu'est-ce qui te rend certain que tu es sur la bonne voie? » Bon, regardez comment le Rabash, vraiment, il nous aide à comprendre comment nous relier correctement à la foi au-dessus de la raison. Alors, nommément, au-dessus du bénéfice instinctif que je ressens. Vaut-il la peine d'aller au-dessus de la raison ou non? Et puis là, je n'ai pas d'instinct naturel qui s'enclenche maintenant. Et ça, c'est la clé pour sortir vers un autre degré où se trouve mon bénéfice. Et ça pose différentes questions qui apparaissent, c'est-à-dire que le corps est sous pression. Et puis là, on lui demande, mais qu'est-ce qui te rend certain que tu es sur la bonne voie? L'effort que tu fournis pour atteindre ton objectif en vaut-il vraiment la peine? Est-ce même faisable? Peux-tu atteindre l'objectif que tu recherches? Question difficile. Alors, sortir du lit, la question n'est pas si difficile. Soit je brûle ou je me lève. Alors, c'est très clair. Mais pour faire un effort vis-à-vis, par exemple, l'amour des amis, ce n'est pas très clair qu'en cela, à ce moment même, je me sauve. Le bénéfice, il est caché de mon désir, de ma raison. Et tout ensemble, je pense, mais est-ce que je vais réussir ou ne réussirai pas? Et tout d'un coup, j'ai différents doutes et une personne n'a pas de fondation très claire de ce qu'elle ressent. Bon, j'ai fait tel et tel effort, je vais parvenir à une telle récompense. Et ça, c'est un avancement potentiel. La raison, c'est là où se trouve ma préférence, où se trouve la récompense. Au-dessus de la raison, ce n'est pas là qu'elle est clairement exprimée. Alors, nous parlons du don maintenant, du Créateur, du but. Alors, ça, c'est la préférence qui détermine tout. Et si le but est important pour moi, et bien sûr, de qui puis-je l'obtenir? Si je, c'est une question, première des choses. Si j'ai l'importance, je vais aller au-dessus de la raison. Sinon, alors là, la pression du corps va me dominer. Alors, ça, avez-vous la réponse à vos questions ici? Si vous avez des questions, allez-y. C'est le bon moment de les poser. Passons maintenant au dernier paragraphe de ce premier passage. Par conséquent, il traverse sans cesse des hauts et des bas, tantôt dominé par l'intellect, tantôt au-dessus de la raison. Alors, une personne qui est vraiment en train d'avancer spirituellement, Jotasaf, en fait, les choses ne sont pas si claires pour elle. Il y a des hauts et des bas, ceci, cela. Mais j'obtiens l'importance. Et qu'est-ce qui est le plus important que ça dans la vie? Alors, bien sûr, je vais m'investir maintenant dans le travail, etc., etc. Et tout d'un coup, je ressens l'importance de la spiritualité qu'elle m'est cachée et je retourne à ce travail et constamment nous sommes dans ces fluctuations. Parfois, c'est très clair pour moi, mon désir de recevoir et parfois, je surmonte et j'ai fait un effort pour me développer au-dessus de la raison vis-à-vis de la connexion avec les amis. Et tout le temps, nous sommes dans cette division intérieure. Et par la suite, nous apprenons dans des états plus avancés, que ça se transforme en gauche et droite, et dans des états encore plus avancés, une personne se met à construire, à se construire au-dessus du Marxum. C'est ça qu'il acquiert dans la gauche et la droite, et il se construit dans la ligne du milieu. Et ces concepts-là nous permettent de voir comment tout est relié. Tout ne fait qu'une seule chose. Alors, le Rabash, il nous prépare vraiment ici au travail spirituel. Et il se dit toujours, quand pourrais-je ancrer mon travail dans la raison et disposer d'une base solide, puisque je pourrais alors tout construire sur l'intellect? Vraiment. Alors à ce moment-là, je ne connaîtrai certainement plus de revers dans le travail du Créateur, comme c'est le cas pour tout ce qui repose sur le bon sens. Ouais, c'est merveilleux ce qu'il dit ici. Alors il précise qu'il y a une certaine attente qu'une personne a, que lorsque j'aurai la force, une certaine illumination qui me viendra d'en haut, alors là, finalement, je serai en mesure de faire une percée à travers le Marxum et de travailler en vue de donner. Et si je n'ai pas ça, alors si je n'ai pas cette ascension, ce que j'appelle une ascension, alors c'est une question, ça en est une. Parce qu'ici, la façon dont il la définit, c'est dans la raison. Parce que l'intellect nécessite que je travaille. Et maintenant, le véritable effort, c'est lorsque la récompense n'est pas très claire. Je dois alors obtenir de la force, d'une force extérieure. Et là, je ferai le choix comme si la récompense où ma préférence m'était révélée. Alors, ça, c'est au-dessus de la raison. Alors, qu'est-ce qu'il dit ici? Quand y aurait-il le temps où je serai en mesure de faire mon travail dans la raison, que j'aurai une base solide et je connaîtrai tout, je pourrai tout construire sur l'intellect? Et si le Créateur se révèle, tout sera clair, j'aurai la plénitude, la perfection, je vais me ressentir, je vais travailler pour le bien du Créateur. Qu'y a-t-il de plus grand que ça? Je vais avoir d'énergie et tout et tout. Et certainement que là, je n'aurai plus de descente dans le travail du Créateur. Comme tout ce qui est construit sur le bon sens. Cependant, l'homme ignore que le désir qu'il a d'atteindre quelque chose ne lui apportera pas une bénédiction, mais une malédiction, car c'est au sein de la raison que réside l'emprise de la citra ara, et le Créateur a décidé que ceux qui souhaitent atteindre la dvikut avec le Créateur, précisément au-dessus de la raison, suivent là le véritable chemin pour s'approcher du Créateur. Mais c'est merveilleux, ça. Alors, à quel point le rabâche des kabbalistes nous amène à tout exprimer lorsqu'une personne suit la recommandation des kabbalistes et tout ce qui est écrit ici dans l'article peut suivre ce qui a été mentionné. C'est qu'une personne qui avance, il est clair qu'une personne passe par des états émotionnels par lesquels il nous faut passer et qu'il nous faut lire ces mots ensemble et nous y connecter. C'est quelque chose de géant, vraiment. Alors, ayons de la gratitude et de la joie d'avoir la possibilité d'avancer à travers les paroles du rabâche, de pouvoir les ressentir. Ça, c'est vraiment un grand privilège. Et nous passons maintenant aux questions, commençant par les femmes espagnoles 5.
4: Es una decisión evidente porque la amenaza es clara. ¿Qué ocurre cuando en el camino espiritual no vemos con claridad qué estamos ganando ni qué estamos perdiendo? ¿Y qué nos puede dar la fuerza para levantarnos a la clase? Gracias.
2: Quel ne faut-il faire lorsqu'on ne voit pas clairement le bénéfice des réalisations sur le chemin spirituel? Comment sortir et quoi faire? Ah ben c'est très vrai, c'est ça qu'il faut nous demander. Alors premièrement, il nous faut dire, bon, c'est vrai qu'on ne voit pas très clairement qu'il y a une préférence que nous devrions choisir dans notre avancement parce que nous demeurerions dans la raison et nous n'avancerions pas. Et le Créateur, il veut que nous atteignions ces qualités, alors qui sont au-delà de notre souci de notre propre personne. Il nous faut développer et nous développer là. Qu'allons-nous faire si nous ne voyons pas le bénéfice de la spiritualité? allons-nous le construire entre nous, dans l'environnement? Et c'est ça le truc. C'est le levier qu'une personne a dans ses mains. Si elle veut avancer et elle a un petit point dans le cœur qui identifie cela, que la spiritualité, oui, en vaut la peine d'une certaine façon, mais d'autre part, toute la raison demande une récompense de façon instinctive. Et c'est très difficile. C'est très difficile d'être dans la dissimulation. Alors, quoi faire? Nous construisons un environnement avec les amis où la valeur de l'avancement spirituel, la valeur d'adhérer à la qualité du don, c'est ça qui importe. Et puis là, artificiellement, en cela, nous faisons un effort. Alors, c'est-à-dire que je construis quelque chose moi-même, ça s'appelle artificiel, plutôt que l'importance naturelle que la nature me donne de ressentir ma raison comme n'importe quel autre animal. Et de pair avec mes amis, je ressens l'importance de la spiritualité qui nous est dissimulée. Et là, nous construisons cette force qui nous permet d'avancer d'un état à un autre. Et pour que je puisse comprendre à quel point il est nécessaire d'être connecté aux amis et à quel point nous en avons besoin de ce petit désir qui existe en chacun de nous. Et ça, c'est la chose la plus importante. Si j'élève ça au-dessus de tout, alors là, je serai en mesure d'acquérir un levier, une force qui va me permettre de faire un autre pas de l'avant. Beaucoup de questions nous attendent sur le système en route. Passons à Mac 11. Bonjour, cher professeur. À la fin de l'article, le Rabash écrit, je vais essayer de le lire, que lorsqu'une personne a déjà atteint la qualité de l'amour, alors là, ça l'amène à avoir la crainte que ça pourrait l'amener à la raison. Et puis là, il doit faire attention afin de ne pas tomber dans le désir de recevoir. Alors, quelle est la question? La question, c'est comment l'utiliser dans notre travail. Parce qu'il écrit que nous avons le désir de recevoir, mais ce qu'il nous faut, c'est un désir supérieur. Alors, comment l'utiliser dans notre travail? Oui, l'état que tu décris ici ou que le Rabash décrit dans l'article, c'est vraiment un état sublime d'amour. Et puis là, il nous donne une recommandation qui est d'ajouter de la crainte à l'amour. Et c'est avec ça qu'il commence tout l'article, en fait. Que nous faut-il ajouter? Pourquoi nous faut-il ajouter de la crainte s'il y a de l'amour? Parce que l'amour nécessite que le donneur il donne dans tous les cas. Et puis là, il y a une crainte de la part du receveur qui pourrait tomber dans la raison parce que l'homme a besoin que le créateur lui donne. Mais le receveur, s'il veut être un receveur, alors, il rejette la foi et puis il reçoit. Et il s'en réjouit. Il se réjouit de l'amour qu'il reçoit maintenant. Mais là, ce qui se révèle, c'est que, premièrement, l'amour, la foi, où il est allé au-dessus de la raison, n'était pas sur la base de l'appréciation qu'il voulait vraiment donner au Créateur, mais ce n'était qu'un genre de moyen où finalement je serai en mesure de recevoir, et maintenant qu'il le fait, il s'en réjouit, et par conséquent, ça nous donne une recommandation. Et qu'est-ce que nous pouvons en apprendre? Ou, à partir de là, pouvons-nous apprendre qu'une personne a besoin de calculer, comme le Baal HaSulamit dit, que s'il a atteint ce genre de relation où il ressent que le Créateur le traite avec amour, alors il ne l'atteint que grâce à cela. Et précédemment, il agissait dans la foi. Alors, qu'est-ce que le Créateur, il veut de nous? La foi. Et qu'a-t-il à faire maintenant? De chercher des recommandations sur comment accroître la foi en dépit de l'amour. Et par conséquent, même lorsque ça se révèle à nous que, comme demande Makissi, Alexei, alors, d'obtiendrons-nous l'importance instinctive du Créateur et serons-nous inspirés dans un bon état d'esprit où nous verrons que notre intérêt il est clair, comme la racine et la branche qui dérivent d'un état supérieur que nous décrit Rabash ici. Il nous faut comprendre que nous devons trouver des façons d'agir dans la foi où la crainte nous amènera ne pas rechercher notre propre bénéfice. Bon, dans tous les cas, c'est très clair, nous avons un environnement, nous avons la dizaine. Alors, si je ressens une certaine élévation d'esprit maintenant, il me faut trouver des façons d'accroître mon amour pour les amis. Comment accroître ma sollicitude pour eux? Qu'est-ce que je peux faire pour eux?
0: אני צריך לבטא ולהשקיע את עצמי דווקא בזמן הזה שבו...
2: Alors, c'est-à-dire qu'il nous faut nous investir précisément à ce moment-là où je ressens une élévation d'esprit. C'est la meilleure occasion que j'ai d'utiliser ces états que je découvre dans la raison de la bonne façon. Les femmes germanophones. Même lorsqu'une personne n'a pas envie de se lever pour aller à la leçon, mais que je sens que je ne fais que traîner mon corps, qu'est-ce que je dois faire pour me débarrasser de cette sensation d'inaptitude et de sentir que j'apporte plus que mon corps à la leçon? Bon, premièrement, tu dis, je viens juste de me traîner jusqu'à la leçon pour y être présente. C'est une grande chose déjà en soi. On ne peut pas minorer cet effort parce que là, tu fais une action que même si tu ne ressens pas une certaine grande récompense ici. Bon, je ne sais pas trop, mais un grand désir d'aller à la leçon. Malgré tout, tu fais un effort. Et par conséquent, ça, c'est quelque chose qui est pris en considération. Que tu fais cela afin de surmonter ta raison. Et ça, c'est important. Tu peux trouver pourquoi l'avez-vous fait? Bon, peut-être que vous vous sentez obligé de la part des amis en raison de ceci, en raison de cela, que vous avez atteint un état où vous étiez incapable de le faire. Bon, vous ne sentiez pas une très grande inspiration, mais ça veut dire que vous avez construit une certaine importance de l'extérieur que vous avez reçue de la société pour pouvoir surmonter. Et là, il faut nous accoutumer à ces hauts et ces bas. C'est très sérieux comme travail. Alors pour qu'une personne travaille, même si elle comprend que la raison ne soutient pas

travail pour l'instant. Alors, à partir de cet état mécanique où je traîne mon corps, par exemple, jusqu'à la chaise, que ce soit virtuellement ou physiquement, je me traîne jusqu'au système en route, et puis là, disons, je suis sans vie, amorphe complètement. Alors là, je commence à me demander, à prier, à m'orienter vis-à-vis de toute la prière. Pendant toute la leçon, je serai prisonnier de ce corps. Mais près de moi, il y a des amis qui sont inspirés par les textes, les tout et tout. Mais moi, pour l'instant, je n'entends rien. Et j'ai le souci de comment pourrais-je prier, comment pourrais-je avoir de la joie. Alors, il y a plusieurs calculs ici. Pourquoi ai-je besoin de prier et d'avoir de la joie? C'est une possibilité de renouveler la fondation avec laquelle nous travaillons. Alors, pourquoi y a-t-il ce travail, cette élévation d'esprit maintenant? C'est pour se sentir bien. Ou peut-être que je veux être dans un don encore plus grand à l'égard des amis. Alors, à partir de cet état mécanique, et nous ne l'ignorons pas, il faut même être reconnaissant pour cet état. Alors là, oui, j'ai traîné mon corps jusqu'à la leçon, et la prochaine étape, c'est la prière. Oui, les femmes, une femme de Mac demande, où la compréhension vient-elle que la compréhension spirituelle, c'est la vie? Alors, l'exemple que le rabâche, il a donné avec l'incendie. Comment pourrons-nous ressentir que la spiritualité, c'est la vie? Ben, ça, c'est vraiment une question. Je pense qu'il y a différentes recommandations. Une fois, j'ai entendu, il me semble, que les forts parmi vous, il irait même à un cimetière et penser à la vie, mais nous savons que nous sommes des adultes. Nous comprenons ce qu'il reste de la vie. Et une personne doit faire les bons calculs. Et c'est vrai que la vie est très exigeante. Et elle nous... l'opinion publique a un fort effort sur nous et cette vie nous tabasse. Mais malgré tout, ce qu'il reste de ma vie, pour moi, qu'est-ce que ça veut dire que ma vie est concluante, fructueuse? Alors, à la fin, une personne doit faire le calcul. Quel est le but de la vie? Quel est... la raison d'être pour moi. Ce sens de la vie, cette raison d'être pour laquelle je suis ici. Alors, nos désirs sont très mélangeants d'une certaine façon et nous amènent dans toutes sortes de directions. Mais nous avons un environnement, la dizaine, les leçons, les amis. Et tandis que nous nous rassemblons pour toutes les leçons, les congrès, etc., nous obtenons beaucoup de force tout d'un coup. Et là, chacun de nous vient avec un petit désir pour la spiritualité, mais ça devient clair pour nous que qu'y a-t-il à atteindre dans la vie? Qu'est-ce qui est supérieur que de réaliser ce petit désir qui existe en nous? Si nous y pensons pendant un instant, combien y a-t-il de personnes autour de nous qui ont ce désir? À quel point ce désir, il est unique, qu'il n'existe pas chez les autres? Alors, c'est-à-dire que le désir supérieur, si une personne va le réaliser, en fait, nous l'appelons une personne qui a du succès, parce qu'elle a réalisé ses désirs les plus profonds et elle les a amenés à un potentiel maximal. Alors, à la fin, nous obtenons l'importance de la spiritualité, de l'environnement, les leçons et l'influence de la lumière environnante qui construisent ce besoin en nous. Et une dernière chose, dit Asaf, comment faire de la spiritualité la chose la plus importante dans la vie? Alors, d'une part, nous prenons du recul par rapport à la vie.

0: Alors, comme Niv l'a dit, c'est quand on peut aller au cimetière. Et dans l'autre extrême, nous aimons que les enfants jouent les uns les autres, avec les autres. Et les kabbalistes doivent se ressentir comme des enfants relativement à la spiritualité, qu'ils ont les yeux grands ouverts, qu'est-ce que je vais atteindre, comment je vais me développer, comment y parvenir. Et ça, ce qui est artificiel, les expressions de l'importance où je peux agir comme cela vis-à-vis des amis. Et nous comprenons un simple instant la force de l'environnement. Nous agissons tout le temps où nous jouons. Bon, nous allons au travail, tu as un supérieur maintenant, ou bon, peut-être tu es le supérieur, peut-être que tu es l'employé, peut-être que tu travailles à partir de la maison. Et parfois tu es le père, parfois tu es le fils de ton propre père. Mais nous jouons toujours un rôle ou une position que nous pouvons ensuite occuper vis-à-vis de l'environnement. Nous agissons d'une certaine façon, suivant les règles de la société, comment elle s'attend à ce que nous réagissions. Alors ici, nous avons la possibilité d'être des enfants qui jouent à la balle ensemble. Et tant qu'il y a l'importance de la spiritualité, disons que je vois un ami, je pense comment est-ce que je peux l'inspirer? Comment est-ce que je peux rendre la spiritualité plus grande à ses yeux? Je regarde les amis, je regarde à quel point il est inspiré. Et ça, c'est comme ça que nous jetons la balle l'un à l'autre et que nous jouons les uns les autres, plutôt que de nous laisser couler dans notre propre raison. Qu'est-ce que j'obtiens? Qu'est-ce que je vois? Parce que c'est ça que nous cherchons, ce qui est dans la raison. Mais si je me demande comment transférer l'importance de la spiritualité aux amis, alors là, je ne suis plus dans ces petits calculs du désir de recevoir. Et ainsi, il nous faut utiliser l'environnement tout le temps, lorsque nous sommes ensemble ou non. Bon, ça, c'est vraiment un véritable salut. Et aussi, prendre du recul par rapport à sa propre vie. Bon, comme Niv l'a dit, vous pouvez peut-être aller au cimetière et y aller pour penser au sens de votre vie. Et nous passons à l'Ukraine.
1: Як здобути таке відчуття, що згорю разом із хатою, якщо не прокинуся на урок? Дякую.
0: Comment parvenir à une sensation où je vais brûler avec toute la maison si je ne me lève pas pour aller à la leçon? Ah ben ça, c'est vraiment la question. C'est un processus qui se construit avec le temps et l'essentiel, c'est que nous connaissons tous les exercices que nous faisons précisément là où je ne ressens pas l'importance et où se trouve ma préférence, mon intérêt. Et ça, ce sont les exercices les plus bénéfiques qui nous rapprochent de ce discernement. Pourquoi? Parce que là, lorsque nous faisons ce travail, il est plus près du libre choix, parce qu'il est déconnecté du désir de recevoir pour nous-mêmes, dans la mesure où il y a un intérêt, une préférence, et puis là, nous voyons la récompense en cela, dans la raison. Mais lorsque la question est soulevée, je ne ressens pas l'importance, ou en d'autres mots, mon impression, c'est pourquoi la leçon n'est-elle pas importante? Comme nous voyons la source de la vie, que ça, c'est mon salut. Alors ici, on peut demander la lumière qui corrige. On peut demander la lumière qui corrige de nous donner cette importance que j'aimerais que la leçon du matin, que les amis donnent du contentement au Créateur, que ça, ce sera au sommet de mes priorités. Et maintenant, je devrais faire ceci, ceci et cela. mais je veux que la spiritualité m'amène à donner aux amis et aux créateurs, que ça, ce sera le summum de mes priorités. Et c'est pour ça que je vais faire le travail, et les leçons vont me donner la force, et la société aussi. Et ça, c'est la seule chose que les amis ont besoin de nous, qu'on leur donne l'importance de la spiritualité comme source de vie. Et nous passons aux femmes espagnoles 1.
2: Está dentro de la decena. Si el cuerpo, cuando el cuerpo muere, el cuerpo físico, y uno tiene fe por encima de la razón, ¿ese trabajo se acumula o se pierde?
3: שאנחנו מכירים ונשאלה כמה פעמים, גם את הרב, ודאי שיש חוק שנקרא אין היעדר ברוחניות. זאת אומרת, כל ההתקדמות הרוחנית, אפילו...
0: C'est une question qui a été posée à plusieurs reprises. C'est une loi qui s'appelle qu'il n'y a pas d'absence dans la spiritualité. Alors, tout l'avancement spirituel, même si une personne n'a pas encore traversé le maximum, disons que tout ça, ça ne disparaît pas. Et puis là, on peut demander quant au développement de l'humanité en général. On voit que l'humanité s'est développée pendant des dizaines de milliers d'années. Et ça aussi, ça compte. Ça s'accumule en une personne. Et dans cette incarnation, nous savons déjà qu'il y a une telle chose qui s'appelle l'importance du but et tout ce que nous avons atteint dans cette incarnation est imprimé dans l'âme. Et peut-être que l'âme doit parfois changer de corps, mais il n'y a rien qui n'est perdu relativement à la spiritualité. Aussi, j'ai entendu Rav dire que depuis 1995, la Kabbale se révèle à tout le monde. Et la question, quelle préparation une personne doit-elle avoir pour que la Kabbale se révèle à elle? Passons maintenant au clip numéro 4 qui répond à cette question, où le Rav nous donne une explication quant à la question de la foi. Passons au clip numéro 4. Bon, on n'est plus sûr si ça va répondre vraiment à cette question-là, mais bon, ça nous amène au cœur de la leçon que nous avons eue jusqu'ici, et puis nous allons revenir sur vos questions. Oui, essayons vraiment de sentir l'exemple que nous donne le Rav ici. Pour ce qui est de ressentir ces étincelles de dons à l'intérieur de nous, qu'est-ce qui est au-dessus de la raison, etc. Qu'est-ce qui est au-dessus de la raison et dans la raison, sous la raison? Nous avons notre désir de recevoir. Ce que j'ai reçu dans mon désir de recevoir, et j'ai jugé ce que je recevais, comme il est dit que le juge n'a que ce que ses yeux peuvent voir. Alors là, en fait, j'agis de par ma propre nature, mon intellect, ma raison. Alors, ça s'appelle d'agir suivant la connaissance, la sagesse, l'esprit. Et il y a aussi une certaine illumination de Rokhma qui est dans l'équilibre de réception. Et puisque la lumière de Rokhma se répand dans l'équilibre de réception, j'obtiens une certaine compréhension de ma situation et à partir de là, j'obtiens de la lumière de Rokhma dans l'équilibre de réception, le plaisir lui-même, et aussi la reconnaissance de ce qui est derrière le plaisir. Alors, la réception dans le cœur et l'esprit, ça s'appelle la connaissance ou la raison. La compréhension de l'homme, de saisir dans la raison. Pourquoi l'appelons-nous Da'at en hébreu? Parce que Da'at, c'est le degré le plus élevé de la réception.

faire seulement si je reçois les kélim de Bina, comme nous l'avons appris dans les mondes de Bia. Ça, ce sont des parties de Galgata Vénaim qui, en raison du péché, sont tombées dans la rape. Alors, dans ces parties brisées de Galgata Vénaim qui est tombée dans la rape, en cela, la lumière peut se répandre. C'est comme si on avait une certaine pâte, et dans cette pâte, nous avons comme des morceaux de chocolat. Alors, ces morceaux de chocolat, ça, c'est les parties Galgata Vénaim. Et la pâte elle-même s'appelle la râpe. Alors, la lumière peut se répandre seulement à travers ces morceaux de Galgata Vénaim. Et si ils sont arrangés correctement, alors entre eux, ou à partir d'eux, se construit tout le système des mondes de Bia. Alors, c'est-à-dire que les mondes de Bia, c'est Galgata Vénaim qui sont dans la masse de la râpe. Mais ces Galgata Vénaim sont liés entre eux et ne sont pas liés à cette masse de la râpe. Et ils ont ce genre de protection contre la râpe pour que il ne leur barre pas le chemin. Et Adam Harishon, pour commencer, ça c'est la râpe de par sa nature. Et pas depuis le tout début de l'être créé, mais s'il ne reçoit pas ce Galgata Vénaim en lui, il n'y a pas de connexion avec le Créateur. Le Créateur n'est ressenti, la lumière n'est ressentie que lorsqu'elle se passe à travers la Galgata Vénaim. Si une personne ne travaille pas sur son harap et cette masse de morceaux de chocolat, ces parties de Galgata Vénaim qui sont inclus en lui en raison de la brisure d'Adam Harishon, quand il y parvient, ça veut dire qu'il travaille au-dessus de sa raison. Parce que la raison, c'est la pâte et pas ces morceaux de chocolat. Et ça, ça s'appelle d'aller dans la foi au-dessus de la raison. Pourquoi la foi? Parce que ça vient de Bina, Galgata Vénaim, les kélim de don. Et au-dessus de la raison, ça veut dire qu'il piétine la râpe. Et à l'opposé, il fait une restriction. Et il fait une transition de façon à mettre son cœur dans ces Galgata Vénaim et il vit en eux. Et ça, ça s'appelle de travailler dans la foi au-dessus de la raison. Qu'est-ce qui peut soutenir ce processus-là? L'amour et la crainte. L'amour et la yira, plus précisément. Et ça, ce sont des choses qui aident l'homme à s'accrocher à ses kélim de don et ne pas être balayé par les kélim de réception, parce que l'arabe, vraiment, il a toute une force de succion. Alors le Rav, comme il nous dit ici, notre travail, c'est de chercher des morceaux de chocolat. C'est ça le travail. Nous vivons dans une masse de pâte qui est toute notre raison. Je cherche une récompense égoïste. Alors dans toute ma réalité est une masse. Et c'est cette substance qui est autour de nous, dans laquelle nous vivons, que nous dans cela où nous voulons rechercher des petits morceaux d'importance de la spiritualité, d'importance des amis, d'importance du don, d'importance du Créateur. Quelque chose qui nous connecte au mot des kabbalistes, certains amis qui peuvent m'inspirer maintenant ou que je peux inspirer, ça, c'est chose très succulente et sucrée. Alors, nous aide à comprendre que la spiritualité est une question d'importance. Ce n'est pas une valeur quantitative, mais en faisant dévier notre travail, c'est-à-dire que nous-mêmes, nous attribuons l'importance. Nous voulons vivre dans ces petits points, cette petite prise qui nous sont tendues par le Créateur, par les amis, que chaque ami est comme une fenêtre

0: qui m'amène au créateur ou un fil. Et il nous faut trouver ces morceaux-là et dire, ah, c'est ça qui importe. Alors, c'est vrai que la pâte, c'est ce en quoi je suis immergé. Mais pour que je puisse y chercher les morceaux de chocolat, ces points de connexion, le créateur, les amis, alors je peux vraiment vivre en cela et être au-dessus de la pâte, qui n'est que de la pâte. Et relativement à ce qu'a demandé Vitalia, quelles sont les conditions pour que les gens puissent comprendre la sagesse de la Kabbale? Comme Rav l'a dit, dès 1995, le Rabbi Shlomo Lasson Amoussi en ont parlé, il n'y aurait plus de dissimulation sur la sagesse de la Kabbale et que tout le monde est prêt. Alors, c'est-à-dire qu'il n'y a plus de crainte de la révéler. Parce que si quelqu'un n'a pas ces morceaux de chocolat, il ne l'entendra pas de toute façon. Il ne la comprendra pas, ça ne l'intéressera pas. Alors, il n'y a pas de crainte de nuire. Auparavant, la crainte, c'était que ça pourrait confondre les gens. Mais aujourd'hui, ce n'est plus pertinent pour une personne qui n'a plus ses pépites de chocolat. Alors, bon, quand je suis parmi ceux dont le point dans le cœur s'est éveillé, alors là, nous avons déjà une attraction vers la foi au-dessus de la raison. Et là, ces amis-là, ils sont prêts. Ils ont déjà les conditions nécessaires. Et nous passons aux femmes de Mac.
1: В нашем мире понимание греха, наказания, исправления смещены относительно духовного восприятия.
0: Il a été dit pendant la leçon,
1: что относительно радости? Что такое радость духовная?
0: Nous parlons du péché, de la punition, de ceci, de cela. Alors c'est vague, mais la question, qu'est-ce que la joie spirituelle? Qu'est-ce que la joie spirituelle? Alors, nous disons que la joie, c'est un résultat des bonnes actions, qui sont des actes de don. Alors, c'est-à-dire que si je reçois l'importance de l'environnement par différents moyens, et que je peux faire certaines actions vis-à-vis du but, même si la préférence n'est pas révélée, que ça c'est la source de joie, parce que dans ces actions, j'ai fait quelque chose qui est déconnecté de mon désir de recevoir. Alors, c'est-à-dire que la joie est un résultat de l'importance. Lorsque j'ai l'importance, alors là, je peux faire différentes actions, même si dans la raison, je ne le vois pas comme quelque chose de clair et que j'ai même des doutes. Et si je réussis à faire une telle action, comme résultat, la joie va suivre. Alors, la question est celle-ci. Qu'est-ce que la joie, le but pour lequel nous faisons cette action? Alors, si nous avons fait quelque chose qui est afin de donner, ils n'ont plus de recevoir. Et lorsque la joie vient, qu'est-ce qu'on fait avec cette joie? Est-ce que je m'en réjouis? Disons, ah, finalement, on peut laisser tomber la foi au-dessus de la raison, se réjouir de la joie? Ou est-ce que j'utilise la joie comme un témoignage que mon travail, en fait, pendant le temps de la dissimulation, c'est la chose préférable à faire, et j'utilise cette joie afin d'y mettre plus d'efforts pour à investir chez les amis, pour les éveiller vis-à-vis du but, etc. Et nous passons aux femmes de Mac. 159.
2: От окружения. Моя сила – это группа. Я бегу, и когда мне плохо, я
0: получу. D'obtenir l'importance spirituelle de mon environnement. Ma force est la dizaine, le groupe. Lorsque je me sens mal, je rampe jusqu'à elle. Et puis là, vous, vous dites qu'il faut comme jouer comme si on jouait à la balle, qu'on se lançait le ballon les uns les autres. Mais il y a un ami qui manque. Et on l'a interpellé, mais on n'a eu aucune réponse. Alors, qu'est-ce qu'on fait si on n'obtient pas l'importance nécessaire du groupe? Bon, oui, on prie pour elle. Et puis aussi, Rav a dit pendant une de ses leçons que on pourrait prier éternellement. Et l'essentiel est ce qui sort du cœur. Alors, comment prier correctement pour cet ami? Et d'autre part, lorsqu'on arrive à établir un certain contact, pour que ce soit une bonne correction. Bon, la question, elle est claire. Il nous reste une minute pour y répondre, alors nous ferons de notre mieux. Il nous faut... Bon, nous sommes des adultes. Nous comprenons que l'avancement spirituel demande à une personne de faire certains efforts. Il y a des hauts et des bas et des états où des personnes faiblissent. Bon, bien sûr que dans la dizaine, il faut continuer à nous renforcer et à passer ce ballon entre nous et travailler avec celui-ci de la façon dont nous le pouvons. Alors, bien sûr que on peut inviter un ami à un certain événement pour s'y connecter. On garde les bras ouverts, bien sûr, mais on doit permettre à chaque personne aussi de se développer de la façon dont elle doit se développer. Et à la fin, notre point de mire sera ajusté sur ceux qui jouent au ballon avec nous maintenant. Si elle ne peut pas attraper le ballon, bon, ça ne veut pas dire que nous, on arrête tous de jouer. Nous, on continue à jouer. Et puis, on verra bien que le Créateur, il sait ce qu'il fait. Bon, avec chaque âme, avec chaque personne. Et il nous faut laisser de la place pour comprendre que on ne peut pas contrôler tout le processus, tout ce qui se passe, mais ce qu'il nous faut faire, c'est de continuer à jouer au ballon et à accroître l'importance de la spiritualité avec les amis, le Créateur, ceux que le Créateur me donne de pouvoir travailler avec ceux-ci. Bon, et on vous remercie d'avoir été là et on s'excuse à tous les amis qui ont eu des questions auxquelles nous n'avons pas pu répondre, mais merci pour votre désir. Et annonce pour conclure, aujourd'hui à 19h30 jusqu'à 21h, nous allons étudier les écrits du Rabash et ce sera traduit dans toutes les langues. Tout le monde est invité à s'y joindre. Et maintenant, chante.

0: Précisément, au-dessus de la connaissance, c'est là le vrai chemin pour atteindre.
1: Commençons par cela à aussi nous comprendre les uns les autres, parce qu'en fait, nos dispositions sont des dispositions similaires. Même si j'ai un désir de recevoir de mon propre et que le désir de recevoir de l'ami est le sien, mais lorsque nous aspirons au Créateur, alors nous commençons aussi à nous comprendre les uns les autres. Moscou 1.
2: Спасибо. А вот увидеть новый мир, мы удостоимся после того, как переработаем, что касается личности.
1: Oui, merci.

0: Un nouveau monde, comment est-ce qu'on le fait? Donc, clarifions précisément et exactement ce dont nous avons besoin maintenant. Et de là, nous l'atteindrons et nous clarifierons que signifie un nouveau monde. PT 14. Et l'amour des créatures, d'une certaine façon, c'est par rapport à Vavke? Parce qu'il écrit que Yudke, c'est mon bien-aimé à moi, c'est la révélation. Oui.
1: Internet.
0: On attendra ça bientôt. Internet.
2: Kafkaz,
0: y a-t-il des différences de temps entre l'annulation de soi et le remplissement de la lumière dans nos récipients? Oui, bien sûr, ça n'arrive pas en même temps. Comment une personne sait-elle qu'il s'est annulé, qu'il est en train de préparer les bons récipients? Oui. Elle demande s'il y a aussi un commentaire sur le salut en un clin d'œil. Donc, bon, on voit qu'il y a un écart. OK. De Mac 19. Comment puis-je révéler, comment est-ce que j'apporte plus de plaisir au Créateur? Ça, c'est en fonction de ton sentiment intérieur. Où tu peux t'annuler plus, de là, tu peux donner plus de contentement au Créateur. De Mac 19, qu'est-ce que ça veut dire que le Créateur annule leur limitation? Le Créateur annule la limitation ou la restriction, Tzimtzum, c'est que on peut voir ça sur le chemin, je ne sais pas comment le dire. Que la connexion entre nous devient de moins en moins limitée. Le Mac 27, nous avons lu dans la première partie que le Créateur annule sa volonté. Mais comment le Créateur peut-il faire cela en étant complet et que moi je change? Le Créateur n'annule pas sa volonté, il abaisse la restriction et il nous donne plus de lumière, c'est-à-dire qu'il se rapproche de nous selon nos récipients, selon nos écrans. De Kabiu 9, comment est-ce que nous nous décrivons comme si nous avions atteint la révélation de la face Panim, telle qu'il l'a écrit là? Que si nous pouvons découvrir le Créateur dans le penchant du don de nous à lui, nous découvrons combien est-ce qu'il nous donne à nous. Ça, c'est appelé la révélation de la révélation de sa panim, sa face. C'est tout, merci Rav. Ita.
3: Caro Rav, per ricevere la luce del volto dobbiamo prima accettarlo in Akoraim. Intende che devo raggiungere la rivelazione.
0: Cher Rav, afin d'acquérir la lumière de de Panim, nous devons d'abord la révéler en son postérieur. Est-ce que cela signifie que tout ce qui fonctionne du Créateur agit par amour vis-à-vis de nous, mais que d'abord je dois le découvrir à partir du mal? Je n'ai pas à le découvrir à partir du mal. Je dois découvrir ma propre nature comme mauvaise. Turquie 4. Merci, Rav. Parfois, je me sens non préparé et je ne sais pas quoi faire lorsque je rencontre une résistance. Comment puis-je m'élever au-dessus de cette situation? Je pense que le moyen le plus sûr, c'est que j'adhère aux amis. Alors, toutes les choses, bonnes ou mauvaises, peu importe lesquelles, elles deviennent immédiatement connectées à leur connexion dans laquelle ils se trouvent. Et alors, j'y ajoute à la fois l'épaisseur et l'affinage et tout ce que j'ai. Et je rentre en eux, si je m'annule devant eux, de la façon la plus correcte. PT 30.

0: 5. Merci beaucoup, Rav. Rav, est-ce que c'est correct de dire que une partie de l'équivalence de forme est fondamentalement à la fois la révélation et la dissimulation, que tout cela m'est révélé, que je dois juste le découvrir par rapport à mon attitude aux amis, dans mon don aux amis? Oui. Petit article 31. Au sujet de l'attitude vis-à-vis des amis au cours de la journée, l'attitude de chacun vis-à-vis des amis influence s'il arrive à la leçon ou pas, ce qu'il fait au cours de la journée. Venir à la leçon du matin, Boker Shiur, c'est que tu arrives à une attaque avec les amis, que vous êtes ensemble et que vous voulez attaquer toutes les perturbations que nous avons au cours de route de vous au Créateur. Cela signifie d'arriver à la leçon du matin. C'est comme arriver à une bataille. Et donc, celui qui ne vient pas vraiment, c'est un traître. Quel type d'attitude doit-il y avoir entre nous pour créer une telle force qui nous oblige ou bien qui pousse les amis à arriver à la leçon pendant la journée? Que vous montrez à tout le monde combien vous appréciez les amis uniquement selon leur présence à la leçon du matin en fonction de ça. Ça va? Super.
1: Désolé.
0: Comment est-ce qu'on montre une telle attitude sans se relationner à lui, lui donner quelque chose ou quoi? Non. Parlez de l'importance. C'est impossible qu'une personne ne sorte pas pour la leçon du matin. S'il est dans un travail, on a des amis qui sont dans des endroits comme ça sur la planète, de sorte qu'ils ne peuvent pas être présents à la leçon. Mais si il est un certain temps le soir ou la nuit, alors il peut être présent. Il peut être présent, c'est-à-dire c'est n'est qu'une question d'importance. C'est comme Rabash écrit que si l'appelait que il disait qu'il y a le feu, bien sûr qu'il sauterait hors du lit. C'est comme ça que c'est pour nous. Tout dépend de l'importance. Moi, je ne peux pas m'imaginer que quelqu'un ne peut pas se lever pour la leçon du matin. Et donc, on doit annuler toutes sortes de choses qui ne sont pas si importantes pendant la journée et aller se coucher plus tôt. Il y a des gens qui ont besoin de 4 heures, même d'autres 8 heures, ça dépend entièrement de la nature de la personne. Mais quoi qu'il en soit, avec ça, une personne doit écourter ses heures de sommeil. Et aussi, il devrait élever l'importance de la leçon. Oui. Moi, ces deux dernières semaines, j'ai pensé, il y avait cette pensée que si on donne à l'ami une attitude plus chaleureuse, plus cordiale, qu'alors tout à coup il ressentirait qu'il est attiré à la leçon. Puis il s'avère que c'est peut-être pas comme ça. Je vais te dire, on a vérifié toutes ces choses à l'époque du Rabash. Et on a vu que, simplement, c'est que les gens ne savent pas comment gérer leur temps. Comment gérer leur temps? Moi, j'ai appris aux côtés de Rabash que soit tu travailles à côté d'un groupe, ou bien tu fais un travail, ou bien tu manges, en bref. Tu t'arrêtes, tu dors, c'est tout. Et il n'y a rien d'autre. C'est comme ça qu'on organise sa vie. mais il n'y avait pas de temps redondant, où simplement on était assis à parler, mais plutôt c'était précisément sous la définition de « qu'est-ce que tu es en train de faire maintenant ?» Et ça, c'est très important, parce que... Tu n'as pas ce qu'on appelle le temps libre. Ça, c'est la pire chose possible. Niv. L'extrait numéro 3. On peut lire à nouveau le 2 ou bien avancer au 3. Non, non, on a fini avec les questions pour le 2. Ok, donc numéro 3. Balasoulam écrit. Nous devons éveiller un désir en haut pour qu'il donne en bas. Car ce n'est pas assez d'avoir le désir. Il doit aussi y avoir une bonne volonté de la part du donneur. Bien qu'il y ait en haut un désir général de faire le bien à ses créatures, il attend toujours notre désir d'éveiller son désir. En d'autres termes, si nous ne pouvons pas éveiller son désir, c'est un signe que le désir de la part de celui qui reçoit est encore incomplet. Lisons à nouveau l'extrait numéro 3 de Balasoulam. Nous devons éveiller un désir en haut pour qu'il donne en bas. Car ce n'est pas suffisant d'avoir le désir. Il doit aussi y avoir une bonne volonté de la part du donneur. Bien qu'il y ait en haut un désir général de faire le bien à ses créatures, il attend toujours notre désir d'éveiller son désir. En d'autres termes, si nous ne pouvons pas éveiller son désir, c'est un signe que le désir de la part de celui qui reçoit est encore incomplet.
1: Kiev.
0: Kiev.
2: Что значит пробудить желание свыше? Мы же вроде учим, что у него постоянное желание отдачи нас.
0: Qu'est-ce que ça veut dire devenir un désir en haut? Nous apprenons qu'il y a un désir constant de donner. Nous devons juste nous changer nous-mêmes. Le Créateur a le désir de donner aux créatures à 100%. À tous. Si tu veux avoir une relation spéciale à toi, que le Créateur te traite avec un traitement spécial, de corriger en toi, te rapprocher et former en toi un récipient corrigé, alors tu dois éveiller son désir. Tu entends? Oui, j'entends. On a même lu ça dans l'extrait, mais je ne comprends pas. Comment éveiller le désir du Créateur? Ah, demander, faire toutes sortes d'actions qu'il apprécie, qu'il aime, et alors il prêtera attention à toi, il écoutera ce que tu demandes, et faire ce que tu demandes. Qu'est-ce que ça veut dire de faire ce qu'il aime? Tu ne sais pas ce qu'il aime? Le Créateur, il aime quand tu aimes les amis, quand tu les aides, quand tu te rapproches d'eux, quand tu diffuses la connaissance de lui au monde et que tu influences le monde pour évoluer vers la connexion, vers l'adhésion, pour revenir au système d'Adam Arishon. Toutes ces choses, c'est ce qu'il aime. Et si tu fais cela, alors tu commences à obtenir son attention. Et alors tu demandes la connexion. quelle correction, de te donner plus de force et de possibilité de l'approcher, de remplir ton rôle, de remplir ton rôle le plus important, et ainsi tu avances. Toutes ces actions que tu décris de se rapprocher des amis, la diffusion, elles ajoutent au sentiment personnel que le Créateur l'entend. Oui, oui, très bien. Spécifiquement à travers ça, la personne ressent qu'il avance vers le Créateur. Le plus il se rapproche des amis, il doit ressentir qu'il se rapproche du Créateur. Ita 4.
1: Buongiorno Rav, grazie.
3: Buongiorno.
1: Che cosa significa che completiamo il nostro desiderio di ricevere quando ci innalziamo al di sopra dello Tzimtzum?
0: Che significa che nous complétons notre désir lorsque nous nous élevons au-dessus de la restriction?
3: Oh, rega.
0: Attends.
1: Rav, è scritto che quando
0: è écrit che quand moi je dirige mon désir de recevoir pour bénéficier au Créateur,
1: cioè posso utilizzarlo
0: pour lui apporter du contentement, alors mon désir de recevoir devient une chose complète et je peux l'utiliser. Oui, donc quelle est la question? Répète.
3: Repeat, please.
1: Perché non posso utilizzare il desiderio di
0: ricevere? Come posso utilizzare il desiderio di ricevere?
1: Soltanto per me stesso ed essere
0: solamente per moi-même et être complet. Pourquoi ne puis-je pas utiliser mon désir de recevoir ou mon, pour mon propre bénéfice et être complet de cette façon aussi? Parce que par cela, tu ne retournes pas à la connexion avec les autres. Le Créateur a brisé le désir de recevoir général en morceaux, et afin que tous ces morceaux ressentent qu'ils doivent se connecter, et qu'en fait, ils se connectent, et que dans leur connexion, ils reconnaissent le Créateur, qui est la force qui les connecte, et ainsi ils atteignent le degré du Créateur. Toute la brisure a été afin d'élever l'homme, chacun d'entre eux et tous ensemble, au niveau du Créateur. Ça, c'est l'indication que le Créateur les aime et le veut élever au niveau le plus élevé possible. Merci, Rav. Moscou 1.
4: Да, спасибо. Если мы пробуждаем его желание, то мы можем начать просить наслаждать его творением.
0: Si nous évoquons le désir du Créateur, alors nous pouvons demander à faire plaisir à sa création. Oui. Казахстан.
5: Огромная благодарность Творцу вам, Раб. Вот, есть мой вопрос. Если одна десятка...
0: Immense gratitude au Créateur et à toi.
5: И говорить великие каббалисты, то...
0: Si une dizaine va maintenir ce que disent les grands kabbalistes, alors, parce que le monde entier sera corrigé, oui. Da. Imagine que si il y a une dizaine importante dans le monde qui puisse se corriger complètement à 100%, mais qu'elle est comprise de toutes les dizaines, parce que c'est comme ça dans notre récipient. Si c'est ainsi, ça signifie que nous sommes tous corrigés. Moscou 6.
6: Доброе утро, Раф. Доброе утро, мировой клип. Можно ли просить все у Творца? Не является это наглостью?
0: Bonjour, Раф, и bonjour, le Clip Mondial. Peut-on demander au Créateur n'importe quoi? N'est-ce pas de l'insolence? Parce que le Créateur donne de toute façon. Nous devrions être en gratitude pour quoi que nous ayons. Peut-être que ça va de demander? Tout notre progrès, tout... Notre croissance, quand on grandit, qu'on avance, c'est afin que de plus en plus nous donnions de l'amour, que nous embrassions tout le monde, que nous apportions plus de contentement au Créateur. Donc il n'y a pas de honte à ce sujet.

0: Commençons par cela à aussi nous comprendre les uns les autres, parce qu'en fait, nos dispositions sont des dispositions similaires. Même si j'ai un désir de recevoir de mon propre et que le désir de recevoir de l'ami est le sien, mais lorsque nous aspirons au Créateur, alors nous commençons aussi à nous comprendre les uns les autres. Moscou 1.
1: Alors, спасибо. А вот увидеть новый мир, мы удостоимся после того, как переработаем, что касается личности.
0: Oui, merci.
1: То, что и так крутится перед нами, все время крутилось. К чему-то мы.
0: Voir un nouveau monde, ça a à voir avec la correction personnelle, qu'on se corrige soi-même. Comment est-ce qu'on commence? Ne te préoccupe pas avant de l'atteindre. Toi, tu aimes parler de choses qu'on n'a pas encore atteintes. Un nouveau monde, comment est-ce qu'on le fait? Donc, clarifions précisément et exactement ce dont nous avons besoin maintenant. Et de là, nous l'atteindrons et nous clarifierons que signifie un nouveau monde. PT 14. Et l'amour des créatures, d'une certaine façon, c'est par rapport à Vavke? Parce qu'il écrit que Yudke, c'est mon bien-aimé à moi, c'est la révélation. Oui.
2: Internet.
0: On attendra ça bientôt. Internet.
3: Shalom, shalom, gvarim. Mikavkaz. האם יש פערי זמן בין ביטול עצמי לבין מילוי האור בכלי שלנו?
0: קפקז, y a-t-il des différences de temps entre l'annulation de soi et le remplissement de la lumière dans nos récipients? Oui, bien sûr, ça n'arrive pas en même temps. Comment une personne sait-elle qu'il s'est annulé, qu'il est en train de préparer les bons récipients? Oui. Elle demande s'il y a aussi un commentaire sur le salut en un clin d'œil. Donc, bon, on voit qu'il y a un écart. OK. De Mac 19. Comment puis-je révéler, comment est-ce que j'apporte plus de plaisir au Créateur? Ça, c'est en fonction de ton sentiment intérieur. Où tu peux t'annuler plus, de là, tu peux donner plus de contentement au Créateur. De Mac 19, qu'est-ce que ça veut dire que le Créateur annule leur limitation? Le Créateur annule la limitation ou la restriction, Tzimtzum, c'est que on peut voir ça sur le chemin, je ne sais pas comment le dire. Que la connexion entre nous devient de moins en moins limitée. Le Mac 27, nous avons lu dans la première partie que le Créateur annule sa volonté. Mais comment le Créateur peut-il faire cela en étant complet et que moi je change? Le Créateur n'annule pas sa volonté. Il abaisse la restriction et il nous donne plus de lumière, c'est-à-dire qu'il se rapproche de nous selon nos récipients, selon nos écrans. De Kabiu 9, comment est-ce que nous nous décrivons comme si nous avions atteint la révélation de la face panim, telle qu'il l'a écrit là? Et si nous pouvons découvrir le Créateur dans le penchant du don de nous à lui, nous découvrons combien est-ce qu'il nous donne à nous. Ça, c'est appelé la révélation de la révélation de sa panim, sa face. C'est tout, merci Rav. Okay. Ita.
4: Caro Rav, per ricevere la luce del volto dobbiamo prima accettarlo in Akoraim. Intende che devo raggiungere la rivelazione.
0: Cher Rav, afin d'acquérir la lumière de Panim, nous devons d'abord la révéler en son postérieur. Est-ce que cela signifie que tout ce qui fonctionne du Créateur agit par amour vis-à-vis de nous, mais que d'abord je dois le découvrir à partir du mal? Je n'ai pas à le découvrir à partir du mal, je dois découvrir ma propre nature comme mauvaise. Turquie 4. Merci, Rav. Parfois, je me sens non préparé et je ne sais pas quoi faire lorsque je rencontre une résistance. Comment puis-je m'élever au-dessus de cette situation ? Je pense que le moyen le plus sûr, c'est que j'adhère aux amis. Alors, toutes les choses, bonnes ou mauvaises, peu importe lesquelles, elles deviennent immédiatement connectées à leur connexion dans laquelle ils se trouvent. Et alors, j'y ajoute à la fois l'épaisseur et l'affinage et tout ce que j'ai. Et je rentre en eux, si je m'annule devant eux, de la façon la plus correcte. PT 35. Merci beaucoup, Rav. Rav, est-ce que c'est correct de dire que une partie de l'équivalence de forme est fondamentalement à la fois la révélation et la dissimulation, et que tout cela m'est révélé, que je dois juste le découvrir par rapport à mon attitude aux amis, dans mon don aux amis? Oui. Petar Tikva 31. Au sujet de l'attitude vis-à-vis des amis au cours de la journée, l'attitude de chacun vis-à-vis des amis influence s'il arrive à la leçon ou pas, ce qu'il fait au cours de la journée. Venir à la leçon du matin, Boker Shiur, c'est que tu arrives à une attaque avec les amis, que vous êtes ensemble et que vous voulez attaquer toutes les perturbations que nous avons au cours de route de vous au Créateur. Cela signifie d'arriver à la leçon du matin. C'est comme arriver à une bataille. Et donc, celui qui ne vient pas vraiment, c'est un traître. Quel type d'attitude doit-il y avoir entre nous pour créer une telle force qui nous oblige ou bien qui pousse les amis à arriver à la leçon pendant la journée? Que vous montrez à tout le monde combien vous appréciez les amis uniquement selon leur présence à la leçon du matin en fonction de ça. Ça va? Super. Désolé. Comment est-ce qu'on montre une telle attitude sans se relationner à lui, lui donner quelque chose ou quoi? Non. Parlez de l'importance. C'est impossible qu'une personne ne sorte pas pour la leçon du matin. Si il est dans un travail, on a des amis qui sont dans des endroits comme ça sur la planète, de sorte qu'ils ne peuvent pas être présents à la leçon. Mais si il est un certain temps le soir ou la nuit, alors il peut être présent. Il peut être présent, c'est-à-dire ce n'est qu'une question d'importance. C'est comme Rabash écrit que si l'appelait, qu'il lui disait qu'il y a le feu, bien sûr qu'il sauterait hors du lit. C'est comme ça que c'est pour nous. Tout dépend de l'importance. Moi, je ne peux pas m'imaginer que quelqu'un ne peut pas se lever pour la leçon du matin. Et donc, on doit annuler toutes sortes de choses qui ne sont pas si importantes pendant la journée et aller se coucher plus tôt. Il y a des gens qui ont besoin de 4 heures, même d'autres 8 heures, ça dépend entièrement de la nature de la personne. Mais quoi qu'il en soit, avec ça, une personne doit écourter ses heures de sommeil. Et aussi, il devrait élever l'importance de la leçon. Oui. Moi, ces deux dernières semaines, j'ai pensé, il y avait cette pensée que si on donne à l'ami une attitude plus chaleureuse, plus cordiale, qu'alors tout à coup il ressentirait qu'il est attiré à la leçon. Puis il s'avère que c'est peut-être pas comme ça. Je vais te dire, on a vérifié toutes ces choses à l'époque du Rabash et on a vu que simplement c'est que les gens ne savent pas comment gérer leur temps. Comment gérer leur temps? Moi, j'ai appris aux côtés de Rabash que soit tu travailles à côté d'un groupe, ou bien tu fais un travail, ou bien tu manges, en bref. Tu t'arrêtes, tu dors, c'est tout. Et il n'y a rien d'autre. C'est comme ça qu'on organise sa vie. Mais il n'y avait pas de temps redondant, où simplement on était assis à parler, mais plutôt c'était précisément sous la définition de « qu'est-ce que tu es en train de faire maintenant ?» Et ça, c'est très important. Parce que tu n'as pas ce qu'on appelle le temps libre. Ça, c'est la pire chose possible. Nif. L'extrait numéro 3. Pensons par cela à aussi nous comprendre les uns les autres, parce qu'en fait, nos dispositions sont des dispositions similaires. Même si j'ai un désir de recevoir de mon propre et que le désir de recevoir de l'ami est le sien, mais lorsque nous aspirons au Créateur, alors nous commençons aussi à nous comprendre les uns les autres. Pensons par cela à aussi nous comprendre les uns les autres, parce qu'en fait, nos dispositions sont des dispositions similaires. Même si j'ai un désir de recevoir de mon propre et que le désir de recevoir de l'ami est le sien, mais lorsque nous aspirons au Créateur, alors nous commençons aussi à nous comprendre les uns les autres.

Comment est-ce qu'on commence? Ne te préoccupe pas avant de l'atteindre. Toi, tu aimes parler de choses qu'on n'a pas encore atteint. Un nouveau monde, comment est-ce qu'on le fait? Donc, clarifions précisément et exactement ce

Commençons par cela à aussi nous comprendre les uns les autres, parce qu'en fait, nos dispositions sont des dispositions similaires. Même si j'ai un désir de recevoir de mon propre et que le désir de recevoir de l'ami est le sien, mais lorsque nous aspirons au Créateur, alors nous commençons aussi à nous comprendre les uns les autres. Comment est-ce qu'on commence? Ne te préoccupe pas avant de l'atteindre. Toi, tu aimes parler de choses qu'on n'a pas encore atteint. 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

Comment est-ce qu'on commence? Ne te préoccupe pas avant de l'atteindre. 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Un nouveau monde, comment est-ce qu'on le fait? Donc, clarifions précisément et exactement.

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0: Précisément, au-dessus de la connaissance, c'est là le vrai chemin pour atteindre la proximité du Créateur. Et c'est là le degré de Lot, la terre renversée, une terre où réside la malédiction et non la bénédiction. Et c'est ce qu'on appelle les bergers du troupeau de Lot, qui cherchaient toujours des acquisitions pour l'aspect de la terre de la connaissance, à l'aspect de Lot, c'est-à-dire la malédiction. Et c'est ce qui est écrit, et il y a eu une dispute entre les bergers du troupeau d'Abraham et les bergers du troupeau de Lot. Donc l'explication est que la dispute était que chacun disait que la justice était de son côté.
1: Car ceux qui étaient
0: dans l'aspect des bergers du troupeau de Lot disaient, si nous pouvons construire notre base sur l'intellect appelé l'intérieur de la connaissance, nous n'aurons pas de montée et de descente, car toujours nous serons dans un état de montée. Car là où l'intellect oblige à faire les actes, il n'y a personne pour les déranger. Si c'est ainsi, au temps où nous n'avons pas le choix, alors nous sommes obligés d'aller au-dessus de la connaissance. Mais en même temps, lorsque nous avons l'opportunité de choisir d'aller dans la connaissance, alors à l'inverse, nous devons dire qu'il y a de cela complètement haut. Du fait qu'à partir d'aujourd'hui à l'avenir, nous n'aurions plus de dessein dans le travail. Si c'est ainsi, sûrement notre chemin est plus correct. Mais les bergers du troupeau d'Abraham, ce sont des personnes dont la base était précisément sur la croyance au-dessus de la connaissance, qui disaient, si le Créateur voulait que nous travaillions sur la base de l'intellect, il ne serait pas comporté avec nous dès le début dans l'aspect de dissimulation. Mais sûrement, c'est là le chemin le plus réussi. C'est pourquoi nous n'avons pas à chercher des opportunités pour nous débarrasser de la croyance au-dessus de la connaissance. Mais si nous recevons quelque intellect et rapprochement du Créateur, nous ne prendrons pas cela comme base pour jeter la croyance, mais pour dire, maintenant je vois que c'est là le vrai chemin. Car par cela, j'ai mérité le rapprochement. C'est pourquoi il doit surmonter et accepter sur lui-même qu'à partir d'aujourd'hui et par-delà, il ne cherchera aucune opportunité de se débarrasser de la croyance. Mais à l'inverse, il doit se renforcer dans la croyance au-dessus de la connaissance. Et par cela, nous comprendrons la parole du Saint Zohar, qu'après qu'il a mérité l'aspect de Malchut elle-même, qui est l'aspect de l'amour, qui est la crainte du fait de l'amour, et nous avons demandé, qu'à avoir la crainte s'il y a déjà l'aspect de l'amour, et encore, quel est l'aspect de la crainte? Et selon ce qui a été dit plus haut, il en ressort que, après qu'il a l'aspect de l'amour, si c'est ainsi, si c'est ainsi, il n'y a pas de chose plus grande qui oblige au travail, car c'est là un fondement qui est dans la connaissance. Car maintenant, l'intellect oblige au travail, car c'est la voie du monde que celui qu'on aime, on veut le servir. Si c'est ainsi, il n'y a déjà plus de place pour la croyance, car qu'est-ce qu'il y a alors rapport à dire au-dessus de la connaissance? C'est pourquoi il craint. Peut-être maintenant va-t-il porter atteinte à l'aspect de croyance, car maintenant le corps prend plus de plaisir du travail, car il a un fondement de l'intérieur de la connaissance. Et s'il porte atteinte à la croyance, il se trouve que la chose se révèle rétroactivement, que la croyance au-dessus de la connaissance qu'il avait dans l'aspect de la nécessité, c'est-à-dire nous dans la voie de l'honneur. Mais il attendait tout le temps. Quand pourrais-je m'en débarrasser? Et je pourrais travailler avec l'aspect de la connaissance et non avec l'aspect de la croyance. Et alors, du fait qu'il porte atteinte à l'aspect de la croyance, aussitôt il tombe de son degré, et aussitôt il s'éloigne du Créateur. Puisque l'aspect de la connaissance est un aspect de réception. Il est connu que l'aspect de réception, qui est l'aspect de l'amour de soi, se comprend pour nous de deux manières. 1. Dans le Mora. 2. Dans le Liba. Il s'ensuit qu'au moment où il a déjà mérité l'aspect de l'amour, l'amour en elle-même lui cause la crainte, c'est-à-dire qu'il a peur de ne pas être entraîné vers l'aspect de la connaissance. C'est pourquoi il lui faut une grande garde pour ne pas tomber dans le désir de recevoir. Alors, il nous est compréhensible que l'amour en elle-même est ce qui cause la crainte. Et maintenant, nous savons déjà ce qu'est la crainte que l'amour cause, c'est-à-dire qu'il a peur de ne pas tomber par cet amour-là dans l'aspect, dans l'amour de soi. Et avec cela, nous pourrons comprendre ce qu'a dit mon père maître de mémoire bénie. Un grand principe que, bien qu'il soit accepté que sur la faute, bien qu'il soit accepté que sur la faute vient la punition, cependant dans l'intériorité, c'est compris tout à fait autrement, ce qui est un peu difficile à comprendre. Il a dit que nous devons savoir que la faute est la punition, et la punition est déjà une correction. Et à ce sujet, il faut demander, si la faute est la punition, alors qu'est-ce que la faute? Et selon ce qui a été dit plus haut, nous pouvons expliquer que la faute était précisément au temps de l'élévation. Précisément au moment où il méritait l'aspect de l'amour, il a alors voulu recevoir l'aspect de l'amour comme fondement. Et il a rejeté à la croyance, selon l'avis des bergers du Beta de Lot, comme c'est mentionné. Et alors, il a reçu l'aspect de descente, et il est retombé dans l'amour de soi, d'où découlent toutes sortes de fautes. Il s'ensuit qu'il a trébuché précisément au temps de l'élévation. Alors qu'il pensait, au contraire, que du fait qu'il recevrait l'aspect de l'amour comme fondement et soutien pour donner de l'effort, et il pensait que par cela, il n'aurait plus de descente. Car là où l'intellect oblige, cela est une voie droite et ne tombera jamais. Et cela est précisément la faute. Et c'est ce qu'on appelle tout ajout et diminution. Il s'ensuit que ce qui est tombé dans l'amour de soi, c'est la punition pour avoir porté atteinte à l'aspect de croyance. Et la punition qu'il reçoit, c'est la correction, afin qu'il revienne à monter dans le degré de la voie droite. Passons au cours du 15 août 2002. On a entendu, ensuite, par la voix d'un individuel. J'avais sous la degré de l'échelle volume 3, section Maitranan, page 5. Au-dessus de la connaissance et en dessous de la connaissance, par la voie de la croyance et par la voie de la connaissance. Ces choses-là ne sont pas tellement claires. Elles ne sont pas claires parce que l'homme qui se trouve encore dans la préparation pour franchir le Marsom avant d'entrer dans le véritable travail, dans le véritable travail du Créateur. Dans la préparation, il ne ressent pas ces discernements d'une manière claire. Il n'a pas encore de ressenti du don, du donneur, du degré supérieur qui se trouve par rapport à lui. Et c'est pour ça qu'il n'a pas de différence entre la croyance et la connaissance d'une manière claire et tranchée, de sorte à ce qu'il comprenne que la connaissance, c'est recevoir dans son mort et son libre, dans ses propres calimes, et que la croyance, c'est la présence dans le clé du supérieur. Et la croyance ne peut exister qu'au-dessus de la connaissance et seulement quand elle provient de l'amour et de la crainte. Mais malgré tout, même pendant la préparation, il nous arrive parfois d'avoir de tels comme ça certains états où cette division entre au-dessus de la connaissance, dans la connaissance et en dessous de la connaissance et elle existe comme branche et racine. Et alors on commence à comprendre que dans la spiritualité, c'est vraiment des définitions différentes par rapport à la matérialité. On ne comprend pas vraiment pourquoi est-ce que, par exemple, l'acte d'Adam HaRishon est appelé faute. Avant, quand on ne le savait pas, alors on pensait que, en effet, il avait la possibilité de l'éviter et qu'il pouvait agir autrement et que du fait que vraiment ça semblait comme s'il l'avait fait délibérément et qu'il était allé vers ça, alors ça s'appelait faute. Ensuite, quand on étudie, on voit que c'était vraiment une chose entièrement préparée d'avance et qu'en fait, s'il ne l'avait pas faite, alors il aurait été impossible d'arriver à la correction désirée. C'est-à-dire que cet acte est un acte qui avait été préparé par le but de la création, dès le départ, avant même sa naissance. Alors, comment est-ce que c'est possible de dire qu'il a péché? Et ensuite, concernant le péché, la faute, le fait qu'il ait commis cet acte et qu'on dise qu'il a fauté, on ne comprend pas non plus très bien la définition. Jusqu'à ce que le Baal HaSulam, mais ici le Rebbe, le Rabash, le Rav Baruch, ils disent que le péché lui-même, la faute elle-même, quand l'homme faute, c'est pas la faute. Et c'est pas qu'il soit coupable d'avoir commis cet acte de faute, mais on lui provoque cet acte depuis les cieux, du fait qu'on veut le descendre à un certain degré, et qu'à partir de ce degré par-delà, il doit commencer la correction. Ça veut dire que ce qui nous apparaît comme faute, c'est pas en fait, ce fait pas une faute, c'est une punition. Et la punition ne vient pas forcément du fait que l'homme était auparavant coupable de quelque chose. Voilà. On te fait descendre d'un degré, et chez nous, ça s'appelle une punition. Et dans la spiritualité, ça s'appelle une faute. Comme chez nous, on étudie que chaque fois que l'homme s'élève d'un degré, qu'il acquiert un degré plus grand, qu'il parvient à la fin de son degré, il reçoit le degré suivant dans l'obscurité, oui, à toi le jour, à toi aussi la nuit. C'est-à-dire qu'il recommence à tomber, à recevoir un ajout de désir de recevoir, il commence à le surmonter et à travailler depuis l'obscurité. On comprend apparemment pas
1: qu'un état puisse être tellement mauvais que je sois vraiment loin de l'Akdoucha, que je ne veuille pas la spiritualité, que je sois désespéré et faible, que je n'ai aucun lien avec la spiritualité, et que cet état arrive non pas comme un péché ni comme une punition, mais vraiment à l'inverse, qu'il arrive comme une récompense et qu'on donne à l'homme de nouveaux kelim qu'il peut maintenant surmonter, avec lesquels il peut acquérir un nouveau degré. Ça veut dire que la faute, la punition, la récompense, ce sont des choses très très instables et ça ne correspond pas vraiment avec ce qui est accepté dans ce monde-ci. Du fait que Adam Rishon est tombé dans l'amour de soi, alors un péché, une faute a été produite. Et chez nous, ça s'appelle une punition. Et la punition elle-même, quand on voit qu'il traverse toutes sortes d'états, des états difficiles, des états où il souffre vraiment et il fournit un grand effort, c'est déjà plus une punition, c'est sa correction. C'est-à-dire que on regarde selon l'état émotionnel ressenti, mais on ne regarde pas selon le but de la chose. Et alors, il nous semble que l'état grave dans lequel l'homme se trouve lui vient comme une punition. Mais ce sont des états de correction. C'est pour ça que quand on en vient à évaluer les états, on doit toujours nous y rapporter selon la définition spirituelle, selon le but. Et alors, si on transfère toutes les définitions de ce qu'on voit selon notre nature animale vers des définitions spirituelles orientées vers le but, selon la façon dont cela apparaît aux yeux du Créateur, alors on verra qu'elles prennent complètement une image différente. Et vraiment, chaque cas apparaîtra complètement différent de ce qu'il apparaît chez nous actuellement. Toute la définition change de place, elle est remplacée par une autre définition, et alors on voit réellement une récompense à la place d'une punition, mais une préparation faite d'avance à la place d'une récompense, hein, qui ne dépend absolument pas de l'homme. Et à la place d'une faute, on verra l'établissement d'un nouvel état qui lui a été préparé d'avance, etc. Et ces choses ne sont pas exactement définies comme elles le sont chez nous, et il faut en tenir compte quand on étudie un certain cas spirituel.
0: Oui. Tout ce qui se révèle devant nos yeux se révèle d'abord comme négatif, comme l'inverse. Alors le péché d'Adam Rishon, il est où son côté positif? Comment est-ce qu'on peut définir la faute d'Adam Rishon? Est-ce qu'il doit être...

0: cela ne se développera pas selon ton intellect, de manière à devenir toujours meilleur et toujours meilleur, mais à l'inverse, on te donnera des choses avec un travail encore plus difficile et des états encore plus mauvais. Ouais. À chaque fois, plus tu deviendras fort, plus on te placera dans des états difficiles. Alors, tu comprends, ces états plus difficiles, tu ne les connais pas d'avance. Tu ne connais pas leur but et tout cela s'est dissimulé. Et alors, il te semble qu'il y a vraiment un échange du bon effort que tu as fourni et tu reçois une punition à la place de ça. Et dans les états suivants, tu ne ressens pas de récompense. C'est pour ça que la sagesse de la Kabbale, c'est une sagesse dissimulée, où on ne peut pas simplement ouvrir et la révéler aux gens, mais vraiment chacun selon sa préparation.
1: Hein?
0: Ça veut dire que la Kabbale elle-même n'est pas... n'est pas la sagesse de la dissimulation, une sagesse dissimulée. On parle toujours selon l'homme, par rapport à l'homme. On parle, et non pas par rapport à quelque chose qui existait en dehors de l'homme. On peut rien juger de ce qui est en dehors de l'homme. C'est une forme abstraite ou une essence dans laquelle on n'a aucune touché, aucun contact. Mais plutôt, on parle de tout et on rapporte tout par rapport à l'homme. C'est pour ça que on ne parle pas de ce que c'est que la sagesse elle-même. Oui? Mais c'est par rapport à l'homme. S'il est prêt, alors on peut lui révéler la sagesse. Et sinon, alors il ne vaut pas la peine de le lui révéler. Voilà. Pourquoi? Parce que, comme ça, tu lui fais du tort. Tu l'abîmes. Ça veut dire que tant que l'homme ne se développe pas jusqu'au niveau où tu peux lui révéler ces choses-là, jusqu'à ce qu'il puisse vraiment diriger ce que sont récompenses et bénédictions sous leur véritable forme, hein, et sortir un peu des définitions animales, et être déjà prêt à recevoir des définitions nouvelles, différentes. Alors tu commences à lui ouvrir cette sagesse, et il verra alors que ce qui apparaît dans notre monde n'est pas exactement juste du point de vue éternel. Voilà. Un homme qui n'est pas prêt à cela, il peut recevoir ces définitions-là de manière incorrecte. Il peut dire, ah, alors tout est prêt, tout est garanti, tout est déjà signé, alors il n'y a rien, il n'y a ni récompense ni punition, il n'y a aucun hasard, et de toute façon, je n'ai aucun libre choix, alors je vais rentrer chez moi, fermer les yeux et attendre jusqu'à la fin. Ou quelque chose comme ça, voilà. Donc en fait, les gens qui n'ont pas encore la capacité de recevoir la vision correcte, et ils recevront incorrectement ce que tu leur révèles. C'est pas qu'il soit interdit de leur révéler, et que parce qu'ils en sauront trop, alors ils fuiront le travail, hein, ou qu'ils feraient quelque chose qui n'est pas nécessaire. Mais c'est plutôt qu'ils ne feront pas ce qui est nécessaire parce qu'ils n'ont pas encore l'intellect et que leur âme n'est pas encore prête, et surtout leur âme, à digérer les véritables définitions de la réalité. Parce que partir des définitions véritables, tu devras réellement travailler, tu devras réellement t'investir et avancer au-dessus de la connaissance. Mais avec un petit intellect, si un homme intérieur du minéral de Dusha entend maintenant ce dont on parle, alors tout cela ne signifie rien, tout est abandonné, le Créateur sait tout du début jusqu'à la fin, et toi tu sais qu'il ne fait que me tromper avec quelque chose, qu'est-ce qu'on veut de moi alors? Il ferme tout et il s'en va, hein? Tu comprends? Donc c'est-à-dire que c'est pour ça qu'il existe une mise en garde de ne pas révéler la sagesse à tout le monde, ni ce qui est dissimulé, jusqu'à notre époque où maintenant les gens dans leur ensemble sont déjà suffisamment développés pour entendre sans être endommagés. Hein? Tu comprends? Voilà. Et c'est pour ça que aujourd'hui il n'y a plus rien à dissimuler dans la Kabbale. Ça appartient aux définitions dont on a parlé. Que l'homme n'est pas. Et si l'homme il n'est pas capable de digérer que la faute nous. Ça nous apparaît comme une punition, oui. Et que ce qui nous apparaît comme une faute, c'est une punition,

0: Et ce qui nous apparaît comme une punition, c'est une correction. Alors, il parvient réellement, à partir de l'étude, à ce qu'il appelle, à ce qu'il s'appelle, sa sagesse est plus grande que ses actes. S'il parvient en un état où il se dit, alors pourquoi s'efforcer? Pourquoi faire quoi que ce soit? Et il désespère, il abandonne tout. C'est, nous, on voit que chez nous, ça n'arrive presque jamais, et si ça arrive, ça arrive avec, encore avec un homme qui n'a pas encore de préparation intérieure, qui n'est pas encore parvenu au degré du minéral, ou alors, c'est soit un religieux, soit un laïc du degré de végétal, ou bien ça arrive à un homme qui tombe d'un degré. Et alors, pendant un instant, pour quelque temps, il se révèle aussi en lui une sorte de désespoir, comme s'il tombait dans l'animalité pendant cette chute. Alors, il a aussi cette pensée. Mais il tombe momentanément dans l'animalité, puis il traverse et il continue à recevoir la réalité sous la forme correcte, spirituelle. Spirituel. Mais ce que je voulais souligner, c'est que l'incapacité à recevoir la définition spirituelle éternelle dans l'au-dessus de la connaissance, plutôt que dans la connaissance, à recevoir que la faute c'est une punition et la punition c'est une correction, c'est finalement la raison de la dissimulation de la sagesse aux générations précédentes jusqu'en 1995. Oui. Tiens. Alors le péché d'Adam Rishon, sa forme inverse, c'est en réalité la correction que nous, dans notre propre désir, la faute, c'est pas une faute. C'est simplement, il devait traverser cette chose-là. C'est vraiment certain. Parce que c'est une punition. Pourquoi est-ce que c'est une punition? Une punition, ça ne veut pas non plus dire qu'il est coupable. Chez nous, une punition, ça signifie que je suis coupable. Chez nous, voilà, c'est comme ça. C'est une punition par du fait que sa nature première est à l'inverse de la nature du Créateur. Et afin de corriger, elle doit se mélanger à la nature du Créateur.
1: Ken.
0: Oui. Qu'est-ce que ça veut dire que la première étape, vous construisez l'usine et qu'ensuite on revête la spiritualité dessus? Grave. Construire une usine? L'étudiant. Oui, oui, je ne pose pas la question directement par rapport à l'article, mais par rapport à l'institution de Nebaruch. Donc, voilà. Attends, ça c'est après. Donc, qu'est-ce que ça veut dire ici que page 9, dans l'avant-dernier paragraphe, car la faute fut précisément dans l'ascension, car précisément lorsqu'il méritait l'aspect de l'amour, et il eut alors le désir de recevoir comme l'aspect de l'amour comme base. Et qu'est-ce que ça veut dire de recevoir l'aspect de l'amour comme base? Je ne veux pas maintenant rentrer dans l'explication d'Adam Arishon. C'est pas simple. À partir de ces articles, on ne peut pas l'éclaircir. Ça ne nous concerne pas, ce n'est pas relié à nous. L'amour et la crainte sont des forces, disons, ou des préparations, ou des conditions dans lesquelles l'homme peut être dans la croyance et non dans la connaissance, et se maintenir dans la croyance. Et il est tombé dans l'aspect de la connaissance, dans l'aspect de la réception. Voilà. D'abord dans mort et ensuite dans libre. Alors, l'état dans lequel il a violé la croyance, ça venait du fait qu'il avait aussi un défaut dans l'amour et que la crainte n'avait pas une forme suffisante. Pourquoi? Parce qu'il ne pouvait pas, dans cette kelim, comme on l'étudie, il ne pouvait pas, dans sa véritable kelim, se maintenir dans la croyance au-dessus de la connaissance, du fait qu'il n'avait pas encore la force de Bina là-bas. La croyance est la force de ce Bina. La force de Bina ne peut pas pénétrer dans ce point de l'existence à côté de l'absence. Voilà, le cœur de pierre. Et c'est pour ça que là où il voulait faire précisément une correction, dans ce point même, dans le cas de Pierre lui-même, alors bien sûr qu'il est tombé de la croyance vers la connaissance. C'est seulement par la force de Bina qu'on peut nous accrocher au supérieur, à l'au-dessus de la connaissance, dans la spiritualité. Qu'est-ce que c'est qu'au-dessus de la connaissance et dans la connaissance ou en dessous de la connaissance? On a notre désir de recevoir. Et donc je reçois le désir de recevoir. Et je juge ce que je reçois. Et selon cela, comme est écrit, le juge n'a que ce que ses yeux voient. Alors en réalité, j'agis selon ma nature, selon mon intellect, selon ma connaissance, ma raison. Ça s'appelle agir selon la connaissance. La connaissance, c'est une certaine lumière de Chorma, ou disons l'intellect chez nous. Et c'est pas exactement la lumière, mais aussi une certaine illumination de Chorma. Hein? Et elle se propage dans la kilim de réception. Et du fait que la lumière de Chorma se propage dans la kilim de réception, je reçois une connaissance de mon état. Hein? Voilà. Et alors, de cela, de la lumière, de Chochma et des kilim de réception, je reçois le délice lui-même, le plaisir lui-même, oui, et aussi la reconnaissance du plaisir. Ça s'appelle dans Mocha et dans Liba, dans l'esprit et dans le cœur. C'est simplement, voilà, la réception, dans Mocha et dans Liba, l'esprit et le cœur. Ça s'appelle la connaissance. La raison. La raison de l'homme. Pourquoi est-ce qu'on dit selon sa raison, selon sa connaissance? Parce que la raison, c'est la connaissance, c'est le degré le plus élevé de tous les degrés de réception. Voilà, c'est la conscience de l'homme, l'homme qui est dans l'homme. C'est moi qui travaille selon le kilim de réception. Ce que je reçois concrètement dans la main, je l'ai. Je le ressens, je le vois, je le comprends. C'est, je m'y accroche fortement. C'est la nature du cœur de pierre, voilà, de notre matière, le désir de recevoir. Être relié au Créateur, être un degré au-dessus de mon moi, je ne peux le faire que si je reçois la Kilim de Bina. Comme on l'étudie par exemple les mondes de Bia, ce sont des parties de Galta Veinaim, que par le péché, elles sont tombées dans Arab. Alors, à l'intérieur de ces parties, et précisément dans ces parties brisées de Galta Veinaim, qui sont tombées dans Arab, en eux, la lumière peut se propager, et pas dans Arab dans lequel ils se trouvent. C'est-à-dire, c'est comme si, par exemple, tu avais une certaine pâte, et qu'à l'intérieur de cette pâte, tu avais des miettes de chocolat. Oui? Alors, ces miettes de chocolat, disons, oui? Ce sont les Galta Veinaim, ce sont des parties à l'intérieur de la pâte elle-même, qui s'appelle Arab. Alors, la lumière peut se propager seulement dans ces miettes de Galta Veinaim. Et si elles sont disposées correctement, alors, dans leur ensemble, tout en tout, à partir d'elle est construit un système de monde de Bia. C'est-à-dire que les mondes de Bia, ce sont des Galta Veinaim qui se trouvent réellement dans Arab, dans la masse du Arab. Mais ces Galta Veinaim sont reliés entre elles et ne sont pas reliés à cette masse de Arab. Elles ont simplement une protection contre Arab, afin qu'il ne les dérange pas. Et donc, Adam Rishon, à l'origine, depuis le début, c'est ce Arab, selon sa nature à lui, pas à l'origine en tant que créé, c'est cet Arab. S'il ne reçoit pas Galta Veinaim en lui, alors il n'aura aucun lien avec le Créateur, avec la lumière. Le Créateur ressenti à la lumière se propage seulement dans Galta Veinaim. Il ne veut pas dans la kilim de réception. Alors, c'est pour ça que l'homme qui ne travaille pas dans ces Galta Veinaim, l'homme qui ne travaille pas dans son Arab, dans cette masse de pâtes, comme ça, mais dans les Galta Veinaim qui sont inclus en lui à la suite du péché de Adam Rishon, ça s'appelle qu'il travaille au-dessus de sa connaissance, au-dessus de sa raison, au-dessus de son désir. Parce que sa connaissance ou son désir, c'est la pâte, ce sont pas des miettes de chocolat qui sont en elle, voilà. Ça s'appelle travailler dans la connaissance. connaissant, dans la croyance au-dessus de la connaissance. Pourquoi dans la croyance? Parce que ce sont des parties de Bina, des Gagat Veinem, des Kilim de Don. C'est au-dessus de la connaissance. Ça veut dire qu'il guettine un rap et qu'il marche dessus, il fait un timsoum contre lui, une réflexion, et qu'il se transfère, pour ainsi dire, et il introduit son ressenti, son cœur dans ces Gagat Veinem. Et c'est en elle qu'il se trouve, c'est en elle qu'il vit. Ça s'appelle travailler dans la croyance au-dessus de la connaissance. Qu'est-ce qui peut aider à faire de telles choses? Qu'est-ce qui les soutient? Qu'est-ce qui les aide? C'est l'amour et la crainte. Ce sont les choses qui aident à se maintenir comme ça dans ces kilims de don et à ne pas être entraîné derrière les kilims de réception. C'est parce que ce rap, il attire très fort. D'accord? Encore des questions? Oui. Tu as dit à propos de la pâte, j'entends pas. Voilà, fais pas comme ça. Oui. L'étudiant. Ok. On dit comme ça que un rap, c'est une partie du supérieur. Je ne veux rien entendre. C'est vraiment une confusion.
1: Voilà. Okay.
0: Continuez. Oui, vas-y. L'étudiant. On dit que la punition, ça agit comme une descente. Alors, comment est-ce que ça s'appelle les états qui ne changent pas, où il n'y a ni descente ni ascension? Le rab. Ok, je vais lui répondre. Toi, tu dis, parce que simplement tu l'as entendu, tu comprends à quel point est-ce que ça n'appartient absolument pas à la question ici. Donc tu dis que rab, c'est la partie du supérieur. Qu'est-ce que c'est que la partie du supérieur, rab? Qu'est-ce que le supérieur, en général? C'est, je me trouve dans mes Gagalta Veinaim et mon rab actuel. Quand je veux grandir, on m'ajoute du désir de recevoir. Ça s'appelle que le harap du supérieur se révèle en moi. Qui est le supérieur? C'est moi, mais à un degré plus élevé. Ça s'appelle que l'harap du supérieur se révèle en moi, que je dois recevoir cet harap au-dessus de ma connaissance, au-dessus de ma raison. Pourquoi au-dessus de ma connaissance? Parce que maintenant, je dois disposer mes kilim de don contre ce nouvel harap, contre ce nouveau désir de recevoir qui se révèle. Mais l'arabe du supérieur, c'est moi. Tous les arabes, tous les degrés, du degré inférieur jusqu'au degré supérieur, tous les arabes qui se révéleront en moi, degré par degré, c'est moi, c'est mon ego, mon désir de recevoir qui se révèle de plus en plus, en plus, en plus. Ça s'appelle le arabe supérieur par rapport à moi, s'il se révèle comme kilim de réception. Et il y a aussi un arabe de bina qui se révèle comme kilim de don, mais ce sont déjà des corrections. Voilà. Oui. L'étudiant. L'homme a reçu quelque chose alors qu'il était dans un état de descente. Donc techniquement, c'est un état où les choses ne changent déjà plus. Donc tu demandes la question, comment ça s'appelle l'état où les montées et les descentes ne changent plus? Quand l'homme est arrivé à la fin de la correction et qu'il ne lui reste que le cœur de pierre et ensuite il viendra sa correction. C'est de ça dont tu parles? Étudiant, il y a des états dans lesquels l'homme se trouve et il ne ressent ni descente ni montée. Bon. Ah, ok, donc, ok. J'ai compris. L'homme qui n'est pas venu à la fin de la correction, mais maintenant il se trouve voilà au milieu, dans certains états, il n'a ni montée ni descente. Alors voilà, c'est un signe qui n'investit pas force. L'étudiant, c'est une punition précisément pour ça. Oui. Oui, certainement. Le fait qu'il ne reçoit pas de descente, c'est une punition. Alors, c'est pas un péché. le rab... Non, non, c'est pas un péché, c'est pas... il ne faute pas. Et le fait qu'il ne faute pas, ça veut dire qu'il ne reçoit pas encore des parties d'Adam Rishon après la faute. Oui, tu comprends? Ça veut dire qu'on ne l'amène pas à un état où il peut commencer à corriger quelque chose. C'est ça la punition. On ne lui donne pas de mauvais état. Voilà. La punition, c'est pas qu'on l'introduit dans de mauvais états. La punition, c'est qu'on ne l'introduit pas dans de mauvais états. Oui. Étudiant, qu'est-ce que l'amour dans l'article? Le rab. L'amour. Le Zohar dit que ça se divise en plusieurs parties. L'amour de soi et l'amour vers l'homme du Créateur. L'étudiant. L'amour du Créateur. Il dit que dans l'amour, la croyance est la connaissance, la croyance et la crainte sont déjà incluses. C'est en fait la solution quand l'homme essaie d'introduire son rapport au Créateur dans la connaissance. Ça lui donne, pour ainsi dire, comme ça une réponse à l'un comme à l'autre. Donc, le rab, regarde, qu'est-ce que ça s'appelle que l'amour? L'amour, ça veut dire qu'il existe quelqu'un et que quand lui prend du plaisir, moi je prends du plaisir. Maintenant, la question se pose. Lui, il prend du plaisir, et alors je prends du plaisir.
1: Hein?
0: Quelle est la cause et quelle est la conséquence? Ou bien mon délice, mon plaisir, c'est uniquement qu'il se sente bien, qu'il reçoive du plaisir, alors je le vérifie selon cette condition, que même si je souffre, même si j'ai du mal, si lui il a du plaisir, alors moi aussi j'ai du plaisir, et comment est-ce que c'est possible de faire ça? Bon, d'abord il faut faire un timsoum, une instruction, puis travailler dans le but de donner. Alors ça s'appelle véritablement l'amour. Un véritable amour, hein, qui ne dépend de rien, qui ne dépend pas de ce que j'en reçois. Mais, donc, est-ce que c'est possible d'accomplir la loi de l'amour, que lui reçoit du plaisir et que moi je souffre, mais que je prends du plaisir du fait que lui prend du plaisir? Est-ce que c'est possible, dans cet équilibre, à la fois de souffrir, hein, à moi, et aussi dans d'autres kelim, de prendre du plaisir, et je souffre du fait que je n'ai rien pour moi-même, dans mes kelim à moi, et je prends du plaisir du fait que je ressens comment lui prend du plaisir. Est-ce qu'une telle chose peut exister ou non?
1: Non.
0: Oui, allez. Est-ce qu'une telle chose peut exister ou non?
1: Non.
0: L'étudiant. Il y a une difficulté ici. Parce que c'est sûr que celui qui me fait souffrir, ce sont mes kelim à moi. Mais dans mes kelim, celui qui me fait souffrir, c'est lui. Okay, donc on voit que même dans notre monde, une telle chose existe. Une mère peut se trouver elle-même dans la souffrance, mais elle prend du plaisir du fait que son bébé prend du plaisir et qu'il va bien. Voilà. Ça veut dire que il y a comme deux sortes de kelim. Ce qu'elle est pour elle-même et ce en quoi le bébé est inclus en elle. Oui, son rapport envers le bébé. Question. Mais c'est pas la même chose, le Rav. Qu'est-ce que ça veut dire que c'est pas la même chose? Bien sûr, ce sont deux sortes de kelim. Maintenant, est-ce que dans la spiritualité, une telle chose existe aussi réellement ou non? Étudiant, je dis qu'il y a une difficulté ici, parce que il y a ici un grand mais. Une mère ne considère pas le bébé comme la cause de sa souffrance. Ici, s'il existe quelque chose qui fait souffrir tes kelim, que tu dois voir que lui reçoit du plaisir, dans d'autres kelim, voir que lui prend du plaisir, alors il y a ici un conflit, parce que dans un certain kelim, il y a une souffrance qui vient de lui, de l'autre. Et dans un certain kli, il y a un plaisir qui vient aussi de l'autre. Et alors, qu'est-ce qui est plus fort? Le rab. C'est pas une question de ce qui est plus fort. Dans notre monde, tu dis qu'il existe un conflit entre les kli, mais alors... Mais dans la spiritualité, c'est pas comme ça. Pourquoi est-ce que c'est pas comme ça dans la spiritualité? Parce que avant que l'homme ne fasse un timtum sur ses kli de réception, il ne peut pas passer vers le but de données. Qu'est-ce que ça veut dire faire un timsoum sur les kélim de réception? Ça veut dire que bon, tu peux pas faire un timsoum en prenant comme ça un cadenas, en fermant la porte qui mène au cœur et y mettre un énorme cadenas comme ça et jeter la clé quelque part. Voilà. Et que le cœur ne reçoive plus. Parce qu'en fait, la spiritualité, c'est une question de ressenti. Oui? Si tu as un désir de recevoir, tu dois corriger le désir de recevoir à un tel point que lui soit considéré comme étant sous le timsoum. Qu'il ne veuille pas recevoir, bien qu'il veuille.
1: Oui?
0: Alors, ça s'appellera que tu l'as restreint. Par quelle force, par quelle solution? Par quel bonus l'as-tu restreint? Voilà. C'est qu'est-ce que tu lui as donné pour qu'il puisse. C'est pas comme de la corporalité où, voilà, je meurs d'envie d'avaler quelque chose, alors je me retiens et je tiens mes mains comme c'est dans la. Mais dans la spiritualité, il n'y a pas une telle chose. C'est. Si je veux, ça veut dire déjà que je l'ai avalé. Je n'ai pas ici un clé d'action et un clé de ressenti. Voilà. Où je serai divisé entre mon désir et le corps qui l'exécute. Mes mains comme ça et mes jambes. Alors, c'est quoi la solution que je donne à mon désir de recevoir? Avec quoi est-ce que je le remplis afin qu'il soit considéré comme étant dans, sous le timsoum? Je dois donner comme ça une satisfaction, comme ça. Oui, satisfaction, oui, c'est ça? Voilà, je suis obligé de lui donner une satisfaction. Et cette satisfaction, ça s'appelle chassadim. C'est ce qui s'appelle chassadim. Maintenant, au-delà de cette satisfaction, je commence déjà à acquérir de tels degrés des dons que, par la suite, je parviens même à recevoir dans le but de donner. Ça, ça nous est carrément pas compréhensible. C'est, je construis un lien entre ces kélim qui sont complètement séparés les uns des autres. Je construis entre un tel lien que je peux recevoir dans, même dans le but de donner. Voilà, ça s'appelle l'amour et les degrés de l'amour. Il y avait une question, quoi? Oui? Alors, l'amour, c'est travailler selon le désir de quelqu'un, jusqu'au point où même mon propre désir se joint au travail pour remplir le désir de quelqu'un d'autre. Et je ressens par cela qu'il se remplit lui-même. Qu'il se remplit lui-même jusqu'à tel point où même le cœur de pierre sera corrigé dans le but de donner. Ce ne sont que des mots, mais qu'est-ce que je veux te dire? C'est en fait, il faut beaucoup de préparation et de correction, l'une après l'autre, de toutes sortes, jusqu'à parvenir à un tel état. Comme on a parlé maintenant du Tzimtzoum, que rien que de parvenir à l'état de Tzimtzoum, et ensuite, après le Tzimtzoum, il faut encore travailler sur le kélim de don, donner dans le but de donner. C'est, je me restreins de plus en plus tout le temps. C'est-à-dire que je fais un timsoum sur une attitude de plus en plus en plus grande qui se révèle en moi. Et pas d'un seul coup. Si mon désir de recevoir se révélait en moi d'un seul coup et que je pouvais faire un timsoum dessus, ce serait comme si j'étais dans l'état de Ensof. Et c'est encore bien pire qu'Ensof. Parce que dans Ensof, seule la vue de Shorash, la racine de racine, était révélée. Et chez moi, si tout mon cri se révélait ici, ce serait la vie de Dalet de Dalet. C'est pour ça que les corrections sont progressives. Oui. L'étudiant. Alors, qu'est-ce qu'il y a ici dans Chassadim? Ça veut dire que il faut réellement convaincre chaque désir séparément? Pourquoi est-ce que tu demandes comment la correction de Chafetz Chesed peut être tellement forte qu'elle soit plus forte que le désir de recevoir? Le désir de recevoir est tellement grand parce qu'il est face au Créateur. toute la force et toute la puissance, tout ce qu'il y a dans le Créateur, en face de ça, il a créé le désir de recevoir. L'un en face de l'autre, le Créateur a fait comme on dit, oui. Sinon, le désir de recevoir ne serait pas capable d'absorber, de recevoir tout ce Créateur-là, toute la lumière qui se révèle, et en plus de ça, d'être capable de lui donner en retour. Ça veut dire qu'à l'intérieur du désir de recevoir, il y a une capacité énorme. Voilà. Exactement comme le Créateur. La lumière a créé le cri. Exactement selon sa mesure. Voilà. Avec toutes les choses qui se trouvent dans la lumière. Même celui qui donne se trouve dans cette lumière-là et se met lui-même à l'intérieur du cri. Seulement, ça se révèle petit à petit. Mais la lumière qui, c'est écrit que la lumière qui se trouvait dans l'œuvre de la création contenait toutes les lumières. Voilà, tous les jours, tout le développement. Il vit d'un bout du monde jusqu'à l'autre but, tous ces versets-là, oui. Mais de quoi est-ce qu'il parle, en fait? C'est, il parle du fait que le Créateur qui a créé le désir de recevoir au moyen de la lumière qu'il a créée, dans cette lumière, il y avait aussi le délice qu'il devait donner. Et il y a mis aussi lui-même avec toutes ses qualités, et il y a mis aussi son désir de faire du bien, il l'a mis dedans. Afin que la créature travaille également avec le désir de faire du bien du Créateur, afin qu'il n'aspire pas seulement au plaisir, mais aspire aussi à être bienfaisant comme le Créateur. Et toutes ces choses se trouvent dans la lumière. Alors, toutes ces choses-là passent au désir de recevoir comme un sceau et son empreinte. Seulement, elles doivent se révéler petit à petit. Et tu dis que d'où provient maintenant une chose aussi grande que dans Chassadim? Voilà, au total, c'est juste c'est de vouloir donner, et d'où lui vient une force aussi grande pour travailler contre le désir de recevoir. C'est réellement, pour ainsi dire, impossible. C'est pour ça qu'il existe une descente d'en haut depuis Ein Sof jusqu'à Simonti. Qu'est-ce que ça veut dire une descente? C'est un éloignement de Ein Sof jusqu'au plus petit état qui puisse seulement exister par rapport à Ein Sof. Et alors, depuis cet état où Ein Sof se révèle seulement dans une très petite mesure, disons un milliardième de Ein Sof. À partir de ça, l'homme commence à faire un tzimtzum sur ce milliardième de Ein Sof et une action de donner dans le but de donner et une action de recevoir dans le but de donner sur une partie comme ça, vraiment un milliardième. Et on te donne maintenant ensuite 2 milliardièmes, 3 milliardièmes. Ça s'appelle qu'il se rapproche de Ein Sof sur l'échelle des degrés. Et que chaque degré est une partie de l'état d'Ein Sof. Une partie particulière. Voilà. 1 milliardième, 2 milliardièmes, 3 milliardièmes, etc. C'est tout. C'est pour ça que sur chaque degré, il doit faire un tzimtzum, comme Ein Sof. Et d'ailleurs, aussi acquérir dans le but de donner, et recevoir dans le but de donner, si on ne pouvait pas faire immédiatement un tzimtzum sur un grand kli, on n'a pas encore bien parlé du temps de la préparation dans lequel on se trouve. Qu'est-ce que l'on prépare finalement dans ce temps de préparation tout en tout? Et qu'est-ce qu'il y a dans ça? En quoi est-ce que je me prépare? On dit comme ça, j'ai vu un monde inverse, c'est quand on franchit le marsom, c'est absolument pas semblable de ce qui est, c'est pas créé, mais qu'est-ce que c'est? Je peux même pas m'imaginer ces choses d'avance. Alors, pourquoi est-ce qu'on se prépare tant? À quoi est-ce qu'on s'habitue ici? Et qu'est-ce qu'on acquiert ici pour ensuite on dise, ah bon, tu as cela, donc entre. On dit là-bas que c'est tout est tellement inverse. Donc rien de ce que tu as ici ne t'aide. Ça veut dire que quelle correction est-ce qu'on fait ici malgré tout, bien que ça s'appelle le temps de préparation, comme des enfants en la maternelle. Quelle correction? Parce que malgré tout, qu'est-ce qu'on traverse ici pour par quoi est-ce qu'on se corrige également? Et quel aspect de Ein Sof est-ce qu'on corrige ici avant d'être prêt à faire le plus petit Ein Sof? Bon, vas-y, demande, Lior. L'étudiant. Donc, tu dis que la première étape, c'est qu'on se rassemble en tant qu'usine, on construit l'usine, et ensuite on voit comment est-ce qu'on y revêt la spiritualité, le rab. Toi, tu veux passer à un autre sujet comme ça. C'est selon ce qu'on a parlé hier, l'étudiant. Hier, c'est une première étape, c'est une question pratique. Alors, encore une fois, c'est pas très clair pour moi. Comment est-ce qu'on peut maintenant mettre la spécificité de côté et s'occuper de l'usine? Et qu'est-ce que ça veut dire en général dans l'approche que tu nous as dite d'adopter envers la question de l'usine? Alors, pourquoi est-ce que j'ai dit qu'il faut d'abord préparer l'usine et qu'ensuite on s'occupera de la spiritualité déjà? Qui viendra. Donc moi, je vais te dire, d'autres choses, ça peut être vrai si il y a un exemple dans la nature. Disons, on voit qu'un kibbutz, une commune, un kolkhoz, c'est pas une bonne chose. C'est bon à la fin de la correction, tout le monde sont égaux, sans différence, petit ou grand, etc. En attendant, on voit qu'il y a un créateur, une créature, l'un est en haut, l'autre est en bas, l'un domine et l'autre est dominé, et c'est tout. Et c'est comme ça que les choses existent, et c'est comme ça que le monde doit exister. Voilà, c'est tout. Donc, il faut qu'il y ait un roi, il faut que celui, il y ait des ministres, sous les ministres des exécutants, et ensuite le peuple. Ça veut dire que si on n'a pas d'organisation forte, qui est construite selon comme ça, une organisation sainte, comme ça doit être, dans toute entreprise, un directeur, puis sous lui plusieurs comme ça, chefs d'appartement, ensuite d'autres exécutants, puis ceux qui exécutent, alors on ne pourra pas réaliser ces choses, on ne pourra pas non plus réaliser nos kélim et nos capacités. C'est pour ça que toutes ces choses doivent être claires et définies d'une manière correcte et solide selon le désir de recevoir. Après que le désir de recevoir est organisé selon la nature des désirs de recevoir, selon la manière dont ça doit être construit dans notre état, dans le lieu, dans notre monde, alors seulement tu peux commencer à penser comment est-ce que j'utiliserai dans le but de donner. Avant que le but de recevoir, avant que le mal ne se révèle dans l'homme, on ne parle pas de correction, on ne parle pas de ce qu'il faut corriger. D'abord, il faut construire un système bon et sain, voilà, comme une entreprise comme il y a, et ensuite tu y mets la spiritualité. C'est-à-dire qu'une fois que tu as ton rôle et tu y gagnes, ensuite tu dois te poser la question, où est la spiritualité donc? Au début, la spiritualité, la fin de l'action est dans la pensée initiale. Elle doit aussi exister. Et c'est comme si ça contredit ce que je viens de dire. Pourquoi? Parce que le produit final de cette usine, c'est aussi un produit spirituel. Et c'est pour ce produit que je construis l'usine. Seulement, les opérations de l'usine, sa structure, elles doivent être selon notre état. C'est pour ça que maintenant, on ne s'occupe que de réaliser l'usine.
2: L'usine doit produire de la diffusion, et que la diffusion nous produire, qu'il nous soit clair ce que nous faisons, ce qui nous active, comment nous pouvons être liés entre nous. L'étape suivante, après qu'ils ont présenter la structure, c'est déjà l'étape humaine. Comment on travaille dans tous les départements? Quelles sont les relations dans tous les départements? J'entends déjà toutes sortes de plaintes. Pourquoi comme ça? Pourquoi comme ça? Pourquoi lui est plus haut et moi plus bas? Pourquoi? Ici et là. Toutes sortes de choses. Ça veut dire, on commence déjà à clarifier les relations entre les travailleurs de l'usine. Ce sont déjà des choses qui appartiennent au travail intérieur. Et n'oublie pas, le produit que nous allons fabriquer n'est pas de l'alcool ou autre chose, c'est un produit spirituel. Il est vrai que pour le fabriquer, nous avons besoin de toutes sortes de travaux matériels, de compétences et même d'exprès extérieur. Mais au total, nous vendons de l'information. L'information sur la spiritualité, pas un logiciel informatique. Sans cette information, nous croyons que notre monde va réellement à sa perte. Dans une autre question, le Vasulam nous écrit que l'amour des amis est en fait la seule chose qui puisse nous faire passer d'un endroit à l'autre où nous voulons être. Je ne sais pas si c'est la seule, mais c'est une vertu certaine. L'amour des amis est la cause qui aide l'homme à acquérir des kélim supplémentaires, des forces supplémentaires, et l'aide ensuite à parvenir au but. Quand on essaie de présenter ces choses dans un cadre de 100 personnes, ça n'a pas vraiment réussi. Nous avons essayé pendant une certaine période dans un cadre plus réduit. Je sais pas. Au moins, j'ai l'impression que c'est beaucoup plus efficace, au moins, d'essayer de classer qu'est-ce que le monde des amis dans ce cadre-là. Je veux seulement répéter, ce que tu dis. Tu dis ainsi, dans le cas d'une grande usine, nous avons déjà vu que nous ne pouvons pas activer l'amour des amis. Dans le cas de petits groupes, nous avons d'une certaine manière ressenti que nos amis existaient. Alors, en quelque sorte, nous revenons à l'erreur précédente, en construisant quelque chose de grand. D'abord, nous ne revenons pas à l'erreur précédente, j'espère. Au contraire, nous revenons précisément à de petits groupes, mais c'est sont des groupes où tu auras un lien. Pas parce que le visage celui-là te plaît, ou son caractère, ou son expression, extérieure t'attire. Tu auras un lien avec lui, un lien dans un travail physique, afin que vous puissiez également faire ensemble un travail spirituel là-dessus. Et les groupes seront aussi des groupes relativement petits. Combien tu de personnes dans la même profession, dans le même petit système quand tu seras dans les îles, dans ton département? Tu auras de toute façon un lien avec eux. Dans le travail, tu seras obligé de travailler avec eux. Alors, au-dessus de ce travail, tu pourras aussi construire un supplément de lien spirituel. Et le travail, tu seras constamment en contact avec eux à cause du travail, ça t'obligera à revenir constamment au ressenti. Pourquoi suis-je avec eux? Pourquoi est-ce que je travaille? Qu'est-ce que je fais? Et ainsi de suite. Alors que dans les petits groupes d'autrefois, le lien était assez fortuit, lâche. Une personne t'intéresse ou t'intéresse pas. Ces groupes existaient davantage du fait que chaque groupe voulait se distinguer par rapport à tous les autres. C'était l'ego collectif de chaque groupe qui travaillait. C'est bien aussi. Maintenant aussi, l'ego de chaque département travaille aussi. Mais ici, tu as avec chacun un lien beaucoup plus naturel, nécessaire au travail, à la création d'un certain produit. Produit, cela t'obligera à rester en lien. Et alors, cela t'obligera peut-être aussi à te rapporter de manière spirituelle envers l'ami. Nous devons construire quelque chose qui possède une base saine, qui existe aussi dans ce monde, qui existe pendant les ascensions et les descentes. Les liens entre les hommes doivent être tels que, qu'ils le veuillent aujourd'hui ou non, quelque chose d'autre les oblige aussi. Tu comprends? Si maintenant je me mets en colère contre toi et ne parlons plus, je peux me détourner et ne plus te voir pendant une demi-heure, ou 6 mois, peut-être 5 ans. Ça dépend du lien, de combien je dépends de toi pour d'autres choses. Il y a des gens auxquels je suis très lié. Après une heure, disons une minute ou une demi-journée, je reviens déjà vers eux, j'essaye d'une manière ou d'une autre de revenir à quelque chose, un certain lien, parce qu'il n'y a pas le choix. Même si je continue à crier dessus ou sur moi, ce n'est pas que j'ai tout, je m'éloigne, je suis. Nous devons utiliser cela. S'il existe encore quelque chose qui crée le lien, cela doit certainement faire partie de l'image. C'est beaucoup plus sain et moins égoïste que le lien précédent. Nous allons leur montrer à tous les autres que nous sommes au-dessus. C'est aussi... C'est bien, mais ceci est meilleur, c'est plus avancé. C'est un lien neutre. Il n'est pas basé sur quelque chose d'aussi égoïste. Tu fais ensuite ce que tu as à sa base, il est bon, parce que tu vas fabriquer un produit spirituel avec quelques autres personnes, même si tu ne penses à rien, comme si tu vois un livre et tu étudies. On est aujourd'hui l'aspiration à parvenir à quelque chose, voir quelque chose ensuite, ni que le Créateur t'éclaire maintenant quelque chose, tu n'as rien, ça ne brûle pas. Mais malgré tout, tu étudies, tu es lié à ce matériau. Ici aussi, c'est pareil. De toute façon, tu sais, tu n'iras pas accuser, tu n'iras pas...

0: pas avec cette attitude, je vais leur montrer que chez nous, c'est meilleur. Dans le conscient, on travaille de désir qu'ils ne sont pas bons. Ici, ce n'est pas possible. C'est un tailleur ou un cordonnier, et travaillons pour le même but. J'ai une sorte d'inquiétude que cette histoire d'usine puisse finir ainsi. Chacun viendra dans son département, pointera sa carte, fera ce qu'il doit faire, même davantage. C'est-à-dire, après que vous avez construit l'usine et que l'usine fonctionne comme il faut. Vraiment, comme une bonne usine rentable à l'extérieur, oui. Tu dis, il est possible que tout se termine. Pourquoi? Il y aura aussi quelques personnes, un département ou davantage, qui veilleront à faire vivre l'homme spirituellement. Cela doit déjà être construit au-dessus. Alors il y aura des questions, et depuis les cieux aussi, on ne te laissera pas tranquille. Pourquoi vis-tu? Pourquoi travailles-tu? Qu'est-ce que tu fais? Et ainsi de suite. Tu feras déjà construire une usine, doit fonctionner comme il faut chaque jour, tu dois travailler, pointer, travailler, être en relation avec les autres personnes. On exige de toi, et toi tu exiges ce qui te manque pour exécuter ton travail. Mon cher, c'est un système dans lequel tu te trouves, tu veuilles ou non. Nous devons le construire exactement comme une usine. Quelque chose qui s'ajoute à ce que nous avons déjà dans la vie. Et nous l'avons, il faut seulement l'organiser plus correctement et le voir plus clairement comme un véritable système qui fonctionne. Et après que tu le vis, tu le ressens et ça fonctionne, ajoute lentement, tout simplement, la relation que tu veux. Mais quelles que soient les relations, cela ne provoquera plus ta fuite, la séparation, la sortie. De toute façon, au moins sous la forme corporelle, ça veut dire dans ce travail général, tu resteras attentif.
1: Ken.
0: Oui. Dans cette usine, il y a des gens qui se trouvent dans 10 départements, d'autres qui ne sont dans aucun département pour le moment, ça pourra prendre des semaines, des mois. Donc ça commence à fonctionner comme tu dis, seulement après, on introduit le procès. En attendant, qu'est-ce qui se passe avec tous ces personnes-là, un groupe, l'autre n'en a pas, qui veille? Comment fonctionne la structure des usines? Je ne sais pas. Dans quel département chacun se trouvera? Je ne sais absolument pas et je ne veux même pas le savoir maintenant, c'est pas mon affaire. Les chefs de département aussi, ceux qu'ils ont écrit ou pas, ce que chacun pense, s'il vous plaît, il y a quelques personnes qui s'occupent de cela, donnez-leur les listes. Il est certain que ces personnes ne doivent pas être d'un côté particulier ou avoir une opinion préconçue. Contrôlez-les, s'il vous plaît. Construisez vous-même le système. Dans la structure que vous construisez maintenant, chacun est égal à tous les autres, s'il vous plaît. Ne me demandez absolument pas comment ça. C'est pas ce que je demande. Tu demandes mon avis, je te dirai ce que je pense, mais afin que ça détermine. Non, c'est pas ce que je demande. Je dis quelque chose de simple. Il y a ici des gens qui sont dans beaucoup de départements, d'autres dans aucun département. Ça peut prendre des mois pour que ce soit construit, comme tu dis, que ce soit efficace et que tout fonctionne parfaitement. Pourquoi? Le fait d'avoir la possibilité de construire une usine, des départements, devrait-il être retardé pendant des mois? D'abord, je dirais que 80-90% de ces choses existent déjà aujourd'hui. Personne ne va détruire des choses qui existent déjà dans la nature, selon la nature. Parce qu'elle est contre la nature. Votre stupide. Nous voyons, chacun dans la société occupe toujours au total une place selon son caractère et le caractère de la société générale. Rien n'y changera, quoi que ce soit. Si je veux que quelqu'un ne saute pas, ça ne sert à rien. Si je frappe, assis-toi, il sautera toujours. Et si je dis, par exemple, à Nissi, assis-toi comme ça, ne bouge pas, il explosera. Nous verrons, et ensuite, boum. Et ensuite, on ne sait pas ce qui va se passer. Tu comprends, il y a de tels hommes. Il y en a qui ne bougeront pas, même si tu les piques autant que tu veux. Ou chacun bougera à sa place, mais ne bougera pas ailleurs. Tu ne peux pas aller contre de telles choses. Il ne faut pas. À l'inverse, il est interdit de résumer chaque chose, chaque désir, chaque inclination qui existe chez l'homme à l'inverse, de se développer. Seulement, décidons ensemble de ce qui vaut la peine pour le bien de la société. Chacun doit se placer. Pour cela, tout le monde doit participer. Alors même si cela prend quelques mois, peu importe, quelques mois, si vous discutez de chacun, d'où il vaut la peine qu'il soit, ce qui sera bon, qu'il travaille, et le convaincre, pas le convaincre, arrête, mais vraiment éclaircir les choses, je ne vois rien de mauvais là-dedans. Ça pourra prendre quelques mois, et bien, il se plaint qu'il n'aura pas de spiritualité. Vous êtes déjà dans quelque chose, dans une certaine sorte de travail spirituel, le travail corporel. Hein. En attendant, avance aussi. Avance d'une certaine manière, peut-être pas comme nous le voulons, pas avec le rendement désiré, l'efficacité désirée, mais il avance, continue. Je dis simplement, il faut regarder toutes ces choses de manière simple, le maximum d'efficacité de chacun pour le but. Voilà tout. Maintenant, tu as quelque chose à dire? Fais une liste. Prends en compte tout ce qui existe jusqu'à aujourd'hui. Propose un projet. Tu es scientifique. Tu n'es pas comme un avocat qui travaille au supermarché. Tu es à l'université. Hein? Allez, présente une telle chose. Jusqu'à présent, nous avons vu 3-4 personnes au maximum qui ont présenté leur proposition de manière vraiment claire. Par exemple, Eli a fait sur un papier un schéma et Eran. Eliyahu. Il y en a qui ont seulement parlé oralement, mais ont parlé de manière ordonnée, pas simplement comme toi, au milieu du cours. Voilà. Je ne parlais pas de cela, je parle d'autre chose, du sujet social. S'il y a maintenant une usine en construction, en attendant qu'elle se construise, il y a des départements organisés, ça peut prendre, je ne sais pas, ça peut prendre un certain temps. Qu'est-ce qui se passe avec les gens? Je ne sais pas. Tout d'abord, je ne suis absolument pas d'accord avec ce que tu viens de dire. Ça peut prendre quelques mois avant d'avoir des départements organisés. J'ai vu pour l'instant ce que ces amis ont fait, surtout à Vio, Marek, c'est ça. Ce qu'ils ont fait, ils ont simplement dessiné sur la carte exactement ce qui existe maintenant. Ils n'ont pas... Il n'y a pas de nouvelle invention. Je n'ai rien vu de réellement nouveau. Peut-être que je ne pensais pas que cela existait, mais ça existe alors. Ils l'ont présenté d'une façon plus visible, mais en réalité, ils n'ont rien changé, rien ajouté à ce qui existe aujourd'hui. Qu'est-ce que tu dis qu'il faut attendre des mois? J'ai pas dit, ah pardon, j'ai dit que cela peut prendre un certain temps. Les gens ont commencé à bouger maintenant. Non, maintenant, si cette chose, cette division approximative, approximativement, maintenant, selon le département, c'est une chose acceptée par tout le monde. Plus ou moins, je pense que oui. Parce que c'est déjà dans la vie. Qu'est-ce que tu peux faire maintenant? Inventer quelque chose qui n'existe pas dans la vie, cela s'organisera déjà soi-même. Maintenant, nous devons discuter où placer chacun davantage. C'est déjà très beau, c'est déjà un vrai travail dans lequel il faut investir un peu de rapport, un peu de cœur, voir l'ami, c'est déjà un travail spirituel. Ma question est dans tout cela, qui veille sur les gens qui se trouvent dans un état, n'ont pas envie de venir, qui a des... Attends, monsieur. Il existe un département qui veille sur ressources humaines peut-être. Qu'est-ce qu'il y a avant ta plainte et qu'avant ça existait, on doit tout détruire et pendant quelques mois il faut reconstruire et pendant ces quelques mois ce serait chaos. Cela n'existait pas, construit. Avant il y avait des groupes, les groupes veillaient, les associations. Aujourd'hui tu dis que ce seront des départements, les gens ne sont pas soudés. L'un n'est pas, l'autre est là, l'un vient, l'autre ne vient pas. Dans un tel état, il n'y a pas beaucoup. Écris, s'il te plaît, l'organisateur, c'est Marek pour l'instant où il est? Je ne le vois pas. Il est là. Bien. Alors, écrivez-lui qu'à partir de demain, ce que faisait auparavant Misha Filipov, maintenant chacun le fera selon un tour de rôle. Je m'opposais à ce qui se tienne là tout le temps. On lui a posé un rôle pendant tout le temps. Il a rempli ce rôle peut-être un an, je ne sais pas combien, 6 mois. Il n'a jamais entendu un article, ni mes explications, et je l'ai ressenti sur lui. J'ai ressenti, c'est pas bon. Pourquoi doit-il perdre cela? Noter de combien de minutes il est en retard? Alors que chacun se tienne là un jour, tous les 2-3 mois, et fasse la liste de l'heure où chacun arrive en retard. Voilà tout. C'est ce que je voulais faire. Entre-temps, il n'a pas encore organisé un tour de rôle, c'est pas ma faute, mais je me suis opposé qu'un seul homme le fasse, parce que ça détache de la chose importante. Voilà tout. Après cela, peut-être qu'il n'y avait pas de personne capable de faire quelque chose avec cette liste. Finalement, il me donnait cette liste à moi. Je regardais, je disais, « Ah, Romain n'est pas venu !» Une, deux fois la semaine, ça m'est égal. Et Iran arrive en retard tous les jours d'un quart d'heure. Ah, c'est comme ça. Et d'autres, je demandais, mais qu'est-ce qui s'est passé? Je réagissais. Faites un département qui réagira. Peut-être autrement que moi. Discutez de quelle manière il faut le faire. S'il vous plaît, c'est votre travail. Qu'avez-vous fait auparavant du fait que vous savez ou ne savez pas qui arrive en retard? Il ne faisait finalement que me donner un rapport, personne d'autre n'était là. Alors je dis, construis un système après tout ce contrôle. Ça ira bien. Alors, est-ce qu'on peut te féliciter d'avoir reçu ce rôle? Très bien. Dis à Marek de noter, voyons, voir s'il te plaît. Si tu préoccupes, nous avons entendu que ça appartient déjà à ça. Alors commence. Fais une liste, chacun se tienne, cela doit obligatoirement être en rotation, autrement je perdrai le cours. Mais ensuite, il faut un système qui réagisse à ce qu'il écrit. Juste, tu sais, on remplit énormément de papiers dans le monde et ensuite on les jette. Alors il faut un système qui réagisse à cela de manière correcte. Il faut avoir, aussi voir ce qui est juste et ce qui ne l'est pas. Contrôler pourquoi il est venu ou pas, le dommage que ça lui fait, le dommage à la société et ce qu'on fait aurait. Avec des choses avec lesquelles il doit venir à la réunion des amis, et l'autre, il est interdit de raconter qui que ce soit, peut-être l'entendre et te taire, d'accord? Oui. Quelles sont les conditions, le lien entre les gens? Est-ce qu'il se trouvera de lui-même ou dit quelque chose? Personne ne te dit qu'à partir d'aujourd'hui, tu dois être lié seulement aux gens de ton département? Non, c'est clair que non. Mais nous savons que malgré tout, les gens qui travaillent ensemble développent avec le temps un lien particulier. C'est ce que j'ai entendu de nos scribes. Oui, Isaac. Il dort. Ah, le pauvre. Bon. J'ai entendu que cela construit réellement entre eux un certain lien, une sorte de rapport, une capacité de se ressentir les uns les autres. Je pense que nous devons réellement utiliser positivement cette chose. Seulement maintenant, je pense, il ne faut pas attendre mercredi prochain. Peut-être ces amis qui sautent tout le temps et qui ont des épines nous raconteront encore quelque chose avant qu'ils sautent mercredi prochain pour vous dire quelque chose. Faites-vous aussi un certain travail. Eux ont travaillé pendant une semaine, qui est venu pendant la semaine. s'intéresser de ce qu'il faisait, qui a mis son nez là-dedans, qui a dit quelque chose. Seulement des réactions après qu'ils ont...

Je dis à chacun. Et nous voyons qu'une société particulière, grande, avec de vrais désirs pour le but et pour tout, au total, les gens qui veulent venir exprimer leur avis, je ne sais pas, 10, 8% de la société qui veulent exprimer leur avis, pas vraiment être à l'intérieur. Comment t'expliques cela? Je vais te dire simplement, quand j'explique, je sais pourquoi je ne suis pas venu, je me suis senti inutile, qu'il y a déjà ceux qui savent, et moi je n'ai rien à chercher ici. Tu sais, monsieur, c'est une question de désir, tu t'es senti inutile. J'aimerais voir quelqu'un me dire que je suis inutile s'il construisait quelque chose dont je dépends. Qui peut me jeter hors de cela? Qui peut me pousser dehors? Comme ça, moi, je veux être le directeur de l'usine. Et voilà. Quelqu'un peut m'arrêter. Bien sûr, pas avec les poings, mais si je fais mes preuves, pourquoi pas? Je ne peux pas prendre aucun rôle. Je te dis, la vie parlera. Il n'y a rien à faire ici. Personne ne t'arrête si tu as une certaine poussée. Je ne pense pas que ce soit impossible de l'exprimer. Je ne comprends pas ces plaintes. Si tu sautes encore plus haut, s'il te plaît. Quelqu'un qui se sent lésé, qu'il vienne et dise, s'il vous plaît, nous lui donnerons la possibilité de se montrer dans ceci, dans cela, encore des choses, s'il vous plaît. Ce n'est pas moins que n'importe quel lieu de travail, comme une usine. Shulem, par exemple, il s'occupe bien de l'eau. Maintenant, il veut passer l'autre part. Je m'oppose parce qu'il fait un bon travail. Je ne suis pas sûr que quelqu'un le fera aussi bien que lui. Il veut aller plus haut. Bon, il faut essayer et interdire de l'arrêter, mais certainement, tu comprends. Je ne te comprends réellement pas. Il te repousse. Il ne te laisse pas, quoi. Je pense que c'est moi qui me suis arrêté. Tu t'es arrêté toi-même, qu'est-ce qu'on peut faire? Ben, j'ai reçu une certaine impression que c'était ce qu'on souhaitait, qu'il était préférable d'agir comme ça. Hier, quand ils ont fait cette présentation, tu pouvais monter et dire « Je m'oppose à ceci, à cela. Regardez ce que j'importe. » Ce n'est pas une question que je m'oppose la plupart des choses. Monsieur, ce n'est pas important si tu opposes ou non. Je dis que tu as la possibilité de t'exprimer, de changer les choses, qu'est-ce que tu veux dire? Et combien ont sauté? Personne, nous sommes allés manger. Alors, il faut... Moi, je me serais préparé d'avance, frappé comme il faut, montrer à tout le monde que j'ai de meilleures idées, pourquoi pas. Est-ce que j'ai une opinion ou non? Si je n'ai pas d'opinion, je n'ai rien à dire, je vais avec tout le monde. Mais si j'ai une opinion, je me serais préparé, je les aurais brisées. Oui. Changeons de place, tu verras comment depuis ta place j'arrive à bon Talmud dédié Sefirot. On partage nos impressions et qu'est-ce que nous prenons pour réaliser en scène. La fin, c'était très fort, hein, qu'il n'y a rien qui empêche, qui peut empêcher le désir, très clair. Et avant, je ne sais pas,
tout ce monde de la

0: raison, au-delà de la raison, notre travail, ce n'est pas ce qu'il semble. Dans tous les points, que si l'homme ne reçoit pas de descente dans le travail, la statique, c'est pas bien, parce que les descentes permettent de monter, se développer, et si on n'en les a pas, alors il faut se poser la question pourquoi. Beaucoup de sujets, pas de péché, pas de punition, que des corrections. Et j'ai aussi entendu que rien n'empêche quelqu'un qui a un désir. Donc tout est ouvert. Et je ne sais pas, tellement d'arbres qu'on ne voit plus les ours. Oui, peut-être ce que tu as dit, Ido, au-delà de la raison, de quelle façon notre raison est basée sur la lumière de Chorma qui s'étend comme de ressentir. Au-delà de la raison, c'est où on s'élève. Et à la fin, le Rav a dit que il y a des, donne l'exemple de la pâte et des morceaux de chocolat, l'état personnel et ce n'est pas vraiment lié à Rav, que tout est, tout s'oppose à Rav. C'est ça? L'état suivant de chacun. Beaucoup d'explications, la punition, le péché, et finalement, ce que l'homme reçoit, c'est une opportunité de se corriger, toujours construire un nouveau degré, le droit chemin, alors faisons chaque fois des efforts de construire un tel environnement qui nous donne cette perception, ce ressenti, que toutes les punitions qui se révèlent sont qu'une opportunité d'avancer sur ce chemin. L'article a commencé avec des discernements spirituels, récompense, punition, et le manque de compréhension, de pouvoir digérer le sens spirituel des mots. C'était la raison de la dissimulation de la Kabbale pendant des années. Mais aujourd'hui, on est plus prêt à comprendre et comment la providence fonctionne pour nous développer, Arab des supérieurs, qui se révèle quand l'homme est prêt, encore une couche du désir de se voir avec qui il peut travailler pour avancer. Et celui qui, quand l'homme n'a pas de descente, on considère que c'est une punition, il n'est pas prêt à se corriger encore. Et vraiment, cours très riche.
1: Yuri Podolsky
0: nous écrit, l'amour, c'est que je suis capable
1: de
0: retirer du plaisir, parce que ça fait plaisir à l'ami, même si mon désir souffre. C'est grâce à la restriction qui peut compléter et ne pas laisser les opportunités que le Créateur nous donne à chaque moment.
1: Tout
0: indique l'attitude envers tout ce qui se révèle, et quand on parle toujours d'attitude, de correcte attitude, on doit se souvenir le rôle de l'environnement, la société. Personne ne peut le faire s'il n'a pas un entourage qui le soutient, le redirige, il donne toujours cette direction. Tout dépend de notre attitude. On passe à la prochaine partie, mais avant, chantons une chanson ensemble.

0: Bonjour chers amis, on commence le cours, l'étude des 10 Sphirot. Après ce cours très tellement riche et précis, on pourra voir que l'étude de Tess, le Rav exprime les mêmes points qui permettent de comprendre tout le processus de la correction de la brisure, la correction après la brisure. On va renforcer notre intention. On étudie ensemble. Commençons par lire un extrait de la première partie pour intention. On a entendu le Rav dire au-delà de la raison, c'est-à-dire qu'il il marche, il piétine sur Ahab, place une restriction et déplace ce qu'il ressent, son cœur, dans Galgalta Einaim. Et c'est là qu'il se trouve, c'est là qu'il vit, c'est-à-dire qu'il travaille avec la foi au-delà de la raison. Qu'est-ce qui peut aider de telles choses? Qu'est-ce qui peut le soutenir? Qu'est-ce qui l'aide? L'amour et la crainte. C'est ce qui aide à s'accrocher à de tels kilim de dons et ne pas être entraîné, attiré par les kilim de Kabbalah.
1: Rav
0: nous a dit que l'amour, c'est travailler selon le désir de quelqu'un à tel point que même mon désir le rejoint. Donc, on va passer à l'étude des 10 Sphirot. Volume 1, chapitre 2, point 3. Entre nous, on attire la lumière qui ramène vers le bien. Les écrits de la Soulam, l'étude des 10 Sphirot. L'explication de Rav que cette lumière nous rapproche de Galgalta Einaim, de ces lieux dans lesquels d'où le Baal HaSulam écrit ces textes de cet endroit. Là, à travers la ligne, cette ligne, la lumière d'En Sof descend. Encore. Point 4. Tous les mondes se trouvent dans cet espace restreint et c'est là que le Créateur a créé, a fait tous les mondes. Encore, lieu de cet espace, il a émané, créé et fait tous les mondes. Point 8. Et l'endroit de cet espace, il s'agit des quatre mondes à Tzilut Bria Yetzira Asiya qui incluent tous les mondes qui n'ont aucun chiffre, aucune quantité. Ces quatre mondes viennent de ces quatre phases. De Prina Aleph Atzilut, de Prina Bet Bria, de Prina Gimel Yetzira, de Prina Dalet Asiya. C'est-à-dire, vis-à-vis des mondes, il s'agit des mondes de Abiya et pas le monde d'Adam Kadmon. Le monde d'Adam Kadmon est encore le monde de Keter. Dans ce monde, aucune restriction, aucune dissimulation, que l'organisation des lumières et des kélim après le monde d'En Sof. Dans le monde d'En Sof, il n'y a pas une telle organisation selon la ligne du monde. Et ce monde d'En Sof est rond. Ensuite, la restriction ronde, la décision concernant l'écran et le monde d'Adam Kadmon, déjà à la place du cerf, nous donne déjà une forme, comment le kli fonctionnera selon les lumières, selon son oviut. Mais ce n'est que la préparation. Si tu as une telle view, tu auras une telle lumière, une telle view, une telle lumière. Seulement, pour ainsi dire, le tableau d'utilisation, ce qui n'est pas le cas des mondes Abiyah. Là, c'est déjà l'exécution où on ressent les manques.
1: Oui.
0: Une question de Beersheva, pourquoi est-ce que sur le dessin, la part ça semble se trouver au-dessus de ça? Oui, c'est vrai. J'ai vu que j'avais vraiment fait ça incorrectement. Il a raison. Je n'ai pas fait attention. 100%. Tout à fait exact, c'est une erreur. Je pensais à autre chose et soudain je l'ai découvert, oui, c'est exact. D'accord, continuons. Point 5, parole d'Ari, avant le Tzimtzum, lui et son nom étaient un, et aucun intellect ne peut l'atteindre. Avant ces quatre mondes, il y avait Ensof, lui et un, et son nom un, dans une unité merveilleuse et dissimulée, béni soit-il. Même les anges proches de lui n'ont aucune puissance, aucune atteinte dans Ensof, béni soit-il, car aucun intellect créé ne peut l'atteindre, puisqu'il n'a ni lieu, ni limite, ni nom. Reprenons encore une fois. Avant, le Tzimtzum, lui et son nom étaient un, et aucun intellect ne peut l'atteindre. Avant les quatre mondes, lui et un, son nom un, une unité merveilleuse dissimulée, même les anges proches de lui n'ont aucune puissance, aucune atteinte, en sauf béni soit-il, car aucun intellect créé ne peut l'atteindre, puisqu'il n'a ni lieu, ni limite, ni nom. Petit point 9, avant ces quatre mondes. Appelés Atzilut, Bria, Yetzira, Asiya, comme c'est mentionné dans le passage précédent, qui comprennent tout ce qui est au-dessus de celle-ci, mais dans le sens de l'unité simple. Sans aucune différence entre les degrés, entre la lumière et le récipient, mais le sens de lui et son nom sont un, comme nous l'avons étudié dans Ein Sof. Oui, continue. Petit point 10 se rapporte à lui et un, son nom un, dans une unité merveilleuse dissimulée. Lui indique la lumière supérieure, son nom indique l'aspect du désir de recevoir, qui se trouve nécessairement là. Son nom a la même valeur numérique que désir et fait allusion au désir de recevoir. C'est clair, oui. Les choses dont nous avons déjà beaucoup parlé, il ne fait que le répéter, s'il te plaît. Petit point 20 se rapporte à même les anges proches de lui n'ont aucune atteinte dans Ein Sof. C'est-à-dire que maintenant, après que les mondes ont été créés, même les anges, qui sont les êtres créés les plus proches dans leur spiritualité, n'ont aucune atteinte dans Ein Sof. Point 30 se rapporte ni lieu, ni limite, ni nom, puisque là, dans Ein Sof, béni soit-il, se trouve le sens de lui et son nom sont un, et qu'aucun lieu ni aucun cli n'y sont discernables. Comme il a été écrit plus haut, aucun intellect créé ne peut donc l'atteindre, car il n'y a pas d'atteinte de la lumière sans cli. C'est-à-dire que le manque de kelim est en fait le seul problème qu'a l'être créé quand il se trouve dans Ein Sof. Autrement dit, il doit se développer. D'où prendra-t-il ce développement? Seulement de la lumière. Mais comment peut-il prendre le développement de la lumière si la lumière lui est opposée? Comment l'être créé peut-il faire passer les qualités de la lumière à l'intérieur de lui-même afin de se développer grâce à elle? Il se révèle que c'est uniquement par la brisure. Dans la brisure, les qualités de la lumière sont incluses sous leur forme inverse dans le désir de recevoir, ce désir de recevoir brut et original qui avait toujours agi dans l'équivalence maximale dont il était capable avec la lumière. Mais ce désir de recevoir qui agissait depuis l'équivalence de forme ne faisait que ce qu'il voyait de loin par rapport aux neuf premières, ce qu'il pouvait faire afin de ne pas déranger les neuf premières dans leur don dans sa propre zone. C'était en fait la forme avant la brisure. C'est-à-dire que le désir de recevoir s'éloigne pour ainsi dire, il dit s'il te plaît, entre, s'il te plaît, donne. Ce n'est pas que lui-même, dans une forme pratique de son propre côté, construisait les formes de dons. Et ce qui s'est révélé à la suite de la brisure des Kelim, c'est que la forme du don est entrée dans le désir de recevoir, et alors le désir de recevoir peut déjà lui-même construire des formes de dons. Pas les laisser les formes de dons au moyen des restrictions de toutes sortes de calculs avec le désir de recevoir. Entre encore un peu, comme si je laissais le désir de recevoir entrer dans mon appartement. Ici tu peux, un peu, ici un peu. J'essaye de ne pas déranger, je veux que tu sois là. Mais sous cette forme, on laisse la lumière dominer. Ce n'est pas que le désir de recevoir se corrige lui-même par ça. Mais alors, sous cette forme, à quoi parvient-il à une ligne très fine? Il ne se corrige pas lui-même. La méthode de correction, la mesure de correction, selon combien il participe, c'est une seule ligne. La ligne ne nous dit pas combien il a laissé la lumière éclairer. Encore une fois, nous parlons de la qualité, du rapport qualitatif à ce qui se passe. Ici, la ligne indique combien le désir de recevoir peut changer selon la lumière. Et sous cette forme, quand ça vient d'en haut vers le bas, il ne peut pas y avoir de participation du désir de recevoir au-delà d'une seule ligne. C'est plus ou moins semblable à ce que je dis. Hein. Je veux que tu entres, je veux que tu sois là, s'il te plaît. Je me restreins de plus en plus et je laisse davantage la lumière dominer. Mais le désir de recevoir reste en bas, comme la dixième sphira, et laisse la première dominer. Ce qui n'est pas le cas dans la brisure de Kelim. Là, le désir de recevoir lui-même, Malchut, commence à recevoir les formes du don, et alors, au moyen du système des clipotes, qu'elle développe, elle commence à ressentir toutes ces formes de réception qui sont formées en elle. Et à partir de là, elle commence à comprendre précisément quelles sont les qualités de la lumière, car elles sont entrées en elle. Et c'est pourquoi, après la reconnaissance du mal et correction, l'être créé lui-même, Malchut elle-même, ne laisse pas ce qui est au-dessus d'elle dominer dans les neuf premières, mais elle construit elle-même ses propres neuf premières. Ce sont déjà ses propres formes pour donner, et non que la lumière vienne s'y installer et leur donne ses propres formes. On verra encore que c'est quelque chose d'essentiel, différent après la brisure.
1: שאלה ש דווקא בסוף פה דווקא בסוף
0: À la fin, vas-y. Il y a Kli, il y a lumière. Dans la lumière, il n'y a ni limite, ni nom. Dans le Kli, oui, il y a un lieu, il y a une limite. Et un des noms, comment ces deux choses-là, différentes et opposées, comment arrivent à une équivalence de forme? Comment? Quand même, les deux sont tout à fait opposés.
1: Quand nous parlons de la lumière dans le Kli, la lumière est un phénomène dans le Kli. Il n'y a pas de lumière sans Kli. Il me semble que c'est ta première erreur. Nous ne parlons jamais de lumière. Quand nous parlons de lumière, nous parlons de ce qui se trouve dans le Kli, que le Kli ressent. Une réaction particulière de ma part s'appelle Kli. Une autre réaction de ma part s'appelle lumière, c'est tout. Car je découvre déjà ce qui se trouve en moi et non en dehors de moi. Maintenant, entre les deux, il n'y a pas de lumière sans Kli. Maintenant, entre les deux, il n'y a pas de lumière sans Kli. Qu'est-ce que ce principe veut dire? Que je ne peux pas découvrir une seule chose, mais seulement l'une face à l'autre. Mon ressenti ne peut pas provenir d'une seule chose. Je ne suis pas le créateur, je suis un être créé. Chez moi, tout est perçu uniquement à partir du ressenti de la différence, de l'écart entre ceci et cela. Alors, quand nous parlons des lumières, nous parlons aussi de phénomènes dans le Kli, comme pour le Kli. Seulement, envers ce phénomène qui est appelé lumière en moi, je dis que je détermine à partir du Kli, abstrait et ainsi de suite. Et il faut aussi comprendre ce que veut dire abstrait. Abstrait, ça veut dire que je ne le perçois pas, que je ne le découvre pas comme bon et bienfaisant. Qu'en est-il? Il se trouve selon les l'ordre des degrés. Qu'est-ce que ça veut dire? Qu'est-ce que je détermine une chose pareille? Où est-ce que je détermine une chose pareille? Entre quoi et quoi? Entre quel discernement en moi est-ce que je détermine qu'il en est ainsi? Tu comprends? Ça veut dire qu'il n'y a pas ici quelque chose qui n'existe pas, abstrait quelque part. Au contraire, c'est un ressenti très clair, vérifié, à l'intérieur de mes kélim. Et je l'appelle ainsi. C'est abstrait. Sans distinction de degré. Si je vérifie entre ceci, cela, cela, cela, il n'y a en lui aucun changement. Mais je l'ai vérifié, je l'ai mesuré, et je dis, il n'y a aucun changement. Je vois une lumière traverser quatre verres, rouge, vert, blanc, bleu, et je dis, c'est la même lumière. Il n'y a aucun changement en elle. Ça veut dire que je ne me rapporte pas aux couleurs, car si je me rapportais aux couleurs, je dirais qu'il y a des changements en elle. Mais je me rapporte à l'essence elle-même. Je dis, c'est la même lumière, elle ne change pas. Je ne dis pas quelque chose d'autre. Si je parlais par rapport aux couleurs, je dirais qu'il y a évidemment des changements. Regarde lesquels. Ça veut dire qu'il faut comprendre que chaque mot vient à la suite d'une critique, d'une vérification, on pèse le phénomène. Et ensuite on dit, Ein Sof, sans discernement, simple, abstrait, c'est exactement aussi clair et aussi mesuré que 10 kilos, 10 mètres, 2,5 à une certaine hauteur, largeur, et ainsi de suite. C'est vraiment comme ça. C'est dans la même forme, dans la même mesure de clarté. Quand je dis abstrait, je ne dis pas que je ne l'atteins pas. J'atteins qu'il est abstrait. Pour qu'il y ait une possibilité d'étudier une chose pareille, quelle est la différence entre étudier sous le Marsom et étudier au-dessus du Marsom? Quel est le supplément qu'a le scientifique actuel, spirituel, pardon? Comment est-il possible d'étudier? Comment est-ce qu'il est possible de dire une chose pareille, d'étudier une telle chose, de parvenir à savoir qu'elle est abstraite, comme ce que tu viens de dire maintenant? Comment est-ce que ça C'est possible de dire ça, le Rav, dans le Kélim. Si le Kélim prennent de la lumière toutes sortes de qualités qu'elle veut qu'il reçoive d'elle, et que le Kli traite ses qualités, les absorbe, s'en inclut, elles seront déjà siennes. Alors il découvrira dans la lumière ce qu'elle veut que le Kli découvre. J'ai un nourrisson, un enfant. Je lui apprends les choses que je veux, afin que sous cette forme il voit le monde, que sous cette forme il juge le monde, le pèse et se rapporte à lui. Ça s'appelle l'éducation. Alors j'introduis en lui des qualités avec lesquelles je veux qu'elle se rapporte de cette façon. La lumière veut, je ne sais pas ce qu'est la lumière sans Kli, ni quelle qualité il y a en elle, je ne sais pas. Je sais seulement une chose, ce qui agit engendre le désir de recevoir et donne au désir de recevoir toutes sortes de formes de perception. Selon ces formes de perception, le désir de recevoir se rapporte à ce qui l'a engendré. Et c'est ainsi qu'il le perçoit. Ce qu'il a engendré veut que le désir de recevoir le voit ainsi, le comprenne ainsi. Et il l'a donc créé sous cette forme. Qu'y a-t-il dans le Créateur en dehors de l'être créé? Comment pouvons-nous le savoir? De tes actes, nous t'avons connu. C'est à partir de ce que nous savons que nous le découvrons ainsi. S'il nous ajoutait encore toutes sortes de phénomènes ou de qualités, je le découvrirais autrement. Quoi? Comment? Je ne sais pas. Je dois seulement le découvrir, les découvrir tous et le découvrir entièrement. Passons à la troisième partie. Oui, les amis, nous avons entendu sur un processus très spécial, une vraie base fondamentale des principes. Pour nous, il est important de savoir, du désir de recevoir, que d'un côté, je ne suis que du monde d'Adam Kadmon, ce qui fait de la place pour lui-même, ça c'est la lumière qui le contrôle, ou bien lorsque le désir de recevoir déjà forme en lui, commence à absorber les qualités de la lumière, les qualités du don, et de construire pour lui-même les neuf premières qualités du don. Et maintenant, nous voulons nous incorporer ensemble, et tout le monde est invité à poser des points d'interrogation, à poser des questions. Nous voulons entendre tous les amis, chaque ami qui a une question qui est vraiment remplie le manque de l'ami. Nous voulons que cette leçon soit spéciale ensemble, afin qu'ensemble, dans un désir, nous attirions la lumière qui réforme. Donc, s'il vous plaît.
2: Так, дякую, друзі. От зі слів Рава, от він каже, що тому після усвідомлення зла і випадку.
1: Merci les amis.
2: Творіння сама Малхут уже
1: не дає. Des mots du Rav, nous avons entendu. C'est pourquoi après la reconnaissance du mal dans les corrections, donc la Malhut elle-même ne permet pas aux neuf premières au-dessus d'elle d'être en contrôle, mais elle-même construit ces neuf premières sphérotes. Donc la question, c'est comment est-ce que Malchut construit-elle ces neuf premières sphérotes et est-ce qu'en fait, elle est notre désir commun? Peut-être que nous allons lire ce que dit le Rav, il dit... C'est pourquoi après la reconnaissance du mal et la correction, la créature elle-même, Malchut, ne donne pas au-dessus de son contrôle pour que cela ait lieu dans les neuf premières, mais plutôt elle-même construit ses neuf propres premières formées d'elle-même afin de donner. Non pas que la lumière viendra et s'établira là-bas et qu'elle donnera ses propres formes. C'est-à-dire, nous apprenons qu'avant la brisure dans le monde d'Adam Kadmon, qu'est-ce que le monde d'Adam Kadmon en fait? Nous apprenons que c'est l'ordre de don et de réception, comme cette table de fonction, combien d'épaisseur est-ce que je peux mettre sur l'écran, dans quelle mesure est-ce que je peux recevoir le don de la lumière, et dans la mesure mon récipient est rempli, et il n'y a pas de participation désirable, raisonnable de la part du désir de recevoir pour qu'il puisse se développer des qualités depuis lui-même, de don, de lumière, de similarité au Créateur comme la première, et nous devons passer pour ce processus appelé la brisure, et reconnaissance du mal, et les mondes de Klipa, Abia de Klipa, et ensuite, à partir de cette incorporation de qualité de don, mais dans les récipients de réception, la créature, en fin de compte, découvre son indépendance. Et alors, il peut construire à partir de son indépendance l'attitude du Créateur envers lui. Il construit ses neuf premières Shirot lui-même à partir de ses qualités. Voyons la question 66. Le Massar. Par qui et par quoi est la ligne étendue depuis Ensof? Par qui et par quoi la ligne est-elle étendue d'Ensof? Ça va pas être 66. Donc la réponse.
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1: Si, c'est 66, pardon. Le massach, ce qui signifie la puissance d'empêchement qui a été faite sur la prina dalet après le tzimtzum de ne plus recevoir en elle. C'est lui qui a causé la sortie de la ligne depuis Ensof, béni soit-il. Car la lumière supérieure ne reçoit jamais de changement et éclaire après le tzimtzum comme avant le
3: Tzimtzum.
1: Mais le massacre susmentionné a causé maintenant que ne soit reçu de la lumière supérieure que dans les trois prinotes du désir, dont la mesure est très petite par rapport à la réception de la prina d'Alet dans Ein Sof, béni soit-il. C'est pourquoi il n'a reçu qu'une ligne fine de lumière par rapport à la grandeur de la lumière dans Ein Sof, béni soit-il. Donc nous ne pouvons travailler que après la restriction, avec les trois premières ou les neuf premières qui sont à façon, mais pas avec Malchut elle-même. Et c'est pourquoi de là viennent tous les discernements et noms et formes de combien une créature peut ressembler à la lumière. Ça s'appelle travailler avec l'écran et la lumière réfléchie. C'est le nouveau récipient. Et si avant la restriction, nous pouvions recevoir dans Malchut directement, après la restriction, les conditions pour recevoir la forme de réception, ce n'est que dans la mesure où Malchut peut ressembler aux neuf premières. Et ça, c'est la condition pour recevoir. Latine 1.
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Nous lisons dans le livre Zohar La'am, Vaikra, page 62, 411. Quand le din est complété. Vous pouvez poser des questions sur le site www.ka.tv. Les questions sélectionnées liées au sujet seront posées durant le cours. Vaikra 411. Quand le din est complété. Quand le din est complété et est sur l'homme, les doigts sont complétés et sont érigés pour monter dans chacun des 5 degrés Ragatna. Et quand elle arrive à la tête de Sfirot Resed, sa forme se complète, il n'y a plus de dinim. Et quand on dit que la mesure de din de Malchut de la première restriction, partout où elle touche, fait fuir les lumières, et que dans la ligne gauche, d'où sort Chochma. Mais cependant, avec la ligne droite, où sort Chassadim, la mesure de din n'en dommage pas, car sur la lumière de Chassadim, il n'y a pas de restriction. Et après que la mesure de Din s'accroche dans tous les degrés Chagatna, toutes les lumières de Chana de gauche uniquement sont parties. Et la ligne droite n'en reste pas que non endommagée, mais elle se renforce même, car elle a gagné la dispute. Ainsi, la ligne gauche s'annule et doit maintenant s'inclure dans la ligne droite. Mais le pécheur, qui était déjà attaché à la gauche en raison de ses péchés, ne peut rien recevoir de la ligne droite. Et c'est pourquoi il meurt. Mais le monde n'existe pas sur Malchut de Tzimtzum Alef de Midat Adin, car ces kelim ne sont pas dignes de recevoir la lumière de vie. C'est pourquoi le monde fut tout d'abord créé dans la Midat Adin. Il vit que le monde ne pouvait pas persister, il l'associa avec la Midat de Rachamim. En lui, qui éleva Malchut, Abina, Midat Rachamim, Moel, Siedusi. Alors, les Kelim, des gens du monde qui s'étendent de Malchut, sont aptes pour recevoir la lumière de vie, et tous les Mohrin, ils peuvent persister. Par conséquent, Malchut fut faite de ces deux points. Le point de Midat Adin en elle est annulé. Et est inconnu. Le point qui est adouci avec les Rachamim de Bina est révélé pour que ceux qui s'étendent puissent recevoir les lumières et Mohrin. Et à cause de ces deux points, est appelé l'arbre de la connaissance du bien et du mal. Si les gens sont méritants, Midat Adin est dissimulé. Et ils méritent de recevoir le bien. Et s'ils ne sont pas méritants, Midat Adin apparaît et tous ceux qui s'étendent d'elle endommagent leur kelim. Ils sont incapables de recevoir la lumière et elle est mauvaise pour eux. Et avec un pécheur, tant que le point de Midat Adin n'est pas apparu sur lui, la repentance est utile. Parce que ces kelim peuvent toujours recevoir la lumière, mais une fois que le point de Midat Adin apparaît sur lui, la repentance ne l'aide pas. Car ces récipients ne peuvent plus recevoir aucune lumière. Vous devez également savoir qu'il n'y a rien qui n'a pas 10 sphirot en lui, signifiant 5 qui sont le discernement Raptum, car Tiferet seul contient 6 sphirot. Ainsi, elles font 10. Dans Zat, elles sont appelées Chagatna. Chagat sont Kachab et Na sont Tum.
Et quand le point de Din, Minasadin, apparaît sur un pécheur, il endommage tous les tisphirotes de la racine de son âme. Tout d'abord dans Hod, puis dans Netzach, jusqu'à qu'il endommage Chesed à ce moment, la découverte du point de Midat HaDin est complète et la répandance n'est plus. Avec son péché, Adam Arishon a endommagé le degré d'en haut dans la racine de son âme, et une division s'est produite entre les deux lignes, droite et gauche. Ceci amène la découverte de Midat HaDin, car le degré endommagé amène lui à lui dinim et l'observe pour voir s'il se répand, car tant qu'il n'a pas endommagé ses disciples jusqu'à Chesed, il n'a pas corrompu ses kilim et peut se repentir. Il peut continuer à pécher, signifiant s'étendre de la ligne gauche vers le bas. Et s'il continue de pécher, alors un autre degré est prêt quand il endommage un degré plus haut de son âme. S'il continue à pécher, il ajoute degré sur degré jusqu'à temps ce qu'il complète 5 degrés, qui sont toutes les 10 sphirotes de la racine de son âme. À ce moment, la ligne gauche en haut est vide, est vidée de toute lumière, et il ne peut plus pécher, qu'il n'a plus rien à sucer de la gauche, et la dispute entre la gauche et la droite cesse. Il en est ainsi parce qu'après que Midat HaDin soit apparue dans la sphira de Chesed, dans la racine de son âme, la ligne gauche ne peut plus recevoir de lumière. Et la ligne droite est corrigée, renforcée, car elle a gagné la dispute. La droite est établie opposée à l'homme qui a gagné la dispute et fut corrigée. Et d'accord sur les dinim qui sont apparus dans les, qui ont apparu dans la ligne gauche, et chez un pécheur, la gauche est prête à être d'accord avec la droite et s'y incluant. Car parce qu'elle a été vidée de ses lumières, la dispute avec la droite est annulée. Il est prêt à entièrement s'inclure dans la droite et se réjouir des lumières de la droite. Puisque la gauche est d'accord avec la droite, cela ne dépend plus de la repentance, parce que la gauche est d'accord pour s'inclure dans la droite après que Malchut de Midat HaDin est apparu dans tous les degrés jusqu'à Chesed. Et la repentance n'est plus utile parce que ses kilim sont corrompus et ils ne pouvaient plus recevoir de la lumière même s'ils se repentaient. Il nous explique les degrés des péchés. Combien il se corrompt en route jusqu'à temps que l'intention entièrement est de, donner dans le but de recevoir et avancer moins. Donner dans le but de recevoir, recevoir dans le but de donner, mais donner dans le but de donner ensuite la restriction et ainsi de suite. Il va en arrière. Quand le din est complété et que din apparaît dans tous les degrés et qu'il n'y a plus rien à endommager pour lui, alors il est complété, signifiant la dispute entre la droite et la gauche est réconciliée et il n'y a plus de dinim parce qu'il ne peut plus pécher et la gauche se rend est entièrement inclue dans la droite. Alors les doigts se tiennent 5 face à 5, droite dans gauche, chaque 5 face de la gauche sont inclus dans la droite. Alors les doigts se redressent, signifiant que tout
pour montrer une chose sans l'intention de l'homme. Ainsi, après que le dit sur lui est complété et terminé, le pécheur croise les doigts de sa main, les uns dans les autres, sans le vouloir. Cela montre que saint doigt, qui sont les 10 sphirotes de gauche de la racine de son âme en haut, sont croisés et inclus dans la droite. Et le pécheur, qui ne peut rien recevoir de la droite, est condamné à mort. Et même s'il a fait des actions en bas, sans aucune intention, il lui indique son jugement en haut. On peut voir la coutume aussi, cette coutume que c'est interdit de croiser droit. Vous ne comprenez pas, mais parce que tu raccourcis la droite et la gauche sans la ligne médiane. Et on peut mettre que la droite sur la gauche des coutumes qui rappellent des situations que l'homme doit atteindre. Ce qu'on voit ici, que la dispute est une bonne chose, car ça nous permet d'avancer. Non, la dispute ne peut pas exister, il faut la résoudre. Mais quand il y a tout le temps des disputes qu'on résout, on avance. Donc, ou alors la droite gagne la gauche, ou il nous préserve la gauche. Et alors, la dispute disparaît, mais l'homme est mort. Malgré qu'il se ressent confortablement, mais il est mort. Donc, il faut avoir l'habitude d'être en dispute, que la gauche soit inclue dans la droite et préparer tout le temps l'environnement pour que chaque fois qu'une dispute s'éveille, et plus vite elle s'éveille, c'est un signe qu'on se développe et la résoudre le plus vite possible. Oui. Sacha de Peter demande, un péché c'est exprès ou non? C'est quelque chose qui se dévoile. Le Adam Rishon, il n'y a rien de nouveau. Toutes les fautes viennent de là. La brisure des récipients, ensuite il n'y a plus quoi briser. Tout se dévoile. Si une personne se développe, chaque faute est pire que les autres. Dans la société d'Israël, il y a des sages qui s'agrippent à la droite et des impies qui augmentent la gauche. On parle d'une personne, car la Torah parle d'une personne. Tout Israël est jugé après la majorité. Si la majorité est les méchants, la ligne gauche s'intensifie et veut révoquer la ligne droite. Alors les nations qui se déploient de la ligne gauche gagnent en puissance pour contrôler Israël et les faire travailler ce qui sont la ligne droite. Ainsi étaient tous les exils, y compris l'exil d'Égypte. Cependant, après que les méchants aient intensifié leur péché jusqu'à temps qu'ils découvrent Midat Hadin sur tous les degrés jusqu'à Chesed, la ligne gauche est vidée et n'a plus de force pour se tenir d'elle-même. Et alors elle s'inclut dans la ligne droite. Il n'a pas été alors. Il n'y a pas de source de force, car la gauche n'a pas de lumière, ça se nourrit de la droite. Avant de trouver, contrôler la droite, mais ne pas le détruire, c'est un héros. Il ne comprend pas que toute sa force vient de la droite. Il pense que c'est lui qui fait quelque chose, mais quand il détruit la droite, il se détruit lui-même. Et
que la, quand la ligne gauche s'annule les pétitions et la force des Égyptiens pour affliger Israël, comme il est écrit, ta main droite au Seigneur est majestueuse en puissance, ta droite au Seigneur terrasse l'ennemi. Cela signifie que la gauche a été inclue dans la droite et le digne est complété. Il est ainsi parce que Midatadine a été exilé que la puissance de la gauche est révoquée et qu'elle est inclue dans la droite. La puissance des méchants et la puissance des Égyptiens qui s'agrochent a été annulée et elle se renforce car elle gagne la dispute. Ta main droite au Seigneur est majestueuse en puissance, ta droite terrasse l'ennemi, la gauche qui déploie de la gauche. Ce fut pareil lors de l'exil d'Égypte. Il en aura de même dans le futur, quand il nous sauvera de toutes les nations du monde. Alors cela sera aussi par l'acte de la découverte de Malchut de Din dans tous les degrés, qui révoque la puissance de la gauche et qui ne dominera jamais plus la droite. Cet acte est regardé, considéré comme une promesse qu'aucune nation dans le monde ne servira jamais Israël qui s'étend de la droite. Néanmoins, quand le samedi soit-il, veut tout garder de façon qu'aucune nation ou langue ne soit plus jamais capable de servir Israël. Il est écrit, le Seigneur a juré par sa droite et par le bras de sa puissance. Par l'acte de la découverte de Malchut de Din, tous les degrés des mondes, c'est le serment de la promesse que la ligne gauche ne pourra plus jamais dominer la droite. Par conséquent, le Seigneur a juré par sa droite en intensifiant la puissance de la droite qui a gagné la dispute. Et par le bras de sa puissance, signifie par la gauche qui est incluse dans la droite, je ne vous redonnerai plus votre grain.

d'une seule nation, comme durant l'Égypte, il est dit que la droite que les Égyptiens que vous avez aujourd'hui ne pourront jamais contrôler Israël. Vous avez vu l'Égypte aujourd'hui, vous ne les verrez plus jamais. 3. L'acte de découverte de Malchut de Midat Adin dans le monde entier qui touche toutes les 70 nations. À ce moment, le Saint béni soit-il donne un serment général que la ligne gauche ne surmontera plus jamais la ligne gauche, la ligne droite dans le monde. Comme il est écrit, le Seigneur a juré par sa droite. Des questions ? C'est un article très spécial, en vérité. Je le séparerai. Il y en a d'autres dans le livre, mais d'abord, beaucoup d'explications du Baal HaSulam, les trois lignes, la dispute, que c'est utile, les textes très de base. Une question de Kazakhstan. Quand on parle des péchés, est-ce que c'est tout le temps l'intention pour lui-même? D'abord, on parle d'un seul corps. Bien sûr que de façon générale, les choses existent aussi, oui, mais on doit d'abord parler des choses qui se passent en intérieur, chez les nations du monde, Israël, et cette différence, on a les Kohanim, les Lévites, Moshe, Aaron, et tout, ça appartient à la droite, à gauche, médiane, chacun aussi. Six efforts, un face à l'autre, tout, et selon le programme du Créateur qui les place un face à l'autre pour que l'homme réalise son choix et que la droite surmonte la gauche, que le don soit au-dessus de la réception, avec la foi au-dessus de la raison. C'est la raison pourquoi ça apparaît de cette façon maintenant. Comme le Créateur jure avec la puissance de sa droite, l'homme doit la découvrir. Comment il peut savoir avant la dispute? Quand lui-même veut découvrir le contrôle de la droite sur la gauche, alors il voit que ça vient du Créateur de la même façon et ils sont en équivalence. Yaron et Tal posent la question au sujet de la dispute, est-ce que c'est la droite face à la gauche ou oui, exactement, cette dispute qui est la différence entre la droite et la gauche. C'est un article de base, pourquoi? Parce que ces décisions sont toutes le travail de l'homme, il dévoile. Pourquoi les mondes se développent et les âmes se développent de cette façon? Pourquoi l'obscurité? Il faut décider ce qu'on atteint suite à cette décision. L'homme doit exactement. Et l'homme va découvrir que la correction vient du Créateur et qu'il ne doit que découvrir avec quoi il s'identifie. En fait, dans toute la dissimulation qu'il découvre, il découvre

Le programme de création. Il découvre selon après ces disputes, ces disputes à la droite et à la gauche, c'est pour que découvrir qui est le créateur, quels sont ses programmes. En cela, l'homme atteint l'équivalence de forme. Il voit qu'ils acceptent donc les deux sont communs. Il faudrait regarder de plus en plus cet article qu'il nous donne. Qu'est-ce que... Et la préparation, les disputes, les confusions, le manque de force, tout doit être organisé à partir de cette dispute et de c'est avec la force et de la raison qu'on place la droite pour contrôler la gauche et arriver au but. Jusqu'à là, on a étudié que quand une personne préfère la droite, la gauche augmente, et non, une personne qui préfère la droite, pour lui, la droite corrige la gauche, il termine ce degré. C'est pas que la gauche augmente, il a terminé ce degré, il a décidé. Maintenant, on a de nouvelles situations qui se dévoilent, mais ça n'a aucun rapport avec le passé. Ce n'est pas avant de terminer qu'il y a Ibor Ineka, Mimochin et la gauche surmonte immédiatement. C'est la gauche qui se dévoile de plus en plus ici, jusqu'à temps qu'il s'étouffe et est inclus dans la droite. Non. Il y a aussi un tel processus de la gauche, comme si surmonte la droite, mais se détruit. On peut voir dans l'histoire de telle date aussi. Ça augmente et les uns après les autres jusqu'à temps qu'on clarifie dans tout. On peut voir la situation générale. C'est clair que si la droite qui veut effacer la gauche, en fait, se détruit lui-même. C'est interdit jusqu'à la fin de gagner la gauche s'il peut laisser sous le contrôle, mais il n'a pas assez de tête, il ne comprend pas, ne ressent pas que c'est de là qu'il en fait reçoit et nourrit. C'est pour ça que le mauvais instinct grandit sans arrêt. Finalement, de cette façon, il arrive à la mort. Tout commence de la droite. On a besoin de traverser la voie d'Abraham. Chesed, il détruit la base qui est Abraham. La gauche se détruit toujours. On a même vu pendant l'histoire que on a la gauche, la droite, la gauche, la droite. Oui. Ziv de Haïfa demande. Des fois j'ai envie d'étudier et une fois non. Une fois c'est important et l'autre fois non. Pendant 3 ans c'est comme ça. Pourquoi je suis tout le temps au même degré où on peut voir la gauche qui augmente si c'est tout le temps le même point.

D'abord, si bien que ça change et qu'il continue. Ça, c'est la première chose. Ensuite, et pas bien qu'il ressent une telle différence dans les situations. Il veut et ne veut pas. C'est bien et mal. Ça m'attire ou non, ici et autre part. Ça ne doit pas changer ce que je fais. Il y a la vérité, le mensonge et le bien à mes rideaux. Donc chaque personne jusqu'à la correction finale traversera des changements avec ses récipients. Et la question, avec la foi au-dessus de la raison, avec la force du don, il se trouve au-dessus de ses récipients. Il ressent amer et doux de façon extrême. Il veut étudier ou non, bien ou mal, et ainsi de suite. C'est dans les récipients, sans problème. C'est comme ça. C'est ce qu'ils doivent ressentir. Mais moi, l'homme, je suis au-dessus. Et je fais des efforts pour être comme dans une roue. Même si ça tourne une partie qui va à l'arrière, mais la roue avance quand même. Une roue, c'est comme ça. De cette façon, on avance. Peu importe ce que je ressens, la direction est tout le temps en avant. L'intention qui est au-dessus de toutes ces situations. Toutes les situations, même ceux que je pense qui m'amènent à l'arrière, je les utilise pour avancer. C'est pour ça que c'est ainsi qu'on doit voir la situation. Si les situations changent, il doit être content que chaque fois il clarifie de plus en plus. Combien ? On ne sait pas combien. Jusqu'à temps qu'on arrive à cette quantité que l'âme est corrigée. Mais est-ce qu'il l'utilise quand il se sent bien et quand il se sent mal ? Il n'y a pas de différence. La façon de l'utiliser. C'est ce qu'on doit faire. Oui, tu pourras poser une question, mais j'ai répondu 10 questions et tu es tout le temps avec la main. Tu as entendu la réponse? Je ne sais pas. Tout le temps, tu étais avec ta question. Vas-y. C'est la suite à cette question. D'un côté, il parle des fautes, et c'est quelque chose qu'on ressent mal, mais sans arriver jusqu'à la fin de la faute, il n'y a pas de fin à ce processus. Même si je fais quelque chose et je surmonte la gauche avec un désir, ça ne m'aide pas à cœur. Attends. Qu'est-ce que ça veut dire, ça ne m'aide pas? Je veux maintenant... Je veux lever des poids, faire du sport. On me dit comment? À peine si je lis, j'élève 20 kilos. D'accord. Pour être un champion, il faut 200 kilos. Alors ne pas le faire, le jeter. Ne pas corriger une petite partie en route. Dis-moi. Corriger, mais quand on dévoile la gauche, c'est obligé de le faire. Donc, le poids est après 40 kilos qu'on doit lever, 60. Et j'avance. La différence est simple. Est-ce qu'une personne croit? Si une personne croit que chaque fois qu'il surmonte ses obstacles, ce sont des nouveaux, et il monte ainsi sur la montagne du roi. Je veux dire, c'est la même chose. Je n'ai pas de difficulté, ça se répète sans arrêt, c'est faux. Tu ressens qu'ils ne sont pas plus grands, c'est parce que tu avances dans la droite, tu te renforces.
Tu peux lever 40 kilos, et c'est difficile comme 20 kilos. Et la dissimulation est pour que tu penses pas combien tu lèves, mais que chaque fois tu fais plaisir au Créateur. Ne pas être fort et ne pas compter. J'ai l'occasion de faire plaisir. Qu'est-ce que j'ai besoin que ce chemin ne se termine pas? Ça me fait plaisir maintenant, c'est tout. C'est comme un bébé qui fait plaisir à sa mère. Non, je veux être un champion. C'est pas le chemin. Quatre espèces, il est écrit, le fruit du cédra, les branches des palmiers. Le fruit du cédra est un citron. Le citron vient d'un cédra. Après tout, il y a plusieurs épines l'entourant dans le citronnier. Cependant, il est écrit, le Seigneur, Dieu a façonné en femme la côte qu'il a prise de l'homme et l'amena à l'homme. Et il est écrit aussi, l'eau de mes os et la chair de ma chair. Et c'est le fruit d'un cédra, car l'homme est appelé un arbre. La signification intérieure des mots, le Seigneur, Dieu a façonné en femme la côte concernant Zérampin et Malchut qui ont mené comme deux partoufim. Ensuite, le Créateur les a coupés l'un de l'autre et Malchut est une côte de Zérampin. Zérampin est appelé l'arbre de vie et Malchut est le fruit de cet arbre, le citron qui suggère Malchut. C'est pourquoi la Torah l'appelle le fruit d'un cédrat, car c'est le fruit d'un cédrat Zérampin. 413, des branches des palmiers. Le palmier monte à 70 ans, qui suggère Yesod de Zérampin, en qui les 70 années supérieure et complétée signifiant Chagat Neim. Chacune d'entre elles consiste de 10. Celles-ci, elles sont 70. C'est lié et connecté en haut dans Zérampin et en bas dans Malchut. C'est pourquoi elles sont appelées capotes. Comme donc Fitou en araméen, car signifie qu'il est lié. Il est ainsi parce que Yesod s'élève Zérampin et Malchut est décrit, car tout est dans le ciel et dans la terre. Yesod est appelé tout et il lié au ciel Zérampin et à la terre Malchut. 414. Le fruit du cédrat est un autel Malchut qui engendre les fruits et fait sortir les fruits de tous les côtés. Il est appelé le fruit du cédra, car tous les 70 ans, qui sont Chagat Neim de Zérampin, où chacun consiste de 10, ainsi les 170 donnent une part en Malchut, et elle est bénite par tous. De plus, Zérampin est appelé un cédrat. Et si on endommage l'autel Malchut, on pêche, on endommage tous les 7 sphérotes de Zérampin. C'est la raison pour laquelle Malchut est attaché aux 7 sphérotes de Zérampin. Il est également écrit que Malchut se lie avec les sphérotes de Zérampin. Et il écrit l'arbre du cédrat, les branches des palmiers, pour montrer qu'ils sont attachés l'un à l'autre. 415. Il est écrit, c'est la portion consacrée d'Aaron et la portion consacrée des fils. C'est l'autel Malchut qui est oint par Aaron, recette de Zérampin. Comme il est écrit, et tu ondras l'autel de l'offrande qui monte et tous ses récipients. Et la portion consacrée de ses fils sont le reste des sirops de Zérampin qui descendent de recette, car l'autel qui est Malchut sort de tous, grandit et béni, purifié.
416, la fête de Soukhot, le temps tourné une fois par jour et à la fin 7 fois.

0: Un roi qui a des invités et qui s'en occupe à une fille unique. Et lui dit, Monseigneur le roi, tu ne veilles pas sur moi à cause des invités. Il lui dit, ma fille, je te montrerai un cadeau chaque jour qui vaut autant que tous. 417. Ainsi, chaque jour de fête, Israël offrirait 70 bœufs correspondant aux 70 nations du monde. L'autel signifiant Malchut dit au Saint-Roi, pourquoi les nations sont partagées? On a des parts pour toutes les nations, et qu'est-ce que tu me donnes? Il dit chaque jour, les sept hautes mers qui sont les sept sphères de Zeranpin, car chacune est inclue avec toutes les autres, ils donneront 70 portions chaque jour, car chacune est inclue de 10, correspondant 70 bœufs offerts durant la fête qui correspond aux 70 nations. Il s'avère que chaque jour, Israël offre en correspondance de toutes les nations du monde. 418. 7 parts chaque jour, même s'ils font uniquement un cercle. Car chaque jour, Malchut est béni de tous, car les 7 sphirotes sont inclus les unes dans les autres. Et la sphira individuelle de chaque jour est inclue des 7, qui font les 70 parties face aux 70 nations. Et quand ça se termine à la fête de Shana Rabba, Malchut est béni de Bina, où se trouve l'abondance de Chokhma appelée l'huile. Et on entoure cette fois face à tous les sphirotes de Zeranpin pour donner des bénédictions de ce fleuve qui ne cesse jamais, qui est Bina. Ce qui est béni chaque jour des jours de Sukkot jusqu'au septième jour est une bénédiction de la fontaine du torrent Yesod de Zeranpin, qui ne coule pas toujours mais cesse, signifiant qu'il ne brille pas en complétude mais durant la prière, les Shabbats et les fêtes, et de plus le septième jour de Sukkot, quand l'autel est encerclé sept fois et est béni sept fois ensemble. Et alors toutes les bénédictions sont gardées en elle du haut lieu où la fontaine coule et ne s'arrête jamais, qui est Bina. On voit que tout est dirigé vers Malchut. Malchut est la somme des âmes. Plus on se réunit et on veut s'unir et ressent que c'est ce qui l'attire à faire cette correction, il est attiré à Malchut. Et le Zohar nous raconte, dans la mesure de l'union entre les âmes, l'homme découvre Malchut est avec Zeranpin dans la correction finale. Je suis dans Malchut d'ici jusqu'à 125 degrés, jusqu'à la correction finale. Dans chaque degré, il y a différentes façons qu'il a construites. Iburin, Nika, Mohin, droite, gauche, les 12 tribus, et ainsi de suite. Quand je suis inclus dans Malchut, qui est correspondant à la correction finale, se trouve avec Zeranpin. La mesure que je suis inclus dans cette qualité, c'est ce que nous raconte de la Kabbale entièrement. La seule action est l'adhésion, le zivug. Mais moi, qui découvre, c'est selon la mesure dans la mesure où je suis capable de découvrir une petite partie de cette grande union. C'est clair, cette image? Toute la direction est vers l'union. Plus on fait des efforts, on découvre qu'il est un et qu'il existe, mais par rapport à nous, toujours. Oui, Marek. Ouvre, c'est-à-dire à l'union avec Malchut qui est unie avec Zeranpin. C'est un récipient qui est plein avec la lumière. Israël Kutchabrihu et Oraita Fonkin. Tout se trouve. Mais dans la mesure que je suis inclus dans Malchut, les mondes de Bia, avec mes corruptions, si jamais un récipient être corrigé, je découvre une partie de cette perfection. C'est tout. Pourquoi j'ai dit une telle chose? Car ça doit être clair ce qu'on désire quand on veut arriver à Malchut. On peut dire quand on est à Malchut et qu'on est inclus, ces désirs de trop corriger, ainsi de suite, on découvre que Malchut monte à Zeranpin et à Bina, ainsi de suite. C'est nous, on découvre ces manques. C'est pas que quelque chose existe en dehors de nous. En dehors, c'est l'infini. Oui. Si je peux continuer, en fait, c'est le même système des âmes, non? On est tous à la correction finale, sauf moi. C'est clair. Rav, hier et pendant quelques semaines, tu as dit plusieurs fois que les gens vont en arrière à la place de ne pas pénétrer. Et tu nous as donné un conseil de se diriger à l'intérieur. Tu peux expliquer un peu plus? C'est ce qu'on vient de dire. L'union et la direction. L'union, c'est ce que le Créateur exige des âmes. Toute la corruption, c'est parce qu'ils se sont éloignés et ressentent qu'ils sont étrangers. La correction, de ressentir qu'on appartient à ce même corps. Même pas un corps, mais un corps, c'est quand on travaille ensemble, ça ne suffit pas. Que chacun est inclus dans tous. Comme par exemple, c'est quelque chose qu'on ne peut pas ressentir. Toute la brisure. On ressent qu'on est chacun. Tu n'as plus de moi. On continue encore un peu. 419 chaque jour des jours de la fête, et l'idéal est déclaré, alors que la stérile donne naissance à 7, et celle qui a beaucoup d'enfants est malheureuse. Alors que la stérile donne naissance à 7, et l'assemblée d'Israël qui est bénie chaque jour par les 7 sœurs de Zeranpin. et à la fin s'élève un nombre supérieur dans Bina. Et celles qui ont beaucoup d'enfants et malheureuses sont les nations idolâtres du monde qui sont un grand nombre de 13 bœufs le premier jour et puis diminuent chaque jour pour que chaque jour jusqu'à 7 bœufs. Ainsi, l'autel, l'exil les purifie et leur donne des bénédictions d'en haut en bas. Et la branche d'un arbre, et puis le roi et le saint roi Tiferet qui s'accroche des deux côtés. Chesed et Gvoura. Il est ainsi parce que Tiferet est la ligne médiane qui contient les deux lignes. C'est la raison pour laquelle le myrte a trois branches et le branche d'un arbre épais signifie une branche qui deviendra la branche d'un arbre épais qui s'agrippe à la droite et à la gauche. Et le sol du ruisseau sont les deux piliers Netzachéod qui l'abondance coule aux branches des palmiers Gayesod qui est accroché en haut dans Zerantin et en bas dans Malchut. Le citron Malchut émerge des épines de l'arbre, des linimes, appelées les épines de Zerantin, appelées Ilan, car il construit des linimes de Zerantin. Et c'est pareil avec les branches du palmier qui sont Yesod qui s'accrochent à elles aussi, signifiant aux épines de l'arbre les linimes de Zerantin, car Yesod penche vers la Yesod de Zerantin, se trouve les linimes, tout ce qui sort dans le monde sort de ces quatre espèces. 421, alors j'irai à l'autel de Dieu. L'autel de Dieu est l'autel d'en haut, Malchut. Il indique Din, le puits d'Israël, signifiant Malchut, qui est appelé un puits, et Fet de Gvoura, qui est l'okim appelé Yitzhak. Et parfois, elle est appelée l'autel d'Avaya, signifiant Rachamim. Comme il est décrit, il s'élève devant l'autel de Seigneur Avaya, et les mondes héritent de Malchut, Din et Rachamim, car elle est nourrie du côté de Din et du côté de Rachamim. Quoi ? Itaï d'Australie demande, est-ce qu'on peut dire que le groupe est Malchut pour celui qui n'est pas inclus, et dès qu'il est inclus, il arrive à Malchut, et pour lui le groupe est Bina ? C'est vrai, très bien. Quand il arrive à Bina, il découvre que c'est Keter. Donner dans le lieu de donner, recevoir dans le lieu de donner, c'est vrai. Le groupe ou Malchut, c'est la même chose. Où d'autres on peut découvrir l'union entre les points dans le cœur. Il part d'autre qu'une autre existence. Cette imagination, ces corps disparaissent. Il reste que les désirs qui existent. C'est ce qu'on ressent. Et alors, c'est là qu'on travaille. Les efforts que chacun fait pour voir l'union comme elle est, il avance vers la vérité, la seule chose qui existe. Et il avance que pour la reconnaître et la découvrir. C'est ainsi que de plus en plus on éloigne toute cette imagination.
1: Moshe du Mexique demande,
0: hier, on a lu les articles avec les amis, ça m'a fait grand plaisir, et j'ai donné beaucoup, c'est ça les médias, les yeux droits, les yeux gauches, c'est la perfection, bref, c'est bien. Si une personne ne peut pas reconnaître ces situations, comment les appeler? Il ne sait pas, il doit reconnaître. Ça, c'est la droite, ça, c'est la gauche. Et alors, c'est vrai, c'est là qu'il se trouve, mais il doit découvrir même la gauche. Il en reste quelques minutes. Si une âme est infidèle, 422. Si une âme est infidèle, mais une âme et non Neshama et Roar qui ne pêchent pas, mais partent avant le péché. Il est écrit, l'âme de mon Seigneur sera liée au faisceau de vie avec le Seigneur ton Dieu. Il est également écrit, et les âmes des ennemis les lancera au loin comme avec le creux de la fronde. Ainsi la récompense de la punition parvient principalement à l'âme. 423. Heureux sont les justes qui ont une part supérieure dans le Saint béni soit-il, dans la sainte part, dans la sainteté du roi, car ils se sanctifient à la sainteté de leur maître. Et quiconque sanctifie le Saint béni soit-il, le sanctifie comme il est écrit, sanctifiez-vous et soyez saints. Un homme qui se sanctifie d'en bas est sanctifié d'en haut. Et quand il est sanctifié avec la sainteté de son maître, il est revêtu d'une âme sainte, qui est l'héritage du Saint béni soit-il et de l'Assemblée d'Israël, car l'âme est un descendant de Zone, et alors il hérite tout. Ce sont qui sont appelés les enfants du Saint béni soit-il. Comme il est écrit, vous êtes les enfants du Seigneur votre Dieu. 424. Il est écrit que la terre fasse sortir une âme vivante. Le roi David a hérité de cette part. Il a été lié au nœud supérieur et a hérité du royaume. Pour cette raison, l'âme de mon Seigneur sera liée au faisceau de vie. Heureux est celui qui hérite de ce haut héritage. C'est pour cela que c'est appelé le faisceau de la vie. Heureux est celui qui hérite ce haut héritage. Malheur à ces méchants dont les âmes ne sont pas récompensées dans ce monde, et d'autant plus dans le monde à venir. Il est écrit de « Et les âmes de tes ennemis, il les lancera au loin. » Comme avec le creux de la fronde, ils marchent hier dans le monde et ne trouvent pas où se reposer et se lier. Mais c'est clair que les impies sont dans chacun de nous, chacun doit traverser le creux de la fronde et les bonnes et les mauvaises situations, on n'a pas le choix. On parle d'une seule personne, l'enfer, le paradis, toutes les situations, il doit goûter de ça et de ça. Car on ne peut pas, sans ressentir le mal, le corriger, arriver au bien. Ils sont suivis du côté impur, et un annonceur appelle et dit, si une âme est infidèle au Seigneur, il a suivi du sanctuaire du Seigneur, signifiant son âme. Il ne peut être dit vraiment le sanctuaire du Seigneur, car il n'est pas entré dans la sainteté et ne fut pas inclus en elle. De ce fait, comment peut-il le salir? Ils sont les faiseurs du tort du monde, les âmes des méchants, car ils adhèrent à la Sitra et sont rendus impurs. 426. Une âme. Quand l'Assemblée d'Israël est couronnée, signifiant Malchut, elle est couronnée avec le Saint Roi Zeranpin. Et Malchut est appelé le faiseau de vie parce que tout est lié à elle. L'âme est liée d'en bas, de Zeranpin, en haut. Quand la Shrina voyage, signifiant Malchut, elle voyage avec les patriarches, Hagat de Zeranpin, comme il est écrit, et l'ange de Dieu qui va. Ce sont les trois versets. Et qui va, est venu, et s'est tendu, qui indique les trois lignes, Hagat de Zeranpin, que la Shrina reçoit. Il voyage avec. Et c'est pourquoi la Shrina est appelée un faisceau de vie, parce que les trois lignes Hagat sont liées en elle. 427. Tous les trois lignes, Hagat et la Shrina, sont devenues une couronne. Ainsi, ils seront couronnés ensemble. Et le Saint Nom, le nom Ain Bet, est apparu en eux. À ce moment, Zeranpin est appelé comme un pommier parmi les arbres de la forêt, ainsi est mon bien-aimé parmi les fils. C'est parce que les trois lignes Hagat sont trois couleurs, blanc, rouge et vert, qui apparaissent dans la pomme. Et alors Israël vit par la mer le précieux éclat supérieur qui voyage devant eux. et te sortirai avec sa présence par sa grande force d'Égypte sur les patriarches, Agat, les trois lignes, et qui alla, et qui est venu, et s'est étendu. Pour cette raison, ce nom, Malchut, brise les montagnes et brise les rochers, il est bon et il est mal, heureux sont la part d'Israël. Amen.

0: Précisément, au-dessus de la connaissance, c'est là le vrai chemin pour atteindre la proximité du Créateur. Et c'est là le degré de Lot, la terre renversée. Une terre où réside la malédiction et non la bénédiction. Et c'est ce qu'on appelle les bergers du troupeau de Lot, qui cherchaient toujours des acquisitions pour l'aspect de la terre de la connaissance, à l'aspect de Lot, c'est-à-dire la malédiction. Et c'est ce qui est écrit, et il y eut une dispute entre les bergers du troupeau d'Abraham et les bergers du troupeau de Lot. Donc l'explication est que la dispute était que chacun disait que la justice était de son côté.
1: Car ceux qui étaient
0: dans l'aspect des bergers du troupeau de Lot disaient, si nous pouvons construire notre base sur l'intellect appelé intérieur de la connaissance, nous n'aurons pas de montée et de descente, car toujours nous serons dans un état de montée. Car là où l'intellect oblige à faire les actes, il n'y a personne pour les déranger. Si c'est ainsi, au temps où nous n'avons pas le choix, alors nous sommes obligés d'aller au-dessus de la connaissance. Mais en même temps, lorsque nous avons l'opportunité de choisir d'aller dans la connaissance, alors à l'inverse, nous devons dire qu'il y a de cela complètement haut. Du fait qu'à partir d'aujourd'hui à l'avenir, nous n'aurions plus de descente dans le travail. Si c'est ainsi, sûrement notre chemin est plus correct. Mais les bergers du troupeau d'Avraham, ce sont des personnes dont la base était précisément sur la croyance au-dessus de la connaissance, qui disaient, si le Créateur voulait que nous travaillions sur la base de l'intellect, il ne serait pas comporté avec nous dès le début dans l'aspect de dissimulation. Mais sûrement, c'est là le chemin le plus réussi. C'est pourquoi nous n'avons pas à chercher des opportunités pour nous débarrasser de la croyance au-dessus de la connaissance. Mais si nous recevons quelque intellect et rapprochement du Créateur, nous ne prendrons pas cela comme base pour jeter la croyance, mais pour dire « Maintenant je vois que c'est là le vrai chemin ». Car par cela, j'ai mérité le rapprochement. C'est pourquoi il doit surmonter et accepter sur lui-même qu'à partir d'aujourd'hui et par-delà, il ne cherchera aucune opportunité de se débarrasser de la croyance. Mais à l'inverse, il doit se renforcer dans la croyance au-dessus de la connaissance. Et par cela, nous comprendrons la parole du Saint Zohar, qu'après qu'il a mérité l'aspect de Malchut elle-même, qui est l'aspect de l'amour, qui est la crainte du fait de l'amour, et nous avons demandé qu'à avoir la crainte s'il y a déjà l'aspect de l'amour, et encore, quel est l'aspect de la crainte? Et selon ce qui a été dit plus haut, il en ressort que

Car qu'est-ce qu'il y a alors rapport à dire au-dessus de la connaissance? C'est pourquoi il craint. Peut-être maintenant va-t-il porter atteinte à l'aspect de croyance, car maintenant le corps prend plus de plaisir du travail, car il a un fondement de l'intérieur de la connaissance. Et s'il porte atteinte à la croyance, il se trouve que la chose se révèle rétroactivement, que la croyance au-dessus de la connaissance qu'il avait dans l'aspect de la nécessité, c'est-à-dire non dans la voie de l'honneur, mais il attendait tout le temps. Quand pourrais-je m'en débarrasser? Et je pourrais travailler avec l'aspect de la connaissance, et non avec l'aspect de la croyance. Et alors, du fait qu'il porte atteinte à l'aspect de la croyance, aussitôt il tombe de son degré, et aussitôt il s'éloigne du Créateur. Puisque l'aspect de la connaissance est un aspect de réception. Il est connu que l'aspect de réception, qui est l'aspect de l'amour de soi, se comprend pour nous de deux manières. Un, dans le Mora. Deux, dans le Liba. Il s'ensuit qu'au moment où il a déjà mérité l'aspect de l'amour, l'amour en elle-même lui cause la crainte, c'est-à-dire qu'il a peur de ne pas être entraîné vers l'aspect de la connaissance. C'est pourquoi il lui faut une grande garde pour ne pas tomber dans le désir de recevoir. Alors, il nous est compréhensible que l'amour en elle-même est ce qui cause la crainte. Et maintenant, nous savons déjà ce qu'est la crainte que l'amour cause, c'est-à-dire qu'il a peur de ne pas tomber par cet amour-là dans l'aspect, dans l'amour de soi. Et avec cela, nous pourrons comprendre ce qu'a dit mon père maître de mémoire bénie. Un grand principe que, bien qu'il soit accepté que sur la faute, bien qu'il soit accepté que sur la faute vient la punition, cependant dans l'intériorité, c'est compris tout à fait autrement, ce qui est un peu difficile à comprendre. Il a dit que nous devons savoir que la faute est la punition, et la punition est déjà une correction. Et à ce sujet, il faut demander, si la faute est la punition, alors qu'est-ce que la faute? Et selon ce qui a été dit plus haut, nous pouvons expliquer que la faute était précisément au temps de l'élévation. Précisément au moment où il méritait l'aspect de l'amour, il a alors voulu recevoir l'aspect de l'amour comme fondement. Et il a rejeté à la croyance, selon l'avis des bergers du Beta de l'autre, comme si fonctionnait. Et alors, il a reçu l'aspect de descente, et il est retombé dans l'amour de soi, d'où découlent toutes sortes de fautes. Il s'ensuit qu'il a trébuché précisément au temps de l'élévation, alors qu'il pensait, au contraire, que du fait qu'il recevrait l'aspect de l'amour comme fondement et soutien pour donner de l'effort, et il pensait que par cela, il n'aurait plus de descente. Car là où l'intellect oblige, cela est une voie droite et il ne tombera jamais. Et cela est précisément la faute. Et c'est ce qu'on appelle tout ajout et diminution. Il s'ensuit que ce qu'il est tombé dans l'amour de soi, c'est la punition pour avoir porté atteinte à l'aspect de croyance. Et la punition qu'il reçoit, c'est la correction, afin qu'il revienne à monter dans le degré de la voie droite. Passons au cours du 15 août 2002. On a entendu ensuite par la voix d'un individuel. J'avais sous le degré de l'échelle
volume 3, section Maitrenan, page 5.

0: למעלה מהדעת ולמטה מהדעת.
1: Au-dessus de la connaissance et en dessous de la connaissance, par la voie de la croyance et par la voie de la connaissance. Ces choses-là ne sont pas tellement claires. Elles ne sont pas claires parce que l'homme, qui se trouve encore dans la préparation pour franchir le marsum avant d'entrer dans le véritable travail, dans le véritable travail du Créateur, dans la préparation, il ne ressent pas ces discernements d'une manière claire. Il n'a pas encore de ressenti du don, du donneur, du degré supérieur qui se trouve par rapport à lui. Et c'est pour ça qu'il n'a pas de différence entre la croyance et la connaissance d'une manière claire et tranchée, de sorte à ce qu'il comprenne que la connaissance, c'est recevoir dans son mokh et son libre, dans ses propres kalim, et que la croyance, c'est la présence dans le kli supérieur. Et la croyance ne peut exister qu'au-dessus de la connaissance, et seulement quand elle provient de l'amour et de la crainte. Mais malgré tout, même pendant la préparation, il nous arrive parfois d'avoir de tels, comme ça, certains états où cette division entre au-dessus de la connaissance, dans la connaissance et en dessous de la connaissance et elle existe comme branche et racine. Et alors, on commence à comprendre que dans la spiritualité, c'est vraiment des définitions différentes par rapport à la matérialité. On ne comprend pas vraiment pourquoi est-ce que, par exemple, l'acte d'Adam HaRishon est appelé faute. Avant, quand on ne le savait pas, alors on pensait que, en effet, il avait la possibilité de l'éviter et qu'il pouvait agir autrement, et que du fait que vraiment ça semblait comme s'il l'avait fait délibérément et qu'il était allé vers ça, alors ça s'appelait faute. Ensuite, quand on étudie, on voit que c'était vraiment une chose entièrement préparée d'avance, et qu'en fait, s'il ne l'avait pas faite, alors il aurait été impossible d'arriver à la correction désirée. C'est-à-dire que cet acte est un acte qui avait été préparé par le but de la création, dès le départ, avant même sa naissance. Alors, comment est-ce que c'est possible de dire qu'il a péché? Et ensuite, concernant le péché, la faute, le fait qu'il ait commis cet acte et qu'on dise qu'il a fauté, on ne comprend pas non plus très bien la définition. Jusqu'à ce que le Baal HaSulam, mais ici le Rebbe, le Rabash, le Rav Baruch, ils disent que le péché lui-même, la faute elle-même, quand l'homme faute, c'est pas la faute. Et c'est pas qu'il soit coupable d'avoir commis cet acte de faute, mais on lui provoque cet acte depuis les cieux, du fait qu'on veut le descendre à un certain degré, et qu'à partir de ce degré par-delà, il doit commencer la correction. Ça veut dire que ce qui nous apparaît comme faute, c'est pas en fait, ce n'est pas une faute, c'est une punition. Et la punition ne vient pas forcément du fait que l'homme était auparavant coupable de quelque chose. Voilà. On te fait descendre d'un degré, et chez nous, ça s'appelle une punition. Et dans la spiritualité, ça s'appelle une faute. Comme chez nous, on étudie que chaque fois que l'homme s'élève dans les degrés, qu'il acquiert un degré plus grand, qu'il parvient à la fin de son degré, il reçoit le degré suivant dans l'obscurité, oui. À toi le jour, à toi aussi la nuit. C'est-à-dire qu'il recommence à tomber, à recevoir un ajout de désir de recevoir, il commence à le surmonter et à travailler depuis l'obscurité. On ne comprend apparemment pas qu'un état puisse être tellement mauvais que je sois vraiment loin de l'Akdoucha, que je ne veuille pas la spiritualité, que je sois désespéré et faible, que je n'ai aucun lien avec la spiritualité et que cet état arrive non pas comme un péché ni comme une punition, mais vraiment à l'inverse, qu'il arrive comme une récompense et qu'on donne à l'homme de nouveaux kélim qu'il peut maintenant surmonter, avec lesquels il peut acquérir un nouveau degré. Ça veut dire que la faute, la punition, la récompense, ce sont des choses très très instables et ça ne correspond pas vraiment avec ce qui est accepté dans ce monde-ci.
0: Le
1: fait que Adam Rishon est tombé dans l'amour de soi, alors, un péché, une faute a été produite. Et chez nous, ça s'appelle une punition. Et la punition elle-même, quand on voit qu'il traverse toutes sortes d'états, des états difficiles, des états où il souffre vraiment et il fournit un grand effort, c'est déjà plus une punition. C'est sa correction. C'est-à-dire que on regarde selon l'état émotionnel ressenti, mais on ne regarde pas selon le but de la chose. Et alors, il nous semble que l'état grave dans lequel l'homme se trouve lui vient comme une punition. Mais ce sont des états de correction. C'est pour ça que quand on en vient à évaluer les états, on doit toujours nous y rapporter selon la définition spirituelle, selon le but. Et alors, si on transfère toutes les définitions de ce qu'on voit selon notre nature animale vers des définitions spirituelles orientées vers le but, selon la façon dont cela apparaît aux yeux du Créateur, alors on verra qu'elles prennent complètement une image différente. Et vraiment, chaque cas apparaîtra complètement différent de ce qu'il apparaît chez nous actuellement. Toute la définition change de place, elle est remplacée par une autre définition, et alors on voit réellement une récompense à la place d'une punition. Mais une préparation faite d'avance à la place d'une récompense, hein, qui ne dépend absolument pas de l'homme. Et à la place d'une faute, on verra l'établissement d'un nouvel état qui lui a été préparé d'avance, etc. Et ces choses ne sont pas exactement définies comme elles le sont chez nous, et il faut en tenir compte quand on étudie un certain cas spirituel.
2: Oui.
1: Tout ce qui se révèle devant nos yeux se révèle d'abord comme négatif, comme l'inverse. Alors le péché d'Adam Rishon, il est où son côté positif? Comment est-ce qu'on peut définir la faute d'Adam Rishon? Est-ce qu'il doit être la partie négative qui doit ensuite s'exprimer sous une forme positive? Alors, chez nous, tout commence par le négatif. Notre monde, c'est vraiment, il est inverse. C'est un monde qui exige la correction. Un monde dans lequel il n'existe aucun bon acte. Où il est impossible de faire quoi que ce soit, si ce n'est par la vertu de l'étude et de l'effort. et même eux ne fonctionnent pas directement selon notre intellect, oui. Même si tu es fort et que tu étudies bien, cela ne te développera pas selon ton intellect de manière à devenir toujours meilleur et toujours meilleur. Mais à l'inverse, on te donnera des choses avec un travail encore plus difficile et des états encore plus mauvais, oui. À chaque fois, plus tu deviendras fort, plus on te placera dans des états difficiles. Alors, tu comprends? Ces états plus difficiles, tu ne les connais pas d'avance. Tu ne connais pas leur but et tout cela est dissimulé. Et alors, il te semble qu'il y a vraiment un échange du bon effort que tu as fourni et tu reçois une punition à la place de ça. Et dans les états suivants, tu ne ressens pas de récompense. C'est pour ça que la sagesse de la Kabbale, c'est une sagesse dissimulée. Où on ne peut pas simplement ouvrir et la révéler aux gens, mais vraiment chacun selon sa préparation.
3: Hein?
1: Ça veut dire que la Kabbale elle-même n'est pas la sagesse de la dissimulation, une sagesse dissimulée. On parle toujours selon l'homme, par rapport à l'homme. Et non pas par rapport à quelque chose qui existait en dehors de l'homme. On ne peut rien juger de ce qui est en dehors de l'homme. C'est une forme abstraite ou une essence dans laquelle on n'a aucune touché, aucun contact. Mais plutôt, on parle de tout et on rapporte tout par rapport à l'homme. C'est pour ça que on ne parle pas de ce que c'est que la sagesse elle-même. Oui? Mais c'est par rapport à l'homme. S'il est prêt, alors on peut lui révéler la sagesse. Et sinon, alors il ne vaut pas la peine de le lui révéler. Voilà. Pourquoi? Parce que comme ça, tu lui fais du tort. Tu l'abîmes. Ça veut dire que tant que l'homme ne se développe pas jusqu'au niveau où tu peux lui révéler ces choses-là, jusqu'à ce qu'il puisse vraiment diriger ce que sont récompenses et bénédictions sous leur véritable forme, hein, et sortir un peu des définitions animales, et être déjà prêt à recevoir des définitions nouvelles, différentes. Alors tu commences à lui ouvrir cette sagesse, et il verra alors que ce qui apparaît dans notre monde n'est pas exactement juste du point de vue éternel. Voilà. Un homme qui n'est pas prêt à cela, il peut recevoir ces définitions-là de manière incorrecte. Il peut dire, ah, alors tout est prêt, tout est garanti, tout est déjà signé, alors il n'y a rien, il n'y a ni récompense ni punition, il n'y a aucun hasard, et de toute façon, je n'ai aucun libre choix, alors je vais rentrer chez moi, fermer les yeux et attendre jusqu'à la fin. Ou quelque chose comme ça, voilà. Donc en fait, les gens qui n'ont pas encore la capacité de recevoir la vision correcte, et ils recevront incorrectement ce que tu leur révèles. C'est pas qu'il soit interdit de leur révéler, et que parce qu'ils en sauront trop, alors ils fuiront le travail, hein, ou qu'ils feraient quelque chose qui n'est pas nécessaire. Mais c'est plutôt qu'ils ne feront pas ce qui est nécessaire parce qu'ils n'ont pas encore l'intellect et que leur âme n'est pas encore prête, et surtout leur âme, à digérer les véritables définitions de la réalité. Parce que à partir des définitions véritables, tu devras réellement travailler, tu devras réellement t'investir et avancer au-dessus de la connaissance. Mais avec un petit intellect, si un homme intérieur du minéral de Dusha entend maintenant ce dont on parle, alors tout cela ne signifie rien, tout est abandonné, le Créateur sait tout du début jusqu'à la fin, et toi tu sais qu'il ne fait que me tromper avec quelque chose, qu'est-ce qu'on veut de moi alors? Il ferme tout et il s'en va, hein? Tu comprends? Donc c'est-à-dire que c'est pour ça qu'il existe une mise en garde de ne pas révéler la sagesse à tout le monde, ni ce qui est dissimulé, jusqu'à notre époque où maintenant les gens dans leur ensemble sont déjà suffisamment développés pour entendre sans être endommagés. Hein? Tu comprends? Voilà. Et c'est pour ça que aujourd'hui il n'y a plus rien à dissimuler dans la Kabbale. Ça appartient aux définitions dont on a parlé. Que l'homme n'est pas. Et si l'homme il n'est pas capable de digérer que la faute nous ça nous apparaît comme une punition, oui. Et que ce qui nous apparaît comme une faute, c'est une punition, et ce qui nous apparaît comme une punition, c'est une correction. Alors, il parvient réellement, à partir de l'étude, à ce qu'il appelle, à ce qu'il s'appelle, sa sagesse est plus grande que ses actes. S'il parvient à un état où il se dit, alors pourquoi s'efforcer? Pourquoi faire quoi que ce soit? Et il désespère, il abandonne tout. Et nous, on voit que chez nous, ça n'arrive presque jamais, et si ça arrive, ça arrive avec, encore avec un homme qui n'a pas encore de préparation intérieure, qui n'est pas encore parvenu au degré du minéral, ou alors, c'est soit un religieux, soit un laïc du degré de végétal, ou bien ça arrive à un homme qui tombe d'un degré. Et alors, pendant un instant, pour quelque temps, il se révèle aussi en lui une sorte de désespoir, comme s'il tombait dans l'animalité pendant cette chute. Alors, il a aussi cette pensée. Mais il tombe momentanément dans l'animalité, puis il traverse et il continue à recevoir la réalité sous la forme correcte, spirituelle. Spirituel. Mais ce que je voulais souligner, c'est que l'incapacité à recevoir la définition spirituelle éternelle dans l'au-dessus de la connaissance, plutôt que dans la connaissance, à recevoir que la faute c'est une punition et la punition c'est une correction, c'est finalement la raison de la dissimulation de la sagesse aux générations précédentes jusqu'en 1995. Okay. Oui. Alors le péché d'Adam Rishon, sa forme inverse, c'est en réalité la correction que nous, dans notre propre désir, la faute, c'est pas une faute. C'est simplement, il devait traverser cette chose-là. C'est vraiment certain. Parce que c'est une punition. Pourquoi est-ce que c'est une punition? Une punition, ça ne veut pas non plus dire qu'il est coupable. Chez nous, une punition, ça signifie que je suis coupable. Chez nous, voilà, c'est comme ça. C'est une punition par du fait que sa nature première est à l'inverse de la nature du Créateur. Et afin de corriger, elle doit se mélanger à la nature du Créateur.
0: Ken.
1: Oui. Qu'est-ce que ça veut dire que la première étape, vous construisez l'usine et qu'ensuite on revête la spiritualité dessus? Construire une usine? L'étudiant. Oui. Je ne pose pas la question directement par rapport à l'article, mais par rapport à l'institution de Nebaruch. Donc, voilà. Attends, ça c'est après. Qu'est-ce que ça veut dire ici que page 9, dans l'avant-dernier paragraphe, car la faute fut précisément dans l'ascension, car précisément lorsqu'il méritait l'aspect de l'amour, et il eut alors le désir de recevoir comme l'aspect de l'amour comme base. Et qu'est-ce que ça veut dire de recevoir l'aspect de l'amour comme base? Je veux pas maintenant rentrer dans l'explication d'Adam Arishon. C'est pas simple. À partir de ces articles, on ne peut pas l'éclaircir. Ça ne nous concerne pas, ce n'est pas relié à nous. L'amour et la crainte sont des forces, disons, ou des préparations, ou des conditions dans lesquelles l'homme peut être dans la croyance et non dans la connaissance, et se maintenir dans la croyance. Et il est tombé dans l'aspect de la connaissance, dans l'aspect de la réception. Voilà. D'abord dans mort et ensuite dans libre. Alors, l'état dans lequel il a violé la croyance, ça venait du fait qu'il avait aussi un défaut dans l'amour et que la crainte n'avait pas une forme suffisante. Pourquoi? Parce qu'il ne pouvait pas, dans cette kelim, comme on l'étudie, il ne pouvait pas, dans sa véritable kelim, se maintenir dans la croyance au-dessus de la connaissance, du fait qu'il n'avait pas encore la force de Bina là-bas. La croyance est la force de ce Bina. La force de Bina, il ne peut pas pénétrer dans ce point de l'existence à côté de l'absence. Voilà, le cœur de pierre. Et c'est pour ça que là où il voulait faire précisément une correction, dans ce point même, dans le cœur de pierre lui-même, alors bien sûr qu'il est tomber de la croyance vers la connaissance. C'est seulement par la force de Bina qu'on peut nous accrocher au supérieur, à l'au-dessus de la connaissance, dans la spiritualité. Qu'est-ce que c'est que au-dessus de la connaissance et dans la connaissance ou en dessous de la connaissance? On a notre désir de recevoir. Et donc, je reçois le désir de recevoir. Et je juge ce que je reçois. Et selon cela, comme est écrit, le juge n'a que ce que ses yeux voient. Alors, en réalité, j'agis selon ma nature, selon mon intellect, selon ma connaissance, ma raison. Ça s'appelle agir selon la connaissance. La connaissance, c'est une certaine lumière de Chorma, ou disons l'intellect chez nous. Et c'est pas exactement la lumière, mais aussi une certaine illumination de Chorma. Oui. Et elle se propage dans les kilim de réception. Et du fait que la lumière de Chorma se propage dans les kilim de réception, je reçois une connaissance de mon état. Oui. Voilà. Et alors, de cela, de la lumière, de Chochma et des kilim de réception, je reçois le délice lui-même, le plaisir lui-même, oui, et aussi la reconnaissance du plaisir. Ça s'appelle dans Mocha et dans Liba, dans l'esprit, dans le cœur. C'est simplement, voilà, la réception, dans Mocha et dans Liba, l'esprit et le cœur. Ça s'appelle la connaissance. La raison. La raison de l'homme. Pourquoi est-ce qu'on dit selon sa raison, selon sa connaissance? Parce que la raison, c'est la connaissance, c'est le degré le plus élevé de tous les degrés de réception. Voilà, c'est la conscience de l'homme, l'homme qui est dans l'homme. C'est moi qui travaille selon mes kilim de réception. Ce que je reçois concrètement dans la main, je l'ai. Je le ressens, je le vois, je le comprends. C'est, je m'y accroche fortement. C'est la nature du cœur de pierre, voilà, de notre matière, le désir de recevoir. Être relié au Créateur, être un degré au-dessus de mon moi, je ne peux le faire que si je reçois la kilim de Bina. Comme on l'étudie par exemple les mondes de Bia, ce sont des Gelgalta Ve'Einaim. Que par le péché, elles sont tombées dans Arab. Alors, à l'intérieur de ces parties, et précisément dans ces parties brisées de Gelgalta Ve'Einaim, qui sont tombées dans Arab, en eux, la lumière peut se propager, et pas dans Arab dans lequel ils se trouvent. C'est-à-dire, c'est comme si, par exemple, tu avais une certaine pâte, et qu'à l'intérieur de cette pâte, tu avais des miettes de chocolat. Oui? Alors, ces miettes de chocolat, disons, oui? Ce sont Gelgalta Ve'Einaim, ce sont des parties à l'intérieur de la pâte elle-même, qui s'appelle Arab. Alors, la lumière peut se propager seulement dans ces miettes de Gelgalta Ve'Einaim. Et si elles sont disposées correctement, alors, dans leur ensemble, tout en tout, à partir d'elle est construit un système de monde de Bia. C'est-à-dire que les mondes de Bia, ce sont des Gelgalta Ve'Einaim qui se trouvent réellement dans Arab, dans la masse du Arab. Mais ces Gelgalta Ve'Einaim sont reliés entre elles et ne sont pas reliés à cette masse de Arab. Elles ont simplement une protection contre Arab, afin qu'il ne les dérange pas. Et le Adam Rishon, à l'origine, depuis le début, c'est ce Arab, selon sa nature à lui, pas à l'origine en tant que créé, c'est cet Arab. S'il ne reçoit pas Gelgalta Ve'Einaim en lui, alors il n'aura aucun lien avec le Créateur, avec la lumière. Le Créateur est ressenti, la lumière se propage seulement dans Gelgalta Ve'Einaim. Elle ne veut pas dans la kilim de réception. Alors, c'est pour ça que l'homme qui ne travaille pas dans ces Gelgalta Ve'Einaim, l'homme qui ne travaille pas dans son Arab, dans cette masse de pâtes, comme ça, mais dans les Gagaltaveinaim qui sont inclus en lui à la suite du péché de Adam Harishon. Ça s'appelle qu'il travaille au-dessus de sa connaissance, au-dessus de sa raison, au-dessus de son désir. Parce que sa connaissance, son désir, c'est la pâte. C'est, ce ne sont pas des miettes de chocolat qui sont en elle, voilà. C'est, ça s'appelle travailler dans la connaissance, dans la croyance, au-dessus de la connaissance. Pourquoi dans la croyance? Parce que ce sont des parties de Bina, des Gagaltaveinaim, des Kilim de Don. C'est au-dessus de la connaissance. Ça veut dire qu'il guettine Arab et qu'il marche dessus, il fait un timtsum contre lui, une réflexion, et qu'il se transfère, pour ainsi dire, et il introduit son ressenti, son cœur, dans ces Gagaltaveinaim. Et c'est en elle qu'il se trouve, c'est en elle qu'il vit. Ça s'appelle travailler dans la croyance au-dessus de la connaissance. Qu'est-ce qui peut aider à faire de telles choses? Qu'est-ce qui les soutient? Qu'est-ce qui les aide? C'est l'amour et la crainte. Ce sont les choses qui aident à se maintenir comme ça dans ses kilim de don et à ne pas être entraîné derrière les kilim de réception. C'est parce que ce harap, il attire très fort. D'accord? Encore des questions? Oui. Si, tiens, tu as dit à propos de la pâte, j'entends pas. Voilà, fais pas comme ça. Oui. L'étudiant. Donc, on dit comme ça que un rap, c'est une partie du supérieur. Je ne veux rien entendre. C'est vraiment une confusion.
0: Voilà.
1: Continuez. Oui, vas-y. L'étudiant. On dit que la punition, ça agit comme une descente. Alors, comment est-ce que ça s'appelle les états qui ne changent pas, où il n'y a ni descente ni ascension? Le rab. Ok, je vais lui répondre. Toi, tu dis, parce que simplement tu l'as entendu, tu comprends à quel point est-ce que ça n'appartient absolument pas à la question ici. Donc tu dis que rab, c'est la partie du supérieur. Qu'est-ce que c'est que la partie du supérieur, rab? Qu'est-ce que le supérieur en général? C'est, je me trouve dans mes Gagaltaveinaim et mon arabe actuel. Quand je veux grandir, on m'ajoute du désir de recevoir. Ça s'appelle que le arabe du supérieur se révèle en moi. Qui est le supérieur? C'est moi, mais à un degré plus élevé. Ça s'appelle que l'arabe supérieur se révèle en moi, que je dois recevoir cet arabe au-dessus de ma connaissance, au-dessus de ma raison. Pourquoi au-dessus de ma connaissance? Parce que maintenant, je dois disposer mes kilim de don contre ce nouvel arabe, contre ce nouveau désir de recevoir qui se révèle. Mais l'arabe du supérieur, c'est moi. Tous les arabes, tous les degrés, du degré inférieur jusqu'au degré supérieur, tous les arabes qui se révéleront en moi, degré par degré, c'est moi, c'est mon ego, mon désir de recevoir qui se révèle de plus en plus, en plus, en plus. Ça s'appelle le arabe du supérieur par rapport à moi, s'il se révèle comme kilim de réception. Et il y a aussi un arabe de bina qui se révèle comme kilim de don, mais ce sont déjà des corrections. Voilà. Oui. L'étudiant. L'homme a reçu quelque chose alors qu'il était dans un état de descente. Donc techniquement, c'est un état où les choses ne changent déjà plus. Donc tu demandes la question, comment ça s'appelle l'état où les montées et les descentes ne changent plus? Quand l'homme est arrivé à la fin de la correction et qu'il ne lui reste que le cœur de pierre et ensuite il viendra sa correction. C'est de ça dont tu parles? Étudiant, il y a des états dans lesquels l'homme se trouve et il ne ressent ni descente ni montée. Bon. Ah, ok, donc, ok. J'ai compris. L'homme qui n'est pas venu à la fin de la correction, mais maintenant il se trouve voilà au milieu, dans certains états, il n'a ni montée ni descente. Alors voilà, c'est un signe qui n'investit pas force. L'étudiant, c'est une punition précisément pour ça. Oui. Oui, certainement. Le fait qu'il ne reçoit pas de descente, c'est une punition. Alors, c'est pas un péché. Le rab. Non, non, c'est pas un péché, c'est pas, il ne faute pas. Et le fait qu'il ne faute pas, ça veut dire qu'il ne reçoit pas encore des parties d'Adam Rishon après la faute. Oui, tu comprends? Ça veut dire que on l'amène pas à un état où il peut commencer à corriger quelque chose. C'est ça la punition. Qu'on ne lui donne pas de mauvais état. Voilà. La punition, c'est pas qu'on l'introduit dans de mauvais états. La punition, c'est qu'on ne l'introduit pas dans de mauvais états. Oui. Étudiant, qu'est-ce que l'amour dans l'article? Le rab. L'amour. Le Zohar dit que ça se divise en plusieurs parties. L'amour de soi et l'amour vers l'homme du Créateur. L'étudiant. L'amour du Créateur. Il dit que dans l'amour, la croyance est la connaissance, la croyance et la crainte sont déjà incluses. C'est en fait la solution quand l'homme essaie d'introduire son rapport au Créateur dans la connaissance. Ça lui donne, pour ainsi dire, comme ça une réponse à l'un comme à l'autre. Donc,

0: Shalom, shalom.
1: Bonjour, bonjour à tous les amis, à tous nos chers amis. Bonjour à tous nos chers amis, eux. Bonjour à tous ceux qui ont choisi de se connecter maintenant. Et tous ceux qui ont choisi de se connecter maintenant au cours. Les femmes, les hommes, les jeunes amis, les anciens amis, les amis qui aspirent. On est très très contents d'être ici. Vraiment, justement, on a parlé maintenant qu'on ressent un grand privilège. Vraiment un grand privilège d'être assis ici et de lire ensemble un article du Rabash. Quelle chose sublime est-ce que c'est? Quel grand kabbaliste est-ce que c'est que le Rabash? Comment est-ce qu'il a écrit ces articles précisément pour nous, pour cet instant-là, maintenant? Cet article du Rabash, c'est comme un livre ouvert, comme un monde de par soi-même. Le Rabash est un kabbaliste immense qui nous aide, qui nous élève, qui nous soutient. Et on a réussi à le mériter grâce à notre enseignant, le Rav Michael Atman. Donc, ce qu'on veut, c'est dans les 1h30 à venir, c'est de vraiment rentrer ensemble dans la profondeur du parole du Rabash, dans la profondeur des paroles du Rav, et ensemble de clarifier et de ressentir et d'attirer la lumière et de former l'esprit correct qui va nous aider à arriver demain au cours du matin avec des impressions et des forces et un désir. Donc notre cours aujourd'hui, c'est un nouvel article. Le nom de l'article, c'est un article très très populaire. Et son nom et le titre qu'il présente. Le titre, c'est La prière de la multitude. La prière de la multitude. Le nom lui-même, voilà, il lève beaucoup de questions. Déjà, de manière générale, le concept de prière, les kabbalistes y ont beaucoup écrit, donc on peut vraiment approfondir ce que c'est que la prière, quelles conditions il y a à la prière, à quel état il doit arriver pour arriver à la prière. Et ici, il parle de la prière de la multitude. Et si c'est notre concentration aujourd'hui, on va essayer de se concentrer, de comprendre et d'entendre ce que nous dit le Rabash sur la prière de la multitude. Quelle sorte de prière est-ce que c'est qu'on doit construire? Et on va essayer de construire ensemble une prière commune qui va transformer et qui va aussi transformer pendant ce cours en une prière de la multitude. Donc on va essayer d'attirer la lumière qui ramène vers le bien. Donc bientôt on va commencer, on va aussi lire à partir des articles, des extraits d'articles. On va aussi regarder des clips du Rav. On va aussi poser des questions. Vous pouvez poser des questions sur tout sujet, sur le texte, sur tout ce qui vous intéresse, sur tout ce qui vous prend la tête, tout ce que vous cherchez une réponse. Vous pouvez la poser comme question et on va répondre. Mais avant qu'on commence, on commence avec les clips numéro 2 où le Rav nous donne une direction par rapport à cet article spécifiquement là. Comment y rentrer correctement? Qu'est-ce qui vaut la peine d'accentuer? Donc commençons. On va commencer avec le clip numéro 2 et ensuite on va continuer à lire. S'il vous plaît. On a lu, on a étudié, on a parlé beaucoup de fois du fait que le principal, c'est notre tournure vers le Créateur et qu'elle ne doit pas être

0: vers un seul homme, mais à partir d'une dizaine, à partir d'un groupe. Même, parce que même le minimum de la multitude, c'est deux et pas un. Et c'est pour ça que toute notre tendance doit être tout le temps, tout d'abord, de ressentir qu'on est dirigé ensemble, en tant que possible, comme un seul homme dans un seul cœur. Et à partir de ça, vraiment, déjà, se tourner vers le Créateur. Et pas tout seul. L'homme qui se tourne tout seul vers le Créateur, c'est comme si il ne réalise pas ce principe que dont le Créateur attend de nous tous et qu'on soit en moins d'une dizaine, même si le minimum de la multitude c'est deux, mais on est vraiment obligé de se connecter aux amis. Et seulement à partir de cette connexion où on est ensemble, dans la force qu'on fait sortir entre nous comme la force commune, avec ça, on se tourne vers le Créateur et ensuite le Créateur entend la prière. C'est pourquoi notre prière, elle s'appelle la prière de la multitude, comme le titre de cet article-là. Lisons-le et on va ressentir qu'est-ce qui nous manque encore pour arriver à une telle prière. Donc lisons et ressentons qu'est-ce qui nous manque encore pour arriver à une telle prière, justement comme le Rav nous dirige.
1: Si on lit, c'est l'article « Prière de la multitude ». J'espère que vous avez le texte sous les yeux. C'est un effort qui n'est pas si petit de suivre cette lecture. Il est écrit dans le Saint Zohar et dans le Soulam, voici ces mots. Et elle dit, au sein de mon peuple, je réside. Demande, que dit-elle? Il répond, plutôt au moment où le jugement est suspendu sur le monde, l'homme ne doit pas se séparer du collectif seul, car au moment où le jugement est suspendu sur le monde, ceux qui sont connus et inscrits seuls, bien qu'ils soient justes, ils sont saisis en premier. Et c'est pourquoi l'homme ne doit jamais se séparer du peuple, car la miséricorde du Créateur se trouve toujours sur le peuple tout entier ensemble. Et du fait de cela, elle a dit, « Au sein de mon peuple, je réside, et je ne veux pas me séparer d'eux. »
0: Car le jugement qui réside sur le monde, son explication est le désir de recevoir, qui est amour de soi, dans lequel les créatures sont nées par cette nature, comme il est connu du fait de son désir de faire du bien à ces créatures. Et du fait qu'il y avait un désir d'équivalence de forme, afin qu'il n'y ait pas de pain de honte, il a été fait un jugement qu'il est interdit d'utiliser le cli de réception seulement au moment où il sait qu'il sera capable d'intentionner sur la réception dans le but de donner, alors il est permis d'utiliser le clé de réception.
1: Et selon cela, l'explication sera, au moment où le jugement réside dans le monde, c'est que tout le monde se trouve plongé dans l'amour de soi. Alors l'obscurité réside dans le monde, car il n'y a pas de lieu où la lumière puisse se prolonger en bas vers les créatures, du fait de la disparité de forme qu'il y a entre la lumière et les créatures qui reçoivent la lumière. Car sur cette disparité de forme a été fait le jugement, que l'abondance supérieure n'est pas prolongée vers les créatures.
0: Donc on voit que le Rabash commence tout le temps comme il commence, avec une citation du Zohar qui dit que parmi mon peuple, je réside. Donc, regardons une explication du Rav qui justement se rapporte à ce verset-là, à cette ouverture de l'article. Pourquoi est-ce qu'elle est tellement significative? Pourquoi est-ce qu'elle est importante? Regardons le chapitre numéro 6 et ensuite on va continuer, on va avancer. Vous êtes évidemment invités à nous poser des questions. S'il vous plaît, le chapitre numéro 6. Il est écrit dans le Zohar, oui. Au sein de mon peuple, je réside. Ça veut dire que la Shrina se trouve dans le peuple. Il demande, que dit-elle? Et il répond, plutôt au moment où le jugement est suspendu sur le monde, l'homme ne doit pas se séparer du collectif seul. Car au moment où le jugement est suspendu sur le monde, ceux qui sont connus et inscrits seuls, bien qu'ils soient justes, ils sont saisis en premier. Pourquoi? Parce qu'ils sont tout seuls. Même s'ils sont des justes, ils sont saisis en premier. Et le principal pour l'homme, c'est de se connecter avec les autres. Et c'est pourquoi l'homme ne doit jamais se séparer du peuple, du monde. Ne jamais se séparer du peuple. Car la miséricorde du Créateur se trouve toujours sur le peuple tout entier ensemble. Vous comprenez que la force supérieure, elle réside sur toute l'âme générale. Malchut d'Ensof, comme on dit, oui. C'est ce qui la remplit, et seulement à cette condition que tu trouves là-bas, et autant que possible, tu es inclus avec tout le monde, dans cette mesure-là, tu te trouves avec la lumière supérieure en lien. Si tu es tout seul, tu n'as aucun lien. Et du fait de cela, elle a dit, au sein de mon peuple, je réside. Et je ne veux pas me séparer d'eux. Car le jugement réside sur le monde. Son explication est le désir de recevoir, le désir pour la réception. C'est ce qui s'appelle le jugement, qui est amour de soi, dans lequel les créatures sont nées par cette nature. C'est pas que c'est pas par leur contrôle, mais c'est comme ça qu'ils ont été créés. Comme il est connu du fait de son désir de faire du bien à ces créatures, c'est comme ça que ça a été fait, qu'il a fait un désir de recevoir pour eux-mêmes, dans le but de recevoir. Et du fait de cela, du fait qu'il y avait un désir d'équivalence de forme, afin qu'il n'y ait pas de pain de la honte, il a été fait un jugement qui est interdit d'utiliser le clé de réception. Ça veut dire, le désir de recevoir, il n'est pas mauvais. Même le désir de recevoir dans le but de recevoir. Alors quoi? Ouais, bon. Mais en fait, à cause du fait qu'il y a une condition, oui, une loi d'équivalence de forme avec le Créateur qui est entièrement dans le don, alors celui qui est dans le but de recevoir, dans l'intention, on se fiche quel désir est-ce qu'il a, grand, petit, celui qui est dans le but de recevoir, il se trouve déjà dans l'éloignement, la séparation, et pour cela, c'est ce qui s'appelle le jugement, qui réside sur lui. Donc, il a été fait un jugement, qu'il est interdit d'utiliser le clé de réception, sauf au moment où il sait qu'il sera capable d'intentionner sur la réception dans le but de donner, alors il lui est permis d'utiliser le clé de réception.
2: למה? בגלל חוק השתוות הצורה. בואו נמשיך. המאמר שאנחנו קוראים הוא תפילת רבים.
3: ולכן בזמן שאדם נתעורר ורוצה שהשם...
1: C'est pourquoi, au moment où l'homme s'éveille et veut que le Créateur le rapproche, c'est-à-dire qu'il lui donne des kelim, des récipients de dons, ce qui s'appelle rapprochement. Il demande que le Créateur l'aide. Mais il est connu que l'aide qui vient du Créateur est appelée abondance supérieure, appelée âme, neshama, comme dit le Saint Zohar, qui dit que la notion de l'aide qu'ils reçoivent d'en haut est dans l'âme sainte.
0: Et du fait de cela, lorsque l'homme vient demander au Créateur qu'il le rapproche de lui, béni soit-il, et que lui, l'homme, se voit seul, c'est-à-dire qu'il comprend que le Créateur doit le rapprocher de façon particulière. Et pourquoi pense-t-il que tout le collectif peut rester dans l'état actuel, et que seulement avec lui, le Créateur doit se comporter autrement? C'est du fait qu'il comprend qu'il y a des qualités bonnes, qui ne se trouve pas chez les autres. Et bien qu'ils soient des personnes particulières qui n'appartiennent pas au collectif, du fait qu'ils comprennent qu'il leur revient un rapprochement au Créateur plus que chez les autres, et qu'ils se considèrent comme des justes, ils sont saisis en premier. C'est-à-dire que le jugement, qui est l'aspect de réception pour soi-même, réside sur eux plus que sur le reste du collectif, et ils deviennent alors plus mauvais dans les mesures d'amour de
1: soi. Cela est du fait qu'il pense qu'il lui revient plus qu'aux autres personnes. C'est-à-dire, pour les autres personnes, il suffit qu'elles aient ce qu'elles ont. Mais lorsqu'il se regarde lui-même, il lui revient plus qu'aux autres personnes. Cette pensée est un aspect de réception véritable, c'est l'amour de soi à 100%. Il s'ensuit que l'aspect d'amour de soi commande à se développer chez lui plus que chez les autres. Et selon cela, il en ressort qu'il travaille tout le temps dans l'amour de soi. Cependant, il lui semble qu'il est injuste, étant donné qu'il veut travailler dans l'aspect d'honneur. C'est-à-dire qu'il se dit à lui-même que ce qu'il demande au Créateur, qu'il le rapproche, est un aspect de justice, car que demande-t-il? Que le Créateur lui donne la force d'accomplir la Torah et les mitzvot dans le but de donner. Et quel monde peut-il y avoir en cela qu'il veuille servir le roi?
0: Par cela, on peut expliquer les paroles du Saint Zohar, qu'il donne un conseil à ces personnes qui ont une négligence intérieure, qui ne peuvent pas se satisfaire de l'état dans lequel elles se trouvent. Étant donné qu'elles ne voient aucun progrès dans le travail du Créateur, et elles croient en ce qui est écrit, « Aimer le Créateur, ton Dieu, entendre sa voix et adhérer à lui, car il est ta vie et la longueur de tes jours. » Et elles voient qu'il leur manque l'amour et l'adhésion. Et elles ne ressentent pas la vie dans la Torah. Et elles ne savent pas quel conseil mettre dans leur âme pour parvenir à un ressenti de les membres dans ce que nous dit l'Écriture. Le conseil est de demander pour l'ensemble tout entier. C'est-à-dire que tout ce qu'il ressent lui manquer et qu'il demande un remplissage, alors il ne doit pas dire qu'il sort de l'ensemble, c'est-à-dire qu'il lui revient plus de choses que ce que l'ensemble tout entier possède. Plutôt, au sein de mon peuple, je réside, c'est-à-dire je demande pour l'ensemble tout entier du fait que je veux parvenir à un état où je ne m'inquiéterai de rien pour moi, mais seulement pour qu'il y ait contentement pour le Créateur. Si c'est ainsi, qu'est-ce qui m'est important? Si le Créateur a du plaisir de moi, ou que ce plaisir-là, il peut recevoir des autres. Quelle phrase intense et puissante que le rabbin écrit ici. Regardons le clip numéro 7 et on attend vos questions, s'il vous plaît.
1: Par cela, regarde. Et en cela, il ressort. Quand il demande au Créateur qu'il le rapproche. Pourquoi pense-t-il que tout le reste du public peut rester dans son état actuel et qu'avec lui, le Créateur doit se comporter différemment?
0: Ça veut dire s'il prie pour soi-même, alors ça veut dire que les autres ne l'y importent pas. S'il fait agir seulement son désir, oui, allez-y.
1: C'est à cause de la raison qu'il ressent qu'il a de bonnes qualités, qu'il ne voit pas chez les autres, qu'il ne se trouve pas chez les autres. Et bien qu'ils soient des individus qui n'appartiennent pas à l'ensemble, qu'ils comprennent qu'il leur revient d'avoir un rapprochement du Créateur plus qu'aux autres et qu'ils se considèrent eux-mêmes comme des tzadikim, des justes. Ils sont saisis en premier. Et c'est le fait que la réception pour eux-mêmes est plus que sur le reste de l'ensemble, et ils sont encore pires sur le plan de l'amour d'eux-mêmes.
0: C'est clair? Tout le monde, vous êtes tous, chacun doit prier pour, est en train de prier pour soi-même. Et les autres ne lui importent pas. C'est-à-dire que, disons comme ça. Et si le Créateur vous dit, tiens, je vais te donner quelque chose. Est-ce que quelqu'un qui pouvait

0: mensongère pour se connecter avec l'ami, pour faire toutes sortes de choses comme on fait. Là aussi vient la lumière. Là aussi vient la lumière. Et elle agit. Mais elle agit en cela qu'elle me donne plus d'obscurité. Et alors, je commence à plus comprendre. Ah, qu'est-ce qui se passe? J'ai fait tant de choses, tant d'actions, j'ai fait tant de dons, j'ai fait tant de diffusions, tant de choses. Oui? Dodi, c'est vrai? Donc quoi? Tout d'un coup, il y a quelque chose qui, il n'y a rien qui m'arrive. Bon, les autres, j'en sais rien. Mais moi, j'ai investi tant et je vois que ça marche pas. Donc en fait, qu'est-ce qui se passe ici? L'homme voit que la contrepartie de son effort correct, eh bien, il y a reçu de l'obscurité, du rapprochement. Alors, à quoi ça sert de rester ici? À quoi ça sert d'être devant cet enseignant ou ce groupe? Je vais juste partir et puis voilà. Et je quitte. Cette personne ne comprend pas que l'obscurité qui ressent maintenant, c'est l'aide. Et c'est ce qu'il écrit. Et bien que ces gens-là, ce sont des personnes particulières qui n'appartiennent pas au collectif, du fait qu'ils comprennent qu'il leur arrive une proximité plus qu'aux autres, aux créateurs. Oui, c'est vrai, on est tous comme ça, voilà. Et elles se pensent comme des justes. Alors, c'est quoi des justes? C'est que le créateur est obligé de donner. Et j'ai fait une effort, donc il est où la récompense? Donc, eux sont saisis en premier. Ça veut dire quoi, être saisis en premier? C'est-à-dire, le jugement, qui est l'aspect de réception pour soi-même, l'ego, réside sur eux plus que sur le reste du collectif. Ça veut dire qu'en fait, on se voit soudainement plus égoïste, encore plus méchant, pire. Et ils deviennent alors pire dans les qualités de l'amour de soi. Mais c'est un avancement. Un avancement. Et c'est toujours un avancement. Ne pensez pas que ce n'est pas le cas. Si un homme se trouve dans un groupe, peu importe dans quelle manière est-ce qu'il se trouve, et juste il ne faut pas sortir. S'il reste, alors il avance. Bien qu'il a l'impression qu'il avance d'une manière inversée. Et c'est du fait qu'il pense qu'il lui arrive, qu'il est censé recevoir plus que les autres. C'est-à-dire que les autres, il leur suffit ce qu'ils ont déjà. Mais quand lui se regarde soi-même, il est censé recevoir plus que les autres. Cette pensée-là, c'est l'aspect de réception vraiment. C'est-à-dire un aspect de réception d'amour de soi à 100%. Il s'en suit que l'aspect de l'amour de soi, depuis le début, elle commence à se développer chez lui plus que chez les autres. Et c'est la récompense. Et c'est la récompense. Et il ne pense pas que c'est comme ça. Que son ego grandit, pour l'instant, grandit, c'est l'avancement, c'est la récompense. Bien qu'il voit de plus en plus en plus de l'obscurité.
1: ואני חושב שמראה לכל אחד מאיתנו האם אנחנו באמת מבקשים עבור הזולת או מבקשים עבור עצמנו. בוא נתחיל, שואל אותנו
0: ז'אן. Donc, ça nous montre vraiment, est-ce qu'on demande pour nous-mêmes ou pour les autres? On va commencer. Jean-Manuel nous pose une question, notre ami de French 3. Les désirs de l'ami qui se... Les actions qui sont dans son action... Le désir de l'ami dans ses actions contient une partie d'ego plus ou moins non clarifiée. C'est la même chose avec mes actions et mon désir. Et cela crée des ressentis parfois insupportables. J'ai parfois l'impression d'être hypocrite, de ne pas être véritable. Et je préfère souvent juste me taire. Donc la question est, en quoi est-ce que je l'aide en louant ses actions, l'ami?
2: Il y a une habitude dans notre compagnie, notre association, de ne pas dissimuler les actions et de louer les autres. Quand je vois qu'un ami a fait des actions pour la société, et il est chez nous de coutume de le dire à tout le monde, parce que ce sont des actions

0: de don. Je ne sais pas si c'est un don à Miti, parce que je ne peux pas connaître ses intentions. Mais il y a des efforts. Donc, il est ici, dans le chemin spirituel, il y a un but. Je ne dis pas que Bill Gates a donné de l'argent pour qu'on construise un bâtiment, disons un hôpital. Mais je sais qu'au début, Bill Gates n'a pas l'intention d'arriver au but qui est la découverte du Créateur. Dans le monde du don, ou bien c'est on dit qu'il y a 10% de gens altruistes qui donnent et parce qu'ils prennent plaisir à donner, ou alors ils ont d'autres intérêts privés. Mais un ami qui donne de son temps, qui fait des actions de don, c'est sûr, parce qu'il a entendu que ça peut le rapprocher du but, du Créateur. Par conséquent, je dois le dire à tout le monde, le louer. Il y a beaucoup de façons de faire cela, avec délicatesse pour qu'il ne s'enorgueillisse pas. Mais il faut avec un goût que ça nous augmente à nos yeux la grandeur de l'importance du but. Parce que par exemple, je ne sais pas moi tellement comment louer un ami. Alors je vais voir un autre ami, je lui dis les louanges de tel ami. Parfois il y a un autre ami qui est acteur de son métier. Donc, je peux lui demander de le faire. Et comment cet ami a sacrifié pour le bien de la société, de l'association. Nous sommes obligés d'avoir ces exemples.
1: Notre cher Jean-Manuel, donc en fait, des fois, tu te ressens comme hypocrite, c'est ce que tu nous dis. Donc, tu sais, c'est tout le temps ce qu'ils nous posent comme question, les étudiants. Donc, c'est quoi véritable, en fait? Qu'est-ce que c'est que véritable? Dire à l'ami qu'il est égoïste, est-ce que c'est véritable? Est-ce que montrer à quelqu'un que s'il n'avance pas vraiment, est-ce que ça veut dire véritable? En fait, notre vérité, c'est une vérité égoïste. On ne se trouve pas dans un état comme ça spirituel où on regarde la réalité, qu'est-ce que la vérité, qu'est-ce que le mensonge? Donc, qu'est-ce que nous disent les kabbalistes? Soyez hypocrites. Jouez. Jouez, actez la grandeur du but. Qu'est-ce que c'est que hypocrite? Je veux être vraiment dans un état spirituel. Et je ne m'y trouve pas encore là-bas. Je veux vraiment voir les qualités de l'ami. Mais pour l'instant, je ne m'y trouve pas encore là-bas. Donc, qu'est-ce qui est préférable? Dire à l'ami que je ne vois pas ses qualités et en cela le faire descendre, ou essayer de faire des efforts et de parler sur les qualités de l'ami, même si je ne le ressens pas encore vraiment. Et ça, en tes yeux, ça veut dire être hypocrite. Justement, c'est ça qui est véritable. Pourquoi? Parce que là-bas, vers là-bas, j'aspire. C'est ce que je veux. Je veux voir les qualités de l'ami. Et je fais des actions. Et je parle à propos des autres. Et ils ne savent pas si je vois vraiment les qualités de l'ami ou non. Oui, ils voient, ils entendent ce que je dis. Mais petit à petit, ça commence à se propager en nous, dans la dizaine, et ça commence à influencer. L'un influence l'autre. Et soudainement, ça revient vers moi-même après tout un tour. Et maintenant, moi aussi, je commence à voir les qualités de l'ami. Donc, qu'est-ce que c'est que être véritable? C'est justement ça ce qui est la vérité. Nous, on veut être comme le Bala Sulam, comme le Rav. Mais on ne se trouve pas encore là-bas, et c'est clair. Mais on veut jouer cet état-là. Donc, vraiment, la vérité est le mensonge, tu sais. Bon, quand on sera vraiment à la vérité, on sera des hommes de vérité. Pour l'instant, essayons d'être des personnes de grandeur et d'importance du but et de qualité d'amis. Nous pose une question, Svetlana de Woman Mac 159. Comment ne pas s'élever dans le fait que tu veux donner au Créateur?
0: On peut faire cela par l'intermédiaire d'un ami. Si c'est directement par rapport au Créateur, oui, je me trompe, je m'illusionne. Parce que le Créateur est dissimulé. Par conséquent, il s'est écrit que le Créateur à la place de lui-même, nous a donné la possibilité de voir les amis. Mais tu veux donner au Créateur. Alors la façon de le faire, c'est de donner à l'ami. Tu as la force, tu n'as pas la force, tu peux ou tu ne peux pas. Tu ne sais pas ce que c'est. C'est sûr que tu ne sais pas ce que c'est que de donner au Créateur. Tu ne sais pas ce que c'est que donner à l'ami. Mais par rapport à l'ami, tu auras une mesure sûre. On n'a pas besoin de donner à un chien ou à une plante. Il faut se concentrer sur la dizaine. Où est-ce que tu auras un feedback? Il suffit de 10 personnes et là, la personne peut développer une relation vis-à-vis du Créateur. Il suffit de 10 personnes pour avoir une relation avec le Créateur. Lorsqu'il y a une bonne relation entre les amis, 10 personnes, on pourra de la même façon s'adresser au Créateur, se relater au Créateur.
1: Est-ce que la demande vers le Créateur pour les autres doit être justifiée pour l'ami ou est-ce que suffit de simplement demander? C'est une bonne question. Tout d'abord, il y a l'action et l'intention. Qu'est-ce que c'est que l'intention? L'intention, on a entendu du Rav. Et on l'a lu chez le Rabash. Peut-être qu'on peut lire de nouveau. Il nous dit le Rabash comme ça. Je demande pour le collectif tout entier du fait que je veux arriver à un état où je ne m'inquiète en rien pour moi-même, mais pour qu'il y ait du contentement pour le Créateur. Je demande pour le collectif tout entier du fait que je veux parvenir à un état où je ne m'inquiéterai de rien pour moi, mais seulement pour qu'il y ait contentement pour le Créateur. C'est deux choses ici. De un, je ne demande pas pour moi-même, mais pour le collectif. De deux, je veux qu'il y ait du contentement pour le Créateur en cela. Maintenant, tu poses la question, est-ce qu'en plus de l'intention, il doit aussi y avoir une action? Donc tout d'abord, il y a des actions que les kabbalistes nous ont récitées. Par exemple, le rassemblement des amis. Toute la dizaine, ça vaut la peine qu'elle se rencontre au moins une fois par semaine, mais qu'elle augmente et qu'elle élève la grandeur et l'importance du but. Encore une chose que les kabbalistes nous ont récitées, c'est la prière. C'est les kabbalistes qui ont ordonné l'ordre des prières. C'est eux qui ont fait les bénédictions, etc. Les kabbalistes ont fait toutes sortes de choses dont le but est de nous rappeler la connexion entre nous pour que grâce à notre connexion, faire du contentement créateur. L'étude, les cours, toutes ces choses-là, toutes ce sont des actions grâce auxquelles je revais une action. Évidemment que ça vaut la peine plus qu'une action, une intention sans action. Donc il faut faire des actions aussi avec lesquelles je pourrais avancer. Woman Mac 113 dans le système d'Arvo, s'il vous plaît.
2: 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Це ж в його силах це зробити.
3: Шоєте хавера шелану бу українит?
1: Notre question pose en ukrainien. Si le Créateur n'attend pas une seule action, une seule prière, pourquoi est-ce qu'il éveille une seule personne et pas tout le monde?
0: Prière de la multitude, ça veut dire que toi, tu dois prier pour la multitude. Le Créateur a fait que tout le monde entier se trouve déjà à la correction finale. Mais toi, tu es resté seul, non corrigé. Ça, c'est une perception de la réalité. Deuxièmement, tu dois demander pour les amis la correction. Ces deux points de vue sont justes, sont différents. Non. Il n'est pas dit que l'ensemble doit se réveiller, c'est toi qui dois les éveiller. La réponse à la prière, ça vient du Créateur. Nous ne savons pas comment le Créateur va les réveiller, comment il va faire cela. le Bala Soulam, bien sûr, qui priait beaucoup pour la multitude, avec aussi des disciples, puis il y a eu des guerres, etc. Un kabbaliste n'est pas capable, par sa prière, de corriger le monde entier. Il peut se corriger lui-même. La multitude existe pour que toi, tu arrives à la qualité de don. Tu peux t'adresser à cela comme si c'était un exercice. Si tu parlais pour toi-même, ce serait toujours une prière égoïste, parce qu'un individu est proche de lui-même. Par conséquent, le Créateur est dissimulé. Et à la place du Créateur, il y a la multitude. On te dit, essaye de prier pour la multitude, parce que c'est une prière de don. C'est une action de don. C'est ce qui est le plus proche du don. Regarde, c'est difficile de prier même pour un ami dans la dizaine. Hein, oui, un ami dans la dizaine. L'ami ne sait pas que je le fais. Il ne saura jamais. Je dois renoncer à des plaisirs. Toute la journée, je pense, je suis avec toutes mes pensées pour moi-même. Et tout à coup, je dois m'arrêter et penser à l'ami pour que tout soit bien pour lui, qu'il avance dans le monde spirituel.
1: On regarde maintenant, on s'est connecté au cours.
0: Maintenant, on dit que pendant la période de la leçon, nous sommes sur des textes du rabbage et il y a un environnement approprié. C'est le moment le plus propice pour faire cela. Parce que lorsque nous sommes dans l'atmosphère du monde, c'est plus difficile.
1: C'est pourquoi, regardez à quel point c'est important de venir au cours en direct, comme vous le faites, d'ouvrir la caméra et de participer. Pourquoi ? Parce qu'en fait, maintenant je parle tout d'un coup de la prière de la multitude.
0: Qui a pensé à la prière de la multitude il y a 2 heures.
1: Pourquoi il y a 2 heures ? Et on peut dire même il y a 20 minutes, au moment où on commençait le cours. Donc, pourtant, tout le monde peut penser à comment est-ce que je prie pour l'ami ? Comment est-ce que c'est interdit de prier pour moi-même ? Comment est-ce que je dois chercher comment me corriger dans mon lien envers les autres ? Comment est-ce que la prière ne peut sortir que du collectif ? Même cette phrase, juste cette phrase, comme ça. Nous, on a lu l'article avant le cours, mais donc, au sein de mon peuple, je riais. Quelle phrase ? Vraiment, tu ne peux pas demander pour toi-même. Tu es obligé de rentrer dans le collectif et demander pour le collectif. Et c'est quelle pensée extraordinaire ? Est-ce que c'est vraiment, ça vient du Zohar, il y a 2000 ans. Et maintenant, voilà, on mérite d'être ensemble et de penser comment est-ce qu'on construit ensemble une prière comme une prière de la multitude, comme Michael a dit. Je voulais simplement rajouter, pour notre ami d'Ukraine, qu'est-ce qu'on a besoin de corriger ? L'homme, il n'a pas besoin de se corriger soi-même. Il ne peut même pas se corriger soi-même. On doit corriger une seule chose, c'est notre lien aux autres. Et c'est pour ça qu'on est obligé de demander à partir du collectif, pour le collectif, pour faire du contentement au Créateur. Et c'est vraiment très très important. Le Rav nous donne vraiment une grande précision ici. Donc, merci pour la question. Nous posons une question, Laetitia, on la voit maintenant même. The Woman's Pain. Si nous tous, on commence à partir des désirs de recevoir et que de par nous-mêmes, alors on ne peut pas faire d'intention dans le but de donner. Donc c'est quoi le rôle véritable de la dizaine ? Est-ce que la dizaine c'est seulement un moyen à travers lequel la lumière nous corrige chacun personnellement ? Ou est-ce que la dizaine elle-même, c'est le clé dans lequel peut se révéler le Créateur ?
0: C'est également le clé et c'est aussi un moyen. Un moyen pour découvrir le Créateur. La dizaine, c'est un clé, un récipient, comme c'était écrit il y a 2000 ans, même plus, au sein de mon peuple. Le peuple, c'est beaucoup de dizaines. La Shrina, la lumière supérieure, se trouve parmi les connexions entre les gens. Ce cli est créé, nous devons seulement le découvrir. Nous devons le reconnaître. Nous devons être plus conscients de ce cli.

0: On dit que nous le construisons. Mais c'est seulement par rapport à nous que c'est dissimulé. Donc nous formons un cli en tant que dizaine. Nous sommes des sacs de protéines avec toutes sortes de désirs à l'intérieur de nous. Grâce à mon corps, je découvre les autres comme étant comme moi-même. Et si j'arrive à m'élever au-dessus de mon ego et que j'acquiers un sens supplémentaire, quand je suis dans mon corps et que j'étudie, je vois comme Silver comme maintenant. Mais quand je m'élève au-dessus de cela, je peux voir les intentions et la dimension intérieure. Comme des gens qui, quand ils vivent ensemble depuis 50 ans, ils arrivent à ressentir la personne elle-même. Nous arrivons à ressentir la dizaine comme... Par conséquent, c'est pourquoi nous trouvons dans ce monde qui est une base pour cela. Même le lien matériel, nous faisons des séoudot, des repas, des actions communes. Ça nous aide à créer un lien entre nous. Nous ne pouvons pas que lire et penser que nous sommes connectés avec tout le monde. Il faut que ça s'habille dans la matière. Pourquoi le Créateur a-t-il créé ces corps, ce monde-ci ? Dans la spiritualité, il n'y a pas de corps, il n'y a pas de matière. Pourquoi dans ce monde-ci y a-t-il des impressions matérielles ? Parce que je peux faire des actions, même sans désir. Disons, par exemple, je n'ai pas envie d'arriver à la leçon. Je peux obliger mon corps à m'asseoir devant l'écran, à sourire, etc., même si ce n'est pas important pour moi. Mais ça n'arrive pas dans la spiritualité. Dans la spiritualité, ce que je veux, c'est mon intention. On ne peut pas jouer, faire semblant. Et c'est pourquoi ça a été fait ainsi que nous devons faire ces actions dans le monde matériel.
1: Dinara de Woman Mac 112, elle pose une question. Comment est-ce qu'on peut renforcer le lien dans la dizaine et se soutenir l'un l'autre dans le travail du don quand la vie matérielle tout le temps prend notre attention et nous déconcentre du but spirituel? Qu'est-ce qu'on peut faire ensemble pour que la dizaine reste pour nous l'environnement principal et la source des forces? Dinara, c'est une question très importante. Et vraiment, c'est une question essentielle. Qu'est-ce qu'on peut faire ensemble pour que l'environnement spirituel soit le plus important que tout? Je ne sais pas si tu as des enfants ou non, mais essaye de penser maintenant comme si tu avais des enfants. Si tu étais une mère, essaye de penser à quelque chose de plus important que tes enfants. Est-ce que c'est logique? Non, c'est impossible. Donc en fait, qu'est-ce que tu me poses comme question? C'est qu'en fait, on perd l'importance. La vie matérielle nous couvre cette importance. Elle prend notre attention. Et plus la vie matérielle prend en importance, la spiritualité perd en importance. Donc, qu'est-ce qu'on doit faire? C'est très, très clair. C'est d'élever l'importance du but spirituel, d'élever l'importance du moyen de la dizaine, d'élever l'importance du Rav, l'importance des amis, des livres. Mais pas juste comme ça par les paroles, mais aussi par les actions. De participer aux cours, participer aux actions, aux activités, faire un cadre. Ce sont des choses nécessaires. On ne peut pas juste s'asseoir et espérer que tout va bien s'arranger. On doit faire des actions actives. L'homme se construit une action. Disons par exemple ce cours-là. Il vient tous les mardis entre 18h30 et 20h heure de France, ou 19h30 et 21h d'Israël. Donc maintenant, tout le temps entre

0: 19h30 et 21h en Israël, je viens et je participe. Est-ce que ça vaut la peine ou non? Donc, moi, je vous dis qu'ici, on reçoit plus qu'un million de dollars à la fin du cours. C'est pour ça que ça vaut la peine de venir. J'ouvre les paroles du rabbin. Je suis inclus avec tant de force des amis. Je peux poser des questions. Je reçois vraiment beaucoup, beaucoup d'avancement spirituel. Donc voilà, je me suis construit un cadre. Donc peu importe qu'est-ce que j'ai ressenti avant 19h30 heure d'Israël, quand je me suis éveillé, maintenant je me suis connecté, c'est bon, ça commence déjà à m'influencer. Toute personne qui se trouve ici, on a déjà passé 45 minutes depuis le début du cours, ne peut pas dire qu'il est dans le même état comme avant le début du cours. C'est vraiment par lien à nous en fait. C'est pas compris, mais en fait, on rentre dans cette chose commune qui s'appelle le groupe mondial et on s'inclut avec les désirs des amis et ça nous fait sortir de cet état où on était simplement comme ça, déconcentré plutôt. Voilà, on était dans le travail, il y avait des problèmes de santé, de vie quotidienne, etc. Maintenant, tout d'un coup, on parle de la prière de la multitude, de la connexion dans la dizaine, de où est-ce que je trouve mes amis, de la grandeur du but. Maintenant aussi, je commence à penser à ça. Et maintenant, je pense déjà plus aux problèmes matériels. Donc, c'est justement ce qu'on doit faire, Dinara. De un, le cadre. De deux, tout le temps penser de la grandeur et de l'importance du but. De trois, de participer autant que possible dans des actions, parce que aussi la dizaine ne nous fournit pas tout le temps. Je ne reçois pas tout le temps suffisamment d'importance de la dizaine. C'est pour ça que j'arrive à ce groupe mondial. Voilà, maintenant, on a un congrès régional. On nous pose la question, pourquoi est-ce que j'ai besoin d'une région? J'ai ma dizaine. Moi, le créateur, la dizaine. J'ai besoin de rien de plus que ça. C'est pas correct. Des fois, la dizaine, elle ne suffit pas pour m'éveiller. C'est pour toutes sortes de raisons. Évidemment que c'est mon problème et que je ne les vois pas comme grands. Mais donc, j'arrive à ce groupe mondial et maintenant, je reçois des forces à partir du groupe mondial. Ça vaut la peine aussi de donner des forces au groupe mondial. Nous pose une question Germain Joseph du Gabon. Il pose régulière à chaque cours. Est-ce que le salut, donc la correction, est-ce qu'elle est personnelle ou générale? Moi, je suis parti d'une dizaine. Donc, comment est-ce que le créateur se rapporte aux créatures? D'une manière personnelle ou d'une manière générale?
1: C'est une question qui n'est pas simple. Nous avons entendu beaucoup d'explications du Rav à ce sujet. Le créateur s'adresse à toute l'humanité d'après le but de la création pour amener toutes les créatures à la correction. Et c'est un cli, donc c'est pas un... C'est pour amener tout le cli à la solution finale, à la correction finale. Comme si je regarde Todd, c'est un ensemble de beaucoup de cellules. On dit qu'il y a des milliards de cellules dans son corps. Mais je le regarde comme une créature, pas comme chaque cellule qui est à l'intérieur de lui. C'est comme le créateur nous regarde comme l'ensemble de l'humanité. Mais il y a deux chemins. Il y a le chemin de l'individu et le chemin de la collectivité. Dans la mesure où un individu commence à investir davantage, ils se sont plus proches du créateur. Ce sont mes efforts au sein de ma dizaine. Alors je me sens plus près de la lumière. Et je ressens une influence plus grande, plus de compréhension, plus d'atteinte spirituelle. Est-ce que c'est le créateur qui fait cela? Non, le créateur c'est comme le soleil, il donne à tous. Mais je peux m'approcher du soleil ou m'en éloigner. Je peux mettre quelque chose pour me protéger du soleil. Nous ne parlons jamais par rapport au Créateur qui nous a créés parce que c'est impossible de savoir. Dans la sagesse de la Kabbale, nous parlons de la façon dont l'individu s'adresse au Créateur, la façon dont l'individu au sein de la dizaine. Mais c'est vrai que la révélation personnelle que tu as c'est si tu as la révélation du Créateur, l'atteinte spirituelle et révélation du Créateur, cela aura une influence sur ta dizaine et les aidera à avancer.
0: Oui, juste rajouter que la révélation, elle existe aussi d'une manière particulière. Mais tu dois rajouter et le donner pour toute la dizaine. Et aussi, ta demande, elle ne peut pas être personnelle. C'est une demande depuis le collectif, pour le collectif, pour que ça fasse du contentement créateur. Pour qu'à partir de notre connexion, on fasse du contentement créateur. C'est pas un travail particulier à moi. Mais je dois corriger mon lien aux amis. Woman Mac,
2: 196.
1: Lorsqu'on fait de la dissémination, on reçoit la lumière. Mon intention est pour donner au Créateur, pas avec l'ensemble du de l'humanité. Reviens, Michael, sur ta question.
2: Правильно ли так делать или ставить более общее намерение?
3: Dit
1: que si maintenant je fais une action dissémination, j'ai une intention qui n'est pas que je peux avoir une intention à propos d'une amie. Est-ce que c'est une action de don? Oui, c'est une action très avancée. Et si je fais une action de don et que j'ai l'intention, je veux que le résultat de cela soit reçu par une amie, oui, c'est très difficile. Si un individu peut faire ça, je ne sais pas si le remplissage, c'est l'ami qu'il recevra. Je ne peux pas savoir. Peut-être que le Créateur décidera autrement. Ce n'est pas de façon directe. Si moi, j'ai l'intention, ça doit se faire. Peut-être qu'il se trouve que j'ai également toutes d'autres sortes d'intentions égoïstes par rapport à cet ami, etc. Même des choses dont je ne suis même pas consciente. Il se peut que mon intention ne soit pas pure à 100%. Alors le résultat n'est pas forcément le résultat que j'espérais. Qu'elles reçoivent le remplissage. Mais que le fait que nous faisons des efforts, oui, ça amène la lumière qui ramène vers le bien.
0: Oui, de nouveau, regarde cet extrait et tu peux même l'écrire. Voilà, c'est très bien pour la diffusion, tu peux l'utiliser aussi pour les dynamiques. Je demande pour le collectif, afin que de par notre connexion, donc je demande pour le collectif tout entier, du fait que je veux parvenir à un état où je m'inquiéterai de rien pour moi, mais seulement pour qu'il y ait du contentement pour le Créateur. Tout le temps, on finit avec la phrase, avec le fait qu'on veut faire du contentement pour le Créateur. Ok? French 3, s'il vous plaît.
1: Merci beaucoup, chers amis. Vous avez dit au début de la leçon que Prier pour les autres, c'est l'action la plus proche de nous qui soit. Par exemple, si je fais une action de dissémination, ça leur donne la grandeur, l'importance du but, etc. L'importance de la diffusion. Par exemple, c'est une action plus développée. Mais si je ne fais que prier, avec une phrase qui est faite pour donner du contentement au Créateur, aucun ami ne voit ça. Ça ne donne pas l'importance du but pour les amis. Comment se peut-il que ce soit l'action la plus proche de don, Michael? Oui, nous avons beaucoup traversé cela au début de notre chemin. Qu'est-ce qui est le plus exact de faire? Un acte de don? Non, il y en a d'autres qui disent, je m'assieds et je prie que vous réussissiez. Tout le monde travaille pour préparer un congrès et moi je prie pour que tous réussissent. Il fait des intentions, il lit des extraits des sources. Tout le monde travaille et transpire et tout ça. On a un qui dit l'intention c'est le plus important. Sans intention, aucune action n'est valable. D'un autre côté, les amis font des choses. Il y a un congrès. Il faut que d'autres gens puissent venir. On est dans la cuisine, on prépare de la nourriture, c'est quelque chose de matériel. Tout dépend. Dans notre situation, l'action la plus importante, l'action est plus importante même que l'intention. Bon. Tu peux parfois être dans l'intention. Et le Rav a toujours travaillé avec nous. Pendant toutes les années, il était avec nous dans la cuisine, il a fait les tâches à tour de rôle. Dans notre situation, si tu as l'occasion de faire quelque chose de physique, fais-le. Tu n'as pas beaucoup d'occasions de le faire. Tu auras plein d'occasions de penser aux amis. Il n'y a pas beaucoup d'occasions de faire une action physique pour les amis. Mais s'il y a une occasion, et que je dis non, je serai seulement dans les intentions. On ne peut pas faire cela. Si tu aimes quelqu'un, par exemple, si tu as un enfant, par exemple, tu as un enfant et tu l'aimes, tu as toujours des intentions pour lui faire du bien, etc. Et tout à coup, tu as l'occasion de faire quelque chose, tu ne le fais pas? Non, alors ce n'est pas de l'amour.
3: מאשר כוונה מופשטת ממעשה. למה? כי לפחות אם לא תהיה בכוונה הנכונה, נשאר המעשה. מי ששמע את שיעור הבוקר היום...
0: C'est-à-dire que l'action avec intention est plus importante qu'une intention sans action. Pourquoi? Parce qu'on doit tout le temps faire un cadre spirituel. Tout le temps, il faut qu'il y ait une fondation et sur ça, on fait la connexion. Si on fait juste une connexion comme ça sans base, alors la connexion ne va pas du tout rester. Il n'y a rien pour concrétiser. C'est pourquoi une action sans intention, c'est comme un corps sans âme. Mais tout d'abord, il faut quand même une intention. C'est comme notre ami de Woman Mac 96. Est-ce que je peux faire une action avec une intention? C'est très bien. Si mon intention a disparu et que je n'ai pas réussi, j'ai réussi, j'ai essayé, mais j'ai pas réussi, et tout d'un coup, l'intention est partie, mais je commence à être impressionné quand même, voilà, de ma propre action. Voilà, j'ai fait une action, j'ai écrit un article et je me dis, waouh, c'est vraiment super beau. Ou alors j'ai fait quelque chose sur Internet et tout d'un coup, je me dis, waouh, c'est super important. Bon, là, l'intention est un petit peu moins de faire du contentement créateur. C'est juste moi, hein, du fait que moi, je serai réussi, etc., etc. Mais peu importe, parce que l'action reste encore. Et l'action elle-même, elle agit. Si c'était juste l'intention, alors rien ne serait resté. Donc en effet, il faut l'intention, il faut l'action et sur elle l'intention. Ingrid nous pose une question de Estonie. Comment est-ce que je commence à voir les actions des amis comme grandes et les actions à moi comme pas importantes? Tout d'abord, Ingrid, faut pas voir tes actions comme pas importantes. Il faut que tu

0: fasse grandir l'ami. Et le fait que tu vois l'ami comme grande, de manière naturelle, j'ai moins d'importance pour moi. Bon, j'essaie de faire grandir les grandeurs des amis. Mais comment est-ce que tu commences à faire ça? Tu fais un exercice. Voilà. Cette semaine, par exemple, je vais vous partager. J'avais une rencontre dans ma dizaine. J'avais une rencontre. Voilà. Mais pour toi, Mouchi, c'est bien. Donc, on avait une page. Tout le monde a pris une page et tout le monde a écrit les noms des amis dans la dizaine. Et une fois que sur cette page, il y avait les amis, le nom des amis sur cette page, alors à côté de chaque nom, fallait mettre au moins une qualité. Bon, peut-être deux c'est bien, trois c'est compliqué, mais quatre c'est impossible. Bon, au moins une. Maintenant, je me trouve autour de mes amis, que ce soit virtuel ou physique, peu importe. Mais tout d'un coup, je commence à chercher des qualités. Je commence vraiment à chercher des actions et je mets des lunettes où je vois vraiment tout le temps les élévations des amis. Et après, tout le monde a lu tout ça pour tout le monde. On avait vraiment comme ça une rencontre où tout le monde lise les qualités qu'ils ont écrites à propos des amis. Et donc, tout le monde, on méritait du fait que tout le monde, on parlait à propos de tout le monde. Donc, tout le monde a parlé de la grandeur de tout le monde. Donc, tout d'un coup, il y avait une très bonne atmosphère, vraiment très forte. Donc, voilà, c'est des exercices simples. Évidemment qu'on parle de choses plus profondes, mais on peut commencer avec des choses très simples. Il n'y a pas besoin comme ça de se diriger seulement des choses qui sont compliquées à faire. Nous pose une question, Hélène, de Kabio 22. Je veux comprendre pourquoi est-ce qu'on prie. Si le Créateur a déjà son plan qui est bien mieux que chez tout le monde. Alors, si on prie pour tout le monde, est-ce que du coup, on essaie de réprimer notre comportement et après on demande à ce que le Créateur corrige ça? C'est quoi le sujet ici?
1: Tout d'abord, dans la sagesse de la Kabbale, la prière, c'est en hébreu le mot est l'itpalel, qu'un individu se juge lui-même. Quelque chose de bizarre. Je ne prie pas pour avoir quelque chose, mais je me juge moi-même. Il y a plusieurs sortes de prières. Une prière naturelle qui existe chez chaque individu. À propos de l'argent, de la santé, de trouver un partenaire. J'ai même pas besoin de me tourner vers le Créateur. Le fait que mon cœur veuille cela, et je suis conscient que mon cœur veut cela. J'ai pas besoin de consacrer du temps à cela. Maintenant, j'ai pas demandé au Créateur, lui demander tout à coup, donne-moi quelques millions. Non, j'ai ça dans mon cœur toute la journée. Le Créateur est relié à mon cœur, à ce que je ressens dans mon cœur. Est-ce qu'il va me le donner? Oui ou non, il va me donner en fonction de ma correction. Mais ça ne s'appelle pas prière, tfila, parce que c'est un manque naturel que le Créateur éveille en moi et moi je le ressens seulement. Je ressens que si j'avais quelques millions, ce serait bien. Mais pourquoi devons-nous toutefois prier de façon artificielle, généralement pour les autres, pour la multitude? C'est la seule prière qui n'est pas naturelle. La prière naturelle, oui, elle est naturelle. J'ai besoin de millions, j'ai besoin de santé, j'ai besoin. Le Créateur sait ce que j'ai dans mon cœur. Je n'ai pas besoin de lui demander. Mais ce que je peux faire, c'est pour la multitude, ce n'est pas naturel. Et pour les autres, ça veut dire quelqu'un qui m'est étranger. Pas naturel, c'est quelqu'un d'étranger. Par exemple, quand je suis dans la dizaine, je prie pour que un ami, par exemple, de nom Jürgen, arrive à la spiritualité, même avant moi. Ce n'est pas naturel. Du fait que ce n'est pas naturel, c'est au-dessus de ma nature. D'un autre côté, je comprends que c'est à condition qu'a mis le Créateur. Tu veux la spiritualité? D'abord, fais avancer Jürgen et toi ensuite. Alors je suis obligé de prier pour eux. Je m'efforce de faire ça, je vois que je n'y arrive pas. Je prie le Créateur qui me donne des forces, il ne m'en donne pas. Alors je prie pour que le Créateur m'explique ce qu'il veut de moi. Comment puis-je faire cela, qu'il m'explique? Je n'arrive pas à tenir plus d'une seconde pour ce Jürgen. Vous comprenez? Ces conditions, c'est ce qui s'appelle vraiment la prière.
0: Merci. Woman Mac 30.
2: Здравствуйте, дорогие преподаватели. Здравствуйте, дорогие товарищи.
1: Bonjour, cher maître. Bonjour, chers amis. Ma question est... Si je demande pour ma dizaine, mais je ne pense pas à tout l'ensemble de notre société. Jusqu'à quel point la dizaine est-elle liée à la multitude ou un ensemble privé, quoi?
0: Non. C'est une question très correcte et elle est très populaire. Donc la question c'est, est-ce que je dois prier seulement pour ma prière ou peut-être pour est-ce que je dois prier seulement pour ma dizaine, seulement pour la dizaine à côté de moi, seulement pour les dizaines Mac, seulement pour les dizaines russophones ou peut-être pour le climat mondial, hein? C'est vrai? Et si c'est pour le climat mondial, alors pourquoi pas sur l'humanité entière? Tu comprends? Donc en fait, qu'est-ce qui se passe? Plus on élargit, plus ça devient abstrait. C'est pour ça que c'est pas pour rien qu'on se trouve dans une dizaine. Parce que théoriquement, en effet, je dois travailler avec toute l'humanité. Mais je ne me trouve pas encore là-bas. Je peux pas penser à toute l'humanité. Je peux pas non plus penser à tout le climat mondial. C'est vraiment quelque chose de très général et abstrait. Maintenant, donc, par rapport à ça, essaie de commencer à penser à ta dizaine. Tu peux les percevoir. Nous, le Rav, tout le temps, il dit qu'on peut percevoir dans notre perception à peu près 10 personnes. Voilà. C'est quelque chose que je peux capter, quelque chose que je peux travailler avec. C'est complètement... Ok, c'est pas du tout une faute que de penser pour tout le climat mondial. Mais pour l'instant, c'est ça mon endroit de travail. Parce que je ne peux pas encore penser à toute l'humanité entière et à ses manques. Ou à tout le groupe. Je peux, mais ce serait abstrait. Et je ne connais pas vraiment tout le groupe mondial. Je ne les ressens pas vraiment. Je ne ressens pas leur manque. Ça devient vraiment quelque chose de très, très général et abstrait. C'est pas pour rien qu'on se divise en dizaines. Mais c'est clair que chacun de nous, dans la dizaine, fait le même travail. Et nous tous ensemble, on maintient comme ça cette même tranche. C'est comme le Bala Sulam dit sur cet exemple, qu'il y avait un roi qui voulait passer un trésor d'un pays à un autre pays. Et il savait que tous les gens de son peuple, c'était seulement des voleurs. Donc qu'est-ce qu'il a fait? Il a donné à chacun seulement une petite pièce. Et maintenant, il ne sait pas que tous les autres aussi une pièce. Tout le monde prenne une seule pièce et la transmette d'un pays à un autre pays. Donc, c'est la même chose chez nous. Chacun porte sur lui sa dizaine et nous tous ensemble, on porte le groupe mondial. Donc, c'est vrai que c'est ma dizaine, mais le but, c'est de faire contentement au Créateur. Et ne pas oublier, en fait, je dois corriger mon lien aux amis. C'est pas quelque chose d'autre. J'ai rien d'autre à demander des amis. C'est quoi demander pour qu'ils avancent vers la spiritualité? Je dois corriger mon lien avec eux. Donc en cela, ils vont avancer vers la spiritualité. Et au final, pour faire du contentement, ça vaut la peine de faire du contentement Créateur. C'est ça notre accent. C'est vers ça qu'on se dirige, même si on ne le ressent pas tout à fait. On nous pose une question, Sophia. Sophia de Woman Mac 100, de Mac 56. Vous voilà. Donc, Sophia nous dit, le Rav a dit que tout d'abord on prie pour toute la société et ensuite on se rajoute moi. Donc est-ce que c'est correct de prier comme ça ou non?
1: Oui. Ce qui est exact, c'est de prier pour la dizaine. Dans avec la direction que nous recevons du Rav dans ces dernières années. Il y a eu des périodes où nous n'étions pas subdivisés en dizaines. Alors nous prions pour toute la société. Mais à partir du moment où tu as une dizaine, si tu n'as pas de dizaine, tu peux prier pour toute la société, tous les amis. Mais si tu as une dizaine, dans la première phase, tu dois prier pour ta dizaine. Quand tu arriveras au premier degré spirituel, de l'atteinte spirituelle, et quand tu auras la compréhension de ce qu'est la spiritualité, tu pourras prier pour toute la société, tout le monde entier. Quelqu'un qui reçoit la qualité du don peut prier pour toute l'humanité, parce que toute l'humanité, c'est comme le Créateur. À partir du moment où tu rentres dans une action qui est dissociée de ton ego, tu sors de tes limites. Qu'est-ce que je vais gagner à cela? Peu importe si je prie pour un individu, pour mon Assyria, pour toute l'humanité, pour toute ma dizaine, pour toute l'humanité. Peu importe.
0: Oui, je pense que notre ami pense aussi à la prière de 18, la Amida. C'est, on prie là-bas pour, et finalement on dit pour moi. En fait, comme Michel a dit maintenant, on se trouve en fait dans un travail de la dizaine, et donc on réalise ici le travail pour autrui. Donc, en fait, entre guillemets, quand on finira ce travail, alors on pourra parler d'un travail plus environnant et le total des totales. Nous pose une question. Je dis le nom correctement. Franz. Si on prie pendant des années pour l'ami, et au final, on voit que c'était simplement un mensonge. Probablement que tu n'as pas vu, en fait, que le clip où le Rav a dit que quand on prie, on reçoit simplement un désir de recevoir de plus en plus grand. Comment est-ce que tu peux dire que c'est un mensonge? Est-ce que tu peux dire que, à cause du fait que tu n'as pas prié correctement, la dizaine commence à se dégénérer? Elle ne se dégénère pas. Elle avance. Simplement, ce que le Créateur va donner comme récompense, c'est notre histoire. Donc, il ne faut pas commencer à penser que, du fait que j'ai fait quelque chose de pas correct, tout d'un coup, la dizaine n'avance pas. Mon rôle, c'est de faire le maximum que je peux. C'est ça ce que tu dois te poser comme question. Est-ce que tu as fait le maximum pour prier dans la dizaine? Et si la dizaine commence à se dégénérer, alors il faut s'occuper de ça. Il faut donner l'importance et la grandeur du but. Il faut demander de l'aide d'autres dizaines. Il faut essayer d'éveiller la dizaine. Il faut demander de l'aide de vos conducteurs ou de vos chefs de communauté. C'est-à-dire qu'il faut faire des actions actives pour éveiller la dizaine. C'est vraiment une chose très, très importante. On va passer maintenant pour voir un clip. Et alors, on va continuer vos questions. On veut voir le clip numéro 3. Vous avez posé beaucoup de questions sur comment est-ce qu'on arrive à la prière. On va regarder le clip numéro 3 et ensuite on va continuer.
1: Tu dis que par la prière, on doit travailler sur notre lien interne entre nous. Qu'est-ce que ça veut dire?
0: On va essayer de se comprendre l'un l'autre et pour se tourner vers le Créateur, dans une seule prière, comme on a lu maintenant la prière de Noam Elimelech. Que toute la prière, c'est nous, pas moi. Donc, pour qu'on ait plus ou moins un ressenti de où est-ce qu'on se trouve, qu'est-ce qu'on veut, vers qui est-ce qu'on se tourne, avec quoi est-ce qu'on se tourne. Mais toutes ces choses, pour qu'elles soient autant que possible en dehors de nous, vraiment Je ne vais pas commencer à... Je ne vais faire aucune action si elle ne m'amène pas au man, au manque commun, pour qu'il y ait un rajout de tous les manques qu'on élève vers Bina, vers la qualité de don. C'est ça dont j'ai besoin. Encore une fois, on a besoin d'établir que si on ne fait pas de tournure vers le Créateur, alors on est perdu, on est aveugle dans notre recherche, dans notre action, etc. Donc en fait, on a besoin de se rapprocher d'un état où on est un manque, une pression pour crier, à un tel point qu'on l'éveille. Il y a des conditions, comment s'éveiller. Et les kabbalistes, ils nous expliquent. Et ça ne vient pas selon notre intellect. Oui? Mais plutôt, étudions comment est-ce qu'on arrive à la prière. Voilà, à la demande. Il y a des conditions comment l'éveiller et il y a des conditions pour comment construire la prière. Ça veut dire que le Rav nous dit, on a besoin d'arriver à un état où l'inquiétude pour les amis eux dans la dizaine, est soit la chose la plus importante pour nous. Et alors, on construira les bonnes conditions pour la prière. Oui, justement, maintenant, on n'a pas.
1: Oui, nous avons justement maintenant parlé de la prière de Shmona Esrei 18. Que les kabbalistes, à l'époque du deuxième temple, ça a pris pas mal d'années avant qu'ils écrivent cette prière. Et que d'autres, après plusieurs centaines d'années, continuent cette prière. D'après ce dont je me souviens, ils ont fini cela il y a 500 ans. Mais c'est vraiment surprenant que ce que le Rav a fait, c'est dans un outil de mesure. Vous apprendrez ça dans des livres d'histoire.
0: Non, même avant que ce soit écrit dans les livres d'histoire, les amis doivent savoir ici. Vous écrivez l'histoire ici. Vous, vraiment, vous réalisez l'histoire ici. Vous construisez de nouveau cet peuple spirituel qui s'appelle Israël.
1: Pendant des milliers d'années, il n'y a pas eu de dizaines. On en parle dans la Torah, les dizaines. Il est question dans la Torah que le peuple d'Israël était réparti en dizaines, en centaines, en milliers. Et après, ça a disparu. Il y a eu des petits groupes. On ne pouvait pas vraiment les appeler dizaines. On pouvait les appeler dizaines si on veut. Mais après la destruction du premier temple, où il y a eu l'exil, où ont disparu 10 tribus, cette coutume a disparu. Et nous, dans les années 2000, c'était un processus très intéressant. Quand il y a eu beaucoup d'amis, quand il y avait 45 amis, où on pouvait plus ou moins connaître plus ou moins. Quand il y a 100 personnes, on ne se rappelle déjà plus comment on s'appelle l'ami. Et il y en a, c'est écoulé un an, deux ans sans qu'on lui ait dit bonjour. Et alors nous avons commencé à nous répartir par 5.
0: D'ailleurs, c'est ce qu'il y a dans le cours de 2002. Ce que Michael est en train de décrire, c'est justement l'état dans lequel le groupe est passé d'un petit groupe de personnes, et tout d'un coup, il y a 120 personnes, 130 personnes dans le groupe. Et tout d'un coup, tout le temps, les gens dans les cours posent la question de c'est qui mon groupe? Il y a 130 personnes. C'est qui mon groupe dans ce cas-là? Si tu me dis que je dois faire le travail avec mon groupe, c'est qui le groupe? Est-ce que c'est celui qui se trouve devant moi, en face de moi, celui qui se trouve là-bas, c'est 150 personnes. Je dois m'inquiéter pour les autres. Je ne sais pas, garder le cadre. Donc, qui est-ce que je dois aider pour garder le cadre? Il y a 150 personnes. Je dois vérifier. Je veux vérifier si on avance dans la connexion entre nous. Mais entre qui? Moi et encore 145 personnes, c'est vraiment très difficile. Et c'est pour ça que, justement, toute cette somme des cours de 2002, ce que vous voyez là-bas, c'est vraiment comment diviser le groupe. Selon quelle forme diviser le groupe, de telle sorte à ce que vraiment il y ait des groupes de travail.
1: Nous avons commencé.

0: Et d'après le caractère. Oui,
1: voilà, il y aurait
0: d'après la tendance naturelle.
1: Disons, il y a comme ça des gens, même vous, je suis sûr qu'il y a des personnes avec lesquelles vous vous connectez plus, parce que ce serait plus facile, c'est plus facile de parler avec eux, vous les comprenez plus, voilà, vous vous comportez de la même manière, voilà, donc on a l'impression que c'est vraiment très logique. Si, et donc on dit, si j'ai une attraction naturelle envers quelqu'un, alors c'est plus facile de se connecter avec lui. Maintenant, tout d'un coup, de me connecter avec quelqu'un chez qui les tendances naturelles sont opposées à moi.
0: Nous avons ainsi ensuite fait d'après le travail de chacun. C'était bien. Par exemple, nous travaillons ensemble. Aviou enseigne. Avant que nous enseignions, nous ne nous parlions pas l'un l'autre. Si dans le département, il y a plus de gens. Par exemple, il y a le département d'électricité, le groupe des traducteurs. Et ils sont déjà une dizaine ensemble. Et après, ça n'a pas tellement marché. Le Rav a dit, il a choisi parmi 100 personnes, il a choisi 15 personnes, a dit voilà, c'est un groupe. Pour le reste, faites ce que vous voulez. Nous avons fait de façon algorithmique. L'intelligence artificielle nous a répartis. Je me suis trouvé avec qui je me suis trouvé. Maintenant, on sait qu'on vous répartit d'après le cycle d'études, l'année d'études. Par exemple, si j'étudiais avec les femmes de Mac 96, alors ceux qui sont restés, je suis avec elles en dizaines. Maintenant, nous sommes arrivés à ce que nous sommes arrivés aujourd'hui. Mais en fait, nous sommes arrivés à la compréhension que ça ne change pas tellement. L'essentiel qui est qu'il y ait 10 personnes. Et vous devez savoir que chaque jour, vous avez une dizaine différente. Nous avons vu que ça ne change pas tellement, que ça ne marche pas tellement de se dire chaque jour, je m'assieds avec 10 personnes et ça, c'est ma dizaine. On n'a pas eu le temps de se connaître. On doit ressentir qu'on travaille avec ces amis-là.
1: Sylvia de Women's Pain nous pose une question comme ça. Si mon manque me cause une douleur et que dans ma prière, je demande vraiment de la profondeur du cœur que mes amis reçoivent le même remplissage, est-ce que c'est une prière véritable ou est-ce que je dois aussi recevoir et ressentir leur douleur et leur manque et demander pour eux pour que ça soit une prière véritable? Bon, tout d'abord, ce que tu as écrit, c'est vraiment très beau. Si je peux ressentir les manques des amis et d'essayer de demander pour eux, alors évidemment que c'est une chose très admirable et honorable, mais je dois vraiment être très sensible pour mes amis et vraiment essayer de les ressentir et ressentir que moi, on se trouve comme un seul clic commun et que vraiment, elles sont partie de mon âme et que vraiment, ce sont les 9 premières que, ensemble, à partir de cet endroit commun, faire une prière commune pour que, à partir de notre connexion ensemble, on fasse une connexion, on fasse du contentement au Créateur. Et deuxième question, si je prie de par tout mon cœur pour que mon manque se remplisse, mais du fait que mes amis me sont importantes, je les inclus vraiment dans ma prière et que leur manque aussi soit rempli, est-ce que c'est vraiment une prière véritable? Donc ici, bon, je ferai des préférences. Tout d'abord, que les manques de mes amis soient remplis. Et mon manque à moi, ça doit être que les manques de mes amis soient remplis. Donc en fait, je dois demander pour que, à partir de ce centre dans la dizaine, je dois demander, à partir d'une demande commune, pour qu'on fasse du contentement créateur. Merci. Regardons, c'est quoi le temps l'état des questions. Vraiment, on arrive bientôt à la fin. Donc, j'ai l'impression que, plus ou moins, on a répondu à toutes les questions, mais aussi, on a bientôt fini le cours. Donc, vraiment, merci beaucoup. Merci beaucoup. Et on va finir en chanson.

0: Précisément, au-dessus de la connaissance, c'est là le vrai chemin pour atteindre la proximité du Créateur. Et c'est là le degré de Lot, la terre renversée. Une terre où réside la malédiction et non la bénédiction. Et c'est ce qu'on appelle les bergers du troupeau de Lot, qui cherchaient toujours des acquisitions pour l'aspect de la terre de la connaissance, à l'aspect de Lot, c'est-à-dire la malédiction. Et c'est ce qui est écrit, et il y a eu une dispute entre les bergers du troupeau d'Abraham et les bergers du troupeau de Lot. Dont l'explication est que la dispute était que chacun disait que la justice était de son côté.
1: Car ceux qui étaient
0: dans l'aspect des bergers du troupeau de Lot disaient, si nous pouvons construire notre base sur l'intellect, appelé l'intérieur de la connaissance, nous n'aurons pas de montée et de descente, car toujours nous serons dans un état de montée. Car là où l'intellect oblige à faire les actes, il n'y a personne pour les déranger. Si c'est ainsi, au temps où nous n'avons pas le choix, alors nous sommes obligés d'aller au-dessus de la connaissance. Mais en même temps, lorsque nous avons l'opportunité de choisir d'aller dans la connaissance, alors à l'inverse, nous devons dire qu'il y a de cela complètement haut. Du fait qu'à partir d'aujourd'hui à l'avenir, nous n'aurions plus de descente dans le travail. Si c'est ainsi, sûrement notre chemin est plus correct. Mais les bergers du troupeau d'Avraham, ce sont des personnes dont la base était précisément sur la croyance au-dessus de la connaissance, qui disaient, si le Créateur voulait que nous travaillions sur la base de l'intellect, il ne serait pas comporté avec nous dès le début dans l'aspect de simulation. Mais sûrement, c'est là le chemin le plus réussi. C'est pourquoi nous n'avons pas à chercher des opportunités pour nous débarrasser de la croyance au-dessus de la connaissance. Mais si nous recevons quelque intellect et rapprochement du Créateur, nous ne prendrons pas cela comme base pour jeter la croyance, mais pour dire, maintenant je vois que c'est là le vrai chemin. Car par cela, j'ai mérité le rapprochement. C'est pourquoi il doit surmonter et accepter sur lui-même qu'à partir d'aujourd'hui et par-delà, il ne cherchera aucune opportunité de se débarrasser de la croyance. Mais à l'inverse, il doit se renforcer dans la croyance au-dessus de la connaissance. Et par cela, nous comprendrons la parole du Saint Zohar, qu'après qu'il a mérité l'aspect de Malchut elle-même, qui est l'aspect de l'amour, qui est la crainte du fait de l'amour. Et nous avons demandé, qu'a à voir la crainte s'il y a déjà l'aspect de l'amour? Et encore, quel est l'aspect de la crainte? Et selon ce qui a été dit plus haut, il en ressort que, après qu'il a l'aspect de l'amour, si c'est ainsi, il n'y a pas de chose plus grande qui oblige au travail, car c'est là un fondement qui est dans la connaissance. Car maintenant, l'intellect oblige au travail, car c'est la voie du monde que celui qu'on aime, on veut le servir. Si c'est ainsi, il n'y a déjà plus de place pour la croyance, car qu'est-ce qu'il y a alors à dire au-dessus de la connaissance? C'est pourquoi il craint. Peut-être maintenant va-t-il porter atteinte à l'aspect de croyance, car maintenant le corps prend plus de plaisir du travail, car il a un fondement de l'intérieur de la connaissance. Et s'il porte atteinte à la croyance, il se trouve que la chose se révèle rétroactivement, que la croyance au-dessus de la connaissance qu'il avait dans l'aspect de nécessité, c'est-à-dire non dans la voie de l'honneur, mais il attendait tout le temps quand pourrais-je m'en débarrasser? Et je pourrais travailler avec l'aspect de la connaissance et non avec l'aspect de la croyance. Et alors, du fait qu'il porte atteinte à l'aspect de la croyance, aussitôt il tombe de son degré et aussitôt il s'éloigne du Créateur. Puisque l'aspect de la connaissance est un aspect de réception. Il est connu que l'aspect de réception, qui est l'aspect de l'amour de soi, se comprend pour nous de deux manières. 1. Dans le Mora, 2. Dans le Liba. Il s'ensuit qu'au moment où il a déjà mérité l'aspect de l'amour, l'amour en elle-même lui cause la crainte, c'est-à-dire qu'il a peur de ne pas être entraîné vers l'aspect de la connaissance. C'est pourquoi il lui faut une grande garde pour ne pas tomber dans le désir de recevoir. Alors, il nous est compréhensible que l'amour en elle-même est ce qui cause la crainte. Et maintenant, nous savons déjà ce qu'est la crainte que l'amour cause, c'est-à-dire qu'il a peur de ne pas tomber par cet amour-là dans l'amour de soi. Et avec cela, nous pourrons comprendre ce qu'a dit mon père maître de mémoire bénie. Un grand principe que, bien qu'il soit accepté que sur la faute, bien qu'il soit accepté que sur la faute vient la punition, cependant dans l'intériorité, c'est compris tout à fait autrement, ce qui est un peu difficile à comprendre. Il a dit que nous devons savoir que la faute est la punition, et la punition est déjà une correction. Et à ce sujet, il faut demander, si la faute est la punition, alors qu'est-ce que la faute? Et selon ce qui a été dit plus haut, nous pouvons expliquer que la faute était précisément au temps de l'élévation. Précisément au moment où il méritait l'aspect de l'amour, il a alors voulu recevoir l'aspect de l'amour comme fondement. Et il a rejeté à la croyance, selon l'avis des bergers du bêta de l'autre, comme c'est mentionné. Et alors, il a reçu l'aspect de descente, et il est retombé dans l'amour de soi, d'où découlent toutes sortes de fautes. Il s'ensuit qu'il a trébuché précisément au temps de l'élévation, alors qu'il pensait, au contraire, que du fait qu'il recevrait l'aspect de l'amour comme fondement et soutien pour donner de l'effort, et il pensait que par cela, il n'aurait plus de descente. Car là où l'intellect oblige, cela est une voie droite et ne tombera jamais. Et cela est précisément la faute. Et c'est ce qu'on appelle tout ajout et diminution. Il s'ensuit que ce qu'il est tombé dans l'amour de soi, c'est la punition pour avoir porté atteinte à l'aspect de croyance. Et la punition qu'il reçoit, c'est la correction, afin qu'il revienne à monter dans le degré de la voie droite. Passons au cours du
1: 15
0: août 2002. On a entendu, ensuite, par la voix d'un individuel. J'avais sous la degré de l'échelle volume 3, section Maître Hanan, page 5. Au-dessus de la connaissance et en dessous de la connaissance, par la voie de la croyance et par la voie de la connaissance. Ces choses-là ne sont pas tellement claires. Elles ne sont pas claires parce que l'homme qui se trouve encore dans la préparation pour franchir le marsum avant d'entrer dans le véritable travail, dans le véritable travail du Créateur, dans la préparation, il ne ressent pas ce discernement d'une manière claire. Il n'a pas encore de ressenti du don, du donneur, du degré supérieur qui se trouve par rapport à lui. Et c'est pour ça qu'il n'a pas de différence entre la croyance et la connaissance d'une manière claire et tranchée, de sorte à ce qu'il comprenne que la connaissance, c'est recevoir dans son mort et son libre, dans ses propres kalim, et que la croyance, c'est la présence dans le clé du supérieur. Et la croyance ne peut exister qu'au-dessus de la connaissance et seulement quand elle provient de l'amour et de la crainte. Mais malgré tout, même pendant la préparation, il nous arrive parfois d'avoir de tels comme ça certains états où cette division entre au-dessus de la connaissance, dans la connaissance et en dessous de la connaissance et elle existe comme branche et racine. Et alors on commence à comprendre que dans la spiritualité, c'est vraiment des définitions différentes par rapport à la réalité. On ne comprend pas vraiment pourquoi est-ce que, par exemple, l'acte d'Adam HaRishon est appelé faute. Avant, quand on ne le savait pas, alors on pensait que, en effet, il avait la possibilité de l'éviter et qu'il pouvait agir autrement et que du fait que vraiment ça semblait comme s'il l'avait fait délibérément et qu'il était allé vers ça, alors ça s'appelait faute. Ensuite, quand on étudie, on voit que c'était vraiment une chose entièrement préparée d'avance et qu'en fait, s'il ne l'avait pas faite, alors il aurait été impossible d'arriver à la correction désirée. C'est-à-dire que cet acte est un acte qui avait été préparé par le but de la création, dès le départ, avant même sa naissance. Alors, comment est-ce que c'est possible de dire qu'il a péché? Et ensuite, concernant le péché, la faute, le fait qu'il ait commis cet acte et qu'on dise qu'il a fauté, on ne comprend pas non plus très bien la définition. Jusqu'à ce que le Baal HaSulam, mais ici le Rebbe, le Rabash, le Rav Baruch, ils disent que le péché lui-même, la faute elle-même, quand l'homme faute, c'est pas la faute. Et c'est pas qu'il soit coupable d'avoir commis cet acte de faute, mais on lui provoque cet acte depuis les cieux, du fait qu'on veut le descendre à un certain degré, et qu'à partir de ce degré par-delà, il doit commencer la correction. Ça veut dire que ce qui nous apparaît comme faute, c'est pas une faute, c'est une punition. Et la punition ne vient pas forcément du fait que l'homme était auparavant coupable de quelque chose. Voilà. On te fait descendre d'un degré, et chez nous, ça s'appelle une punition. Et dans la spiritualité, ça s'appelle une faute. Comme chez nous, on étudie que chaque fois que l'homme s'élève d'un degré, qu'il acquiert un degré plus grand, qu'il parvient à la fin de son degré, il reçoit le degré suivant dans l'obscurité, oui, à toi le jour, à toi aussi la nuit. C'est-à-dire qu'il recommence à tomber, à recevoir un ajout de désir de recevoir, il commence à le surmonter et à travailler depuis l'obscurité. On comprend apparemment pas qu'un état puisse être tellement mauvais que je sois vraiment loin de l'Akdoucha, que je ne veille pas la spiritualité, que je sois désespéré et faible, que je n'ai aucun lien avec la spiritualité, et que cet état arrive non pas comme un péché, ni comme une punition, mais vraiment à l'inverse, qu'il arrive comme une récompense, et qu'on donne à l'homme de nouveaux kelim, qu'il peut maintenant surmonter, avec lesquels il peut acquérir un nouveau degré. Ça veut dire que la faute, la punition, la récompense, ce sont des choses très très instables et ça ne correspond pas vraiment avec ce qui est accepté dans ce monde-ci. Du fait que Adam Rishon est tombé dans l'amour de soi, alors un péché, une faute a été produite. Et chez nous, ça s'appelle une punition. Et la punition elle-même, quand on voit qu'il traverse toutes sortes d'états, des états difficiles, des états où il souffre vraiment et il fournit un grand effort, c'est déjà plus une punition, c'est sa correction. C'est-à-dire que on regarde selon l'état émotionnel ressenti, mais on ne regarde pas selon le but de la chose. Et alors, il nous semble que l'état grave dans lequel l'homme se trouve lui vient comme une punition. Mais ce sont des états de correction. C'est pour ça que quand on en vient à évaluer les états, on doit toujours nous y rapporter selon la définition spirituelle, selon le but. Et alors, si on transfère toute la définition de ce qu'on voit selon notre nature animale vers des définitions spirituelles orientées vers le but, selon la façon dont cela apparaît aux yeux du Créateur, alors on verra qu'elles prennent complètement une image différente. Et vraiment, chaque cas apparaîtra complètement différent de ce qu'il apparaît chez nous actuellement. Toute la définition change de place, elle est remplacée par une autre définition, et alors on voit réellement une récompense à la place d'une punition, mais une préparation faite d'avance à la place d'une récompense, hein, qui ne dépend absolument pas de l'homme. Et à la place d'une faute, on verra l'établissement d'un nouvel état qui lui a été préparé d'avance, etc. Et ces choses ne sont pas exactement définies comme elles le sont chez nous, et il faut en tenir compte quand on étudie un certain cas spirituel.
1: Oui.
0: Tout ce qui se révèle devant nos yeux se révèle d'abord comme négatif, comme l'inverse. Alors le péché d'Adam Rishon, il est où son côté positif? Comment est-ce qu'on peut définir la faute d'Adam Rishon? Est-ce qu'il doit être la partie négative qui doit ensuite s'exprimer sous une forme positive? Alors, chez nous, tout commence par le négatif. Notre monde, c'est vraiment, il est inverse. C'est un monde qui exige la correction. Un monde dans lequel il n'existe aucun bon acte. Où il est impossible de faire quoi que ce soit, si ce n'est par la vertu de l'étude et de l'effort. Et même eux ne fonctionnent pas directement selon notre intellect, oui. Même si tu es fort, c'est que tu étudies bien, cela ne se développera pas selon ton intellect, de manière à devenir toujours meilleur et toujours meilleur. Mais à l'inverse, on te donnera des choses avec un travail encore plus difficile et des états encore plus mauvais, oui. À chaque fois, plus tu deviendras fort, plus on te placera dans des états difficiles. Alors, tu comprends? Ces états plus difficiles, tu ne les connais pas d'avance. Tu ne connais pas leur but et tout cela s'est dissimulé. Et alors, il te semble qu'il y a vraiment un échange du bon effort que tu as fourni et tu reçois une punition à la place de ça. Et dans les états suivants, tu ne ressens pas de récompense. C'est pour ça que la sagesse de la Kabbale, c'est une sagesse dissimulée. où on ne peut pas simplement ouvrir et la révéler aux gens, mais vraiment chacun selon sa préparation.
2: Hein?
0: Ça veut dire que la Kabbale elle-même n'est pas... n'est pas la sagesse de la dissimulation, une sagesse dissimulée. On part toujours selon l'homme, par rapport à l'homme. Et non pas par rapport à quelque chose qui existait en dehors de l'homme. On ne peut rien juger de ce qui est en dehors de l'homme. C'est une forme abstraite ou une essence dans laquelle on n'a aucune... toucher aucun contact. Mais plutôt, on parle de tout et on rapporte tout par rapport à l'homme. C'est pour ça que on ne parle pas de ce que c'est que la sagesse elle-même. Oui. Mais c'est par rapport à l'homme. S'il est prêt, alors on peut lui révéler la sagesse. Et sinon, alors il ne vaut pas la peine de le lui révéler. Voilà. Pourquoi? Parce que comme ça, tu lui fais du tort. Tu l'abîmes. Ça veut dire que tant que l'homme ne se développe pas jusqu'au niveau où tu peux lui révéler ces choses-là, jusqu'à ce qu'il puisse vraiment diriger ce que sont récompenses et bénédictions sous leur véritable forme, hein, et sortir un peu des définitions animales, et être déjà prêt à recevoir des définitions nouvelles, différentes, alors tu commences à lui ouvrir cette sagesse, et il verra alors que ce qui apparaît dans notre monde n'est pas exactement juste du point de vue éternel. Voilà. Un homme qui n'est pas prêt à cela, il peut recevoir ces définitions-là de manière incorrecte. Il peut dire, ah, alors tout est prêt, tout est garanti, tout est déjà signé, alors il n'y a rien, il n'y a ni récompense ni punition, il n'y a aucun hasard, et de toute façon, je n'ai aucun libre choix, alors je vais rentrer chez moi, fermer les yeux et attendre jusqu'à la fin. Ou quelque chose comme ça, voilà. Donc en fait, les gens qui n'ont pas encore la capacité de recevoir la vision correcte, et ils recevront incorrectement ce que tu leur révèles. C'est pas qu'il soit interdit de leur révéler, et que parce qu'ils en sauront trop, alors ils fuiront le travail, hein, ou qu'ils feraient quelque chose qui n'est pas nécessaire. Mais c'est plutôt qu'ils ne feront pas ce qui est nécessaire parce qu'ils n'ont pas encore l'intellect et que leur âme n'est pas encore prête, et surtout leur âme, à digérer les véritables définitions de la réalité. Parce que à partir des définitions véritables, tu devras réellement travailler, tu devras réellement t'investir et avancer au-dessus de la connaissance. Mais avec un petit intellect, si un homme intérieur du minéral de Dusha entend maintenant ce dont on parle, alors tout cela ne signifie rien, tout est abandonné, le Créateur sait tout du début jusqu'à la fin, et toi tu sais... qu'il ne fait que me tromper avec quelque chose, qu'est-ce qu'on veut de moi alors? Il ferme tout et il s'en va, hein? Tu comprends? Donc, c'est-à-dire que c'est pour ça qu'il existe une mise en garde de ne pas révéler la sagesse à tout le monde, ni ce qui est dissimulé, jusqu'à notre époque où maintenant les gens, dans leur ensemble, sont déjà suffisamment développés pour entendre sans être endommagés. Hein? Tu comprends? Voilà. Et c'est pour ça que aujourd'hui il n'y a plus rien à dissimuler dans la Kabbale. Ça appartient aux définitions dont on a parlé. Que l'homme n'est pas. Et si l'homme il n'est pas capable de digérer que la faute nous. Ça nous apparaît comme une punition, hein? Et que ce qui nous apparaît comme une faute, c'est une punition, et ce qui nous apparaît comme une punition, c'est une correction. Alors, il parvient réellement, à partir de l'étude, à ce qu'il appelle, à ce qu'il s'appelle, sa sagesse est plus grande que ses actes. S'il parvient à un état où il se dit, alors pourquoi s'efforcer? Pourquoi faire que ce soit? Et il désespère, il abandonne tout. Et nous, on voit que chez nous, ça n'arrive presque jamais. Et si ça arrive, ça arrive encore avec un homme qui n'a pas encore de préparation intérieure, qui n'est pas encore parvenu au degré du minéral ou alors c'est soit un religieux, soit un laïc du degré de végétal, ou bien ça arrive à un homme qui tombe d'un degré. Et alors pendant un instant, pour quelque temps, il se révèle aussi en lui une sorte de désespoir, comme s'il tombait dans l'animalité pendant cette chute. Alors, il a aussi cette pensée. Mais il tombe momentanément dans l'animalité, puis il traverse et il continue à recevoir la réalité sous la forme correcte, spirituelle. Spirituelle. Mais ce que je voulais souligner, c'est que l'incapacité à recevoir la définition spirituelle, éternelle, dans l'au-dessus de la connaissance, plutôt que dans la connaissance, à recevoir que la faute c'est une punition et la punition c'est une correction, c'est finalement la raison de la dissimulation de la sagesse aux générations précédentes, jusqu'en 1995. Oui. Alors, le péché d'Adam Rishon, sa forme inverse, c'est en réalité la correction que nous, dans notre propre désir, la faute, c'est pas une faute. C'est simplement, il devait traverser cette chose-là. C'est vraiment certain. Parce que c'est une punition. Pourquoi est-ce que c'est une punition? Une punition, ça ne veut pas non plus dire qu'il est coupable. Chez nous, une punition, ça signifie que je suis coupable. Chez nous, voilà, c'est comme ça. C'est une punition par du fait que sa nature première est à l'inverse de la nature du Créateur. Et afin de corriger, elle doit se mélanger à la nature du Créateur.
2: Ken.
0: Oui. Qu'est-ce que ça veut dire que la première étape, vous construisez l'usine et qu'ensuite on revête la spiritualité dessus? Le rab. Construire une usine? L'étudiant. Oui. Je ne pose pas la question directement par rapport à l'article, mais par rapport à l'institution de Nebaruch. Donc, voilà. Le rab. Oui, attends, ça c'est après. L'étudiant. Donc, qu'est-ce que ça veut dire ici que page 9, dans l'avant-dernier paragraphe, car la faute fut précisément dans l'ascension, car précisément lorsqu'il méritait l'aspect de l'amour, et il eut alors le désir de recevoir comme l'aspect de l'amour comme base. Et qu'est-ce que ça veut dire de recevoir l'aspect de l'amour comme base? Je veux pas maintenant rentrer dans l'explication d'Adam Arishon. C'est pas simple. À partir de ces articles, on ne peut pas l'éclaircir. Ça ne nous concerne pas. C'est pas relié à nous. L'amour et la crainte sont des forces, disons, ou des préparations, ou des conditions dans lesquelles l'homme peut être dans la croyance et non dans la connaissance, et se maintenir dans la croyance. Et il est tombé dans l'aspect de la connaissance, dans l'aspect de la réception. Voilà. D'abord dans mort et ensuite dans libre. Alors, l'état dans lequel il a violé la croyance, ça venait du fait qu'il avait aussi un défaut dans l'amour et que la crainte n'avait pas une forme suffisante. Pourquoi? Parce qu'il ne pouvait pas, dans cette kelim, comme on l'étudie, il ne pouvait pas, dans sa véritable kelim, se maintenir dans la croyance au-dessus de la connaissance, du fait qu'il n'avait pas encore la force de Bina là-bas. La croyance est la force de Bina. La force de Bina ne peut pas pénétrer dans ce point de l'existence à côté de l'absence. Voilà, le cœur de pierre. Et c'est pour ça que là où il voulait faire précisément une correction, dans ce point même, dans le cœur de Pierre lui-même, alors bien sûr qu'il est tombé de la croyance vers la connaissance. C'est seulement par la force de Bina qu'on peut nous accrocher au supérieur, à l'au-dessus de la connaissance, dans la spiritualité. Qu'est-ce que c'est que au-dessus de la connaissance et dans la connaissance ou en dessous de la connaissance? On a notre désir de recevoir. Et donc, je reçois le désir de recevoir. Et je juge ce que je reçois. Et selon cela, comme est écrit, le juge n'a que ce que ses yeux voient. Alors, en réalité, j'agis selon mon nature, selon mon intellect, selon ma connaissance. raison. Ça s'appelle agir selon la connaissance. La connaissance, c'est une certaine lumière de Chorma, ou disons l'intellect chez nous. Et c'est pas exactement la lumière, mais aussi une certaine illumination de Chorma. Oui. Et elle se propage dans les kelim de réception. Et du fait que la lumière de Chorma se propage dans les kelim de réception, je reçois une connaissance de mon état. Oui. Voilà. Et alors, de cela, de la lumière, de Chochma et des kelim de réception, je reçois le délice lui-même, le plaisir lui-même, oui, et aussi la reconnaissance du plaisir. Ça s'appelle dans Mocha et dans Liba, dans l'esprit, dans le cœur. C'est simplement, voilà, la réception, dans Mocha et dans Liba, l'esprit et le cœur. Ça s'appelle la connaissance. La raison. La raison de l'homme. Pourquoi est-ce qu'on dit selon sa raison, selon sa connaissance? Parce que la raison, c'est la connaissance, c'est le degré le plus élevé de tous les degrés de réception. Voilà, c'est la conscience de l'homme, l'homme qui est dans l'homme. C'est moi qui travaille selon le kilim de réception. Ce que je reçois concrètement dans la main, je l'ai. Je le ressens, je le vois, je le comprends. Je m'y accroche fortement. C'est la nature du cœur de pierre, voilà, de notre matière, le désir de recevoir. Être relié au Créateur, être un degré au-dessus de mon moi, je ne peux le faire que si je reçois la kelim de Bina. Comme on l'étudie par exemple les mondes de Bia, ce sont bâtis de Gelgalta Veinaim, que par le péché, elles sont tombées dans Arap. Alors, à l'intérieur de ces parties, et précisément dans ces parties brisées de Gelgalta Veinaim, qui sont tombées dans Arap, en eux, la lumière peut se propager, et pas dans Arap dans lequel ils se trouvent. C'est-à-dire, c'est comme si, par exemple, tu avais une certaine pâte, et qu'à l'intérieur de cette pâte, tu avais des miettes de chocolat. Oui? Alors, ces miettes de chocolat, disons, oui? Ce sont Gelgalta Veinaim, ce sont des parties à l'intérieur de la pâte elle-même, qui s'appelle Arap. Alors, la lumière peut se propager seulement dans ces miettes de Gelgalta Veinaim. Et si elles sont disposées correctement, alors, dans leur ensemble, tout en tout, à partir d'elle est construit un système de monde de Bia. C'est-à-dire que les mondes de Bia, ce sont des Gelgalta Veinaim qui se trouvent réellement dans Arap, dans la masse du Arap. Mais ces Gelgalta Veinaim sont reliés entre elles et ne sont pas reliés à cette masse de Arap. Elles ont simplement une protection contre Arap, afin qu'il ne les dérange pas. Et donc, Adam Rishon, à l'origine, depuis le début, c'est ce Arap, selon sa nature à lui, pas à l'origine en tant que créé, c'est cet Arap. Et s'il ne reçoit pas Gelgalta Veinaim en lui, alors il n'aura aucun lien avec le Créateur, avec la lumière. Le Créateur est ressenti à la lumière, se repropage seulement dans Gelgalta Veinaim. Elle ne veut pas dans la kelim de réception. Alors, c'est pour ça que l'homme qui ne travaille pas dans ces Gelgalta Veinaim, l'homme qui ne travaille pas dans son Arap, dans cette masse de pâtes, comme ça, mais dans les Gelgalta Veinaim, qui sont inclus en lui à la suite du péché de Adam Rishon, ça s'appelle qu'il travaille au-dessus de sa connaissance, au-dessus de sa raison, au-dessus de son désir. Parce que sa connaissance ou son désir, c'est la pâte, ce sont pas des miettes de chocolat qui sont en elle, voilà. Ça s'appelle travailler dans la connaissance, dans la croyance, au-dessus de la connaissance. Pourquoi dans la croyance? Parce que ce sont des parties de Bina, des Gelgalta Veinaim, des Kilim de Don. C'est au-dessus de la connaissance. Ça veut dire qu'il piétine Arap et qu'il marche dessus, il fait un timson contre lui, une réflexion, et qu'il se transfère, pour ainsi dire, et il introduit son ressenti, son cœur dans ces Gelgalta Veinaim. Et c'est en elle qu'il se trouve, c'est en elle qu'il vit. Ça s'appelle travailler dans la croyance au-dessus de la connaissance. Qu'est-ce qui peut aider à faire de telles choses? Qu'est-ce qui est soutient, qu'est-ce qui les aide? C'est l'amour et la crainte. Ce sont les choses qui aident à se maintenir comme ça dans ces kilim de don et à ne pas être entraîné derrière les kilim de réception. C'est parce que ce harap, il attire très fort. D'accord? Encore des questions? Oui. Tu as dit à propos de la pâte, j'entends pas. Voilà, fais pas comme ça. Oui.

je lui réponds. Toi, tu dis, parce que simplement tu l'as entendu, tu comprends à quel point est-ce que ça n'appartient absolument pas à la question ici. Donc tu dis que Rab, c'est la partie du supérieur. Qu'est-ce que c'est que la partie du supérieur, Rab? Et qu'est-ce que le supérieur en général? C'est, je me trouve dans mes Gilgalta Veinaim et mon Rab actuel. Quand je veux grandir, on m'ajoute du désir de recevoir. Ça s'appelle que le harap du supérieur se révèle en moi. Qui est le supérieur? C'est moi, mais à un degré plus élevé. Ça s'appelle que l'harap du supérieur se révèle en moi, que je dois recevoir cet harap au-dessus de ma connaissance, au-dessus de ma connaissance, au-dessus de ma raison. Pourquoi au-dessus de ma connaissance? Parce que maintenant, je dois disposer mes kilim de don contre ce nouvel harap, contre ce nouveau désir de recevoir qui se révèle. Mais l'arabe du supérieur, c'est moi. Tous les arabes, tous les degrés, du degré inférieur jusqu'au degré supérieur, tous les arabes qui se révéleront en moi, degré par degré, c'est moi, c'est mon ego, mon désir de recevoir qui se révèle de plus en plus en plus en plus. Ça s'appelle le arabe du supérieur par rapport à moi, s'il se révèle comme kilim de réception. Et il y a aussi un arabe de bina qui se révèle comme kilim de don, mais ce sont déjà des corrections. Voilà. Oui. Les idiots. L'homme a reçu quelque chose alors qu'il était dans un état de descente. Donc techniquement, c'est un état où les choses ne changent déjà plus. Donc tu demandes la question, comment ça s'appelle l'état où les montées et les descentes ne changent plus? Quand l'homme est arrivé à la fin de la correction et qu'il ne lui reste que le cœur de pierre et ensuite il viendra sa correction. C'est de ça dont tu parles? Étudiant, il y a des états dans lesquels l'homme se trouve et il ne ressent ni descente ni montée. Bon. Ah, ok, donc, ok. J'ai compris. L'homme qui n'est pas venu à la fin de la correction, mais maintenant il se trouve voilà au milieu, dans certains états, il n'a ni montée ni descente. Alors voilà, c'est un signe qu'il n'investit pas force. L'étudiant, c'est une punition précisément pour ça. Oui. Oui, certainement. Le fait qu'il ne reçoit pas de descente, c'est une punition. Alors, c'est pas un péché, le rab. Non, c'est pas un péché, il ne faute pas. Le fait qu'il ne faute pas, ça veut dire qu'il ne reçoit pas encore des parties d'Adam Rishon après la faute. Oui, tu comprends? Ça veut dire qu'on ne l'amène pas à un état où il peut commencer à corriger quelque chose. C'est ça la punition. Qu'on ne lui donne pas de mauvais états. Voilà. La punition, c'est pas qu'on l'introduit dans de mauvais états. La punition, c'est qu'on ne l'introduit pas dans de mauvais états. Oui. Étudiant, qu'est-ce que c'est que l'amour dans l'article? Le rab. L'amour. Le Zohar dit que ça se divise en plusieurs parties. L'amour de soi et l'amour vers l'homme, du Créateur. L'étudiant. L'amour du Créateur. Il dit que dans l'amour, la croyance est la connaissance, la croyance et la crainte sont déjà incluses. C'est en fait la solution quand l'homme essaie d'introduire son rapport au Créateur dans la connaissance. Ça lui donne, pour ainsi dire, comme ça une réponse à l'un comme à l'autre. Donc, le rab, regarde, qu'est-ce que ça s'appelle que l'amour? L'amour, ça veut dire que il existe quelqu'un et que quand lui prend du plaisir, moi je prends du plaisir. Maintenant, la question se pose. Lui, il prend du plaisir, et alors je prends du plaisir. Oui? Quelle est la cause et quelle est la conséquence? Ou bien mon délice, mon plaisir, c'est uniquement qu'il se sente bien, qu'il reçoive du plaisir, alors je le vérifie selon cette condition, que même si je souffre, même si j'ai du mal, si lui il a du plaisir, alors moi aussi j'ai du plaisir, mais comment est-ce que c'est possible de faire ça? Bon, d'abord il faut faire un timsoum, une inspection, puis travailler dans le but de donner. Alors ça s'appelle

0: véritablement l'amour, un véritable amour, hein, qui ne dépend de rien, qui ne dépend pas de ce que j'en reçois. Mais, donc, est-ce que c'est possible d'accomplir la loi de l'amour, que lui reçoit du plaisir et que moi je souffre, mais que je prends du plaisir du fait que lui prend du plaisir? Est-ce que c'est possible dans cet équilibre à la fois de souffrir, hein, à moi, et dans, aussi dans d'autres kelim, de prendre du plaisir, et je souffre du fait que je n'ai rien pour moi-même, dans mes kelim à moi. Et je prends du plaisir du fait que je ressens comment lui prend du plaisir. Est-ce qu'une telle chose peut exister ou non?
1: Non.
0: Oui, allez. Est-ce qu'une telle chose peut exister ou non?
1: Non.
0: L'étudiant. Il y a une difficulté ici. Parce que c'est sûr que celui qui me fait souffrir, ce sont mes kelim à moi. Mais dans mes kelim, celui qui me fait souffrir, c'est lui. Ok, donc on voit que même dans notre monde, une telle chose existe. Une mère peut se trouver elle-même dans la souffrance, mais elle prend du plaisir du fait que son bébé prend du plaisir et qu'il va bien. Voilà. Ça veut dire qu'il y a comme deux sortes de kélim, ce qu'elle est pour elle-même et ce en quoi le bébé est inclus en elle. Oui, son rapport envers le bébé. Question. Mais c'est pas la même chose, le Rav. Qu'est-ce que ça veut dire que c'est pas la même chose? Bien sûr, ce sont deux sortes de kélim. Maintenant, est-ce que dans la spiritualité, une telle chose existe aussi réellement ou non? Étudiant, je dis qu'il y a une difficulté ici, parce qu'il y a ici un grand mais. Une mère ne considère pas le bébé comme la cause de sa souffrance. Ici, s'il existe quelque chose qui fait souffrir tes kélim, que tu dois voir que lui reçoit du plaisir, dans d'autres kélim, voir que lui prend du plaisir, alors il y a ici un conflit, parce que dans un certain kéli, il y a une souffrance qui vient de lui, de l'autre. Et dans un certain kli, il y a un plaisir qui vient aussi de l'autre. Et alors, qu'est-ce qui est plus fort? Le Rav, c'est pas une question de ce qui est plus fort. Dans notre monde, tu dis qu'il existe un conflit entre les kli, mais alors... Mais dans la spiritualité, c'est pas comme ça. Pourquoi est-ce que c'est pas comme ça dans la spiritualité? Parce que avant que l'homme ne fasse un timtum sur ses kli de réception, il ne peut pas passer vers le but de donner. Qu'est-ce que ça veut dire faire un timtum sur le kélim de réception? Ça veut dire que, bon, tu peux pas faire un timtum en prenant comme ça un cadenas, en fermant la porte qui mène au cœur et y mettre un énorme cadenas comme ça et jeter la clé quelque part. Voilà. Et que le cœur ne reçoive plus. Parce qu'en fait, la spiritualité, c'est une question de ressenti. Et si tu as un désir de recevoir, tu dois corriger le désir de recevoir à un tel point que lui soit considéré comme étant sous le tinsum. Qu'il ne veuille pas recevoir, bien qu'il veuille.
1: Et
0: alors, ça s'appellera que tu l'as restreint. Par quelle force, par quelle solution? Par quel bonus l'as-tu restreint? Voilà. C'est qu'est-ce que tu lui as donné pour qu'il puisse. C'est pas comme de la corporalité où, voilà, je meurs d'envie d'avaler quelque chose, alors je me retiens et je tiens mes mains comme ça dans la. Mais dans la spiritualité, il n'y a pas de telle chose. C'est. Si je veux, ça veut dire déjà que je l'ai avalé. Je n'ai pas ici un clé d'action et un clé de ressenti. Voilà. Où je serai divisé entre mon désir et le corps qui l'exécute. Mes mains comme ça et mes jambes. Alors, c'est quoi la solution que je donne à mon désir de recevoir? Avec quoi est-ce que je le remplis afin qu'il soit considéré comme étant dans, sous le tinsum? Je dois donner comme ça une satisfaction, comme ça. Oui, satisfaction, oui, c'est ça? Voilà, je suis obligé de lui donner une satisfaction. Et cette satisfaction, ça s'appelle chassadim. C'est ce qui s'appelle chassadim. Maintenant, au-delà de cette satisfaction, je commence déjà à acquérir de tels degrés de dons que, par la suite, je parviens même à recevoir dans le but de donner. Ça nous est carrément pas compréhensible. C'est, je construis un lien entre ces kélim qui sont complètement séparés les uns des autres. Je construis entre un tel lien que je peux recevoir même dans le but de donner. Voilà, ça s'appelle l'amour et les degrés de l'amour.
1: Il
0: y avait une question, quoi? Oui. Alors, l'amour, c'est travailler selon le désir de quelqu'un jusqu'au point où même mon propre désir se joint au travail pour remplir le désir de quelqu'un d'autre. Et je ressens par cela qu'il se remplit lui-même. Qu'il se remplit lui-même jusqu'à tel point où même le cœur de Pierre sera corrigé dans le but de donner. Ce ne sont que des mots, mais qu'est-ce que je veux te dire? C'est en fait, il faut beaucoup de préparation et de correction, l'une après l'autre, de toutes sortes, jusqu'à parvenir à un tel état. Comme on a parlé maintenant du Tzimtzoum, que rien que parvenir à l'état de Tzimtzoum, et ensuite, après le Tzimtzoum, il faut encore travailler sur le Kelim de don, donner dans le but de donner. Je me restreins de plus en plus tout le temps. C'est-à-dire que je fais un Tzimtzoum sur une attitude de plus en plus grande qui se révèle en moi. Et pas d'un seul coup. Si mon désir de recevoir se révélait en moi d'un seul coup et que je pouvais faire un Tzimtzoum dessus, ce serait comme si j'étais dans l'état de Ein Sof. Et c'est encore bien pire qu'Ein Sof. Parce que dans Ein Sof, seule la vue de Shorash, la racine de racine, était révélée. Et chez moi, si tout mon cul se révélait ici, ce serait la vue de Dalet. C'est pour ça que les corrections sont progressives. Oui. L'étudiant. Alors, qu'est-ce qu'il y a ici dans Chassedim? Ça veut dire que il faut réellement convaincre chaque désir séparément? Alors, pourquoi est-ce que tu demandes comment la correction de Chafetz Chesed peut être tellement forte qu'elle soit plus forte que le désir de recevoir? Le désir de recevoir est tellement grand parce qu'il est face au Créateur. Toute la force et toute la puissance, tout ce qu'il y a dans le Créateur, en face de ça, il a créé le désir de recevoir. L'un en face de l'autre, le Créateur a fait, comme on dit, oui. Sinon, le désir de recevoir ne serait pas capable d'absorber, de recevoir tout ce Créateur-là, toute la lumière qui se révèle, et en plus de ça, d'être capable de lui donner en retour. Ça veut dire qu'à l'intérieur du désir de recevoir, il y a une capacité énorme. Voilà. Exactement comme le Créateur. La lumière a créé le cli. Exactement selon sa mesure. Voilà. Avec toutes les choses qui se trouvent dans la lumière. Même celui qui donne se trouve dans cette lumière-là et se met lui-même à l'intérieur du cli. Seulement, ça se révèle petit à petit. Mais la lumière qui, c'est écrit que la lumière qui se trouvait dans l'œuvre de la création contenait toutes les lumières. Voilà, tous les jours, tout le développement. Il vit d'un bout du monde jusqu'à l'autre but, tous ces versets-là, oui. Mais de quoi est-ce qu'il parle, en fait? Il parle du fait que le Créateur qui a créé le désir de recevoir au moyen de la lumière qu'il a créée, dans cette lumière, il y avait aussi le délice qu'il devait donner. Et il y a mis aussi lui-même avec toutes ses qualités, et il y a mis aussi son désir de faire du bien, il l'a mis dedans, afin que la créature travaille également avec le désir de faire du bien du Créateur, afin qu'il n'aspire pas seulement au plaisir, mais aspire aussi à être bienfaisant comme le Créateur. Et toutes ces choses se trouvent dans la lumière. Alors, toutes ces choses-là passent au désir de recevoir comme un sceau et son empreinte. Seulement, elles doivent se révéler petit à petit. Et tu dis que d'où provient maintenant une chose aussi grande que dans Chassadim? Voilà, au total, c'est juste c'est de vouloir donner, d'où lui vient une force si grande pour travailler contre le désir de recevoir. C'est réellement, pour ainsi dire, impossible. C'est pour ça qu'il existe une descente d'en haut depuis Ein Sof jusqu'à Simonti. Qu'est-ce que ça veut dire une descente? C'est un éloignement d'Ein Sof jusqu'au plus petit état qui puisse seulement exister par rapport à Ein Sof. Et alors, depuis cet état où Ein Sof se révèle seulement dans une très petite mesure, disons un milliardième de Ein Sof. À partir de ça, l'homme commence à faire un Tzimtzoum. Sur ce milliardième de Ensof est une action de donner dans le but de donner et une action de recevoir dans le but de donner sur une partie comme ça, vraiment un milliardième. Et on te donne maintenant ensuite 2 milliardièmes, 3 milliardièmes. Ça s'appelle qu'il se rapproche de Ensof sur l'échelle des degrés. Et que chaque degré est une partie de l'état d'Ensof. Une partie particulière. Voilà. 1 milliardième, 2 milliardièmes, 3 milliardièmes, etc. C'est tout. C'est pour ça que sur chaque degré, il doit faire un timsoum, comme Ensof. Et d'ailleurs, aussi acquérir dans le but de donner, et recevoir dans le but de donner, si on ne pouvait pas faire immédiatement un timsoum sur un grand kli, on n'a pas encore bien parlé du temps de la préparation dans lequel on se trouve. Qu'est-ce que l'on prépare finalement dans ce temps de préparation tout en tout? Et qu'est-ce qu'il y a dans ça? En quoi est-ce que je me prépare? On dit comme ça, j'ai vu un monde inverse, c'est couteau crochet le marsum, c'est absolument pas semblable de ce qui est, c'est pas créé, mais qu'est-ce que c'est? Je peux même pas m'imaginer ces choses d'avance. Alors, pourquoi est-ce qu'on se prépare tant? À quoi est-ce qu'on s'habitue ici? Et qu'est-ce qu'on acquiert ici pour ensuite on dise, ah bon, tu as cela, donc entre. On dit là-bas que c'est tout est tellement inverse. Donc rien de ce que tu as ici ne t'aide. Ça veut dire que quelle correction est-ce qu'on fait ici malgré tout, bien que ça s'appelle le temps de préparation, comme des enfants à la maternelle. Quelle correction? Parce que malgré tout, qu'est-ce qu'on traverse ici pour par quoi est-ce qu'on se corrige également? Et quel aspect de Ensof est-ce qu'on corrige ici avant d'être prêt à faire le plus petit Tinsum? Bon, vas-y, demande, Lior. L'étudiant. Donc, tu dis que la première étape, c'est qu'on se rassemble en tant qu'usine, on construit l'usine, et ensuite on voit comment est-ce qu'on y revêt la spiritualité, le rab. Toi, tu veux passer à un autre sujet comme ça? C'est selon ce qu'on a parlé hier? L'étudiant. Hier, c'est une première étape, c'est une question pratique. Alors, encore une fois, c'est pas très clair pour moi. Comment est-ce qu'on peut maintenant mettre la spiritualité de côté et s'occuper de l'usine? Et qu'est-ce que ça veut dire en général dans l'approche que tu nous as dit d'adopter envers la question de l'usine? Alors, pourquoi est-ce que j'ai dit qu'il faut d'abord préparer l'usine et qu'ensuite on s'occupera de la spiritualité déjà? Qui viendra? Donc moi je veux te dire, toute chose, ça peut être vrai si il y a un exemple dans la nature. Disons, on voit que un kibbutz, une commune, un kolkhoz, c'est pas une bonne chose. C'est bon à la fin de la correction, tout le monde sont égaux, sans différence, petit ou grand, etc. En attendant, on voit que il y a un créateur, une créature, l'un est en haut, l'autre est en bas. L'un domine et l'autre est dominé, et c'est tout. Et c'est comme ça que les choses existent, et c'est comme ça que le monde doit exister. Voilà. C'est tout. Donc, il faut qu'il y ait un roi, il faut que celui, il y ait des ministres, sous les ministres des exécutants, et ensuite le peuple. Ça veut dire que si on n'a pas d'organisation forte qui est construite selon comme ça, une organisation sainte, comme ça peut être, dans toute entreprise, un directeur, puis sous lui plusieurs comme ça, chefs d'appartement, ensuite d'autres exécutants, puis ceux qui exécutent, alors on ne pourra pas réaliser ces choses, on ne pourra pas non plus réaliser nos kélim et nos capacités. C'est pour ça que toutes ces choses doivent être claires et définie d'une manière correcte et solide selon le désir de recevoir. Après que le désir de recevoir est organisé selon la nature du désir de recevoir, selon la manière dont ça doit être construit dans notre état, dans le lieu, dans notre monde, alors seulement tu peux commencer à penser comment est-ce que j'utiliserai dans le but de donner. Avant que le but de recevoir, avant que le mal ne se révèle dans l'homme, on ne parle pas de correction, on ne parle pas de ce qu'il faut corriger. Donc D'abord, il faut construire un système bon et sain, voilà, comme une entreprise comme il y a. Et ensuite, tu y mets la spiritualité. C'est-à-dire qu'une fois que tu as ton rôle et tu y gagnes, ensuite tu dois te poser la question, où est la spiritualité donc au début, la spiritualité, la fin de l'action est dans la pensée initiale, elle doit aussi exister. Et c'est comme si ça contredit ce que je viens de dire. Pourquoi ? Parce que le produit final de cette usine, c'est aussi un produit spirituel. Et c'est pour ce produit que je construis l'usine. Seulement, les opérations de l'usine, sa structure, elles doivent être selon notre état. C'est pour ça que maintenant, on ne s'occupe que de réaliser l'usine.
2: L'usine doit produire de la diffusion, avec la diffusion, nous produire, qu'il nous soit clair ce que nous faisons, ce qui nous active, comment nous pouvons être liés entre nous. L'étape suivante, après qu'ils ont présence de la structure, c'est déjà l'étape humaine. Comment on travaille dans tous les départements? Quelles sont les relations dans tous les départements? J'entends déjà toutes sortes de plaintes. Pourquoi comme ça? Pourquoi comme ça? Pourquoi lui est plus haut et moi plus bas? Pourquoi? Ici et là. Toutes sortes de choses. Ça veut dire, on commence déjà à clarifier les relations entre les travailleurs de l'usine. Ce sont déjà des choses qui appartiennent au travail intérieur. Et n'oublie pas, le produit que nous allons fabriquer n'est pas de l'alcool ou autre chose, c'est un produit spirituel. Il est vrai que pour le fabriquer, nous avons besoin de toutes sortes de travaux matériels, de compétences et même d'extraits extérieurs. Mais au total, nous vendons de l'information. L'information sur la spiritualité, pas un logiciel informatique. Sans cette information, nous croyons que notre monde va réellement à sa perte. Nous avons des questions. Le Vasulam nous écrit que l'amour des amis est en fait la seule chose qui puisse nous faire passer d'un endroit à l'autre où nous voulons être. Je ne sais pas si c'est la seule, mais c'est une vertu certaine. L'amour des amis est la cause qui aide l'homme à acquérir des kélim supplémentaires, des forces supplémentaires, et l'aide ensuite à parvenir au but. Quand on essaie de présenter ces choses dans un cadre de 100 personnes, ça n'a pas vraiment réussi. Nous avons essayé pendant une certaine période dans un cadre plus réduit. Je ne sais pas. Au moins, j'ai l'impression que c'est beaucoup plus efficace, au moins, essayer de classer qu'est-ce que le monde des amis dans ce cadre-là. Je veux seulement répéter. Ce que tu dis. Tu dis ainsi. Dans le cas d'une grande usine, nous avons déjà vu que nous ne pouvons pas activer l'amour des amis. Dans le cas de petits groupes, nous avons d'une certaine manière ressenti que nos amis existaient. Alors, en quelque sorte, nous revenons à l'erreur précédente, en construisant quelque chose de grand. D'abord, nous ne revenons pas à l'erreur précédente, j'espère. Au contraire, nous revenons précisément à de petits groupes, mais ce sont des groupes où tu auras un lien. Pas parce que le visage celui-là te plaît, ou son caractère, ou son expression intérieure, extérieure t'attire. Tu auras un lien avec lui, un lien dans un travail physique, afin que vous puissiez également faire ensemble un travail spirituel là-dessus. Et les groupes seront aussi des groupes relativement petits. Combien tu de personnes dans la même profession, dans le même petit système quand tu seras dans les îles, dans ton département? Tu auras de toute façon un lien avec eux. Dans le travail, tu seras obligé de travailler avec eux. Et alors, au-dessus de ce travail, tu pourras aussi construire un supplément de lien spirituel. Et le travail, tu seras constamment en contact avec eux à cause du travail, ça t'obligera à revenir constamment au ressenti. Pourquoi suis-je avec eux? Pourquoi est-ce que je travaille? Qu'est-ce que je fais? Et ainsi de suite. Alors que dans les petits groupes d'autrefois, le lien était assez fortuit là. Si une personne t'intéresse ou t'intéresse pas, ces groupes existaient davantage du fait que chaque groupe voulait se distinguer par rapport à tous les autres. C'était l'ego collectif de chaque groupe qui travaillait. C'est bien aussi. Maintenant aussi, l'ego de chaque département travaille aussi. Mais ici, tu as avec chacun un lien beaucoup plus naturel, nécessaire au travail, à la création d'un certain produit. Cela t'obligera à rester en lien. Et alors, cela t'obligera peut-être aussi à te rapporter de manière spirituelle envers l'ami. Nous devons construire quelque chose qui possède une base saine, qui existe aussi dans ce monde, qui existe pendant les ascensions et les descentes. Les liens entre les hommes doivent être tels que, qu'ils le veuillent aujourd'hui ou non, quelque chose d'autre les oblige aussi. Tu comprends? Si maintenant je me mets en colère contre toi et ne parlons plus, je peux me détourner et ne plus te voir pendant une demi-heure ou six mois, peut-être cinq ans. Ça dépend du lien, de combien je dépends de toi pour d'autres choses. Il y a des gens auxquels je suis très lié. Après une heure, disons une minute ou une demi-journée, je reviens déjà vers eux, j'essaye d'une manière ou d'une autre de revenir à quelque chose, un certain lien. Parce qu'il n'y a pas le choix. Même si je continue à crier dessus ou sur moi, ce n'est pas que j'ai tout, je m'éloigne, je suis. Nous devons utiliser cela. S'il existe encore quelque chose qui crée le lien, cela doit certainement faire partie de l'image. C'est beaucoup plus sain et moins égoïste que le lien précédent. Nous allons leur montrer à tous les autres que nous sommes au-dessus. C'est aussi... C'est bien, mais ceci est meilleur, c'est plus avancé. C'est un lien neutre. Il n'est pas basé sur quelque chose d'aussi égoïste. Tu fais ensuite ce que tu as à sa base, il est bon, parce que tu vas fabriquer un produit spirituel avec quelques autres personnes, même si tu ne penses à rien, comme si tu vois un livre et tu étudies. On est aujourd'hui l'aspiration à parvenir à quelque chose, voir quelque chose ensuite, ni que le créateur t'éclaire maintenant quelque chose, tu n'as rien, ça ne brûle pas. Mais malgré tout, tu étudies, tu es lié à ce matériau. Ici aussi, c'est pareil. De toute façon, tu sais, tu n'iras pas accusé, tu n'iras pas avec cette attitude. Je vais leur montrer que chez nous, c'est meilleur. Dans le conscient, on travaille tel désir qu'ils ne sont pas bons. Ici, ce n'est pas possible. Je sais pas, c'est un tailleur, moi, un cordonnier, et travaillons pour le même but. J'ai une sorte d'inquiétude que cette histoire d'usine puisse finir ainsi, chacun viendra dans son département, pointera sa carte, fera ce qu'il doit faire, même davantage. C'est-à-dire, après, vous avez construit l'usine et que l'usine fonctionne comme il faut. Vraiment, comme une bonne usine, rentable, à l'extérieur, oui. Tu dis, il est possible que tout se termine. Pourquoi ? Il y aura aussi quelques personnes, un département ou davantage, qui veilleront à faire vivre l'homme spirituellement. Cela doit déjà être construit au-dessus. Alors il y aura des questions, et depuis les cieux aussi, on ne te laissera pas tranquille. Pourquoi vis-tu? Pourquoi travailles-tu? Qu'est-ce que tu fais? Et ainsi de suite. Tu feras déjà construire, mais l'usine doit fonctionner comme il faut chaque jour. Tu dois travailler, pointer, travailler, être en relation avec les autres personnes. On exige de toi et toi tu exiges ce qui te manque pour exécuter ton travail. Mon cher, c'est un système dans lequel tu te trouves, tu veuilles ou non. Nous devons le construire exactement comme une usine. Quelque chose qui s'ajoute à ce que nous avons déjà dans la vie. Et nous l'avons, il faut seulement l'organiser plus correctement et le voir plus clairement comme un véritable système qui fonctionne. Et après que tu le vis, tu le ressens et ça fonctionne, ajoute lentement, tout simplement, relation que tu veux. Mais quelles que soient les relations, cela ne provoquera plus ta fuite, la séparation, la sortie. De toute façon, au moins, sous la forme corporelle, ça veut dire dans ce travail général, tu resteras attentif.
1: Ken.
2: Oui. Dans cette usine, il y a des gens qui se trouvent dans 10 départements, d'autres qui ne sont dans aucun département pour le moment. Ça pourra prendre des semaines, des mois. Donc ça commence à fonctionner correctement. Tu dis seulement après, on introduit. Alors, en attendant, qu'est-ce qui se passe avec tous ces personnes-là? Un groupe, l'autre n'en a pas. Qui veille? Comment fonctionne la structure des usines? Je ne sais pas. Dans quel département chacun se trouvera? Je ne sais absolument pas et je ne veux même pas le savoir maintenant. Ce n'est pas mon affaire. Les chefs de département aussi, ce qu'ils ont écrit ou pas, ce que chacun pense, s'il vous plaît. Il y a quelques personnes qui s'occupent de cela. Donnez-leur les listes. Il est certain que ces personnes ne doivent pas être d'un côté particulier ou avoir une opinion préconçue. Contrôlez-les, s'il vous plaît. Construisez vous-même le système. Dans la structure que vous construisez maintenant, chacun est égal à tous les autres, s'il vous plaît. Ne me demandez absolument pas comment ça. C'est pas ce que je demande. Tu demandes mon avis, je te dirai ce que je pense, mais. Afin que ça détermine. Non, c'est pas ce que je demande. Je dis quelque chose de simple. Il y a ici des gens qui sont dans beaucoup de départements, d'autres dans aucun département. Ça peut prendre des mois pour que ce soit construit, comme tu dis, que ce soit efficace et que tout fonctionne parfaitement. Pourquoi le fait d'avoir la possibilité de construire une usine des départements devrait-il être retardé pendant des mois? D'abord, je dirais que 80-90% de ces choses existent déjà aujourd'hui. Personne ne va détruire des choses qui existent déjà dans la nature, selon la nature. Parce qu'elle est contre la nature. Votre stupide. Nous voyons chacun dans la société occupe toujours au total une place selon son caractère et le caractère de la société générale. Rien n'y changera, quoi que ce soit. Si je veux que lui ne saute pas, ça ne sert à rien. Si je frappe, assis-toi, il sautera toujours. Et si je dis par exemple à Nissi, assis-toi comme ça, ne bouge pas, il explosera. Nous verrons et ensuite, boum. Et ensuite, on ne sait pas ce qui va se passer. Tu comprends, il y a de tels hommes. Il y en a qui ne bougeront pas, même si tu les piques autant que tu veux. Ou chacun bougera à sa place, mais ne bougera pas ailleurs. Tu ne peux pas aller contre de telles choses. Il ne faut pas. À l'inverse, il t'est interdit de résumer chaque chose, chaque désir, chaque inclination qui existe chez l'homme à l'inverse. De se développer. Seulement, décidons ensemble de ce qui vaut la peine pour le bien de la société. Chacun doit se placer. Pour cela, tout le monde doit participer. Alors même si cela prend quelques mois, peu importe, quelques mois, si vous discutez de chacun, d'où il vaut la peine, qu'il soit ce qui sera bon, qu'il travaille, et le convaincre, pas le convaincre, arrête, mais vraiment éclaircir les choses. Je ne vois rien de mauvais là-dedans. Ça pourra prendre quelques mois. Il se plaint qu'il n'aura pas de spiritualité. Vous êtes déjà dans quelque chose, dans une certaine sorte de travail spirituel, le travail corporel. En attendant, avance aussi. Avance d'une certaine manière, peut-être pas comme nous le voulons, pas avec le rendement désiré, l'efficacité désirée, mais il avance, continue. Je dis simplement, il faut regarder toutes ces choses, de manière simple le maximum d'efficacité de chacun pour le but. Voilà tout. Maintenant, tu as quelque chose à dire? Fais une liste. Prends en compte tout ce qui existe jusqu'à aujourd'hui. Propose un projet. Tu es scientifique. Tu n'es pas comme un avocat qui travaille au supermarché. Tu es à l'université. Hein? Allez, présente une telle chose. Jusqu'à présent, nous avons vu 3-4 personnes au maximum qui ont présenté leur proposition de manière vraiment claire. Par exemple, Eli a fait sur un papier un schéma et Eran. Eliaou. Il y en a qui ont seulement parlé oralement, mais ont parlé de manière ordonnée, pas simplement comme toi, au milieu du cours. Voilà. Je ne parlais pas de cela, je parle d'autre chose, du sujet social. S'il y a maintenant une usine en construction, en attendant qu'elle se construise, il y a des départements organisés, ça peut prendre, je ne sais pas, ça peut prendre un certain temps. Qu'est-ce qui se passe avec les gens? Je ne sais pas. Tout d'abord, je ne suis absolument pas d'accord avec ce que tu viens de dire. Ça peut prendre quelques mois avant d'avoir des départements organisés. J'ai vu pour l'instant ce que ces amis ont fait, surtout à Vio, Marek, c'est ça? Ce qu'ils ont fait, ils ont simplement dessiné sur la carte exactement ce qui existe maintenant. Ils n'ont pas... Il n'y a pas de nouvelle invention. Je n'ai rien vu de réellement nouveau. Peut-être que je ne pensais pas que cela existait, mais ça existe alors. Ils l'ont présenté d'une façon plus visible, mais en réalité, ils n'ont rien changé, rien ajouté à ce qui existe aujourd'hui. Qu'est-ce que tu dis qu'il faut attendre des mois? J'ai pas dit, pardon, j'ai dit que cela peut prendre un certain temps. Les gens ont commencé à bouger maintenant. Non, maintenant, si cette chose, cette division approximative, approximativement, maintenant, selon le département, c'est une chose acceptée par tout le monde. Plus ou moins, je pense que oui. Parce que c'est déjà dans la vie. Qu'est-ce que tu peux faire maintenant? Inventer quelque chose qui n'existe pas dans la vie, cela s'organisera déjà soi-même. Maintenant, nous devons discuter où placer chacun davantage. C'est déjà très beau, c'est déjà un vrai travail dans lequel il faut investir un peu de rapport, un peu de cœur, voir l'ami, c'est déjà un travail spirituel. Ma question dans tout cela, qui veille sur les gens qui se trouvent dans un état, n'ont pas envie de venir, qui a des... Attends, monsieur. Il existe un département qui veille sur ressources humaines peut-être. Qu'est-ce qu'il y a avant ta plainte et qu'avant ça existait, on doit tout détruire et pendant quelques mois il faut reconstruire et pendant ces quelques mois ce serait chaos. Cela n'existait pas, construit. Avant il y avait des groupes, les groupes veillaient, aujourd'hui tu dis que ce seront des départements, les gens ne sont pas soudés. L'un n'est pas, l'autre est là, l'un vient, l'autre ne vient pas, dans un tel état il n'y a pas beaucoup. Écris s'il te plaît, l'organisateur c'est Marek pour l'instant où il est, je ne le vois pas. Il est là. Bien. Alors, écrivez-lui qu'à partir de demain, ce que faisait auparavant Misha Filipov, maintenant chacun le fera selon un tour de rôle. Je m'opposais à ce qui se tienne là tout le temps. On lui a posé un rôle pendant tout le temps. Il a rempli ce rôle peut-être un an, je ne sais pas combien, 6 mois. Il n'a jamais entendu un article, ni mes explications, et je l'ai ressenti sur lui. J'ai ressenti, c'est pas bon. Pourquoi doit-il perdre cela? Noter de combien de minutes il est en retard? Alors que chacun se tienne là un jour, tous les 2-3 mois, et fasse la liste de l'heure où chacun arrive en retard. Voilà tout. C'est ce que je voulais faire. Entre-temps, il n'a pas encore organisé un tour de rôle, c'est pas ma faute, mais je me suis opposé qu'un seul homme le fasse, parce que ça détache de la chose importante. Voilà tout. Après cela, peut-être qu'il n'y avait pas de personne capable de faire quelque chose avec cette liste. Finalement, il me donnait cette liste à moi. Je regardais, je disais, « Ah, Romain n'est pas venu une deux fois la semaine, ça m'est égal. » Iran arrive en retard tous les jours d'un quart d'heure. Ah, c'est comme ça. Et d'autres, je demandais, « Mais qu'est-ce qui s'est passé ?» Je réagissais. « Faites un département qui réagira. » Peut-être autrement que moi. Discutez de quelle manière il faut le faire. S'il vous plaît, c'est votre travail. Qu'avez-vous fait auparavant du fait que vous savez ou ne savez pas qu'il y avait en retard? Il ne faisait finalement que me donner un rapport. Personne d'autre n'était là. Alors je dis, construis un système après tout ce contrôle. Ça ira bien. Alors, est-ce qu'on peut te féliciter d'avoir reçu ce rôle? Très bien. Dis à Marek de noter, voyons, voir s'il te plaît. Si tu te préoccupes, nous avons entendu que ça appartient déjà à ça. Alors commence. Fais une liste, chacun se tienne, cela doit obligatoirement être en rotation, autrement je perdrai le cours. Mais ensuite, il faut un système qui réagisse à ce qu'il écrit. Tu sais, on remplit énormément de papiers dans le monde et ensuite on les jette. Alors il faut un système qui réagisse à cela de manière correcte. Il faut, aussi voir ce qui est juste et ce qui ne l'est pas. Contrôler pourquoi il est venu ou pas, le dommage que ça lui fait, le dommage à la société et ce qu'on fait en vrai. Il y a des choses avec lesquelles il doit venir à la réunion des amis, et l'autre, il est interdit de raconter qui que ce soit, peut-être l'entendre et te taire, d'accord? Oui. Quelles sont les conditions, le lien entre les gens, et ce qu'il se trouvera de lui-même, ou dit quelque chose, personne ne te dit qu'à partir d'aujourd'hui, tu dois être lié seulement aux gens de ton département? Non. C'est clair que non. Mais nous savons que malgré tout, les gens qui travaillent ensemble développent avec le temps un lien particulier. C'est ce que j'ai entendu de nos scribes. Oui, Isaac. Il dort. Ah, le pauvre. Bon. J'ai entendu que cela construit réellement entre eux un certain lien, une sorte de rapport, une capacité de se ressentir les uns. Je pense que nous devons réellement utiliser positivement cette chose. Seulement maintenant, je pense qu'il ne faut pas attendre mercredi prochain. Peut-être ces amis qui sautent tout le temps et qui ont des épines nous raconteront encore quelque chose avant qu'ils sautent mercredi prochain pour vous dire quelque chose. Faites-vous aussi un certain travail. Eux ont travaillé pendant une semaine, qui est venu pendant la semaine s'intéresser à ce qu'ils faisaient, qui a mis son nez là-dedans, qui a dit quelque chose. Seulement des réactions après qu'ils ont, soi-disant, fait leur présentation et maintenant nous allons parler. Ce n'est pas ainsi qu'on travaille. Tu veux participer, tu dois venir participer pendant toute la semaine. Pourquoi font-ils cela? Parce qu'ils veulent travailler là-dessus toute la semaine. Et pourquoi je dis, tu peux les frapper autant que tu veux. Ils se seront quand même, c'est précisément pour cela qu'ils agissent ainsi. Il ne faut pas venir leur reprocher qu'ils font bien ou qu'ils font mal. Va vers eux, participe, fais correctement. Je dis à chacun. Et nous voyons qu'une société particulière, grande, avec de vrais désirs pour le but et pour tout, au total, les gens qui veulent venir exprimer leur avis, je ne sais pas, 10, 8% de la société qui veulent exprimer leur avis, pas vraiment être à l'intérieur. Comment t'expliques cela? Je vais te dire simplement, quand j'explique, je sais pourquoi je ne suis pas venu, je me suis senti inutile, qu'il y a déjà ceux qui savent, et moi je n'ai rien à chercher ici. Tu sais, monsieur, c'est une question de désir, tu t'es senti inutile. J'aimerais voir quelqu'un me dire que je suis inutile s'il construisait quelque chose dont je dépends. Qui peut me jeter hors de cela? Qui peut me pousser dehors? Comme ça, moi, je veux être le directeur de l'usine. Et voilà. Quelqu'un peut m'arrêter, bien sûr, pas avec les poings, mais si je fais mes preuves, pourquoi pas? Je ne peux pas prendre aucun rôle. Je te dis, la vie parlera. Il n'y a rien à faire ici. Personne ne t'arrête si tu as une certaine poussée. Je ne pense pas que ce soit impossible de l'exprimer. Je ne comprends pas ces plaintes. Si tu sautes encore plus haut, s'il te plaît. Quelqu'un qui se sent lésé, qu'il vienne et dise, s'il vous plaît, nous lui donnerons la possibilité de se montrer dans ceci, dans cela, encore des choses, s'il vous plaît. Ce n'est pas moins que n'importe quel lieu de travail, comme une usine. Shulem, par exemple, il s'occupe bien de l'eau. Maintenant, il veut passer l'autre part. Je m'oppose parce qu'il fait un bon travail. Je ne suis pas sûr que quelqu'un le fera aussi bien que lui. Il veut aller plus haut. Bon, il faut aussi interdire de l'arrêter, mais certainement, tu comprends. Je ne te comprends réellement pas. Il te repousse. Il ne te laisse pas. Quoi? Je pense que c'est moi qui me suis arrêté. Tu t'es arrêté toi-même, qu'est-ce qu'on peut faire? Ben, j'ai reçu une certaine impression que c'était ce qu'on souhaitait, qu'il était préférable d'agir comme ça. Hier, quand ils ont fait cette présentation, tu pouvais monter et dire « Je m'oppose à ceci, à cela. Regardez ce que j'importe. » Ce n'est pas une question que je m'oppose la plupart des choses. Monsieur, ce n'est pas important si tu opposes ou non. Je dis que tu as la possibilité de t'exprimer, de changer les choses, qu'est-ce que tu veux dire? Et combien ont sauté? Personne, nous sommes allés manger. Alors, il faut... Moi, je me serais préparé d'avance, frappé comme il faut, montrer à tout le monde que j'ai de meilleures idées, pourquoi pas. Est-ce que j'ai une opinion ou non? Si je n'ai pas d'opinion, je n'ai rien à dire, je vais avec tout le monde. Mais si j'ai une opinion, je me serais préparé, je les aurais brisées. Oui. Changeons de place, tu verras comment depuis ta place j'arrive à bon Talmud dédié Sefirot. On partage nos impressions et qu'est-ce que nous prenons pour réaliser en scène. La fin, c'était très fort, hein, qu'il n'y a rien qui empêche, qui peut empêcher le désir, très clair. Et avant, je ne sais pas, tout ce monde de la raison, au-delà de la raison, notre travail, ce n'est pas ce qu'il semble. Dans tous les points, que si l'homme ne reçoit pas de descente dans le travail, la statique, c'est pas bien, parce que les descentes permettent de monter, se développer, et si on n'en les a pas, alors il faut se poser la question pourquoi. Beaucoup de sujets, pas de péché, pas de punition, que des corrections. Et j'ai aussi entendu que rien n'empêche quelqu'un qui a un désir. Donc tout est ouvert. Et je ne sais pas, tellement tard pour qu'on ne voit plus les ours. Oui, peut-être ce que tu as dit, Ido, au-delà de la raison, de quelle façon notre raison est basée sur la lumière de Chorma qui s'étend, comme de ressentir, au-delà de la raison, c'est où on s'élève. Et à la fin, le Rav a dit que il y a des, donne l'exemple de la pâte et des morceaux de chocolat, l'état personnel et et ce n'est pas vraiment lié à Rav, que tout est, tout s'oppose à Rav. C'est ça? L'état suivant de chacun. Beaucoup d'explications, la punition, le péché, et finalement, ce que l'homme reçoit, c'est une opportunité de se corriger, toujours construire un nouveau degré, le droit chemin. Alors, faisons chaque fois des efforts de construire un tel environnement qui nous donne cette perception, ce ressenti que toutes les punitions qui se révèlent sont qu'une opportunité d'avancer sur ce chemin. L'article a commencé avec des discernements spirituels, récompenses, punitions, et le manque de compréhension de pouvoir digérer le sens spirituel des mots. C'était la raison de la dissimulation de la Kabbale pendant des années. Mais aujourd'hui, on est plus prêt à comprendre et comment la providence fonctionne pour nous développer, à Rab des supérieurs, qui se révèle quand l'homme est prêt, encore une couche du décevoir avec qui il peut travailler pour avancer. Et celui qui, quand l'homme n'a pas de descente, on considère que c'est une punition, il n'est pas prêt à se corriger encore. Et vraiment, cours très riche.
3: Yuri Podolsky
2: nous écrit: l'amour, c'est que je suis capable
3: de
2: retirer le plaisir parce que ça fait plaisir à l'ami, même si mon désir souffre. C'est grâce à la restriction qu'il peut compléter et ne pas laisser les opportunités que le Créateur nous donne à chaque moment. Tout indique l'attitude envers tout ce qui se révèle, et quand on parle toujours d'attitude, de correcte attitude, on doit se souvenir le rôle de l'environnement, la société. Personne ne peut le faire s'il n'a pas un entourage qui le soutient, le redirige. Ils ont toujours cette direction. Tout dépend de notre attitude. On passe à la prochaine partie, mais avant, chantons une chanson ensemble.

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1: Bonjour, chers amis. On commence le cours, l'étude des 10 sphirot. Après ce cours très tellement riche et précis, on pourra voir que l'étude de Tess, le Rav exprime les mêmes points qui permettent de comprendre tout le processus de la correction, de la brisure, la correction après la brisure. On va renforcer notre intention. On étudie ensemble. Commençons par lire un extrait de la première partie pour intention. On a entendu le Rav dire au-delà de la raison, c'est-à-dire qu'il marche, il piétine sur Achab, place une restriction et déplace ce qu'il ressent, son cœur, dans Galgalta Einaim. Et c'est là qu'il se trouve, c'est là qu'il vit, c'est-à-dire qu'il travaille avec la foi au-delà de la raison. Qu'est-ce qui peut aider de telles choses? Qu'est-ce qui peut le soutenir? Qu'est-ce qui l'aide? L'amour et la crainte. C'est ce qui aide à s'accrocher à de tels kilim de don et ne pas être entraîné, attiré par les kilim de Kabbalah.

0: amène vers le bien. Il écrit le Bala Soulam, l'étude des Sirot, l'explication de Rav que cette lumière nous rapproche de Galgalta Enaim, de ces lieux dans lesquels d'où le Bala Soulam écrit ces textes. À travers la ligne, cette ligne, la lumière d'En Sof descend. Encore. Point 4. Tous les mondes se trouvent dans cet espace restreint, et c'est là que le Créateur a créé, a fait tous les mondes. Encore, lieu de cet espace, il a émané, créé et fait tous les mondes. Point 8. Et l'endroit de cet espace, il s'agit des quatre mondes à Tzilut, Bria, Yetzira, Asiya, qui incluent tous les mondes qui n'ont aucun chiffre, aucune quantité. Ces quatre mondes viennent de ces quatre phases, de Prina Aleph Tzilut, de Prina Bet Bria, de Prina Gimel Yetzira, de Prina Dalet, ainsi, hein. C'est-à-dire vis-à-vis des mondes, il s'agit des mondes de Abiya et pas le monde d'Adam Kadmon. Le monde d'Adam Kadmon est encore le monde de Keter. Dans ce monde, aucune restriction, aucune dissimulation, que l'organisation des lumières et des kélim après le monde d'En Sof. Dans le monde d'En Sof, il n'y a pas une telle organisation selon la ligne, le monde. Et ce monde d'En Sof est rond. Ensuite, la restriction ronde, la décision concernant l'écran, et le monde d'Adam Kadmon, déjà, à la place du cerf, nous donne déjà une forme. Comment le cli fonctionnera selon les lumières, selon son oviut. Mais ce n'est que la préparation. Si tu as une telle oviut, tu auras une telle lumière, une telle oviut, une telle lumière. Seulement pour ainsi dire le tableau d'utilisation, ce qui n'est pas le cas des mondes Abiya. Là, c'est déjà l'exécution où on ressent les manques.
1: Oui.
0: Une question de Bercheva, pourquoi est-ce que sur le dessin, la part ça semble se trouver au-dessus de ça? Oui, c'est vrai. J'ai vu que j'avais vraiment fait ça incorrectement. Il a raison. Je n'ai pas fait attention. 100%. Tout à fait exact, c'est une erreur. Je pensais à autre chose et soudain je l'ai découvert, oui, c'est exact. D'accord, continuons. Point 5, parole d'Ari. Avant le Tzimtzum, lui et son nom étaient un, et aucun intellect ne peut l'atteindre. Avant ces quatre mondes, il y avait En Sof, lui et un, et son nom un, dans une unité merveilleuse et dissimulée, béni soit-il. Même les anges proches de lui n'ont aucune puissance, aucune atteinte dans En Sof, béni soit-il, car aucun intellect créé ne peut l'atteindre, puisqu'il n'a ni lieu, ni limite, ni nom. Reprenons encore une fois. Avant, le Tzimtzum, lui et son nom étaient un, et aucun intellect ne peut l'atteindre. Avant les quatre mondes, lui et un, son nom un, une unité merveilleuse dissimulée, même les anges proches de lui n'ont aucune puissance, aucune atteinte, en Sof, béni soit-il, car aucun intellect créé ne peut l'atteindre, puisqu'il n'a ni lieu, ni limite, ni nom.

0: Petit point, 9 avant ces quatre mondes. Appelé Atzilut Bria Yetzira Asiya, comme c'est mentionné dans le passage précédent, qui comprend tout ce qui est au-dessus de celle-ci, mais dans le sens de l'unité simple.
1: אלא בסוד האחדות הפשוטה, בלי שום הבדל בין המדרגות,
0: sans aucune différence entre les degrés, entre la lumière et le récipient, mais le sens de lui et son nom sont un, comme nous l'avons étudié dans Ein Sof. Oui, continue. Petit point 10 se rapporte à lui et un, son nom un, dans une unité merveilleuse dissimulée. Lui indique la lumière supérieure, son nom indique l'aspect du désir de recevoir qui se trouve nécessairement là. Son nom a la même valeur numérique que désir et fait allusion au désir de recevoir. C'est clair, oui. Les choses dont nous avons déjà beaucoup parlé, il ne fait que le répéter, s'il te plaît. Petit point 20 se rapporte à même les anges proches de lui n'ont aucune atteinte dans Ein Sof. C'est-à-dire que maintenant, après que les mondes ont été créés, même les anges, qui sont les êtres créés les plus proches dans leur spiritualité, n'ont aucune atteinte dans Ein Sof. Petit point 30 se rapporte ni lieu, ni limite, ni nom, puisque là, dans Ein Sof, béni soit-il, se trouve le sens de lui et son nom sont un, et qu'aucun lieu ni aucun cli n'y sont discernables. Comme il a été écrit plus haut, aucun intellect créé ne peut donc l'atteindre, car il n'y a pas d'atteinte de la lumière sans cli. C'est-à-dire que le manque de kelim est en fait le seul problème qu'a l'être créé quand il se trouve dans Ein Sof. Autrement dit, il doit se développer. D'où prendra-t-il ce développement? C'est le monde de la lumière. Mais comment peut-il prendre le développement de la lumière si la lumière lui est opposée? Comment l'être créé peut-il faire passer les qualités de la lumière à l'intérieur de lui-même afin de se développer grâce à elle? Il se révèle que c'est uniquement par la brisure. Dans la brisure, les qualités de la lumière sont incluses sous leur forme inverse dans le désir de recevoir, ce désir de recevoir brut et original qui avait toujours agi dans l'équivalence maximale dont il était capable avec la lumière. Mais ce désir de recevoir qui agissait depuis l'équivalence de forme ne faisait que ce qu'il voyait de loin par rapport aux neuf premières, ce qu'il pouvait faire, afin de ne pas déranger les neuf premières dans leur don dans sa propre zone. C'était en fait la forme avant la brisure. C'est-à-dire que le désir de recevoir s'éloigne pour ainsi dire, il dit « s'il te plaît, entre, s'il te plaît, donne ». Ce n'est pas que lui-même, dans une forme pratique de son propre côté, construisait les formes de dons. Et ce qui s'est révélé à la suite de la brisure des Kelim, c'est que la forme du don est entrée dans le désir de recevoir, et alors le désir de recevoir peut déjà lui-même construire des formes de dons. Pas laisser les formes de dons au moyen des restrictions de toutes sortes de calculs avec le désir de recevoir. Entre encore un peu, comme si je laissais le désir de recevoir entrer dans mon appartement. Ici tu peux, un peu, ici un peu. J'essaye de ne pas déranger, je veux que tu sois là. Mais sous cette forme, on laisse la lumière dominer. Ce n'est pas que le désir de recevoir se corrige lui-même par ça. Mais alors, sous cette forme, à quoi parvient-il à une ligne très fine? Il ne se corrige pas lui-même. La méthode de correction, la mesure de correction, selon combien il participe, c'est une seule ligne. La ligne ne nous dit pas combien il a laissé la lumière éclairer. Encore une fois, nous parlons de la qualité du rapport qualitatif à ce qui se passe. Ici, la ligne indique combien le désir de recevoir peut changer selon la lumière. Et sous cette forme, quand ça vient d'en haut vers le bas, il ne peut pas y avoir de participation du désir de recevoir au-delà d'une seule ligne. C'est plus ou moins semblable à ce que je dis. Hein. Je veux que tu sois là, s'il te plaît. Je me restreins de plus en plus et je laisse davantage la lumière dominer. Mais le désir de recevoir reste en bas, comme la dixième sphira, et laisse les neuf premières dominer. Ce qui n'est pas le cas dans la brisure de Kélim. Là, le désir de recevoir lui-même, Malchut, commence à recevoir les formes du don, et alors, au moyen du système des Klipot, qu'elle développe, elle commence à ressentir toutes ces formes de réception qui sont formées en elle. Et à partir de là, elle commence à comprendre précisément quelles sont les qualités de la lumière, car elles sont entrées en elle. Et c'est pourquoi, après la reconnaissance du mal et correction, l'être créé lui-même, Malchut elle-même, ne laisse pas ce qui est au-dessus d'elle dominer dans les neuf premières, mais elle construit elle-même ses propres neuf premières. Ce sont déjà ses propres formes pour donner, et non que la lumière vienne s'y installer et leur donne ses propres formes. On verra encore que c'est quelque chose d'essentiel, différent après la brisure. À la fin, vas-y. Il y a lumière. Dans la lumière, il n'y a ni limite ni nom. Dans le gli, oui, il y a un lieu, il y a une limite. Et un des noms, comment ces deux choses-là, différentes et opposées, comment arrivent à une équivalence de forme? Comment? Quand même, les deux sont tout à fait opposés.
2: Quand nous parlons de la lumière dans le kli, la lumière est un phénomène dans le kli. Il n'y a pas de lumière sans kli. Il me semble que c'est ta première erreur. Nous ne parlons jamais de lumière. Quand nous parlons de lumière, nous parlons de ce qui se trouve dans le kli ressent. Une réaction particulière de ma part s'appelle kli. Une autre réaction de ma part s'appelle lumière, c'est tout. Car je découvre déjà ce qui se trouve en moi et non en dehors de moi. Maintenant, entre les deux, il n'y a pas de lumière sans kli. Maintenant, entre les deux, il n'y a pas de lumière sans kli. Qu'est-ce que ce principe veut dire? Que je ne peux pas découvrir une seule chose, mais seulement l'une face à l'autre. Mon ressenti ne peut pas provenir d'une seule chose. Je ne suis pas le créateur, je suis un être créé. Chez moi, tout est perçu uniquement à partir du ressenti de la différence, de l'écart entre ceci et cela. Alors, quand nous parlons des lumières, nous parlons aussi de phénomènes dans le kli, comme pour le kli. Seulement, envers ce phénomène qui est appelé lumière en moi, je dis que je détermine à partir du kli, abstrait et ainsi de suite. Et il faut aussi comprendre ce que veut dire abstrait. Abstrait, ça veut dire que je ne le perçois pas, que je ne le découvre pas comme bon et bienfaisant. Qu'en est-il? Il se trouve selon l'ordre des degrés. Qu'est-ce que ça veut dire? Qu'est-ce que je détermine une chose pareille? Où est-ce que je détermine une chose pareille? Entre quoi et quoi? Entre quel discernement en moi est-ce que je détermine qu'il en est ainsi? Tu comprends? Ça veut dire qu'il n'y a pas ici quelque chose qui n'existe pas, abstrait quelque part. Au contraire, c'est un ressenti très clair, vérifié, à l'intérieur de mes kélim. Et je l'appelle ainsi. C'est abstrait. Sans distinction de degré. Si je vérifie entre ceci, cela, cela, cela, il n'y a en lui aucun changement. Mais je l'ai vérifié, je l'ai mesuré, et je dis, il n'y a aucun changement. Je vois une lumière traverser quatre verres, rouge, vert, blanc, bleu, et je dis, c'est la même lumière. Il n'y a aucun changement en elle. Ça veut dire que je ne me rapporte pas aux couleurs, car si je me rapportais aux couleurs, je dirais qu'il y a des changements en elle. Mais je me rapporte à l'essence elle-même. Je dis, c'est la même lumière, elle ne change pas. Je ne dis pas quelque chose d'autre. Si je parlais par rapport aux couleurs, je dirais qu'il y a évidemment des changements. Regarde lesquels. Ça veut dire qu'il faut comprendre que chaque mot vient à la suite d'une critique, d'une vérification, on pèse le phénomène. Et ensuite on dit, Ein Sof, sans discernement, simple, abstrait, c'est exactement aussi clair et aussi mesuré que 10 kilos, 10 mètres, 2,5 à une certaine hauteur, largeur, et ainsi de suite. C'est vraiment comme ça. C'est dans la même forme, dans la même mesure de clarté. Quand je dis abstrait, je ne dis pas que je ne l'atteins pas. J'atteins qu'il est abstrait. Pour qu'il y ait une possibilité d'étudier une chose pareille, quelle est la différence entre étudier sous le Marsom et étudier au-dessus du Marsom? Quel est le supplément qu'a le scientifique actuel, spirituel, pardon? Comment est-il possible d'étudier? Comment est-ce qu'il est possible de dire une chose pareille, d'étudier une telle chose, de parvenir à savoir qu'elle est abstraite, comme ce que tu viens de dire maintenant? Comment est-ce que ça... C'est possible de dire ça, le Rav, dans les Kélim. Si les Kélim prennent de la lumière toutes sortes de qualités qu'elle veut qu'ils reçoivent d'elle, et que le Kli traite ces qualités, les absorbe, s'en inclut, elles seront déjà siennes. Alors il découvrira dans la lumière ce qu'elle veut que le Kli découvre. J'ai un nourrisson, un enfant. Je lui apprends les choses que je veux, afin que sous cette forme il voit le monde, que sous cette forme, il juge le monde, le pèse et se rapporte à lui. Ça s'appelle l'éducation. Alors j'introduis en lui des qualités avec lesquelles je veux qu'elle se rapporte de cette façon. La lumière veut, je ne sais pas ce qu'est la lumière sans cli, ni quelle qualité il y a en elle, je ne sais pas. Je sais seulement une chose, ce qui agit engendre le désir de recevoir et donne au désir de recevoir toutes sortes de formes de perception. Selon ces formes de perception, le désir de recevoir se rapporte à ce qui l'a engendré. Et c'est ainsi qu'il le perçoit. Ce qu'il a engendré veut que le désir de recevoir le voit ainsi, le comprenne ainsi. Et il l'a donc créé sous cette forme. Qu'y a-t-il dans le Créateur en dehors de l'être créé? Comment pouvons-nous le savoir? De tes actes, nous t'avons connu. C'est à partir de ce que nous savons que nous le découvrons ainsi. S'il nous ajoutait encore toutes sortes de phénomènes ou de qualités, je le découvrirais autrement. Quoi? Comment? Je ne sais pas. Je dois seulement le découvrir, les découvrir tous et le découvrir entièrement. Passons à la troisième partie. Oui, les amis, nous avons entendu sur un processus très spécial, une vraie base fondamentale des principes Pour nous, il est important de savoir, de désir de savoir que d'un autre côté, je ne suis que du monde d'Alam Kadman, ce qui fait de la place pour lui-même, ça c'est la lumière qui le contrôle, ou bien lorsque le désir de recevoir déjà forme en lui, commence à absorber les qualités de la lumière, les qualités du don, et de construire pour lui-même les neuf premières, ces qualités du don. Et maintenant, nous voulons nous incorporer ensemble, et tout le monde est invité à poser des points d'interrogation, à poser des questions. Nous voulons entendre tous les amis, chaque ami qui a une question qui est vraiment remplie le manque de l'ami. Nous voulons que cette leçon soit spéciale ensemble, afin qu'ensemble, dans un désir, nous attirions la lumière qui réforme. Donc, s'il vous plaît.
3: Так, дякую, друзі. От зі слів Рава, от він каже, що тому після усвідомлення зла і
2: випадку творіння сама Малхут вже не дає. Des mots du Rav, nous avons entendu. C'est pourquoi après la reconnaissance du mal dans les corrections, donc la Malhut elle-même ne permet pas aux neuf premières au-dessus d'elle d'être en contrôle, mais elle-même construit ces neuf premières sphérotes. Donc la question, c'est comment est-ce que Malchut construit-elle ces neuf premières sphérotes, et est-ce qu'en fait, elle est notre désir commun? Peut-être que nous allons lire ce que dit le Rav. Il dit, c'est pourquoi après la reconnaissance du mal et la correction, la créature elle-même, Malchut, ne donne pas au-dessus de son contrôle pour que cela ait lieu dans les neuf premières, mais plutôt elle-même construit ses neuf propres premières formées d'elle-même afin de donner. Non pas que la lumière viendra et s'établira là-bas et qu'elle donnera ses propres formes. C'est-à-dire, nous apprenons qu'avant la brisure dans le monde d'Adam Kadmon, qu'est-ce que le monde d'Alman Kadmon en fait? Nous apprenons que c'est l'ordre de don et de réception, comme cette table de fonction, combien d'épaisseur est-ce que je peux mettre sur l'écran, dans quelle mesure est-ce que je peux recevoir le don de la lumière, et dans la mesure où mon récipient est rempli, et il n'y a pas de participation désirable, raisonnable de la part du désir de recevoir pour qu'il puisse développer des qualités depuis lui-même, de don, de lumière, de similarité au Créateur, comme la première, et nous devons passer pour ce processus appelé la brisure, et reconnaissance du mal, et les mondes de Klipa, Abia de Klipa, et ensuite, à partir de cette incorporation de qualité de don, mais dans les récipients de réception, la créature, en fin de compte, découvre son indépendance. Et alors, il peut construire, à partir de son indépendance, l'attitude du Créateur envers lui. Il construit ses neuf premières Sphirot lui-même à partir de ses qualités. Voyons la question 66. Le Massar. Par qui et par quoi est la ligne étendue depuis Ensof? Par qui et par quoi la ligne est-elle étendue d'Ensof? Ça va pas être 66. Donc la réponse.
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4: Tzimtzum.
2: Mais le massacre suspensionné a causé maintenant que ne soit reçu de la lumière supérieure que dans les trois prinotes du désir, dont la mesure est très petite par rapport à la réception de la prina d'Alet dans Ein Sof, béni soit-il. C'est pourquoi il n'a reçu qu'une ligne fine de lumière par rapport à la grandeur de la lumière dans Ein Sof, béni soit-il. Donc nous ne pouvons travailler que après la restriction, avec les trois premières ou les neuf premières qui sont à façon, mais pas avec Malchut elle-même. Et c'est pourquoi de là viennent tous les discernements et noms et formes de combien une créature peut ressembler à la lumière. Ça s'appelle travailler avec l'écran et la lumière réfléchie, c'est le nouveau récipient. Et si avant la restriction, nous pouvions recevoir dans Malchut directement, après la restriction, les conditions pour recevoir la forme de réception, ce n'est que dans la mesure où Malchut peut ressembler aux neuf premières. Et ça, c'est la condition pour recevoir. Latine 1.
5: 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Porque por un lado uno diría, bueno, entonces si ni siquiera los ángeles se pueden asemejar a él o pueden alcanzarlo a él, entonces ¿para qué desde un principio hago algo?
2: ¿Cómo se dice que ils ne peuvent pas rentrer dans Ein Sof, mais que nous le pouvons? Alors, où est-ce que tu vois ça dans le texte? Je pense que c'est dans le point 5, dans le petit point 9, où il écrit « Avant que les quatre mondes étaient dans Ein Sof, il était un dans l'unité complète où il n'y avait pas de force et les anges qui sont plus proches de lui et n'ont pas d'atteinte dans Ein Sof parce que maintenant, parce qu'aucun esprit ne peut l'atteindre, que il n'y a ni place, ni frontière, ni nom. Donc il explique dans le point 20 en dessous, il explique qu'est-ce que ça veut dire, c'est-à-dire que maintenant, après que les mondes ont été créés, même les anges, qui sont spirituellement les créatures les plus proches, il n'y aura pas d'atteinte dans Ein Sof. Donc la question était pour que sont les anges, ou pourquoi est-ce que les anges ne peuvent pas se rapprocher? Oui, pourquoi les anges peuvent se rapprocher et nous on ne peut pas se rapprocher? C'était ça la question. Oui, alors il y a beaucoup d'explications à ce sujet, mais à la fin, les anges sont des forces. Et les forces travaillent avec le désir de recevoir. Non, ne travaillent pas avec le désir de recevoir, ils ne travaillent qu'avec le Galgata Veinaim. Et c'est la raison pour laquelle elles ne peuvent pas se rapprocher et implanter le but de la création. Elles ne sont que des forces qui aident une personne lorsqu'elle est incorporée de Malchut, et ça, c'est la forme de sa création. Le Galgata Veinaim dans Malchut, et c'est pourquoi, en résultat, il peut se rapprocher du but de la création et l'implémenter. Alors que signifie que lui et son nom sont un. Tout d'abord, le Baal HaSulam ici explique que c'est quelque chose qu'on ne peut pas percevoir. Pourquoi? Parce que c'est un état que la lumière et le récipient sont un uniforme complet, c'est-à-dire que lui est un donneur, son nom et le désir et la lumière du désir sont comme un. Et il ne peut pas le percevoir. Pourquoi? Il explique aussi, c'est parce qu'il n'y a pas de lieu. Un lieu, c'est un manque. Tout ce qui est perçu dans notre réalité de toutes les façons est à partir d'un manque, et ce manque est rempli de la lumière. La différence entre la corporalité et la spiritualité, alors qu'est-ce que la corporalité? C'est que ce désir se révèle, nous n'avons pas de contrôle dessus, tu veux une chose, ensuite tu en veux une autre, tu n'as pas de compréhension de pourquoi je suis venu, d'où je viens, tu laisses juste ton désir. Notre vie dans la corporalité est de tourner autour et de ressentir que nous n'avons pas de compréhension de d'où ils viennent et pourquoi ils viennent, et aussi après le remplissage, il n'y a pas de satisfaction. La différence, c'est que dans la spiritualité, nous construisons un environnement, un désir, construisons une invite à ces désirs. Après quoi, lorsqu'ils sont remplis, ils ne ferment pas le désir, mais au contraire, ils ne font que permettre de l'augmenter. Et c'est pareil à partir de nos actions, et aussi dans la première partie du cours, le Rav en a parlé, des mondes. Et donc il dit, qu'est-ce que c'est que les mondes? Ce sont des parties de Galgata Veinaim qui sont dans le Achap. C'est Galgata Veinaim, les purs morceaux qui sont dans le Rap et protègent à partir de la Rap. C'est pourquoi il a dit que aussi les gens qui veulent rentrer dans les mondes, ils doivent apprendre comment isoler leur Galgata Veinaim Et aussi rentrer dans ce lieu où sont les mondes. Et ça aussi, c'est le même travail. Mais qu'est-ce qu'un ange qui n'a pas de hachap et il n'a pas la capacité de travailler avec le désir de recevoir? C'est pourquoi il n'a pas de perception, bien qu'il soit pur. Et aussi, à partir de cet affinage, il ne peut pas percevoir Malchut d'Ein Sof. Lui et son nom sont un. Mais pour l'atteindre, tu ne peux le faire qu'à travers des gens, à travers des créatures qui, graduellement, d'abord corrigent leur Galgata Vaina, mais ensuite leur Rahab dans la forme d'une ligne, une portion, encore une portion, tout comme nous en arrivons au cours du matin et recevons la lumière. Et donc, chaque jour, nous recevons une correction, chaque degré, un nouveau degré, un nouveau degré, jusqu'à ce que nous ressentions comme une ligne, ce même cercle de Malchut d'Ein Sof. Et quand nous ressentons toute la portion, ça s'appelle la fin de la correction. Et alors, nous pouvons revenir au lieu où lui et son nom sont un. Mais les anges qui sont affinés et qui ne sont que le Gagata Vainam, à l'évidence, ne peuvent pas l'atteindre parce qu'ils n'ont pas de récipient. Ils n'ont pas les récipients pour atteindre ce degré.
6: Bon, je m'appelle French.
2: Oui, merci beaucoup les amis. Donc c'est la question d'un ami. Dans le cours, le Rav distingue entre permettre à la lumière de contrôler le récipient et se corriger en vérité. Donc la question c'est quelle est la différence entre permettre à la lumière de me contrôler et construire des qualités de don. Quelle est la différence entre permettre à la lumière de contrôler le récipient ou en fait corriger le récipient? Donc nous apprenons que c'est la raison de la brisure des récipients. Nous avons entendu qu'au début, la créature, le désir de recevoir, la lumière ne peut pas rentrer, elle ne peut que se restreindre, d'évoluer, de permettre à la lumière d'être plus en contrôle, de lui donner plus de place. Mais est-ce que ça, c'est la correction du désir de recevoir lui-même? Est-ce qu'il grandit? Est-ce qu'il est indépendant? Est-ce qu'il atteint l'esprit du Créateur ou bien simplement qu'il s'annule envers ce que le Créateur a donné? Et il n'active pas l'ensemble du désir de recevoir. Donc, que devrions-nous faire afin que le grand, vrai désir de recevoir soit exprimé, afin qu'il grandisse, qu'il veuille être dans le don comme le Créateur, qu'il reçoive son lieu d'indépendance? Pour cela, nous avons besoin de tout un processus de la brisure des récipients, comme nous avons appris. Comment le Rav dessine les lumières et les cercles. Comme nous avons appris il y a quelques cours, nous devons regarder toutes ces choses en qualité, pas comme de la géométrie, mais de voir leur sens intérieur que les kabbalistes veulent nous expliquer. Et donc il dit que la lumière est le désir de recevoir qui ne s'active pas vraiment, mais qui ne peut être que connecté au Créateur à travers les neuf premières, les qualités du Créateur. Non pas d'activer son véritable désir de savoir qui se trouve là. Aujourd'hui, après la brisure, nous pouvons ensemble, en faisant les efforts de nous connecter plus, d'être plus en attention dans le cours d'éveiller la lumière, de découvrir une nouvelle correction et de cette façon d'avancer jusqu'à ce qu'en fin de compte, entre nous les dizaines et la dizaine, nous puissions construire une forme qui ressemble au Créateur. Oui, c'est pourquoi du Gilad, il dit qu'il n'y a pas d'innovation en soi, tout est de la part des récipients. Alors, lisons la question 64. Comment nos innovations et mouvements sont-ils décrits dans la lumière? Comment notre innovation et mouvement sont-ils décrits dans la lumière? C'est la question 64 et la réponse.
4: En shum tnua, d'aynu chidush.
2: Il n'y a aucun mouvement, c'est-à-dire aucune innovation dans la lumière supérieure. Plutôt, c'est cette part reçue par l'émané de la lumière supérieure, ce qui est comme allumer une bougie à partir d'une bougie et la première ne manque rien, qui est ce qui s'innove et se multiplie selon les innovations des formes dans les kélim. Dans les kélim, car chacun reçoit selon la mesure du désir de recevoir qui est en lui, dont les aspects diffèrent les uns des autres et se prolongent les uns des autres sans mesure et sans fin.
4: À nouveau,
2: il n'y a aucun mouvement, c'est-à-dire aucune innovation, dans la lumière supérieure. Plutôt, c'est cette part reçue par l'émané de la lumière supérieure, qui est ce qui s'innove et se multiplie selon les innovations des formes dans les kélim. Car chacun reçoit selon la mesure du désir de recevoir qui est en lui, dont les aspects diffèrent les uns des autres et se prolongent les uns des autres sans mesure et sans fin. C'est-à-dire, qu'est-ce que nous dit le Baal HaSulam ? C'est que tous les discernements avec la lumière ne sont que des récipients et des changements des récipients. Donc ce que je demande, c'est que la lumière change les récipients, n'est-ce pas ? Tout dépend de la lumière. Qu'est-ce que nous demandons ? Nous demandons que la lumière nous change, correct ? Mais nous ne pouvons rien dire au sujet de la lumière, seulement à partir de l'atteinte qui vient depuis l'intérieur des récipients, où le récipient, c'est l'écran et la lumière réfléchie. Ça, ce sont les récipients avec lesquels on peut travailler. Quelle est la différence entre les formes de dons révélées dans Malchut? Qu'advient-il avec les formes de révélation? Quelle est la forme de don qui est révélée dans Malchut et qu'est-ce qui détermine la révélation? Ah, pardon. Quelle est la différence entre les formes de don qui sont révélées dans Malchut et qu'est-ce qui détermine la forme de révélation? Il y a de la force de l'écran. Ce n'est que après la restriction que l'écran détermine toutes les formes. Comment Malchut peut-elle travailler avec l'intention, avec les neuf premières? D'abord, Malchut rejette, ne reçoit pas pour ne pas être afin de donner. Ensuite, à partir de là aussi, l'épaisseur de l'écran se révèle et selon l'épaisseur, tu peux déterminer à quel point tu peux recevoir dans la mesure où c'est afin de donner. Et donc, tout le travail est juste avec la force de l'écran, et c'est pourquoi tout se révèle. Et avant cela, ce que Malchut doit faire, c'est de se restreindre. Et nous allons finir avec une chanson.

0: Précisément, au-dessus de la connaissance, c'est là le vrai chemin pour atteindre la proximité du Créateur. Et c'est là le degré de Lot, la terre renversée. Une terre où réside la malédiction et non la bénédiction. Et c'est ce qu'on appelle les bergers du troupeau de Lot, qui cherchaient toujours des acquisitions pour l'aspect de la terre de la connaissance, à l'aspect de Lot, c'est-à-dire la malédiction. Et c'est ce qui est écrit, et il y a eu une dispute entre les bergers du troupeau d'Abraham et les bergers du troupeau de Lot. Donc l'explication est que la dispute était que chacun disait que la justice était de son côté.
1: Car ceux qui étaient
0: dans l'aspect des bergers du troupeau de Lot disaient, si nous pouvons construire notre base sur l'intellect, appelé l'intérieur de la connaissance, nous n'aurons pas de montée et de descente, car toujours nous serons dans un état de montée. Car là où l'intellect oblige à faire les actes, il n'y a personne pour les déranger. Si c'est ainsi, au temps où nous n'avons pas le choix, alors nous sommes obligés d'aller au-dessus de la connaissance. Mais en même temps, lorsque nous avons l'opportunité de choisir d'aller dans la connaissance, alors à l'inverse, nous devons dire qu'il y a de cela complètement haut. Du fait qu'à partir d'aujourd'hui à l'avenir, nous n'aurions plus de descente dans le travail. Si c'est ainsi, sûrement notre chemin est plus correct. Mais les bergers du troupeau d'Abraham, ce sont des personnes dont la base était précisément sur la croyance au-dessus de la connaissance, qui disaient, si le Créateur voulait que nous travaillions sur la base de l'intellect, il ne serait pas comporté avec nous dès le début dans l'aspect de simulation. Mais sûrement, c'est là le chemin le plus réussi. C'est pourquoi nous n'avons pas à chercher des opportunités pour nous débarrasser de la croyance au-dessus de la connaissance. Mais si nous recevons quelque intellect et rapprochement du Créateur, nous ne prendrons pas cela comme base pour jeter la croyance, mais pour dire « Maintenant je vois que c'est là le vrai chemin ». Car par cela, j'ai mérité le rapprochement. C'est pourquoi il doit surmonter et accepter sur lui-même qu'à partir d'aujourd'hui et par-delà, il ne cherchera aucune opportunité de se débarrasser de la croyance. Mais à l'inverse, il doit se renforcer dans la croyance au-dessus de la connaissance. Et par cela, nous comprendrons la parole du Saint Zohar, qu'après qu'il a mérité l'aspect de Malchut elle-même, qui est l'aspect de l'amour, qui est la crainte du fait de l'amour. Et nous avons demandé, qu'a à voir la crainte s'il y a déjà l'aspect de l'amour? Et encore, quel est l'aspect de la crainte? Et selon ce qui a été dit plus haut, il en ressort que, après qu'il a l'aspect de l'amour, si c'est ainsi, il n'y a pas de chose plus grande qui oblige au travail, car c'est là un fondement qui est dans la connaissance. Car maintenant, l'intellect oblige au travail, car c'est la voie du monde que celui qu'on aime, on veut le servir. Si c'est ainsi, il n'y a déjà plus de place pour la croyance, car qu'est-ce qu'il y a alors à pouvoir dire au-dessus de la connaissance? C'est pourquoi il craint,

0: avec l'aspect de la croyance. Et alors, du fait qu'il porte atteinte à l'aspect de la croyance, aussitôt il tombe de son degré et aussitôt il s'éloigne du Créateur, puisque l'aspect de la connaissance est un aspect de réception. Il est connu que l'aspect de réception, qui est l'aspect de l'amour de soi, se comprend pour nous de deux manières. Un, dans le Mora, deux, dans le Liba. Il s'ensuit qu'au moment où il a déjà mérité l'aspect de l'amour, l'amour en elle-même lui cause la crainte, c'est-à-dire qu'il a peur de ne pas être entraîné vers l'aspect de la connaissance. C'est pourquoi il lui faut une grande garde pour ne pas tomber dans le désir de recevoir. Alors, il nous est compréhensible que l'amour en elle-même est ce qui cause la crainte. Et maintenant, nous savons déjà ce qu'est la crainte que l'amour cause, c'est-à-dire qu'il a peur de ne pas tomber par cet amour-là dans l'amour de soi. Et avec cela, nous pourrons comprendre ce qu'a dit mon père maître de mémoire bénie. Un grand principe que, bien qu'il soit accepté que sur la faute, bien qu'il soit accepté que sur la faute vient la punition, cependant dans l'intériorité, c'est compris tout à fait autrement, ce qui est un peu difficile à comprendre. Il a dit que nous devons savoir que la faute est la punition, et la punition est déjà une correction. Et à ce sujet, il faut demander, si la faute est la punition, alors qu'est-ce que la faute? Et selon ce qui a été dit plus haut, nous pouvons expliquer que la faute était précisément au temps de l'élévation. Précisément au moment où il méritait l'aspect de l'amour, il a alors voulu recevoir l'aspect de l'amour comme fondement. Et il a rejeté la croyance, selon l'avis des bergers du Beta de l'autre, comme c'est mentionné. Et alors, il a reçu l'aspect de descente, et il est retombé dans l'amour de soi, d'où découlent toutes sortes de fautes. Il s'ensuit qu'il a trébuché précisément au temps de l'élévation, alors qu'il pensait, au contraire, que du fait qu'il recevrait l'aspect de l'amour comme fondement et soutien pour donner de l'effort, et il pensait que par cela, il n'aurait plus de descente. Car là où l'intellect oblige, cela est une voie droite et ne tombera jamais. Et cela est précisément la faute. Et c'est ce qu'on appelle tout ajout et diminution. Il s'ensuit que ce qu'il est tombé dans l'amour de soi, c'est la punition pour avoir porté atteinte à l'aspect de croyance. Et la punition qu'il reçoit, c'est la correction, afin qu'il revienne à monter dans le degré de la voie droite. Passons au cours du
1: 15 août 2002.
0: On a entendu ensuite par la voix d'un individuel. J'avais à Soula, degré de l'échelle, volume 3, section Maitranan, page 5. Au-dessus de la connaissance et en dessous de la connaissance, par la voie de la croyance et par la voie de la connaissance. Ces choses-là ne sont pas tellement claires. Elles ne sont pas claires parce que l'homme, qui se trouve encore dans la préparation pour franchir le marsom avant d'entrer dans le véritable travail, du Créateur, dans la préparation, il ne ressent pas ses discernements d'une manière claire.

Il n'a pas encore de ressenti du don, du donneur, du degré supérieur qui se trouve par rapport à lui. Et c'est pour ça qu'il n'a pas de différence entre la croyance et la connaissance d'une manière claire et tranchée, de sorte à ce qu'il comprenne que la connaissance, c'est recevoir dans son mort et son libre, dans ses propres kalim, et que la croyance, c'est la présence dans le plus supérieur. Et la croyance ne peut exister qu'au-dessus de la connaissance et seulement quand elle provient de l'amour et de la crainte. Mais malgré tout, même pendant la préparation, il nous arrive parfois d'avoir de tels comme ça, certains états où cette division entre au-dessus de la connaissance, dans la connaissance et en dessous de la connaissance, et elle existe comme branche et racine. Et alors, on commence à comprendre que dans la spiritualité, c'est vraiment des définitions différentes par rapport à la réalité. On ne comprend pas vraiment pourquoi est-ce que, par exemple, l'acte d'Adam HaRishon est appelé faute. Avant, quand on ne le savait pas, alors on pensait que, en effet, il avait la possibilité de l'éviter et qu'il pouvait agir autrement et que du fait que vraiment, ça semblait comme s'il l'avait fait délibérément et qu'il était allé vers ça, alors ça s'appelait faute. Ensuite, quand on étudie, on voit que c'était vraiment une chose entièrement préparée d'avance et qu'en fait, s'il ne l'avait pas faite, alors il aurait été impossible d'arriver à la correction désirée. C'est-à-dire que cet acte est un acte qui avait été préparé par le but de la création, dès le départ, avant même sa naissance. Alors, comment est-ce que c'est possible de dire qu'il a péché? Et ensuite, concernant le péché, la faute, le fait qu'il ait commis cet acte et qu'on dise qu'il a fauté, on ne comprend pas non plus très bien la définition. Jusqu'à ce que le Baal HaSulam, mais ici le Rebbe, le Rabash, le Rav Baruch, ils disent que le péché lui-même, la faute elle-même, quand l'homme faute, c'est pas la faute. Et c'est pas qu'il soit coupable d'avoir commis cet acte de faute, mais on lui provoque cet acte depuis les cieux, du fait qu'on veut le descendre à un certain degré, et qu'à partir de ce degré par-delà, il doit commencer la correction. Ça veut dire que ce qui nous apparaît comme faute, c'est pas en fait, c'est pas une faute, c'est une punition. Et la punition ne vient pas forcément du fait que l'homme était auparavant coupable de quelque chose. Voilà. On te fait descendre d'un degré, et chez nous, ça s'appelle une punition. Et dans la spiritualité, ça s'appelle une faute. Comme chez nous, on étudie que chaque fois que l'homme s'élève d'un degré, qu'il acquiert un degré plus grand, qu'il parvient à la fin de son degré, il reçoit le degré suivant dans l'obscurité, oui, à toi le jour, à toi aussi la nuit. C'est-à-dire qu'il recommence à tomber, à recevoir un ajout de désir de recevoir, il commence à le surmonter et à travailler depuis l'obscurité. On comprend apparemment pas qu'un état puisse être tellement mauvais que je sois vraiment loin de l'Akdoucha, que je ne veuille pas la spiritualité,
que je sois désespéré et faible, que je n'ai aucun lien avec la spiritualité et que cet état arrive non pas comme un péché ni comme une punition, mais vraiment à l'inverse, qu'il arrive comme une récompense et qu'on donne à l'homme de nouveaux kelim qu'il peut maintenant surmonter, avec lesquels il peut acquérir un nouveau degré. Ça veut dire que la faute, la punition, la récompense, ce sont des choses très très instables et ça ne correspond pas vraiment avec ce qui est accepté dans ce monde-ci.

0: il fournit un grand effort. C'est déjà plus une punition, c'est sa correction. C'est-à-dire que on regarde selon l'état émotionnel ressenti, mais on ne regarde pas selon le but de la chose. Et alors, il nous semble que l'état grave dans lequel l'homme se trouve lui vient comme une punition. Et, mais ce sont des états de correction. C'est pour ça que quand on en vient à évaluer les états, on doit toujours nous y rapporter selon la définition spirituelle, selon le but. Et alors, si on transfère toutes les définitions de ce qu'on voit selon notre nature animale vers des définitions spirituelles orientées vers le but, selon la façon dont cela apparaît aux yeux du Créateur, alors on verra qu'elles prennent complètement une image différente. Et vraiment, chaque cas apparaîtra complètement différent de ce qu'il apparaît chez nous actuellement. Toute la définition change de place, elle est remplacée par une autre définition, et alors on voit réellement une récompense à la place d'une punition, mais une préparation faite d'avance à la place d'une récompense, hein, qui ne dépend absolument pas de l'homme. Et à la place d'une faute, on verra l'établissement d'un nouvel état qui lui a été préparé d'avance, etc. Et ces choses ne sont pas exactement définies comme elles le sont chez nous, et il faut en tenir compte quand on étudie un certain cas spirituel.
1: Oui.
0: Tout ce qui se révèle devant nos yeux se révèle d'abord comme négatif, comme l'inverse. Alors le péché d'Adam Harishon, il est où son côté positif? Comment est-ce qu'on peut définir la faute d'Adam Harishon? Est-ce qu'il doit être la partie négative qui doit ensuite s'exprimer sous une forme positive? Alors, chez nous, tout commence par le négatif. Notre monde, c'est vraiment, il est inverse. C'est un monde qui exige la correction. Un monde dans lequel il n'existe aucun bon acte. Où il est impossible de faire quoi que ce soit, si ce n'est par la vertu de l'étude et de l'effort. Et même eux ne fonctionnent pas directement selon notre intellect, oui. Même si tu es fort, c'est que tu étudies bien, cela ne se développera pas selon ton intellect, de manière à devenir toujours meilleur et toujours meilleur. Mais à l'inverse, on te donnera des choses avec un travail encore plus difficile et des états encore plus mauvais, oui. À chaque fois, plus tu deviendras fort, plus on te placera dans des états difficiles. Alors, tu comprends? Ces états plus difficiles, tu ne les connais pas d'avance. Tu ne connais pas leur but et tout cela s'est dissimulé. Et alors, il te semble qu'il y a vraiment un échange du bon effort que tu as fourni et tu reçois une punition à la place de ça. Et dans les états suivants, tu ne ressens pas de récompense. C'est pour ça que la sagesse de la Kabbale, c'est une sagesse dissimulée. Où on ne peut pas simplement ouvrir et la révéler aux gens, mais vraiment chacun selon sa préparation.
2: Hein?
0: Ça veut dire que la Kabbale elle-même n'est pas la sagesse de la dissimulation, une sagesse dissimulée. On parle toujours selon l'homme, par rapport à l'homme. Et non pas par rapport à quelque chose qui existait en dehors de l'homme. On ne peut rien juger de ce qui est en dehors de l'homme. C'est une forme abstraite ou une essence dans laquelle on n'a aucune touché, aucun contact. Mais plutôt, on parle de tout et on rapporte tout par rapport à l'homme. C'est pour ça que on ne parle pas de ce que c'est que la sagesse elle-même. Oui? Mais c'est par rapport à l'homme. S'il est prêt, alors on peut lui révéler la sagesse. Et sinon, alors il ne vaut pas la peine de le lui révéler. Voilà. Pourquoi? Parce que comme ça, tu lui fais du tort. Tu l'abîmes. Ça veut dire que tant que l'homme ne se développe pas jusqu'au niveau où tu peux lui révéler ces choses-là, jusqu'à ce qu'il puisse vraiment diriger ce que sont récompenses et bénédictions sous leur véritable forme, hein, et sortir un peu des définitions animales, et être déjà prêt à recevoir des définitions nouvelles, différentes, alors tu commences à lui ouvrir cette sagesse, et il verra alors que ce qui apparaît dans notre monde n'est pas exactement juste du point de vue éternel. Voilà. Un homme qui n'est pas prêt à cela, il peut recevoir ces définitions-là de manière incorrecte. Il peut dire, ah, alors tout est prêt, tout est garanti, tout est déjà signé, alors il n'y a rien, il n'y a ni récompense ni punition, il n'y a aucun hasard, et de toute façon, je n'ai aucun libre choix, alors je vais rentrer chez moi, fermer les yeux et attendre jusqu'à la fin. Ou quelque chose comme ça, voilà. Donc en fait, les gens qui n'ont pas encore la capacité de recevoir la vision correcte, et ils recevront incorrectement ce que tu leur révèles. C'est pas qu'il soit interdit de leur révéler, et que parce qu'ils en sauront trop, alors ils fuiront le travail, hein, ou qu'ils feraient quelque chose qui n'est pas nécessaire. Mais c'est plutôt qu'ils ne feront pas ce qui est nécessaire parce qu'ils n'ont pas encore l'intellect et que leur âme n'est pas encore prête, et surtout leur âme, à digérer les véritables définitions de la réalité. Parce que à partir des définitions véritables, tu devras réellement travailler, tu devras réellement t'investir et avancer au-dessus de la connaissance. Mais avec un petit intellect, c'est un homme intérieur du minéral de Dusha, entend maintenant ce dont on parle. Alors, tout cela ne signifie rien, tout est abandonné, le Créateur sait tout du début jusqu'à la fin, et toi tu sais qu'il ne fait que me tromper avec quelque chose, qu'est-ce qu'on veut de moi alors? Il ferme tout et il s'en va, hein? Tu comprends? Donc c'est-à-dire que c'est pour ça qu'il existe une mise en garde de ne pas révéler la sagesse à tout le monde, ni ce qui est dissimulé, jusqu'à notre époque où maintenant les gens dans leur ensemble sont déjà suffisamment développés pour entendre sans être endommagés. Hein? Tu comprends? Voilà. Et c'est pour ça que aujourd'hui il n'y a plus rien à dissimuler dans la Kabbale. Ça appartient aux définitions dont on a parlé. Que l'homme n'est pas, et si l'homme il n'est pas capable de digérer que la faute nous. Ça nous apparaît comme une punition, hein? Et que ce qui nous apparaît comme une faute, c'est une punition, et ce qui nous apparaît comme une punition, c'est une correction. Alors, il parvient réellement, à partir de l'étude, à ce qu'il appelle, à ce qui s'appelle sa sagesse est plus grande que ses actes. S'il parvient à un état où il se dit, alors pourquoi s'efforcer? Pourquoi faire quoi que ce soit? Et il désespère, il abandonne tout. Et nous, on voit que chez nous, ça n'arrive presque jamais. Et si ça arrive, ça arrive encore avec un homme qui n'a pas encore de préparation intérieure, qui n'est pas encore parvenu au degré du minéral, ou alors c'est soit un religieux, soit un laïc du degré de végétal. Ou bien ça arrive à un homme qui tombe d'un degré. Et alors pendant un instant, pour quelque temps, il se révèle aussi en lui une sorte de désespoir, comme s'il tombait dans l'animalité pendant cette chute. Alors, il a aussi des pensées. Mais il tombe momentanément dans l'animalité, puis il traverse et il continue à recevoir la réalité sous la forme correcte, spirituelle. Spirituel. Mais ce que je voulais souligner, c'est que l'incapacité à recevoir la définition spirituelle, éternelle, dans l'au-dessus de la connaissance, plutôt que dans la connaissance, à recevoir que la faute c'est une punition et la punition c'est une correction, c'est finalement la raison de la dissimulation de la sagesse aux générations précédentes jusqu'en 1995. Oui. Tiens. Alors, le péché d'Adam et Rishon, sa forme inverse, c'est en réalité la correction. Que nous, dans notre propre désir, la faute, c'est pas une faute. C'est simplement, il devait traverser cette chose-là. C'est vraiment certain. Parce que c'est une punition. Bon, pourquoi est-ce que c'est une punition? Une punition, ça ne veut pas non plus dire qu'il est coupable. Chez nous, une punition, ça signifie que je suis coupable. Chez nous, voilà, c'est comme ça. C'est une punition par du fait que sa nature première est à l'inverse de la nature du Créateur. Et afin de corriger, elle doit se mélanger à la nature du Créateur.
2: Ken.
0: Oui. Qu'est-ce que ça veut dire que la première étape, vous construisez l'usine et qu'ensuite on revête la spiritualité dessus? Le rab. Construire une usine? L'étudiant. Oui, oui, oui. Je ne pose pas la question directement par rapport à l'article, mais par rapport à l'institution de Nebaruch. Donc, voilà. Attends, ça c'est après. Qu'est-ce que ça veut dire ici que page 9, dans l'avant-dernier paragraphe, car la faute fut précisément dans l'ascension, car précisément lorsqu'il méritait l'aspect de l'amour, et il eut alors le désir de recevoir comme l'aspect de l'amour comme base. Et qu'est-ce que ça veut dire de recevoir l'aspect de l'amour comme base? Je veux pas maintenant rentrer dans l'explication d'Adam Arishon. C'est pas simple. À partir de cet article, on ne peut pas l'éclaircir. Ça ne nous concerne pas. C'est pas relié à nous. L'amour et la crainte sont des forces, disons, ou des préparations, ou des conditions dans lesquelles l'homme peut-être dans la croyance et non dans la connaissance, et se maintenir dans la croyance. Et il est tombé dans l'aspect de la connaissance, dans l'aspect de la réception. Voilà. D'abord dans mort et ensuite dans libre. Alors, l'état dans lequel il a violé la croyance, ça venait du fait qu'il avait aussi un défaut dans l'amour et que la crainte n'avait pas une forme suffisante. Pourquoi? Parce qu'il ne pouvait pas, dans ses kelim, comme on l'étudie, il ne pouvait pas, dans sa véritable kelim, se maintenir dans la croyance au-dessus de la connaissance, du fait qu'il n'avait pas encore la force de Bina là-bas. La croyance est la force de Bina, la force de Bina ne peut pas pénétrer dans ce point de l'existence à côté de l'absence. Voilà, le cœur de pierre. Et c'est pour ça que là où il voulait faire précisément une correction, dans ce point même, dans le cas de Pierre lui-même, alors bien sûr qu'il est tombé de la croyance vers la connaissance. C'est seulement par la force de Bina qu'on peut nous accrocher au supérieur, à l'au-dessus de la connaissance, dans la spiritualité. Qu'est-ce que c'est que au-dessus de la connaissance et dans la connaissance ou en dessous de la connaissance? On a notre désir de recevoir. Et donc, je reçois le désir de recevoir. Et je juge ce que je reçois. Et selon cela, comme est écrit, le juge n'a que ce que ses yeux voient. Alors, en réalité, j'agis selon mon nature, selon mon intellect, selon ma connaissance, ma raison. Ça s'appelle agir selon la connaissance. La connaissance, c'est une certaine lumière de Chorma, ou disons l'intellect chez nous. Et c'est pas exactement la lumière, mais aussi une certaine illumination de Chorma. Hein? Et elle se propage dans les kelim de réception. Et du fait que la lumière de Chorma se propage dans les kelim de réception, je reçois une connaissance de mon état. Hein? Voilà. Et alors, de cela, de la lumière, de Chochma et des kelim de réception, je reçois le délice lui-même, le plaisir lui-même, oui, et aussi la reconnaissance du plaisir. Ça s'appelle dans Mocha et dans Liba, dans l'esprit et dans le cœur. C'est simplement, voilà, la réception, dans Mocha et dans Liba, l'esprit et le cœur. Ça s'appelle la connaissance. La raison. La raison de l'homme. Pourquoi est-ce qu'on dit selon sa raison, selon sa connaissance? Parce que la raison, c'est la connaissance, c'est le degré le plus élevé de tous les degrés de réception. Voilà, c'est la conscience de l'homme. L'homme qui est dans l'homme. C'est moi qui travaille sur le kilim de réception. Ce que je reçois concrètement dans la main, je l'ai. Je le ressens, je le vois, je le comprends. C'est, je m'y accroche fortement. C'est la nature du cœur de pierre, voilà, de notre matière, le désir de recevoir. Être relié au Créateur, être un degré au-dessus de mon moi, je ne peux le faire que si je reçois la Kilim de Bina. Comme on l'étudie par exemple les mondes de Bia, ce sont bâties de Gilgal Teveinaim que par le péché, elles sont tombées dans Arap. Alors, à l'intérieur de ces parties, et précisément dans ces parties brisées de Gatavéinaïm, qui sont tombées dans Arab, en eux, la lumière peut se propager, et pas dans Arab dans lequel ils se trouvent. C'est-à-dire, c'est comme si, par exemple, tu avais une certaine pâte, et qu'à l'intérieur de cette pâte, tu avais des miettes de chocolat. Et alors, ces miettes de chocolat, disons, ce sont les Gatavéinaïm, ce sont des parties à l'intérieur de la pâte elle-même, qui s'appelle Arab. Alors, la lumière peut se propager seulement dans ces miettes de Gatavéinaïm. Et si elles sont disposées correctement, alors, dans leur ensemble, tout en tout, à partir d'elle est construit un système de monde de Bia. C'est-à-dire que les mondes de Bia, ce sont des Galgal Teveinaïm qui se trouvent réellement dans Arap, dans la masse du Arap. Mais ces Galgal Teveinaïm sont reliés entre elles et ne sont pas reliés à cette masse de Arap. Elles ont simplement une protection contre Arap, afin qu'il ne les dérange pas. Et le Adam Rishon, à l'origine, depuis le début, c'est ce Arap, selon sa nature à lui, pas à l'origine en tant que créé, c'est cet Arap. Et s'il ne reçoit pas Gatel Teveinaïm en lui, alors il n'aura aucun lien avec le Créateur, avec la lumière. Le Créateur ressenti la lumière se repropage seulement dans Gatel Teveinaïm. Il ne veut pas dans la Kilim de réception. Alors, c'est pour ça que l'homme qui ne travaille pas dans ces Gatel Teveinaïm, l'homme qui ne travaille pas dans son Arap, dans cette masse de pâtes, comme ça, mais dans les Galgal Teveinaïm qui sont inclus en lui à la suite du péché d'Adam Rishon, ça s'appelle qu'il travaille au-dessus de sa connaissance, au-dessus de sa raison, au-dessus de son désir. Parce que sa connaissance ou son désir, c'est la pâte, ce sont pas des miettes de chocolat qui sont en elle, voilà. Ça s'appelle travailler dans la connaissance, dans la croyance, au-dessus de la connaissance. Pourquoi dans la croyance? Parce que ce sont des parties de Bina, des Galgal Teveinaïm, des Kilim de Don. C'est au-dessus de la connaissance. Ça veut dire qu'il piétine Arab et qu'il marche dessus, il fait un timtsum contre lui, une réflexion, et qu'il se transfère, pour ainsi dire, et il introduit son ressenti, son cœur dans ces Galgal Teveinaïm. Et c'est en elle qu'il se trouve, c'est en elle qu'il vit. Ça s'appelle travailler dans la croyance au-dessus de la connaissance. Qu'est-ce qui peut aider à faire de telles choses? Qu'est-ce qui les soutient? Qu'est-ce qui les aide? C'est l'amour et la crainte. Ce sont les choses qui aident à se maintenir comme ça dans ces kilim de don et à ne pas être entraîné derrière les kilim de réception. C'est parce que ce harap, il attire très fort. D'accord? Encore des questions? T'as dit à propos de la pâte, j'entends pas. Voilà, fais pas comme ça. Oui. L'étudiant. Okay. On dit comme ça que un rap, c'est une partie du supérieur. Je ne veux rien entendre. C'est vraiment une confusion.
2: Voilà.
0: continuez. Oui, vas-y. Vas-y, tiens. On dit que la punition, ça agit comme une descente. Alors, comment est-ce que ça s'appelle les états qui ne changent pas, où il n'y a ni descente ni ascension? Le rab. Ok, je vais lui répondre. Toi, tu dis... parce que simplement, tu l'as entendu. Tu comprends à quel point est-ce que ça n'appartient absolument pas à la question ici. Donc, tu dis que rab, c'est la partie du supérieur. Qu'est-ce que c'est que la partie du supérieur, rab? Qu'est-ce que le supérieur, en général? C'est, je me trouve dans mes Gilgal Teveinaim et mon rab actuel. Quand je veux grandir, on m'ajoute du désir de recevoir. Ça s'appelle que le harap du supérieur se révèle en moi. Qui est le supérieur? C'est moi, mais à un degré plus élevé. Ça s'appelle que l'harap du supérieur se révèle en moi, que je dois recevoir cet harap au-dessus de ma connaissance, au-dessus de ma connaissance, au-dessus de ma raison. Pourquoi au-dessus de ma connaissance? Parce que maintenant, je dois disposer mes kilim de dons contre ce nouvel harap, contre ce nouveau désir de recevoir qui se révèle. Mais l'arabe du supérieur, c'est moi. Tous les arabes, tous les degrés, du degré inférieur jusqu'au degré supérieur, tous les arabes qui se révéleront en moi, degré par degré, c'est moi, c'est mon ego, mon désir de recevoir qui se révèle de plus en plus, en plus, en plus. Ça s'appelle le arabe supérieur par rapport à moi, s'il se révèle comme kilim de réception. Il y a aussi un arabe de bina qui se révèle comme kilim de don, mais ce sont déjà des corrections. Voilà. Oui. L'étudiant. L'homme a reçu quelque chose alors qu'il était dans un état de descente. Donc techniquement, c'est un état où les choses ne changent déjà plus. Donc tu demandes la question, comment ça s'appelle l'état où les montées et les descentes ne changent plus? Quand l'homme est arrivé à la fin de la correction et qu'il ne lui reste que le cœur de pierre et ensuite il viendra sa correction. C'est de ça dont tu parles? Il y a des états dans lesquels l'homme se trouve et il ne ressent ni descente ni montée. Bon. Ah, ok, donc, ok. J'ai compris. L'homme qui n'est pas venu à la fin de la correction, mais maintenant il se trouve voilà au milieu, dans certains états, il n'a ni montée ni descente. Alors voilà, c'est un signe qui n'investit pas force. L'étudiant, c'est une punition précisément pour ça. Oui. Oui, certainement.

mon désir et le corps qui exécute. Mes mains comme ça et mes jambes. Alors c'est quoi la solution que je donne à mon désir de recevoir? Avec quoi est-ce que je le remplis afin qu'il soit considéré comme étant dans, sous le tinsum? Je dois donner comme ça une satisfaction, comme ça. Oui, satisfaction, oui, c'est ça? Voilà, je suis obligé de lui donner une satisfaction. Et cette satisfaction, ça s'appelle chassadim. C'est ce qui s'appelle chassadim. Maintenant, au-delà de cette satisfaction, je commence déjà à acquérir de tels degrés des dons que, par la suite, je parviens même à recevoir dans le but de donner. Ça, ça nous est carrément pas compréhensible. C'est, je construis un lien dans, entre ces kélim qui sont complètement séparés les uns des autres. Je construis entre un tel lien que je peux recevoir dans, même dans le but de donner. Voilà, ça s'appelle l'amour et les degrés de l'amour. Il y avait une question, quoi? Oui? Alors, l'amour, c'est travailler selon le désir de quelqu'un, jusqu'au point où même mon propre désir se joint au travail pour remplir le désir de quelqu'un d'autre. Et je ressens par cela qu'il se remplit lui-même. Qu'il se remplit lui-même jusqu'à tel point où même le cœur de Pierre sera corrigé dans le but de donner. Ce ne sont que des mots, mais qu'est-ce que je veux te dire? C'est en fait, il faut beaucoup de préparation et de correction, l'une après l'autre, de toutes sortes, jusqu'à parvenir à un tel état. Comme on a parlé maintenant du Tzimtzoum, que rien que de parvenir à l'état de Tzimtzoum, et ensuite, après le Tzimtzoum, il faut encore travailler sur le kélim de don, donner dans le but de donner. Je me restreins de plus en plus tout le temps. C'est-à-dire que je fais un tinsum sur une attitude de plus en plus en plus grande qui se révèle en moi. Et pas d'un seul coup. Si mon désir de recevoir se révélait en moi d'un seul coup et que je pouvais faire un tinsum dessus, ce serait comme si j'étais dans l'état de Ensof. Et c'est encore bien pire qu'Ensof. Parce que dans Ensof, seule la vue de Shorash, la racine de racine, était révélée. Et chez moi, si tout mon cul se révélait ici, ce serait la vue de Dalet de Dalet. C'est pour ça que les corrections sont progressives. Oui. L'étudiant. Alors, qu'est-ce qu'il y a ici dans Chassadim? Ça veut dire que il faut réellement convaincre chaque désir séparément? Pourquoi est-ce que tu demandes comment la correction de Chafetz Chesed peut être tellement forte qu'elle soit plus forte que le désir de recevoir? Le désir de recevoir est tellement grand parce qu'il est face au Créateur. Toute la force et toute la puissance, tout ce qu'il y a dans le Créateur, en face de ça, il a créé le désir de recevoir. L'un en face de l'autre, le Créateur a fait, comme on dit, oui. Sinon, le désir de recevoir ne serait pas capable d'absorber, de recevoir tout ce Créateur-là, toute la lumière qui se révèle, et en plus de ça, d'être capable de lui donner en retour. Ça veut dire qu'à l'intérieur du désir de recevoir, il y a une capacité énorme. Voilà, exactement comme le Créateur. La lumière a créé le cli, exactement selon sa mesure. Voilà, avec toutes les choses qui se trouvent dans la lumière. Même celui qui donne se trouve dans cette lumière-là et se met lui-même à l'intérieur du cli. Seulement, ça se révèle petit à petit. Mais la lumière qui, c'est écrit que la lumière qui se trouvait dans l'œuvre de la création contenait toutes les lumières. Voilà, tous les jours, tous les développements. Il vit d'un bout du monde jusqu'à l'autre but, tous ces versets-là, oui. Mais de quoi est-ce qu'il parle, en fait? Il parle du fait que le Créateur qui a créé le désir de recevoir, au moyen de la lumière qu'il a créée, dans cette lumière, il y avait aussi le délice qu'il devait donner. Et il y a mis aussi lui-même avec toutes ses qualités, et il y a mis aussi son désir de faire du bien, il l'a mis dedans.
afin que la créature travaille également avec le désir de faire du bien du Créateur, afin qu'il n'aspire pas seulement

0: plaisir, mais aspirer aussi à être bienfaisant, comme le Créateur. Et toutes ces choses se trouvent dans la lumière. Alors, toutes ces choses-là passent au désir de recevoir comme un sceau et son empreinte. Seulement, elles doivent se révéler petit à petit. Et tu dis que d'où provient maintenant une chose aussi grande que dans Chassadim? Voilà, au total, c'est juste vrai, c'est de vouloir donner. D'où lui vient une force aussi grande pour travailler contre le désir de recevoir? C'est réellement, pour ainsi dire, impossible. C'est pour ça qu'il existe une descente d'en haut depuis Ein Sof jusqu'à Simonti. Qu'est-ce que ça veut dire une descente? C'est un éloignement de Ein Sof jusqu'au plus petit état qui puisse seulement exister par rapport à Ein Sof. Et alors, depuis cet état où Ein Sof se révèle seulement dans une très petite mesure, disons un milliardième de Ein Sof, à partir de ça, l'homme commence à faire un tzimtzum sur ce milliardième de Ein Sof et une action de donner dans le but de donner et une action de recevoir dans le but de donner sur une partie comme ça, vraiment un milliardième. Et on te donne maintenant ensuite 2 milliardièmes, 3 milliardièmes. Ça s'appelle qu'il se rapproche de Ein Sof sur l'échelle des degrés et que chaque degré est une partie de l'état d'Ein Sof. Une partie particulière. Voilà. 1 milliardième, 2 milliardièmes, 3 milliardièmes, etc. C'est tout. C'est pour ça que sur chaque degré, il doit faire un tzimtzum, comme Ein Sof. Et d'ailleurs, aussi acquérir dans le but de donner, et recevoir dans le but de donner, si on ne pouvait pas faire immédiatement un tzimtzum sur un grand kli, on n'a pas encore bien parlé du temps de la préparation dans lequel on se trouve. Qu'est-ce que l'on prépare finalement dans ce temps de la préparation tout en tout? Et qu'est-ce qu'il y a dans ça? En quoi est-ce que je me prépare? On dit comme ça, j'ai vu un monde inverse, c'est quand on franchit le marsom, c'est absolument pas semblable de ce qui est, c'est pas créé, mais qu'est-ce que c'est? Je peux même pas m'imaginer ces choses d'avance. Alors, pourquoi est-ce qu'on se prépare tant? À quoi est-ce qu'on s'habitue ici? Et qu'est-ce qu'on acquiert ici pour ensuite on dise, ah bon, tu as cela, donc entre. On dit là-bas que c'est tout est tellement inverse. Donc rien de ce que tu as ici ne t'aide. Ça veut dire que quelle correction est-ce qu'on fait ici malgré tout, bien que ça s'appelle le temps de préparation, comme des enfants en la maternelle. Quelle correction? Parce que malgré tout, qu'est-ce qu'on traverse ici pour par quoi est-ce qu'on se corrige également? Et quel aspect de Ein Sof est-ce qu'on corrige ici avant d'être prêt à faire le plus petit tzimtzum? Bon, vas-y, demande, Lior. L'étudiant. Donc, tu dis que la première étape, c'est qu'on se rassemble en tant qu'usine, on construit l'usine, et ensuite on voit comment est-ce qu'on y revêt la spiritualité, le rab. Toi, tu veux passer à un autre sujet comme ça? C'est selon ce qu'on a parlé hier? L'étudiant. Hier, c'est une première étape, c'est une question pratique. Alors, encore une fois, c'est pas très clair pour moi. Comment est-ce qu'on peut maintenant mettre la spiritualité de côté et s'occuper de l'usine? Et qu'est-ce que ça veut dire en général dans l'approche que tu nous as dite d'adopter envers la question de l'usine? Alors, pourquoi est-ce que j'ai dit qu'il faut d'abord préparer l'usine et qu'ensuite on s'occupera de la spiritualité déjà? Qui viendra? Donc, moi, je vais te dire, toute chose, ça peut être vrai si il y a un exemple dans la nature. Disons, on voit que un kibbutz, une commune, un kolkhoz, c'est pas une bonne chose. C'est bon à la fin de la correction, tout le monde sont égaux, sans différence, petit ou grand, etc. En attendant, on voit que il y a un créateur, une créature, l'un est en haut, l'autre est en bas. L'un domine et l'autre est dominé, et c'est tout. Et c'est comme ça que les choses existent, et c'est comme ça que le monde doit exister. Voilà. C'est tout. Donc, il faut qu'il y ait un roi, il faut que celui, il y ait des ministres, sous les ministres des exécutants, et ensuite le peuple. Ça veut dire que si on n'a pas d'organisation forte qui est construite selon comme ça, une organisation sainte, comme ça doit être dans toute entreprise, un directeur, puis sous lui plusieurs comme ça, chefs d'appartement, ensuite d'autres exécutants, puis ceux qui exécutent, alors on ne pourra pas réaliser ces choses, on ne pourra pas non plus réaliser nos kélim et nos capacités. C'est pour ça que toutes ces choses doivent être claires et défini d'une manière correcte et solide selon des idées de recevoir. Après que le désir de recevoir est organisé selon la nature des idées de recevoir, selon la manière dont ça doit être construit dans notre état, dans le lieu, dans notre monde, alors seulement tu peux commencer à penser comment est-ce que j'utiliserai dans le but de donner. Avant que le but de recevoir, avant que le mal ne se révèle dans l'homme, on ne parle pas de correction, on ne parle pas de ce qu'il faut corriger. D'abord, il faut construire un système bon et sain. Voilà, comme une entreprise comme il y a. Et ensuite, tu y mets la spiritualité. C'est-à-dire qu'une fois que tu as ton rôle et tu y gagnes, ensuite tu dois te poser la question, où est la spiritualité donc? Au début, la spiritualité, la fin de l'action est dans la pensée initiale. Elle doit aussi exister. Et c'est comme si ça contredit ce que je viens de dire. Pourquoi? Parce que le produit final de cette usine, c'est aussi un produit spirituel. Et c'est pour ce produit que je construis l'usine. Seulement, les opérations de l'usine, sa structure, elles doivent être selon notre état. C'est pour ça que maintenant, on ne s'occupe que de réaliser l'usine.
1: L'usine doit produire de la diffusion, et que la diffusion nous produire, qu'il nous soit clair ce que nous faisons, ce qui nous active, comment nous pouvons être liés entre nous. L'étape suivante, après qu'ils ont présence de la structure, c'est déjà l'étape humaine. Comment on travaille dans tous les départements? Quelles sont les relations dans tous les départements? J'entends déjà toutes sortes de plaintes. Pourquoi comme ça? Pourquoi comme ça? Pourquoi lui est plus haut et moi plus bas? Pourquoi? Ici et là. Toutes sortes de choses. Ça veut dire, on commence déjà à clarifier les relations entre les travailleurs de l'usine. Ce sont déjà des choses qui appartiennent au travail intérieur. Et n'oublie pas, le produit que nous allons fabriquer n'est pas de l'alcool ou autre chose, c'est un produit spirituel. Il est vrai que pour le fabriquer, nous avons besoin de toutes sortes de travaux matériels, de compétences et même d'exprès extérieur. Mais au total, nous vendons de l'information. L'information sur la spiritualité, pas un logiciel informatique. Sans cette information, nous croyons que notre monde va réellement à sa perte. Dans une autre question, le Vasulam nous écrit que l'amour des amis est en fait la seule chose qui puisse nous faire passer d'un endroit à l'autre où nous voulons être. Je ne sais pas si c'est la seule, mais c'est une vertu certaine. L'amour des amis est la cause qui aide l'homme à acquérir des kélim supplémentaires, des forces supplémentaires, et l'aide ensuite à parvenir au but. Quand on essaie de présenter ces choses dans un cadre de 100 personnes, ça n'a pas vraiment réussi. Nous avons essayé pendant une certaine période dans un cadre plus réduit. Je sais pas. Au moins, j'ai l'impression que c'est beaucoup plus efficace, au moins, essayer de classer qu'est-ce que le monde des amis dans ce cadre-là. Je veux seulement répéter ce que tu dis. Tu dis ainsi. Dans le cas d'une grande usine, nous avons déjà vu que nous ne pouvons pas activer l'amour des amis. Dans le cas de petits groupes, nous avons d'une certaine manière ressenti que nos amis existaient. Alors, en quelque sorte, nous revenons à l'erreur précédente, en construisant quelque chose de grand. D'abord, nous ne revenons pas à l'erreur précédente, j'espère. Au contraire, nous revenons précisément à de petits groupes, mais ce sont des groupes où tu auras un lien. Pas parce que le visage celui-là te plaît, ou son caractère, son expression, expression intérieure, extérieure, c'est-à-dire, tu auras un lien avec lui, un lien dans un travail physique, afin que vous puissiez également faire ensemble un travail spirituel là-dessus. Et les groupes seront aussi des groupes relativement petits. Combien as-tu de personnes dans la même profession, dans le même petit système quand tu seras dans les îles dans ton département? Tu auras de toute façon un lien avec eux. Dans le travail, tu seras obligé d'être avec eux. Alors, au-dessus de ce travail, tu pourras aussi construire un supplément de lien spirituel. Et le travail, tu seras constamment être en contact avec eux à cause du travail, ça t'obligera à revenir constamment au ressenti. Pourquoi suis-je avec eux? Pourquoi est-ce que je travaille? Qu'est-ce que je fais? Et ainsi de suite. Alors que dans les petits groupes d'autrefois, le lien était assez fortuit, lâche. Une personne t'intéresse ou t'intéresse pas. Ces groupes existaient davantage du fait que chaque groupe voulait se distinguer par rapport à tous les autres. C'était l'ego collectif de chaque groupe qui travaillait. C'est bien aussi. Maintenant aussi, l'ego de chaque département travaille aussi. Mais ici, tu as avec chacun un lien beaucoup plus naturel, nécessaire au travail, à la création d'un certain produit. Produit, cela t'obligera à rester en lien. Et alors, cela t'obligera peut-être aussi à te rapporter de manière spirituelle envers l'ami. Nous devons construire quelque chose qui possède une base saine, qui existe aussi dans ce monde, qui existe pendant les ascensions et les descentes. Les liens entre les hommes doivent être tels que, qu'ils le veuillent aujourd'hui ou non, quelque chose d'autre les oblige aussi. Tu comprends? Si maintenant je me mets en colère contre toi et ne parlons plus, je peux me détourner et ne plus te voir pendant une demi-heure ou six mois. J'ai 5 ans. Ça dépend du lien. De combien je dépends de toi pour d'autres choses. Il y a des gens auxquels je suis très lié. Après une heure, disons une minute ou une demi-journée, je reviens déjà vers eux. J'essaye d'une manière ou d'une autre de venir à quelque chose, un certain lien, parce qu'il n'y a pas le choix. Même si je continue à crier dessus ou sur moi, ce n'est pas que j'étouffe, je m'éloigne, je suis. Nous devons utiliser cela. S'il existe encore quelque chose qui crée le lien, cela doit certainement faire partie de l'image. C'est beaucoup plus sain et moins égoïste que le lien précédent. Nous allons leur montrer à tous les autres que nous sommes au-dessus. C'est aussi, c'est bien, mais ceci est meilleur, c'est plus avancé. C'est un lien neutre. Il n'est pas basé sur quelque chose d'aussi égoïste. Tu fais ensuite ce que tu as à sa base, il est bon, parce que tu vas fabriquer un produit spirituel avec quelques autres personnes, même si tu ne penses à rien. Comme si tu vois un livre et tu étudies, t'as pas, on est aujourd'hui, l'aspiration à parvenir à quelque chose, voir quelque chose ensuite, ni que le créateur t'éclaire maintenant quelque chose, tu n'as rien, ça ne brûle pas. Mais malgré tout, tu étudies, tu es lié à ce matériau. Ici aussi, c'est pareil. De toute façon, tu sais, tu n'iras pas accusé, tu n'iras pas avec cette attitude. Je vais leur montrer que chez nous, c'est meilleur. Dans le conscient, on travaille avec le désir qu'ils ne sont pas bons. Ici, ce n'est pas possible. Je sais pas, c'est un tailleur ou un cordonnier, et travaillons dans le, pour le même but. J'ai une sorte d'inquiétude que cette histoire d'usine puisse finir ainsi, chacun viendra dans son département, pointera sa carte, fera ce qu'il doit faire, même davantage. C'est-à-dire, après que vous avez construit l'usine et que l'usine fonctionne comme il faut, vraiment comme une bonne usine rentable à l'extérieur, oui,

0: Nous devons le construire exactement comme une usine, quelque chose qui s'ajoute à ce que nous avons déjà dans la vie. Et nous l'avons, il faut seulement l'organiser plus correctement et le voir plus clairement comme un véritable système qui fonctionne. Et après que tu le vis, tu le ressens et ça fonctionne, ajoute lentement, tout simplement, relation que tu veux. Mais quelles que soient les relations, cela ne provoquera plus ta fuite, la séparation, la sortie. De toute façon, au moins, sous la forme corporelle, ça veut dire dans ce travail général, tu resteras attentif.
1: Ken.
0: Oui. Dans cette usine, il y a des gens qui se trouvent dans 10 départements, d'autres qui ne sont dans aucun département pour le moment. Ça pourra prendre des semaines, des mois. Donc ça commence à fonctionner comme tu dis. Seulement après, on introduit. En attendant, qu'est-ce qui se passe avec tous ces personnes-là? Un groupe, l'autre n'en a pas. Qui veille? Comment fonctionne la structure des usines? Je ne sais pas. Dans quel département chacun se trouvera? Je ne sais absolument pas et je ne veux même pas le savoir maintenant. Ce n'est pas mon affaire. Les chefs de département aussi, ce qu'ils ont écrit ou pas, ce que chacun pense, s'il vous plaît. Et quelle personne qui s'occupe de cela? Donnez-leur les listes. Il est certain que ces personnes ne doivent pas être d'un côté particulier ou avoir une opinion préconçue. Contrôlez-les, s'il vous plaît. Construisez vous-même le système. Dans la structure que vous construisez maintenant, chacun est égal à tous les autres, s'il vous plaît. Ne me demandez absolument pas comment ça. C'est pas ce que je demande. Tu demandes mon avis, je te dirai ce que je pense, mais. Afin que ça détermine. Non, c'est pas ce que je demande. Je dis quelque chose de simple. Il y a ici des gens qui sont dans beaucoup de départements, d'autres dans aucun département. Ça peut prendre des mois pour que ce soit construit, comme tu dis, que ce soit efficace et que tout fonctionne parfaitement. Pourquoi? Pourquoi le fait d'avoir la possibilité de construire une usine des départements devrait-il être retardé pendant des mois? D'abord, je dirais que 80-90% de ces choses existent déjà aujourd'hui. Personne ne va détruire des choses qui existent déjà dans la nature, selon la nature. Parce qu'elle est contre la nature. Votre stupide. Nous voyons chacun dans la société occupe toujours au total une place selon son caractère et le caractère de la société générale. Rien n'y changera, quoi que ce soit. Si je veux que lui ne saute pas, ça ne sert à rien. Si je frappe, assis-toi, il sautera toujours. Et si je dis par exemple à Nissi, assis-toi comme ça, ne bouge pas, il explosera. Nous verrons et ensuite, boum. Et ensuite, on ne sait pas ce qui va se passer. Tu comprends, il y a de tels hommes. Il y en a qui ne bougeront pas, même si tu les piques autant que tu veux. Ou chacun bougera à sa place, mais ne bougera pas ailleurs. Tu ne peux pas aller contre de telles choses. Et il ne faut pas. À l'inverse, il t'est interdit de résumer chaque chose, chaque désir, chaque inclination qui existe chez l'homme à l'inverse. De se développer. Seulement, décidons ensemble de ce qui vaut la peine pour le bien de la société. Chacun doit se placer. Pour cela, tout le monde doit participer. Alors même si cela prend quelques mois, peu importe, quelques mois, si vous discutez de chacun, d'où il vaut la peine, qu'il soit, ce qui sera bon, qu'il travaille, et le convaincre, pas le convaincre, arrête, mais vraiment éclaircir les choses. Je ne vois rien de mauvais là-dedans. Ça pourra prendre quelques mois. Il se plaint qu'il n'aura pas de spiritualité. Vous êtes déjà dans quelque chose, dans une certaine sorte de travail spirituel, le travail corporel. En attendant, avance aussi. Avance d'une certaine manière, peut-être pas comme nous le voulons, pas avec le rendement désiré, l'efficacité désirée, mais il avance, continue. Je dis simplement, il faut regarder toutes ces choses.

0: de manière simple le maximum d'efficacité de chacun pour le but. Voilà tout. Maintenant, tu as quelque chose à dire? Fais une liste. Prends en compte tout ce qui existe jusqu'à aujourd'hui. Propose un projet. Tu es scientifique. Tu n'es pas comme un avocat qui travaille au supermarché. Tu es à l'université. Hein? Allez, présente une telle chose. Jusqu'à présent, nous avons vu 3-4 personnes au maximum qui ont présenté leur proposition d'une manière vraiment claire. Par exemple, Eli a fait sur un papier un schéma et Eran. Eliaou. Il y en a qui ont seulement parlé oralement, mais ont parlé de manière ordonnée, pas simplement comme toi, au milieu du cours. Voilà. Je ne parlais pas de cela, je parle d'autre chose, du sujet social. S'il y a maintenant une usine en construction, en attendant qu'elle se construise, il y a des départements organisés, ça peut prendre, je ne sais pas, ça peut prendre un certain temps. Qu'est-ce qui se passe avec les gens? Je ne sais pas. Tout d'abord, je ne suis absolument pas d'accord avec ce que tu viens de dire. Ça peut prendre quelques mois avant d'avoir des départements organisés. J'ai vu pour l'instant ce que ces amis ont fait, surtout à Vio, Marek, c'est ça? Ce qu'ils ont fait, ils ont simplement dessiné sur la carte exactement ce qui existe maintenant. Ils n'ont pas... Il n'y a pas de nouvelle invention. Je n'ai rien vu de réellement nouveau. Peut-être que je ne pensais pas que cela existait, mais ça existe alors. Ils l'ont présenté d'une façon plus visible, mais en réalité, ils n'ont rien changé, rien ajouté à ce qui existe aujourd'hui. Qu'est-ce que tu dis qu'il faut attendre des mois? J'ai pas dit, pardon, j'ai dit que cela peut prendre un certain temps. Les gens ont commencé à bouger maintenant. Non, maintenant, si cette chose, cette division approximative, approximativement, maintenant, selon le département, c'est une chose acceptée par tout le monde. Plus ou moins, je pense que oui. Parce que c'est déjà dans la vie. Qu'est-ce que tu peux faire maintenant? Inventer quelque chose qui n'existe pas dans la vie, cela s'organisera déjà soi-même. Maintenant, nous devons discuter où placer chacun davantage. C'est déjà très beau, c'est déjà un vrai travail dans lequel il faut investir un peu de rapport, un peu de cœur, voir l'ami, c'est déjà un travail spirituel. Ma question dans tout cela, qui veille sur les gens qui se trouvent dans un état, n'ont pas envie de venir, qui a des... Attends, monsieur. Il existe un département qui veille sur ressources humaines peut-être. Qu'est-ce qu'il y a avant ta plainte et qu'avant ça existait, on doit tout détruire et pendant quelques mois il faut reconstruire et pendant ces quelques mois ce serait chaos. Cela n'existait pas, construit. Avant il y avait des groupes, les groupes veillaient, les... aujourd'hui tu dis que ce seront des départements, les gens ne sont pas soudés. L'un n'est pas, l'autre est là, l'un vient, l'autre ne vient pas, dans un tel état il n'y a pas beaucoup. Écris s'il te plaît, l'organisateur c'est Marek pour l'instant où il est? Je ne le vois pas. Il est là. Bien. Alors, écrivez-lui qu'à partir de demain, ce que faisait auparavant Misha Filipov, maintenant chacun le fera selon un tour de rôle. Je m'opposais à ce qui se tienne là tout le temps. On lui a posé un rôle pendant tout le temps. Il a rempli ce rôle peut-être un an, je ne sais pas combien, 6 mois. Il n'a jamais entendu un article, ni mes explications, et je l'ai ressenti sur lui. J'ai ressenti, c'est pas bon. Pourquoi doit-il perdre cela? Noter de combien de minutes il est en retard? Alors que chacun se tienne là un jour, tous les 2-3 mois, et fasse la liste de l'heure où chacun arrive en retard. Voilà tout. C'est ce que je voulais faire. Entre-temps, il n'a pas encore organisé un tour de rôle, c'est pas ma faute, mais je me suis opposé qu'un seul homme le fasse, parce que ça détache de la chose importante. Voilà tout. Après cela, peut-être qu'il n'y avait pas de personne capable de faire quelque chose avec cette liste. Finalement, il me donnait cette liste à moi. Je regardais, je disais, « Ah, Romain n'est pas venu une deux fois la semaine, ça m'est égal. » Et Iran arrive en retard tous les jours d'un quart d'heure. Ah, c'est comme ça. Et d'autres, je demandais, « Mais qu'est-ce qui s'est passé ?» Je réagissais. « Faites un département qui réagira. » Peut-être autrement que moi. Discutez de quelle manière il faut le faire. S'il vous plaît, c'est votre travail. Qu'avez-vous fait auparavant du fait que vous savez ou ne savez pas qu'il est en retard? Il ne faisait finalement que me donner un rapport. Personne d'autre n'était là. Alors je dis, construis un système après tout ce contrôle. Ça ira bien. Alors, est-ce qu'on peut te féliciter d'avoir reçu ce rôle? Très bien. Dis à Marek de noter, voyons, voir s'il te plaît. Si tu préoccupes, nous avons entendu que ça appartient déjà à ça. Alors commence. Fais une liste, chacun se tienne, cela doit obligatoirement être en rotation, autrement je perdrai le cours. Mais ensuite, il faut un système qui réagisse à ce qu'il écrit. Juste, tu sais, on remplit énormément de papiers dans le monde et ensuite on les jette. Alors, il faut un système qui réagisse à cela de manière correcte. Il faut avoir, aussi voir ce qui est juste et ce qui ne l'est pas. Contrôler pourquoi il est venu ou pas, le dommage que ça lui fait, le dommage à la société et ce qu'on fait aurait. Avec des choses avec lesquelles il doit venir à la réunion des amis, et l'autre, il est interdit de raconter qui que ce soit, peut-être d'entendre et de taire, d'accord? Oui. Quelles sont les conditions, le lien entre les gens, et ce qu'il se trouvera de lui-même, ou il dit quelque chose, personne ne te dit qu'à partir d'aujourd'hui, tu dois être lié seulement aux gens de ton département? Non. C'est clair que non. Mais nous savons que malgré tout, les gens qui travaillent ensemble développent avec le temps un lien particulier. C'est ce que j'ai entendu de nos scribes. Oui, Isaac. Il dort. Ah, le pauvre. Bon. J'ai entendu que cela construit réellement entre eux un certain lien, une sorte de rapport, une capacité de se ressentir les uns. Je pense que nous devons réellement utiliser positivement cette chose. Seulement maintenant, je pense qu'il ne faut pas attendre mercredi prochain. Peut-être ces amis qui sautent tout le temps et qui ont des épines nous raconteront encore quelque chose avant qu'ils sautent mercredi prochain pour vous dire quelque chose. Faites-vous aussi un certain travail. Eux ont travaillé pendant une semaine, qui est venu pendant la semaine, s'intéresser à ce qu'ils faisaient, qui a mis son nez là-dedans, qui a dit quelque chose. Seulement des réactions après qu'ils ont, soi-disant, fait leur présentation et maintenant nous allons parler. Ce n'est pas ainsi qu'on travaille. Tu veux participer, tu dois venir participer pendant toute la semaine. Pourquoi font-ils cela? Parce qu'ils veulent travailler là-dessus toute la semaine. Et pourquoi je dis, tu peux les frapper autant que tu veux. Ils se seront quand même, c'est précisément pour cela qu'ils agissent ainsi. Il ne faut pas venir leur reprocher qu'ils font bien ou qu'ils font mal. Va vers eux, participe, fais correctement. Je dis à chacun. Et nous voyons qu'une société particulière, grande, avec de vrais désirs pour le but et pour tout, au total, les gens qui veulent venir exprimer leur avis, je ne sais pas, 10, 8% de la société qui veulent exprimer leur avis, pas vraiment être à l'intérieur. Comment t'expliques cela? Je vais te dire simplement, quand j'explique, je sais pourquoi je ne suis pas venu, je me suis senti inutile, qu'il y a déjà ceux qui savent, et moi je n'ai rien à chercher ici. Tu sais, monsieur, c'est une question de désir, Tu t'es senti inutile. J'aimerais voir quelqu'un me dire que je suis inutile s'il construisait quelque chose dont je dépends. Qui peut me jeter hors de cela? Qui peut me pousser dehors? Comme ça, moi, je veux être le directeur de l'usine. Et voilà. Quelqu'un peut m'arrêter, bien sûr, pas avec les poings, mais si je fais mes preuves, pourquoi pas? Je ne peux pas prendre aucun rôle. Je te dis, la vie parlera. Il n'y a rien à faire ici. Personne ne t'arrête si tu as une certaine poussée. Je ne pense pas que ce soit impossible de l'exprimer. Je ne comprends pas ces plaintes. Si tu sautes encore plus haut, s'il te plaît. Quelqu'un qui se sent lésé, qu'il vienne et dise, s'il vous plaît, nous lui donnerons la possibilité de se montrer dans ceci, dans cela, encore des choses, s'il vous plaît. Ce n'est pas moins que n'importe quel lieu de travail, comme une usine. Shulem, par exemple, il s'occupe bien de l'eau. Maintenant, il veut passer l'autre part. Je m'oppose parce qu'il fait un bon travail. Je ne suis pas sûr que quelqu'un le fera aussi bien que lui. Il veut aller plus haut. Bon, il faut essayer, il est interdit de l'arrêter, mais certainement, tu comprends. Je ne te comprends réellement pas. Il te repousse, il ne te laisse pas, quoi. Je pense que c'est moi qui me suis arrêté. Tu t'es arrêté toi-même, qu'est-ce qu'on peut faire? Ben, j'ai reçu une certaine impression que c'était ce qu'on souhaitait, qu'il était préférable d'agir comme ça. Hier, quand ils ont fait cette présentation, tu pouvais monter et dire « Je m'oppose à ceci, à cela. Regardez ce que j'importe. » Ce n'est pas une question que je m'oppose la plupart des choses. Monsieur, ce n'est pas important si tu opposes ou non. Je dis que tu as la possibilité de t'exprimer, de changer les choses. Qu'est-ce que tu veux dire? Et combien ont sauté? Personne, nous sommes allés manger. Alors, il faut... Moi, je me serais préparé d'avance, frappé comme il faut, montrer à tout le monde que j'ai de meilleures idées, pourquoi pas. Est-ce que j'ai une opinion ou non? Si je n'ai pas d'opinion, je n'ai rien à dire, je vais avec tout le monde. Mais si j'ai une opinion, je me serais préparé, je les aurais brisées. Oui. Changeons de place, tu verras comment depuis ta place j'arrive à bon Talmud dédi Sefirot. On partage nos impressions et qu'est-ce que nous prenons pour réaliser en scène. La fin, c'est très fort, hein, qu'il n'y a rien qui empêche, qui peut empêcher le désir, très clair. Et avant, je ne sais pas, tout ce monde de la raison, au-delà de la raison, notre travail, ce n'est pas ce qu'il semble. Dans tous les points, que si l'homme ne reçoit pas de descente dans le travail, la statique, c'est pas bien, parce que les descentes permettent de monter, se développer, et si on n'en les a pas, alors il faut se poser la question pourquoi. Beaucoup de sujets, pas de péché, pas de punition, que des corrections. J'ai aussi entendu que rien n'empêche quelqu'un qui a un désir. Donc tout est ouvert. Et je ne sais pas, tellement tard qu'on ne voit plus les ours. Oui, peut-être ce que tu as dit, Ido, au-delà de la raison, de quelle façon notre raison est basée sur la lumière de Chochma qui s'étend, permet de ressentir, au-delà de la raison, c'est où on s'élève. Et à la fin, le Rav a dit que il y a des, donne l'exemple de la pâte et des morceaux de chocolat, l'état personnel et et ce n'est pas vraiment lié à Rav, que tout est, tout s'oppose à Rav. C'est ça? L'état suivant de chacun. Beaucoup d'explications, la punition, le péché, et finalement, ce que l'homme reçoit, c'est une opportunité de se corriger, toujours construire un nouveau degré, le droit chemin, alors faisons chaque fois des efforts de construire un tel environnement qui nous donne cette perception, ce ressenti que toutes les punitions qui se révèlent sont qu'une opportunité d'avancer sur ce chemin. L'article a commencé avec des discernements spirituels, récompenses, punitions, et le manque de compréhension, de pouvoir digérer le sens spirituel des mots. Et c'était la raison de la dissimulation de la Kabbale pendant des années. Mais aujourd'hui, on est plus prêt à comprendre et comment la providence fonctionne pour nous développer, Rav des supérieurs, qui se révèle quand l'homme est prêt, encore une couche du désir de se voir avec qui il peut travailler pour avancer. Et celui qui, quand l'homme n'a pas de descente, on considère que c'est une punition, il n'est pas prêt à se corriger encore. Et vraiment, cours très riche.
1: Yuri Podolsky
0: nous écrit: l'amour, c'est que je suis capable
1: de
0: retirer du plaisir parce que ça fait plaisir à l'ami, même si mon désir souffre. C'est grâce à la restriction. Il peut compléter et ne pas laisser les opportunités que le Créateur nous donne à chaque moment. Tout indique l'attitude envers tout ce qui se révèle, et quand on parle toujours d'attitude, de correcte attitude, on doit se souvenir le rôle de l'environnement, la société. Personne ne peut le faire s'il n'a pas un entourage qui le soutient, le redirige, lui donne toujours cette direction. Tout dépend de notre attitude. On passe à la prochaine partie, mais avant, chantons une chanson ensemble.

0: Bonjour chers amis, on commence le cours, l'étude des 10 Sfirot. Après ce cours très tellement riche et précis, on pourra voir que l'étude de Tess, le Rav exprime les mêmes points qui permettent de comprendre tout le processus de la correction de la brisure, la correction après la brisure. On va renforcer notre intention. On étudie ensemble. Commençons par lire un extrait de la première partie pour intention. On a entendu le Rav dire au-delà de la raison, c'est-à-dire qu'il marche, il piétine sur Achab, place une restriction et déplace ce qu'il ressent, son cœur, dans Galgalta Einaim. Et c'est là qu'il se trouve, c'est là qu'il vit, c'est-à-dire qu'il travaille avec la foi au-delà de la raison. Qu'est-ce qui peut aider de telles choses? Qu'est-ce qui peut le soutenir? Qu'est-ce qui l'aide? L'amour et la crainte. C'est ce qui aide à s'accrocher à de tels kilim de dons et ne pas être entraîné, attiré par les kilim de Kabbalah.
1: Rav
0: nous a dit que l'amour, c'est travailler selon le désir de quelqu'un à tel point que même mon désir le rejoint. Donc, on va passer à l'étude des 10 Sfirot. Volume 1, chapitre 2.3. Entre nous, on attire la lumière qui ramène vers le bien. Il écrit de la Soulam, l'étude des 10 Sfirot. L'explication de Rav que cette lumière nous rapproche de Galgalta Einaim, de ces lieux dans lesquels d'où le Baal HaSulam écrit ces textes, de cet endroit. Là, à travers la ligne, cette ligne, la lumière d'Ensof descend. Encore. Point 4. Tous les mondes se trouvent dans cet espace restreint, et c'est là que le Créateur a créé, a fait tous les mondes. Encore, lieu de cet espace, il a émané, créé, fait tous les mondes. Point 8. Et l'endroit de cet espace, il s'agit des quatre mondes à Silut Bria Yetzira Asiya, qui incluent tous les mondes qui n'ont aucun chiffre, aucune quantité. Ces quatre mondes viennent de ces quatre phases. De Prina Aleph Atsilu, de Prina Bet Bria, de Prina Gimel Yetzira, de Prina Dalet Asiya. C'est-à-dire, vis-à-vis des mondes, il s'agit des mondes de Abiya et pas le monde d'Adam Kadmon. Le monde d'Adam Kadmon est encore le monde de Keter. Dans ce monde, aucune restriction, aucune dissimulation, que l'organisation des lumières et des kélim après le monde d'Ensof. Dans le monde d'Ensof, il n'y a pas une telle organisation selon la ligne, le monde. Et ce monde d'Ensof est rond. Ensuite, la restriction ronde, la décision concernant l'écran. Et le monde d'Adam Kadmon, déjà, à la place du cerf, nous donne déjà une forme, comment le kli fonctionnera selon les lumières, selon son oviut. Mais ce n'est que la préparation. Si tu as une telle view, tu auras une telle lumière, une telle view, une telle lumière. Seulement pour ainsi dire le tableau d'utilisation, ce qui n'est pas le cas des mondes Abia. Là, c'est déjà l'exécution où on ressent les manques.
1: Oui.
0: Une question de Bercheva, pourquoi est-ce que sur le dessin, la parcelle semble se trouver au-dessus de ça? Oui, c'est vrai. J'ai vu que j'avais vraiment fait ça incorrectement. Il a raison. Je n'ai pas fait attention. 100%. Tout à fait exact, c'est une erreur. Je pensais à autre chose et soudain je l'ai découvert, oui, c'est exact. D'accord, continuons. Point 5, parole d'Ari. Avant le Tzimtzum, lui et son nom étaient un, et aucun intellect ne peut l'atteindre. Avant ces quatre mondes, il y avait Ensof, lui et un, et son nom un, dans une unité merveilleuse et dissimulée, béni soit-il. Même les anges proches de lui n'ont aucune puissance, aucune atteinte dans Ensof, béni soit-il, car aucun intellect créé ne peut l'atteindre, puisqu'il n'a ni lieu, ni limite, ni nom. Reprenons encore une fois. Avant, le Tzimtzum, lui et son nom étaient un, et aucun intellect ne peut l'atteindre. Avant les quatre mondes, lui et un, son nom un, une unité merveilleuse de dissimuler, même les anges proches de lui n'ont aucune puissance, aucune atteinte, en sauvé soit-il, car aucun intellect créé ne peut l'atteindre, puisqu'il n'a ni lieu, ni limite, ni nom. Petit point 9, avant ces quatre mondes. Appelé Atzilut Bria Yetzira Asiya, comme c'est mentionné dans le passage précédent qui comprend tout ce qui est au-dessus de celle-ci, mais dans le sens de l'unité simple. Sans aucune différence entre les degrés, entre la lumière et le récipient, mais le sens de lui et son nom sont un, comme nous l'avons étudié dans Ein Sof. Oui, continue. Petit point 10 se rapporte à lui et un, son nom un, dans une unité merveilleuse dissimulée. Lui indique la lumière supérieure, son nom indique l'aspect du désir de recevoir, qui se trouve nécessairement là. Son nom a la même valeur numérique que désir et fait allusion au désir de recevoir. C'est clair, oui. Les choses dont nous avons déjà beaucoup parlé, il fait que de répéter, s'il te plaît. Petit point 20 se rapporte à même les anges proches de lui n'ont aucune atteinte dans Ein Sof. C'est-à-dire que maintenant, après que les mondes ont été créés, même les anges, qui sont les êtres créés les plus proches dans leur spiritualité, n'ont aucune atteinte dans Ein Sof. Point 30, ça rapporte ni lieu, ni limite, ni nom, puisque là, dans Ein Sof, béni soit-il, se trouve le sens de lui et son nom sont un, et qu'aucun lieu ni aucun cli n'y sont discernables. Comme il a été écrit plus haut, aucun intellect créé ne peut donc l'atteindre, car il n'y a pas d'atteinte de la lumière sans cli. C'est-à-dire que le manque de kelim est en fait le seul problème qu'a l'être créé quand il se trouve dans Ein Sof. Autrement dit, il doit se développer. D'où prendra-t-il ce développement? C'est le monde de la lumière. Mais comment peut-il prendre le développement de la lumière si la lumière lui est opposée? Comment l'être créé peut-il faire passer les qualités de la lumière à l'intérieur de lui-même afin de se développer grâce à elle? Il se révèle que c'est uniquement par la brisure. Dans la brisure, les qualités de la lumière sont incluses sous leur forme inverse dans le désir de recevoir, ce désir de recevoir brut et original qui avait toujours agi dans l'équivalence maximale dont il était capable avec la lumière. Mais ce désir de recevoir qui agissait depuis l'équivalence de forme ne faisait que ce qu'il voyait de loin par rapport aux neuf premières, ce qu'il pouvait faire, afin de ne pas déranger les neuf premières dans leur don dans sa propre zone. C'était en fait la forme avant la brisure. C'est-à-dire que le désir de recevoir s'éloigne, pour ainsi dire. Il dit, s'il te plaît, entre, s'il te plaît, donne. Ce n'est pas que lui-même, dans une forme pratique de son propre côté, construisait les formes de dons. Et ce qui s'est révélé à la suite de la brisure des Kélim, c'est que la forme du don est entrée dans le désir de recevoir, et alors le désir de recevoir peut déjà lui-même construire des formes de dons. Pas laisser les formes de dons au moyen des restrictions de toutes sortes de calculs avec le désir de recevoir. Entre encore un peu, comme si je laissais le désir de recevoir entrer dans mon appartement. Ici tu peux, un peu, ici un peu. J'essaye de ne pas déranger, je veux que tu sois là. Mais sous cette forme, on laisse la lumière dominer. Ce n'est pas que le désir de recevoir se corrige lui-même par ça. Mais alors, sous cette forme, à quoi parvient-il à une ligne très fine? Il ne se corrige pas lui-même. La méthode de correction, la mesure de correction, selon combien il participe, c'est une seule ligne. La ligne ne nous dit pas combien il a laissé la lumière éclairer. Encore une fois, nous parlons de la qualité, du rapport qualitatif à ce qui se passe. Ici, la ligne indique combien le désir de recevoir peut changer selon la lumière. Et sous cette forme, quand ça vient d'en haut vers le bas, il ne peut pas y avoir de participation du désir de recevoir au-delà d'une seule ligne. C'est plus ou moins semblable à ce que je dis. Hein. Je veux que tu entres, je veux que tu sois là, s'il te plaît. Je me restreins de plus en plus et je laisse davantage la lumière dominer. Mais le désir de recevoir reste en bas, comme la dixième séphira, et laisse la première dominer. Ce qui n'est pas le cas dans la brisure de Kélim. Là, le désir de recevoir lui-même, Malchut, commence à recevoir les formes du don, et alors, au moyen du système des Klipot, qu'elle développe, elle commence à ressentir toutes ces formes de réception qui sont formées en elle. Et à partir de là, elle commence à comprendre précisément quelles sont les qualités de la lumière, car elles sont entrées en elle. Et c'est pourquoi, après la reconnaissance du mal et correction, l'être créé lui-même, Malchut elle-même, ne laisse pas ce qui est au-dessus d'elle dominer dans les neuf premières, mais elle construit elle-même ses propres neuf premières. Ce sont déjà ses propres formes pour donner. Et non que la lumière vienne s'y installer et leur donne ses propres formes. On verra encore que c'est quelque chose d'essentiel, différent après la brisure.
1: שאלה ש דווקא בסוף פה דווקא בסוף
0: à la fin, vas-y, vas-y. Il y a Kli, il y a lumière. Dans la lumière, il n'y a ni limite, ni nom. Dans le Kli, oui, il y a un lieu, il y a une limite. Et un des noms, comment ces deux choses-là, différentes et opposées, comment arrivent à une équivalence de forme? Comment? Quand même, les deux sont tout à fait opposés.
1: Quand nous parlons de la lumière dans le Kli, la lumière est un phénomène dans le Kli. Il n'y a pas de lumière sans Kli. Il me semble que c'est ta première erreur. Nous ne parlons jamais de lumière. Quand nous parlons de lumière, nous parlons de ce qui se trouve dans le Kli ressent. Une réaction particulière de ma part s'appelle Kli. Une autre réaction de ma part s'appelle lumière, c'est tout. Car je découvre déjà ce qui se trouve en moi et non en dehors de moi. Maintenant, entre les deux, il n'y a pas de lumière sans Kli. Maintenant, entre les deux, il n'y a pas de lumière sans Kli. Qu'est-ce que ce principe veut dire? Que je ne peux pas découvrir une seule chose, mais seulement l'une face à l'autre. Mon ressenti ne peut pas provenir d'une seule chose. Je ne suis pas le créateur, je suis un être créé. Chez moi, tout est perçu uniquement à partir du ressenti de la différence, de l'écart entre ceci et cela. Alors, quand nous parlons des lumières, nous parlons aussi de phénomènes dans le Kli, comme pour le Kli. Seulement, envers ce phénomène qui est appelé lumière en moi, je dis que je détermine à partir du Kli, abstrait et ainsi de suite. Et il faut aussi comprendre ce que veut dire abstrait. Abstrait, ça veut dire que je ne le perçois pas, que je ne le découvre pas comme bon et bienfaisant. Qu'en est-il? Il se trouve selon l'ordre des degrés. Qu'est-ce que ça veut dire? Qu'est-ce que je détermine une chose pareille? Où est-ce que je détermine une chose pareille? Entre quoi et quoi? Entre quel discernement en moi est-ce que je détermine qu'il en est ainsi? Tu comprends? Ça veut dire qu'il n'y a pas ici quelque chose qui n'existe pas, abstrait quelque part. Au contraire, c'est un ressenti très clair, vérifié, à l'intérieur de mes kélim. Et je l'appelle ainsi. C'est abstrait. Sans distinction de degré. Si je vérifie entre ceci, cela, cela, cela, il n'y a en lui aucun changement. Mais je l'ai vérifié, je l'ai mesuré, et je dis, il n'y a aucun changement. Je vois une lumière traverser quatre verres, rouge, vert, blanc, bleu, et je dis, c'est la même lumière. Il n'y a aucun changement en elle. Ça veut dire que je ne me rapporte pas aux couleurs. Car si je me rapportais aux couleurs, je dirais qu'il y a des changements en elle. Mais je me rapporte à l'essence elle-même. Je dis, c'est la même lumière. Elle ne change pas. Je ne dis pas quelque chose d'autre. Si je parlais par rapport aux couleurs, je dirais qu'il y a évidemment des changements. Regarde lesquels. Ça veut dire qu'il faut comprendre que chaque mot vient à la suite d'une critique, d'une vérification, on pèse le phénomène. Et ensuite on dit, Ein Sof, sans discernement, simple, abstrait, c'est exactement aussi clair et aussi mesuré que 10 kilos, 10 mètres, 2,5 à une certaine hauteur, largeur, et ainsi de suite. C'est vraiment comme ça. C'est dans la même forme, dans la même mesure de clarté. Quand je dis abstrait, je ne dis pas que je ne l'atteins pas. J'atteins qu'il est abstrait. Pour qu'il y ait une possibilité d'étudier une chose pareille, quelle est la différence entre étudier sous le Marsom et étudier au-dessus du Marsom? Quel est le supplément qu'a le scientifique actuel, spirituel, pardon? Comment est-il possible d'étudier? Comment est-ce qu'il est possible de dire une chose pareille, d'étudier une telle chose, de parvenir à savoir qu'elle est abstraite, comme ce que tu viens de dire maintenant? Comment est-ce que ça C'est possible de dire ça, le Rav, dans le Kélim. Si les Kélim prennent de la lumière toutes sortes de qualités qu'elle veut qu'ils reçoivent d'elle, et que le Kli traite ces qualités, les absorbe, s'en inclut, elles seront déjà siennes. Alors il découvrira dans la lumière ce qu'elle veut que le Kli découvre. J'ai un nourrisson, un enfant. Je lui apprends les choses que je veux, afin que sous cette forme il voit le monde, que sous cette forme il juge le monde, le pèse et se rapporte à lui. Ça s'appelle l'éducation. Alors j'introduis en lui des qualités avec lesquelles je veux qu'elle se rapporte de cette façon. La lumière veut, je ne sais pas ce qu'est la lumière sans Kli, ni quelle qualité il y a en elle, je ne sais pas. Je sais seulement une chose, ce qui agit engendre le désir de recevoir et donne au désir de recevoir toutes sortes de formes de perception. Selon ces formes de perception, le désir de recevoir se rapporte à ce qui l'a engendré. Et c'est ainsi qu'il le perçoit. Ce qu'il a engendré veut que le désir de recevoir le voit ainsi, le comprenne ainsi. Et il l'a donc créé sous cette forme. Qu'y a-t-il dans le Créateur en dehors de l'être créé? Comment pouvons-nous le savoir? De tes actes, nous t'avons connu. C'est à partir de ce que nous savons que nous le découvrons ainsi. S'il nous ajoutait encore toutes sortes de phénomènes ou de qualités, je le découvrirais autrement. Quoi? Comment? Je ne sais pas. Je dois seulement le découvrir, les découvrir tous et le découvrir entièrement. Passons à la troisième partie. Oui, les amis, nous avons entendu sur un processus très spécial, une vraie base fondamentale des principes. Pour nous, il est important de savoir, du désir de recevoir, que d'un côté, je ne suis que du monde d'Adam Kadmon, ce qui fait de la place pour lui-même, ça c'est la lumière qui le contrôle, ou bien lorsque le désir de recevoir déjà forme en lui, commence à absorber les qualités de la lumière, les qualités du don, et de construire pour lui-même les neuf premières qualités du don. Et maintenant, nous voulons nous incorporer ensemble, et tout le monde est invité à poser des points d'interrogation, à poser des questions. Nous voulons entendre tous les amis, chaque ami qui a une question qui est vraiment remplie le manque de l'ami. Nous voulons que cette leçon soit spéciale ensemble afin qu'ensemble, dans un désir, nous attirions la lumière qui réforme. Donc, s'il vous plaît.
2: Так, дякую, друзі. 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
1: Merci les amis.
2: Творіння сама Малхут уже
1: надає. Mots du Rav, nous avons entendu. C'est pourquoi après la reconnaissance du mal dans les corrections, donc la Malhut elle-même ne permet pas aux neuf premières au-dessus d'elle d'être en contrôle, mais elle-même construit ses neuf premières sphirotes. Donc la question, c'est comment est-ce que Malchut construit-elle ses neuf premières sphirotes et est-ce qu'en fait, elle est notre désir commun? Peut-être que nous allons lire ce que dit le Rav, il dit... C'est pourquoi après la reconnaissance du mal et la correction, la créature elle-même, Malchut, ne donne pas au-dessus de son contrôle pour que cela ait lieu dans les neuf premières, mais plutôt elle-même construit ses neuf propres premières formées d'elle-même afin de donner. Non pas que la lumière viendra et s'établira là-bas et qu'elle donnera ses propres formes. C'est-à-dire, nous apprenons qu'avant la brisure dans le monde d'Adam Kadmon, qu'est-ce que le monde Alman Kadmon en fait? Nous apprenons que c'est l'ordre de don et de réception, comme cette table de fonction, combien d'épaisseur est-ce que je peux mettre sur l'écran, dans quelle mesure est-ce que je peux recevoir le don de la lumière, et dans la mesure où mon récipient est rempli, et il n'y a pas de participation désirable, raisonnable de la part du désir de recevoir pour qu'il puisse se développer des qualités depuis lui-même, de don, de lumière, de similarité au Créateur comme la première, et nous devons passer pour ce processus appelé la brisure, et reconnaissance du mal, et les mondes de Klipa, Abia de Klipa, et ensuite, à partir de cette incorporation de qualité de don, mais dans les récipients de réception, la créature, en fin de compte, découvre son indépendance. Et alors, il peut construire à partir de son indépendance l'attitude du Créateur envers lui. Il construit ses neuf premières Sphirot lui-même à partir de ses qualités. Voyons la question 66. Le Massar. Par qui et par quoi est la ligne étendue depuis Ein Sof? Par qui et par quoi la ligne est-elle étendue d'Ein Sof? Ça doit pas être 66. Donc la réponse.
3: בעמוד למדלת של תשובה סמרווה, והוא אומר כך, המסך שפירושו...
1: 666, pardon. Le massach, ce qui signifie la puissance d'empêchement qui a été faite sur la prina d'Alet après le Tzimtzum de ne plus recevoir en elle. C'est lui qui a causé la sortie de la ligne depuis Ein Sof, béni soit-il. Car la lumière supérieure ne reçoit jamais de changement et éclaire après le Tzimtzum comme avant le Tzimtzum. Mais le massacre suspensionné a causé maintenant que ne soit reçu de la lumière supérieure que dans les trois prénotes du désir, dont la mesure est très petite par rapport à la réception de la prina d'Alet dans Ein Sof, béni soit-il. C'est pourquoi il n'a reçu qu'une ligne fine de lumière par rapport à la grandeur de la lumière dans Ein Sof, béni soit-il. Donc nous ne pouvons travailler que après la restriction, avec les trois premières ou les neuf premières qui sont à façon, mais pas avec Malchut elle-même. Et c'est pourquoi de là viennent tous les discernements et noms et formes de combien une créature peut ressembler à la lumière. Ça s'appelle travailler avec l'écran et la lumière réfléchie, c'est le nouveau récipient. Et si avant la restriction, nous pouvions recevoir dans Malchut directement, après la restriction, les conditions pour recevoir la forme de réception, ce n'est que dans la mesure où Malchut peut ressembler aux neuf premières. Et ça, c'est la condition pour recevoir. Latine 1.
4: 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Porque por un lado uno diría, bueno, entonces si ni siquiera los ángeles se pueden asemejar a él o pueden alcanzarlo a él, entonces ¿para qué desde un principio hago algo?
1: ¿Cómo se dice que ils ne peuvent pas rentrer dans Ein Sof, mais que nous le pouvons? Alors, où est-ce que tu vois ça dans le texte? Je pense que c'est dans le point 5, dans le petit point 9, où il écrit « Avant que les quatre mondes étaient dans Ein Sof, il était un dans l'unité complète où il n'y avait pas de force et les anges qui sont plus proches de lui et n'ont pas d'atteinte dans Ein Sof parce que maintenant, parce qu'aucun esprit ne peut l'atteindre, car il n'y a ni place, ni frontière, ni nom. Donc il explique dans le point 20 en dessous, il explique qu'est-ce que ça veut dire, c'est-à-dire que maintenant, après que les mondes ont été créés, même les anges, qui sont spirituellement les créatures les plus proches, il n'aura pas d'atteinte dans Ein Sof. Donc la question était pourquoi? Que sont les anges ou pourquoi est-ce que les anges ne peuvent pas se rapprocher? Oui, pourquoi les anges peuvent se rapprocher et nous, on ne peut pas se rapprocher? C'était ça la question. Oui, alors, il y a beaucoup d'explications à ce sujet, mais à la fin, les anges sont des forces. Et les forces travaillent avec le désir de recevoir. Non, ne travaillent pas avec le désir de recevoir, ils ne travaillent qu'avec le Galgata Veinaim. Et c'est la raison pour laquelle elles ne peuvent pas se rapprocher et implanter le but de la création. Elles ne sont que des forces qui aident une personne lorsqu'elle est incorporée de Malchut, et ça, c'est la forme de sa création. Le Galgata Veinaim dans Malchut, et c'est pourquoi, en résultat, il peut se rapprocher du but de la création et l'implémenter. Alors que c'est signifie que lui et son nom sont un. Tout d'abord, le Baal HaSulam ici explique que c'est quelque chose qu'on ne peut pas percevoir. Pourquoi ? Parce que c'est un état que la lumière et le récipient sont un uniforme complet. C'est-à-dire que lui est un donneur, son nom et le désir et la lumière du désir sont comme un. Et il ne peut pas le percevoir. Pourquoi ? Il explique aussi, c'est parce qu'il n'y a pas de lieu. Un lieu, c'est un manque. Tout ce qui est perçu dans notre réalité de toutes les façons est à partir d'un manque, et ce manque est rempli de la lumière. La différence entre la corporalité et la spiritualité, alors qu'est-ce que la corporalité ? C'est que ce désir se révèle, nous n'avons pas de contrôle dessus. Tu veux une chose, ensuite tu en veux une autre, tu n'as pas de compréhension de pourquoi je suis venu, d'où je viens, tu laisses juste ton désir. Notre vie dans la corporalité est de tourner autour et de ressentir que nous n'avons pas de compréhension de d'où ils viennent et pourquoi ils viennent, et aussi après le remplissage, il n'y a pas de satisfaction. La différence, c'est que dans la spiritualité, nous construisons un environnement, un désir, construisons un vide à ces désirs. Après quoi, lorsqu'ils sont remplis, ils ne ferment pas le désir, mais au contraire, ils ne font que permettre de l'augmenter. Et c'est pareil à partir de nos actions, et aussi dans la première partie du cours, le Rav en a parlé, des mondes. Et donc il dit, qu'est-ce que c'est que les mondes ? Ce sont des parties de Galgalta Veinaim qui sont dans le Achap. C'est Galgalta Veinaim.

0: percevoir Malchut d'Ein Sof. Lui et son nom sont un. Mais pour l'atteindre, tu ne peux le faire qu'à travers des gens, à travers des créatures qui, graduellement, d'abord corrigent leur Galgata Bainaim, ensuite la Rachab dans la forme d'une ligne, une portion, encore une portion, tout comme nous en arrivons au cours du matin et recevons la lumière. Et donc chaque jour nous recevons une correction, chaque degré un nouveau degré, un nouveau degré, jusqu'à ce que nous ressentions comme une ligne, ce même cercle de Malchut d'Ein Sof. Et quand nous ressentons toute la portion, ça s'appelle la fin de la correction. Et alors nous pouvons revenir au lieu où lui et son nom sont un. Mais les anges qui sont affinés et qui ne sont que le Galgata Bainaim, à l'évidence, ne peuvent pas l'atteindre parce qu'ils n'ont pas de récipient. Ils n'ont pas les récipients pour atteindre ce degré.
1: Bon, je French.
0: French. Oui, merci beaucoup les amis. Donc c'est la question d'un ami. Dans le cours, le Rav distingue entre permettre à la lumière de contrôler le récipient et se corriger en vérité. Donc la question c'est quelle est la différence entre permettre à la lumière de me contrôler et construire des qualités de don. Quelle est la différence entre permettre à la lumière de contrôler le récipient ou en fait corriger le récipient? Donc nous apprenons que c'est la raison de la brisure des récipients. Nous avons entendu qu'au début, la créature, le désir de recevoir, la lumière ne peut pas rentrer, elle ne peut que se restreindre, d'évoluer, de permettre à la lumière d'être plus en contrôle, de lui donner plus de place. Mais est-ce que ça, c'est la correction du désir de recevoir lui-même? Est-ce qu'il grandit? Est-ce qu'il est indépendant? Est-ce qu'il atteint l'esprit du Créateur? Ou bien simplement qu'il s'annule envers ce que le Créateur a donné? Et il n'active pas l'ensemble du désir de recevoir. Donc, que devrions-nous faire afin que le grand, vrai désir de recevoir soit exprimé, afin qu'il grandisse, qu'il veuille être dans le don comme le Créateur, qu'il reçoive son lieu d'indépendance? Pour cela, nous avons besoin de tout un processus de la brisure des récipients, comme nous avons appris. Comment le Rav dessine les lumières et les cercles? Comme nous avons appris il y a quelques cours, nous devons regarder toutes ces choses en qualité, pas comme de la géométrie, mais de voir leur sens intérieur que les kabbalistes veulent nous expliquer. Et donc il dit que la lumière est le désir de recevoir qui ne s'active pas vraiment, mais qui ne peut être que connecté au Créateur à travers les neuf premières, les qualités du Créateur. Non pas d'activer son véritable désir de savoir qui se trouve là. Aujourd'hui, après la brisure, nous pouvons ensemble, en faisant les efforts de nous connecter plus, d'être plus en attention dans le cours d'éveiller la lumière, de découvrir une nouvelle correction et de cette façon d'avancer jusqu'à ce qu'en fin de compte, entre nous et les dizaines et la dizaine, nous puissions construire une forme qui ressemble au Créateur. Oui, c'est pourquoi Gilad dit qu'il n'y a pas d'innovation en soi, tout est de la part des récipients. Alors, lisons la question 64. Comment nos innovations et mouvements sont-ils décrits dans la lumière? Comment notre innovation et mouvement sont-ils décrits dans la lumière? C'est la question 64 et la réponse. Il n'y a aucun mouvement, c'est-à-dire aucune innovation dans la lumière supérieure. Plutôt, c'est cette part reçue par l'émané de la lumière supérieure, ce qui est comme allumer une bougie à partir d'une bougie et la première ne manque rien, qui est ce qui s'innove et se multiplie selon les innovations des formes dans lesquelles dans les kélim, car chacun reçoit selon la mesure du désir de recevoir qui est en lui, dont les aspects diffèrent les uns des autres et se prolongent les uns des autres sans mesure et sans fin.

Il n'y a aucun mouvement, c'est-à-dire aucune innovation dans la lumière supérieure. Plutôt, c'est cette part reçue par l'émané de la lumière supérieure qui est ce qui s'innove et se multiplie selon les innovations des formes dans les kélim. Car chacun reçoit selon la mesure du désir de recevoir qui est en lui, dont les aspects diffèrent les uns des autres et se prolongent les uns des autres sans mesure et sans fin. C'est-à-dire, qu'est-ce que nous dit le Baal HaSulam ? C'est que tous les discernements avec la lumière ne sont que des récipients et des changements des récipients. Donc ce que je demande, c'est que la lumière change les récipients, n'est-ce pas ? Tout dépend de la lumière. Qu'est-ce que nous demandons ? Nous demandons que la lumière nous change, correct ? Mais nous ne pouvons rien dire au sujet de la lumière, seulement à partir de l'atteinte qui vient depuis l'intérieur des récipients, où le récipient, c'est l'écran et la lumière réfléchie. Ça, ce sont les récipients avec lesquels on peut travailler. Quelle est la différence entre les formes de dons révélées dans Malchut et qu'advient-il avec les formes de révélation? Quelle est la forme de don qui est révélée dans Malchut et qu'est-ce qui détermine la révélation? Ah, pardon. Quelle est la différence entre les formes de dons qui sont révélées dans Malchut et qu'est-ce qui détermine la forme de révélation? Il y a de la force de l'écran. Ce n'est que après la restriction que l'écran détermine toutes les formes. Comment Malchut peut-elle travailler avec l'intention, avec les neuf premières? D'abord Malchut rejette, ne reçoit pas pour ne pas être afin de donner. Ensuite, à partir de là aussi, l'épaisseur de l'écran se révèle et selon l'épaisseur, tu peux déterminer à quel point tu peux recevoir dans la mesure où c'est afin de donner. Et donc, tout le travail est juste avec la force de l'écran et c'est pourquoi tout se révèle. Et avant cela, ce que Malchut doit faire, c'est de se restreindre. Et nous allons finir avec une chanson.

0: Précisément, au-dessus de la connaissance, c'est là le vrai chemin pour atteindre la proximité du Créateur. Et c'est là le degré de Lot, la terre renversée. Une terre où réside la malédiction et non la bénédiction. Et c'est ce qu'on appelle les bergers du troupeau de Lot, qui cherchaient toujours des acquisitions pour l'aspect de la terre de la connaissance, à l'aspect de Lot, c'est-à-dire la malédiction. Et c'est ce qui est écrit, et il y a eu une dispute entre les bergers du troupeau d'Abraham et les bergers du troupeau de Lot. Donc l'explication est que la dispute était que chacun disait que la justice était de son côté.
1: Car ceux qui étaient
0: dans l'aspect des bergers du troupeau de Lot disaient, si nous pouvons construire notre base sur l'intellect appelé l'intérieur de la connaissance, nous n'aurons pas de montée et de descente, car toujours nous serons dans un état de montée. Car là où l'intellect oblige à faire les actes, il n'y a personne pour les déranger. Si c'est ainsi, au temps où nous n'avons pas le choix, alors nous sommes obligés d'aller au-dessus de la connaissance. Mais en même temps, lorsque nous avons l'opportunité de choisir d'aller dans la connaissance, alors à l'inverse, nous devons dire qu'il y a de cela complètement haut. Du fait qu'à partir d'aujourd'hui à l'avenir, nous n'aurions plus de descente dans le travail. Si c'est ainsi, sûrement notre chemin est plus correct. Mais les bergers du troupeau d'Abraham, ce sont des personnes dont la base était précisément sur la croyance au-dessus de la connaissance, qui disaient, si le Créateur voulait que nous travaillions sur la base de l'intellect, il ne serait pas comporté avec nous dès le début dans l'aspect de dissimulation. Mais sûrement, c'est là le chemin le plus réussi. C'est pourquoi nous n'avons pas à chercher des opportunités pour nous débarrasser de la croyance au-dessus de la connaissance. Mais si nous recevons quelque intellect et rapprochement du Créateur, nous ne prendrons pas cela comme base pour jeter la croyance, mais pour dire, maintenant je vois que c'est là le vrai chemin. Car par cela, j'ai mérité le rapprochement. C'est pourquoi il doit surmonter et accepter sur lui-même qu'à partir d'aujourd'hui et par-delà, il ne cherchera aucune opportunité de se débarrasser de la croyance. Mais à l'inverse, il doit se renforcer dans la croyance au-dessus de la connaissance. Et par cela, nous comprendrons la parole du Saint Zohar, qu'après qu'il a mérité l'aspect de Malchut elle-même, qui est l'aspect de l'amour, qui est la crainte du fait de l'amour, et nous avons demandé, qu'a à voir la crainte s'il y a déjà l'aspect de l'amour? Et encore, quel est l'aspect de la crainte? Et selon ce qui a été dit plus haut, il en ressort que, après qu'il a l'aspect de l'amour, si c'est ainsi, si c'est ainsi, il n'y a pas de chose plus grande qui oblige au travail, car c'est là un fondement qui est dans la connaissance. Car maintenant, l'intellect oblige au travail, car c'est la voie du monde que celui qu'on aime, on veut le servir. Si c'est ainsi, il n'y a déjà plus de place pour la croyance, car qu'est-ce qu'il y a alors rapport à dire au-dessus de la connaissance? C'est pourquoi il craint. Peut-être maintenant va-t-il porter atteinte à l'aspect de croyance, car maintenant le corps prend plus de plaisir du travail, car il a un fondement de l'intérieur de la connaissance. Et s'il porte atteinte à la croyance, il se trouve que la chose se révèle rétroactivement, que la croyance au-dessus de la connaissance qu'il avait dans l'aspect de la nécessité, c'est-à-dire nous dans la voie de l'honneur. Mais il attendait tout le temps. Quand pourrais-je m'en débarrasser? Et je pourrais travailler avec l'aspect de la connaissance et non avec l'aspect de la croyance. Et alors, du fait qu'il porte atteinte à l'aspect de la croyance, aussitôt il tombe de son degré et aussitôt il s'éloigne du Créateur. Puisque l'aspect de la connaissance est un aspect de réception. Il est connu que l'aspect de réception, qui est l'aspect de l'amour de soi, se comprend pour nous de deux manières. Un, dans le Mora, deux, dans le Liba. Il s'ensuit qu'au moment où il a déjà mérité l'aspect de l'amour, l'amour en elle-même lui cause la crainte, c'est-à-dire qu'il a peur de ne pas être entraîné vers l'aspect de la connaissance. C'est pourquoi il lui faut une grande garde pour ne pas tomber dans le désir de recevoir. Alors, il nous est compréhensible que l'amour en elle-même est ce qui cause la crainte. Et maintenant, nous savons déjà ce qu'est la crainte que l'amour cause, c'est-à-dire qu'il a peur de ne pas tomber par cet amour-là dans l'aspect, dans l'amour de soi. Et avec cela, nous pourrons comprendre ce qu'a dit mon père maître de mémoire bénie. Un grand principe que, bien qu'il soit accepté que sur la faute, bien qu'il soit accepté que sur la faute vient la punition, cependant dans l'intériorité, c'est compris tout à fait autrement. Car ce qui est

0: 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Elegimos un tema llamado El Hombre Completo y realmente queremos descubrir qué es en esencia ese hombre completo, cómo llegamos a ese corazón, a ese método de Bala Sulam que tanto nos dice. Y más que gritar algo, más que...
1: Nous voulons clarifier comment atteindre la méthode dont parle le Bala Sulam, plus que juste crier et pleurer. Nous voulons que ce travail soit silencieux. Afin que ce soit nos cœurs qui soient à l'œuvre, et pas juste les mots, comme le dit le Rav. Que sont les mots ? Nous n'avons que des cœurs. Pour ressentir la direction que nous voulons atteindre en tant que société.
2: Artículo de Ravash, una parte, un extracto. Dice así, nos hemos reunido aquí para proporcionar...
1: Nous allons lire l'extrait numéro 1 du Ravash. Nous sommes réunis ici pour établir une société. Un fondement à la construction d'une société pour tous ceux qui souhaitent marcher sur la voie et selon la méthode du Baal Sulam, qui est la voie pour s'élever dans les degrés de l'homme et ne pas rester au degré de bête, comme l'ont dit nos sages sur le verset « Et vous, mes brebis, brebis de mon pâturage, vous êtes des hommes, vous êtes appelés hommes et les nations du monde ne sont pas appelées hommes ». Ce qui est une parole de Rabbi Shimon Bar Yochai. Atelier silencieux. Dans quelle mesure suis-je obligé de marcher selon la méthode du Bala Sulam ? À nouveau, dans quelle mesure suis-je obligé de marcher selon la méthode du Bala Sulam ?

0: Adelante, Gustavo.
1: Bien. Fragmento. Para comprender el grado del hombre, vamos a traer la explicación de nuestros sabios Brajot 6b acerca del verso en conclusión.
2: Extrait numéro 2. Et afin de comprendre la grandeur de l'homme, nous rapporterons ici une parole de nos sages sur le verset.
1: El hombre completo.
2: Fin de la chose, tout a été entendu. Crains le Créateur et observe ses mitzvot, car c'est là tout l'homme. À nouveau du Rabash. Et afin de comprendre la grandeur de l'homme, nous rapporterons ici une parole de nos sages sur le verset. Fin de la chose, tout a été entendu. Crains le Créateur et observe ses mitzvot, car c'est là tout l'homme.
1: Taller en silencio. ¿Qué nos hace falta?
2: Atelier silencieux. Que nous manque-t-il pour être tout l'homme? Je répète, que nous manque-t-il pour être tout l'homme?

0: Fragmento 3.
1: Troisième extrait. Rabbi Elazar a dit, le Créateur a dit, tout le monde n'a été créé que pour cela, ce que signifie que tout le monde n'a été créé que pour la crainte du Créateur. Je répète, Rabbi Elazar a dit, le Créateur a dit, tout le monde n'a été créé que pour cela, ce qui signifie que tout le monde n'a été créé que pour la crainte du Créateur.
0: Taller en silencio. Entremos a la lección pensando en la importancia.
1: Atelier silencieux. Entrons dans le cours en pensant à l'importance de notre société. Entrons dans le cours en pensant à l'importance de notre société.

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1: 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Bonjour, chers amis. Dans la première partie du cours, nous regarderons un cours enregistré du Rav du 28 octobre 2002 sur la base d'un article du Rabash, écrit du Rabash, volume 2, article 46, que signifie le fils de l'aimé et le fils de la détestée dans le travail. Nous lirons l'article ensemble en dizaines. Pour cela, nous avons 33 minutes, s'il vous plaît. Les écrits du Rabash, volume 2, article 46, que signifie le fils de l'aimé et le fils de la détestée dans le travail. Voici que le Midrash dit, rapporté dans le Baal Turim, à propos de ce qui est écrit, « Si un homme a deux femmes, l'une aimée et l'autre détestée. Et voici ses paroles. Si un homme a, c'est le Créateur, aimé, ce sont les nations du monde, à qui il montre un visage favorable. Détesté, ce sont Israël, à qui il cache son visage. Jusqu'ici ses paroles. Et il faut comprendre, car cela contredit tous les endroits où il est écrit que le Créateur aime son peuple Israël. Comme il est écrit, Malachi, « Je vous ai aimé, dit le Créateur, et dites-vous, en quoi nous as-tu aimé ? Esav n'est-il pas le frère de Yaakov ?» Parole du Créateur, « Et j'ai aimé Yaakov et Esav, j'ai détesté. » De même, nous disons, qui choisit son peuple Israël avec amour? Il faut donc expliquer cela selon le travail. Il est connu que dans le travail, tout se dit à propos d'un seul corps. Il faut donc expliquer ce qui signifie deux femmes qui se trouvent dans un seul corps, c'est-à-dire qu'il y a dans l'homme deux forces. A, le désir de recevoir pour son propre bénéfice, B, le désir de donner, c'est-à-dire faire tout pour le bénéfice du Créateur. Et ces deux-là sont appelées deux femmes. Autrement dit, il faut discerner dans l'homme l'aspect des 70 nations du monde et aussi l'aspect de Israël. Les nations du monde sont attribuées au désir de recevoir pour son propre bénéfice. Et l'aspect de Israël est attribué au désir de donner.

C'est-à-dire que l'homme doit d'abord chercher des conseils, comment l'obtenir, et ce n'est qu'ensuite qu'il reçoit le désir de donner d'en haut. Mais sans effort, on ne le lui donne pas. Et il faut comprendre quelle est la raison pour laquelle on ne donne pas le désir de donner sans effort, alors que le désir de recevoir, on le donne sans effort. Et la réponse est que, pour le but de la création, qui est de faire du bien à ses créatures, il était nécessaire de créer une création dans laquelle il y aurait un désir de recevoir du plaisir. Car sans désir, il est impossible de prendre plaisir à quoi que ce soit. C'est pourquoi le Créateur a mis dans la création un désir de recevoir du plaisir. C'est-à-dire que si l'homme n'avait pas, au moment de sa naissance, ce désir, alors il n'y aurait aucune réalité pour être appelé « être créé », car cela nous montre la notion de création ex nihilo, c'est-à-dire qu'un désir et un manque ont été créés et il veut combler son manque. C'est pourquoi ce désir vient immédiatement, sans aucun effort. C'est-à-dire, si le désir de recevoir n'existait pas, alors il n'y aurait eu aucun développement. Il n'y aurait rien dans le monde, car nous apprenons tout uniquement par la force du désir de recevoir qui nous pousse à aller de l'avant. C'est pourquoi ce désir nous vient sans aucun effort. En revanche, le désir de donner, le Créateur ne nous le donne pas sans aucun effort. C'est-à-dire, après qu'il y ait déjà l'aspect de la création et que le Créateur doit donner aux êtres créés un remplissage, il leur donne ce qu'ils demandent et disent qu'il leur manque quelque chose. Alors, le Créateur comble leur manque. Il en résulte que tout l'effort que l'homme fournit dans la Torah et les mitzvot, c'est afin d'atteindre le manque du désir de donner. C'est-à-dire, de la même manière que l'homme manque du désir, c'est de la même manière que l'homme comprend que sans désir de recevoir du plaisir, il ne peut pas vivre dans le monde. C'est-à-dire que si l'homme voit que s'il n'a rien à donner à son désir de recevoir pour qu'il puisse se réjouir, il sait assurément qu'il n'a pas de réalité pour vivre dans le monde. Car sans vitalité, il est à l'encontre du but de la création, qui est de faire du bien à ses créatures. De même, l'homme doit parvenir à la sensation que s'il n'a pas le désir de donner, par lequel il peut atteindre un état de dvekut avec le Créateur, alors lui aussi n'a pas de vie ni de plaisir dans ce monde. C'est-à-dire qu'il voit qu'il n'a pas de satisfaction dans la vie. C'est pourquoi il veut atteindre la perfection, car il est certain qu'il y a dans la création du bien et du plaisir. Mais sans le désir de donner, l'homme ne peut pas parvenir à la perfection. Cet état s'appelle manque et besoin. Et lorsque l'homme a un tel manque, alors il reçoit d'en haut, du Créateur, le second désir, appelé désir de donner. C'est pourquoi l'homme doit faire tout ce qui est en son pouvoir pour parvenir au manque du désir de donner. Mais l'homme doit savoir que même s'il veut tout faire dans l'intention de donner, le corps ne le lui permet pas et ne le laisse pas sortir de sa domination. Et de cela, l'homme en vient à des descentes et des montées. C'est-à-dire, parfois, le désir de recevoir l'emporte sur le désir de donner. C'est-à-dire que le désir de recevoir lui apporte de nombreux désirs et pensées qui semblent être justes à ses yeux, c'est-à-dire qu'il lui donne plus de goût dans l'amour de soi. Autrement dit, le désir de recevoir

voir qui est l'aspect des nations du monde, reçoit à chaque fois plus de goût. C'est pourquoi, lorsqu'il reçoit plus de force, il annule le besoin du désir de donner. Ainsi, tout l'effort que l'homme a fourni pour atteindre le besoin du désir de donner, tout s'annule en lui. C'est-à-dire que l'homme consent au moment de la descente et recommence à travailler et à fournir des efforts pour atteindre le besoin du désir de donner. Et ensuite, à nouveau, le désir de recevoir l'emporte. Il s'avère que c'est cela qui cause les montées et les descentes. Et cet état se poursuit jusqu'à ce que l'homme en vienne à la décision que sans l'aide du Créateur, il est impossible d'atteindre non seulement le désir de donner en acte, mais même le besoin du désir de donner se trouve aussi chez lui sous forme de montées et de descentes. Jusqu'à ce que, plusieurs fois, l'homme en vienne à un état où il voit qu'il n'a plus la force de donner davantage que ce qu'il a déjà donné. C'est pourquoi il veut fuir le travail. Cependant, il faut demander pourquoi le Créateur a-t-il fait ainsi qu'il y ait les questions des montées et des descentes? Mais comme il a été dit plus haut, c'est afin que l'homme ait besoin d'avancer et qu'il ne se contente pas de peu. C'est pourquoi l'homme reçoit une descente d'en haut, c'est-à-dire qu'on aide l'homme à avancer en le faisant descendre de son degré. Et cela le pousse à faire un examen de conscience et à voir ce qu'on exige de lui d'en haut, pour quelles raisons on l'a fait descendre de son degré. Et cela provoque que l'homme prie le Créateur de lui donner de l'aide. Et l'aide que l'homme reçoit d'en haut est la préparation grâce à laquelle l'homme atteindra le degré de Neshama, comme il est écrit dans le Zohar, qu'on l'aide par le degré de Neshama sainte. Il s'ensuit que tant les montées que les descentes viennent d'en haut. C'est-à-dire que même les descentes aident l'homme, car grâce à elles, il atteint la finalité à laquelle il doit parvenir. Et c'est ainsi qu'il faut interpréter ce que dit le Zohar, Vayishla, et dans le Soulam. Et voici ses paroles. L'homme vient pour se purifier. Le mauvais penchant s'incline devant lui. Et la droite domine la gauche. Tous deux, le bon penchant et le mauvais penchant, s'unissent pour garder l'homme dans toutes les voies où il marche. Et c'est ce qui est écrit, car il ordonnera à ses anges de te garder dans toutes tes voies. Et il faut comprendre comment il est possible de dire que le mauvais penchant garde l'homme pour qu'il marche dans le droit chemin. N'est-ce pas lui qui conseille à l'homme de ne pas marcher dans la voie de la Torah et le fait trébucher dans toutes ses voies et l'empêche de travailler pour le bien du ciel, mais plutôt pour son propre intérêt? Il faut donc savoir en quoi le mauvais penchant l'aide. Mais, comme il a été dit plus haut, la question des descentes que l'homme reçoit, lorsque le mauvais penchant lui donne des pensées qui sont étrangères à l'esprit de la Torah, cela lui cause des descentes. Et selon l'opinion de l'homme, assurément, le mauvais penchant l'amène à ressentir que l'amour de soi est plus important que l'amour du Créateur, et c'est là la cause des descentes. Cependant, en vérité,